0: Et nous sommes de retour toujours sur 106.3 fréquence Paris Pluriel avec l'émission Terremoto de 22h30 à minuit et toujours en compagnie de Cinco Jota, Sonidero Pachamama et Miguel Ángel Méndez, chef équatorien qu'on a parlé déjà pas mal sur la cuisine et qui lui il est installé à Madrid et il vous invite à Madrid, mais pas seulement à Madrid, mais il vous invite ici aussi en Europe et à aller déjà à un restaurant qui s'appelle La Yaouma. Mais l'autre restaurant, comment s'appelle l'autre restaurant en lequel fueron para darles la gente que pueda.
1: Guiden Paris.
0: Guiden Paris.
2: Sí, sí, ah, o sea, chef ecuatoriano.
1: Exacto, o sea, un gastronomic, ¿no?
0: Sí. Ah, va, d'accord, eso no hay problema, lo vamos a dar el informe con toda la dirección y todo para que la gente pueda ir a, on va donner toute l'info pour que les gens puissent aller goûter cette cuisine équatorienne et surtout, moi je connais la Yaouma, donc déjà je dis, a Yaouma, il n'y a pas de souci, donc là, no hay problema.
1: Cualquiera es increíble, hay 7 días en la semana. O sea,
2: sí, hay uno que se llama Chuya Vida, Chuya pero vida. Es más tradicional.
0: Ya, a ver, también, bueno.
2: Así, grande,
1: Chuya Vida, es verdad, Chuya Vida.
0: Donc là, il dit, Luis, il dit que Chuya Vida, on mange des plats, mais bien costauds. Ouais,
2: des plats, quoi. Vrai, quoi.
0: Y ahora, hablando con 5J, ¿cuál va a ser los nuevos eventos, artistas o cuál de diferentes tipos que están en vista? Si puede, ¿qué son los nuevos artistas?
3: Sí, ahora viene la segunda parte de La Minga.
0: La deuxième partie de La Migra.
3: Esta vez en Madrid.
0: A Madrid.
3: Una propuesta musical, Hantung Mama.
0: Ah, Hantung Mama, una proposición musical.
3: Una propuesta musical, folclore andino, electrónico andino.
0: Ah, donc du folclore andin avec l'électro, donc ça va être sí. Sympa, ça. Muy simpático eso.
3: Con raíces muy marcadas en la música indígena ecuatoriana.
0: Ah, ok, c'est très marqué dans tout ce qui est la musique équatorienne andine.
3: Sí, eso va a ser en Madrid el 17 de julio.
0: 17 de julio a Madrid.
3: Sala mítica de conciertos en Madrid, centro de Madrid.
0: Ah, ahí van a estar allá ustedes.
3: Sí.
2: Fiestita.
3: Y luego por la noche hay un closing session, igual con propuestas de...

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0: Blessed Love, Queens and Kings, bienvenue chers auditrices, chers auditeurs, vous êtes toujours bien connectés sur FPP 106.3 FM. L'émission s'appelle Third World Music, c'est tous les mardis 22h30 à minuit sur rfpp.net, également en streaming en live. Présenté par moi-même Blunta, et cette semaine dans la place un invité avec nous, DJ Sandman.
1: Yeah, bonsoir Blunta.
0: Donc bah, on vous l'avait déjà annoncé, on avait déjà passé un petit peu de son, des petits mix, tout ça. Il avait déjà été présent avec nous, mais là, c'est son émission, on va le présenter mieux, on va lui laisser la parole vraiment.
1: Ah bah c'est cool, merci en tout cas pour l'invitation, ça fait plaisir.
0: Bah, merci à toi.
1: Et j'espère que ça va bien se passer quoi.
0: Bah y a pas de raison.
1: Bah oui.
0: Tu nous as ramené du bon son comme d'habitude.
1: Comme d'hab.
0: On va voir un peu comment on va parler, si on dévoile quelques petites anecdotes ou juste ton parcours ou des petites exclus pour la rentrée. Enfin bon, les auditeurs, vous connaissez déjà, il faut écouter l'émission en entier. Donc déjà, est-ce que tu veux te présenter? Qu'est-ce que tu fais? Comment on peut te retrouver sur les réseaux sociaux? Parce que bon, DJ Sandman, Artizone, ça on l'avait déjà dit dans l'émission, les gens ont pu le voir sur les réseaux un peu, mais si tu veux développer un peu tout ça.
1: Bah moi je suis DJ Sandman du Artizone Sound, un groupe monté avec deux potes. Et du moins j'ai rejoint deux potes du Artizone Production. Et puis sinon sur les réseaux c'est Artizone Sound, c'est DJ Sandman Artizone, pardon. Et puis Facebook pareil, DJ Sandman Artizone, Instagram, Facebook, c'est le même, c'est relié quoi.
0: Wow. Du coup, tu dis sound et production, c'est-à-dire qu'il y a les deux casquettes.
1: Bah en fait, c'est moi, je suis côté DJ animateur.
0: Ok.
1: Et en fait, le Artizone, c'est un studio de groupe de potes, et ils voulaient se lancer dans les One Rhythm. Et vu que j'avais fait de la radio et que j'avais pas mal de contacts, on a produit quelques rhythm quoi,
0: d'accord,
1: qui sont disponibles partout.
0: Alors justement, est-ce que là tu nous as ramené quelques petits sons, mais est-ce qu'il y a ces rythmes là dans ce que tu as prévu ou pas du tout? Ou est-ce qu'on peut les retrouver déjà aussi?
1: Tu peux les retrouver sur Spotify, YouTube, iTunes, SoundCloud, sur toutes les plateformes.
0: Et tu tapes quoi, Artizone Production?
1: Tu tapes Artizone Production et tu trouves.
0: Ok. Du coup, des rythmes plutôt reggae, roots, dancehall.
1: Reggae roots. J'en ai pas ramené là, mais j'ai ramené un petit artiste qui était sur le rythme et qui a composé le rythme aussi. Et du coup, on va peut-être l'écouter avec Blunta. Et normalement, si tout se passe bien, Inch'Allah, le 8 septembre, il sera 106.3 FPP pour parler des rythmes justement. Et de la production, et comment ça s'est passé, et tout ça, quoi.
0: Bon, le 8 septembre, faut que je vérifie l'agenda.
1: Voilà, c'est ça.
0: Mais ça sera aux alentours de cette date-là, en tout cas, on en reparlera. Il doit se retrouver sur Paris, là, pour début septembre, donc
1: voilà.
0: Vous avez un show prévu, c'est ça?
1: Ouais, on va caler ça tranquillement, et on vous tient informé en exclusivité, quoi.
0: Ok, donc, bon, tu l'as pas nommé, là. C'est quoi,
1: l'artiste, il s'appelle Little Fino.
0: D'accord, il vient d'où?
1: Il vient du 91 et c'est un artiste qui a fait pas mal de live déjà dans le 91, tout ça. Et avec un pote qui s'appelle Feb, Effect on l'appelle parce que c'est l'ingénieur du son. C'est lui qui a mixé tous les rhythm, qui a tout enregistré quoi. Et ben on a fait ces rhythm là et. Et il sonne pas mal, ma foi, ça serait une surprise.
0: Et donc ça, c'est le son que tu m'as préparé là sur...
1: Voilà, c'est une dub plate, du One Girl Sound.
0: Mais alors ça... c'est ça, parce que justement, il faut quand même que tu précises avant qu'on lance le son.
1: Ouais, bah, en fait, j'ai commencé avec le One Girl Sound en 2002, avec un poteau qui s'appelle Ivanos, de Montreuil, un rappeur maintenant. Et du coup, on a fait pas mal de soirées. Et après, lui, il est parti côté chanteur. Et moi, j'ai rejoint un crew en Guyane qui s'appelle Explicit Fire Crew avec un artiste qui s'appelle F2N, Vibes Capone, Big Up à eux, Big Up la Guyane. Et du coup, F2N m'a rejoint en tant que MC pour le One Girl Sound et on a fait pas mal de sound system au Bouquet, au Tribar à Paris et on a pas mal joué pendant quelques années. Et puis après, il est parti en Guyane et c'est là où j'ai rencontré le Artisan Production où ils m'ont proposé de représenter le côté DJ et le côté sound, quoi. Et du coup, ça s'est transformé en Artisan Sound. Le One Girl Sound n'est pas mort, il est en veille, mais il faut suivre la hype.
0: C'est ça. Bon, donc tu redonnes l'artiste, son nom.
1: Little Fino, et c'est un dubplate.
0: Et le titre du morceau ?
1: Il s'appelle One Girl Sound.
0: Et ben voilà, c'est parti.
2: Oh, c'est bon ! C'est l'homme qu'on appelle DJ Soulman du One Girl Sound. Let me introduce to you and to the world a new artist, a new reggae and dancehall artist. The Mr. Little Fino!
3: DJ Soulman!

0: Hey, t'as capté, DJ Sandman au contrôle avec nous ce soir en invité.
1: J'avais zappé, j'avais posé sur le rythme.
0: C'est ce que j'allais dire, là, c'était pas un solo, là, c'était un featuring.
1: C'était un featuring, ouais, j'avais zappé. Mais je trouve qu'il sonne bien quand même. Hein. Il a un peu d'âge, il sonne bien. Le rythme est monstre, c'est un rythme jamaïcain, c'est une phase B qu'on a pris. Et non, c'est bien, c'est du bon dancehall bien pur comme j'aime, quoi.
0: Bon, bah comme ça place un peu le style, un peu, parce que bon, depuis tout à l'heure, on t'a présenté vite fait, on a dit DJ Sandman, on parle un peu de reggae, dancehall, tout ça. C'est de là d'où tu viens, en fait.
1: C'est ce que j'ai appris, c'est l'éducation avec mon père, l'éducation avec mon beau-père martiniquais qui était DJ. Et c'est lui qui m'a mis dedans en 96 en fait. Et j'ai plus jamais lâché le morceau, quoi. Et en fait, lui, il mixait pas mal de reggae, raga, muffin, un peu de zouk, un peu de tout, sur des platines vinyles. Et du coup, j'ai fait ma première soirée avec lui dans une soirée étudiante. Et il m'a jeté dans le bain. J'avais quoi? J'avais 10, 11 ans. Bon, les calages n'étaient pas ouf à l'époque. Mais c'était pas mal, c'était pas mal. Et après, j'ai un père anglais, du coup, j'ai beaucoup de roots, beaucoup d'anciens reggae à l'époque où c'était vraiment le reggae rebelle, où tu revendiquais quelque chose, où ça parlait. Maintenant, ça parle plus d'amour, plus de love, plus de ganja, mais fut un temps, le reggae, c'était pas ça, quoi. Et du coup, j'ai grandi avec tout ça, un mélange de rock, un mélange de. Assez éclectique, mais moi, ce qui me fait vibrer, c'est plutôt le raga dancehall. C'est plus mon univers, quoi.
0: On a la même fibre, je crois.
1: Voilà.
0: Pour ceux qui ont suivi un peu les émissions précédentes, on a pu t'entendre dans différents styles, dans les mix que tu nous as donnés, devant
1: Oui.
0: ta présence à nos côtés. Là, ce soir, on va jouer essentiellement du reggae dancehall.
1: Voilà.
0: Mais c'est plus large que ça, ton panel maintenant, on va dire, ton spectre
1: Ouais,
0: artistique. Parce que tu mixes en soirée, mais pas que, tu fais plein de choses aussi.
1: je mixe avec des open mic de rap. Il y a un crew avec un poteau d'RX, Ivanos et Monsieur Paul, je travaille pas mal avec eux.
0: Ah bon?
1: Ouais.
0: Encore eux?
1: Encore eux,
0: Mince.
1: ils sont partout.
0: Ah.
1: Et du coup, ouais, je fais un peu de funk aussi, je fais un peu de tout, quoi. J'essaie de me diversifier au maximum. Mais en gardant toujours cette fibre de classique, de mash-up, quoi, tu vois. Je joue des hits, je joue des sons pas connus, mais entre les deux, il faut que ça soit cohérent, quoi, tu vois. Et du coup, ouais, je me suis pas mal diversifié. Alors avant, j'étais sur vinyle, et après, je suis passé sur CD. Et maintenant, comme la plupart des DJ, je suis sur Serato. Mais c'est beaucoup plus simple, c'est beaucoup plus intuitif, c'est beaucoup plus rapide. Tu sais comment enchaîner, bam, bam, bam, bam. Avant, il fallait chercher le vinyle, fallait le nettoyer, regarder si ton CD n'est pas rayé, voir si t'as bien gravé les bons sons, tout ça. C'est une autre histoire.
0: Ah, c'est une façon de travailler, hein,
1: Ah
0: pour
1: ouais.
0: les anciens comme moi qui ont commencé avec les magnéto à bande
1: Ah ouais,
0: pour
1: toi, t'es encore plus
0: leurs
1: vieux que
0: premiers
1: moi.
0: mix.
1: T'es encore plus vieux que moi, là.
0: L'évolution du matériel, je le dis toujours. Effectivement, on a perdu certaines qualités, certaines fréquences, certaines choses. Maintenant, au niveau technique et au niveau mix, est-ce que tu peux faire, est-ce que tu peux proposer en direct, en live, il y a quand même beaucoup plus de choses possibles. J'aurai peut-être l'occasion de te faire tester là, le nouveau System One de Rennes, là, parce que
1: Je
0: j'ai
1: suis
0: touché ça
1: partant.
0: récemment. J'ai pas encore amené ça à la radio là. Mais tu verras que l'ergonomie, c'est avec les petits plateaux 45 tours,
1: Ah,
0: avec
1: c'est cool ça.
0: les auto-start et comment dire, enfin tous les boutons d'effet, tout ça vraiment sous le plateau.

0: tune 1, tune 2 sur les maxi pour savoir dans quel ordre on allait les jouer. Voilà, déjà à l'avance, on ne pouvait pas jouer n'importe quel set, n'importe quel ordre parce que nos vinyles ne nous permettaient pas, tout simplement. Ouais. Maintenant, on a beaucoup plus de liberté quand même. Donc voilà, après, il y a les puristes du vinyle à fond qui diront toujours « moi, c'est que le vinyle ». Moi, je pense que les deux sont complémentaires et que tu ne fais pas forcément la même chose avec l'un ou avec l'autre. Mmh. Donc voilà. En parlant d'artistes émergents, d'artistes un peu moins connus en duplet, on passe le deuxième là, que tu nous as préparé.
1: Le deuxième, ouais, vas-y.
0: Toujours de ton premier son, on
1: toujours
0: va dire.
1: Le premier du One Girl Sound, ouais. Big up, Sista Fabiola. Big up, Olta Shaolin Sang aussi, qui m'a fait passer le contact et tout. Big up à lui.
0: Et ben, on lance ça direct. Fabiola.
2: Attendez, c'est Sista Fabiola qui a parlé avec nous là pour One Girl Sound. Spécial dédicace à DJ Sandman, SPC, Montreuil, Cognola Mirande, DJ Liam, un Explicit Fire Crew. Big up, One Girl

0: Eh, hey, t'as compris, c'est DJ Sandman qui est avec nous.
1: Ouais, le son, il m'a donné des frissons, là, ça m'a rappelé des souvenirs. Elle met de l'émotion dans la voix, ça c'est un putain de play, ça.
0: Si. Qu'est-ce que je veux dire? Pas forcément des tunes, comme tu disais, ultra connues, là, c'est quand même assez pointu, Haïti. C'est un peu ce que tu recherches, justement, des choses un peu originales, ou ça vient en fait en fonction des artistes que tu rencontres?
1: Je préfère essayer de prendre des big ups de chanteurs émergents, chanteurs pas trop connus pour pouvoir me démarquer. Mais c'est bien d'avoir aussi quelques artistes super connus dans sa,

0: dans sa sélection pour moi chope la place. Mais c'est ça fait partie de voilà, j'étais DJ, j'étais pas connu, à un moment ça j'ai réussi à percer, tu vois, et j'ai vu un peu cette différence de choses quoi, tu vois. Et je me suis dit en tant que DJ autant faire découvrir des artistes talentueux qui sont pas trop connus et ça a rejoint la philosophie du artisan de production quoi.
1: Je te pose la question aussi un peu parce qu'on parlait tout à l'heure de la technologie, de la technique, etc. C'est vrai que malheureusement, il y a eu la période où il y avait les soirées iPod, tout ça, où les gens venaient brancher leur machine et chacun sélectionnait depuis sa place de café. Ça n'a pas, voilà. Pas trop marché. On a une période avec l'arrivée du chaton, entre autres, et beaucoup de choses comme ça, où avec l'afro, tout ça, qui sont arrivés de manière très commerciale et qui ont envahi les dance floors un peu dans toutes les boîtes françaises, on va dire. Y a un peu ce débat aussi, de justement, c'est pour ça que moi je voulais que tu en parles aussi. C'est bien de prendre des forwards avec des morceaux connus, c'est bien que les gens dansent et que le dance floor soit plein. Mais encore une fois, le travail de DJ, c'est pas juste d'enchaîner des tunes et d'essayer de garder tout le monde H24 pendant toute la durée de la soirée, en train de sauter de plus en plus fort, de plus en plus haut, de plus en plus haut. Y a aussi des vagues dans l'organisation d'un set. En tant que DJ, comment est-ce que tu travailles tes sets justement, sans forcément en fonction du lieu où tu te produis et du public? Mais est-ce que tu essaies d'aller sur des changements de style, de rythme, ou est-ce que tu essaies de rester sur des sets progressifs, on va dire?
0: Bah, je fais des sets progressifs selon les BPM et selon le type de chanson et de style. Après, si je peux intégrer des sons pas connus dans mes mix, je les intègre. Il n'y a pas de souci, même des nouveautés qui viennent de sortir que les gens ne connaissent pas forcément. J'essaie d'être à la page, et puis que ce soit dans le chata, que ce soit dans le reggae, dans le funk, je vais toujours ce côté digging qu'on faisait à l'époque chez les disquaires, j'essaie de l'avoir avec l'ordinateur, quoi. Et du coup, je pourrais caler un artiste pas connu de 30-40 secondes, juste un refrain parce qu'il pète, je le cale rapidement dans le mix, et après j'enchaîne avec un forward. Et puis on essaie d'avancer comme ça, garder cette éthique-là. Mais c'est de plus en plus difficile maintenant avec les réseaux sociaux, tout ça. Les DJ, ils filment leur transition, leur partie. T'as l'impression qu'à l'arrière-plan, c'est des gens qui sont payés pour faire « Waouh, ouais, c'est trop bien !» quoi, tu vois. Et tout le monde veut faire la même chose sans trop se démarquer et réussir à gagner son petit bout de pain, sa petite place, sa petite résidence dans une boîte de nuit, par exemple. Et après, moi,
1: On vient d'une époque où, justement, les DJ, comme tu disais, allaient diguer chez les disquaires, les vinyles, on avait des imports, on avait chacun de nos petits réseaux pour avoir des petites pépites, on était les seuls à avoir. Même les étiquettes.
0: Voilà, c'est ça que j'allais dire.
1: Pour pas que les autres puissent savoir ce qu'on
0: jouait. On
1: mettait
0: des petits textes sur les noms des sons et tout. Ouais, je m'en souviens, j'allais le dire justement.
1: Je vois que c'est vraiment pas la même façon de travailler. Voilà, effectivement, cette volonté de vouloir faire tous la même chose, ce qui nous faisait travailler, c'était justement de se démarquer, d'avoir des sets originaux, de proposer des mix différents. Maintenant, je trouve que ça se perd de plus en plus, malheureusement. Voilà, c'est pas forcément une question de jugement de valeur. Je pense qu'à chaque génération, une façon de consommer la musique différente. Mais
0: après, malheureusement,
1: ça n'empêche pas que nous, on kiffe cette façon-là et que c'est ce qu'on revendique, quoi.
0: Après, malheureusement, ce que le peuple y veut maintenant, c'est plus... Ils sont moins dans la recherche de nous... Ils veulent entendre des sons qu'ils connaissent, quoi. C'est malheureux, mais en tant que DJ, j'ai bien vu l'évolution et c'est... C'est hallucinant, quoi. Ils veulent tous du Nakamura, du NASA, du je sais pas comment, du Chata, du Bouillon aussi. Ils veulent les mêmes sons de Bouillon, alors que il y a tellement d'artistes qui sont talentueux et que tu peux placer et le flow, il va faire que la public, le public, il va s'enjailler, quoi. Et puis maintenant, avec TikTok, malheureusement, les artistes, ils font 30 secondes, ils publient sur TikTok, hop, ça fonctionne, ils font un son juste après, ou je sais pas comment ils font, mais TikTok aussi, ça fait émerger pas mal d'artistes. Mais est-ce que 30 secondes d'un son, c'est utile? Je me souviens d'une anecdote que j'avais lue. Il y avait Akon, il s'était rendu compte qu'il vendait plus à faire des sons pour les sonneries de téléphone que d'albums. Donc il s'est concentré sur faire des sons pour faire des sonneries de téléphone. Tu vois, et TikTok, c'est un peu pareil, quoi. Ça dure 30 secondes, 10 secondes, 7 secondes. Et ça, après, hop, les gens ils vont chercher Spotify, iTunes, machin. Et c'est comme ça qu'un son, il pète, en fait. C'est grâce à la technologie. Mais ceux qui n'ont pas accès à tout ça, il y a plein d'artistes qui ont besoin d'un coup de pouce. Et nous, on est là pour ça, quoi.
1: Bon, tu sais quoi, on va repartir sur un autre artiste. Pour les connaisseurs, il n'y a pas besoin de le présenter. Mais bon, on va leur éviter. On va éviter à ceux qui ne connaissent pas de le Shazam.
0: Ouais.
1: Pour moi, c'est pareil, c'est une des grandes, grandes voix du reggae depuis quelques années déjà. Je te laisse le présenter.
0: Alors, c'est...
1: sur le Glenn Washington.
0: Voilà, Glenn Washington. Je ne savais pas dans quel ordre tu allais passer. Ouais. Vas-y, bah, Glenn Washington, un artiste talentueux, un ancien, qui a fait pas mal de hits, pas mal de bons régimes. Et puis, je vous laisse découvrir ça.
1: Je te dis... Si tu connais pas, écoute la voix, tu vas vibrer. Après, je suis sûr que tu vas aller chercher ça sur tes réseaux parce que c'est obligé, il y a plein de tunes, faut que tu découvres ça si tu connais pas.
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0: t'as compris. Hey, moi, je te dis, c'est un de mes meilleurs tunes ouais. du monde de tous les temps.
1: Mais quand j'ai découvert l'original, ouais, c'est... Je dis, ah, celui-là, faut que je le chope en deux plaies, t'as jour.
0: Ah, j'avoue.
1: Et l'occasion, elle s'est présentée, j'ai même pas bugué, j'étais à découvert. Vas-y, tiens, bam. Ah ouais, ça m'a mis un peu plus dans la merde, mais c'est pas grave, fallait que je le prenne.
0: Il y a des fois, c'est comme ça.
1: Ah ouais, on a sauté sur l'occasion, ça se mérite.
0: J'ai un vieux Chucky Star et un vieux Natural Black comme ça aussi, où je me suis saigné, où j'aurais peut-être pas dû sur le moment, mais bon, ça faisait tellement longtemps que je kiffais ces sons que pareil.
1: Ouais, bah ouais. C'est des artistes talentueux.
0: C'est ça aussi, son système, c'est pas qu'un business, c'est une passion.
1: Voilà, c'est ça. J'ai découvert ça avec Gifta, un DJ guyanais. Big up à lui. Il me connaît pas du tout, mais c'est pas grave. Et du coup, quand j'ai écouté, j'ai découvert l'UVL. J'étais déjà un peu dans le reggae, raga, tout ça. Mais on m'a jamais parlé de ce côté son système, ce côté route, ce côté ghetto, tu vois, où tu veux y arriver, quoi, tu vois, c'est en même temps, c'est bizarre parce qu'il y a des bad man, mais il y a des gens bien, il y a des bad girls, mais il y a des filles bien, tout le monde se mélange, se réunit autour de la musique, et c'est une histoire, quoi, et je trouve ça fabuleux, et quand j'ai découvert le sound system, j'ai fait mes recherches, je me suis dit, ah, bah, ça, c'est plus mon genre, quoi. Et puis après, bah, j'ai monté mes crews et c'est parti, quoi.
0: Là, c'était un son de clash, on va dire.
1: Non, c'était pas un deux plate clash parce que j'avais le choix. C'était juste un deux plate pour me faire plaisir, quoi. Il m'a demandé si je voulais faire un deux plate clash. J'ai dit non, je suis pas dans le clash, moi. Moi, je suis dans le peace and love, tu vois. Je joue les tunes pour que les gens y kiffent, tu vois. Et puis ça, c'est un gros forward aussi. Hein. Quand tu joues ça...
0: Bon, il dit quand même que t'es le number one sound. Hein.
1: Ouais, je sais, mais il est obligé de le dire dans le double-plate, tu vois.
0: Non, mais après, voilà, c'est sûr que de la façon dont c'est tourné, c'est pas chat-tune comme l'original, ça. On va dire.
1: Voilà.
0: Il est tourné autour de toi, mais c'est pas un vrai son...
1: Un vrai son clash, quoi. Clash, ouais, voilà. Mais du coup, ouais, c'est très fort, quoi. Puis on a un autre artiste super connu aussi.
0: Que tu veux jouer maintenant direct ?
1: Ou si t'as d'autres questions, mais...
0: Non, on peut enchaîner, là, comme ça, si t'avais d'autres choses, d'autres informations à donner. Mais de toute façon, on les redonne après le morceau, et puis après, on te laisse partir sur un mix.
1: Vas-y, ça marche.
0: Donc là, je sais pas si tu veux l'annoncer.
1: Bah, c'est l'artiste francophone martiniquais que tout le monde connaît, Strike Ali.
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0: Pull-up.
1: Est-ce que c'est comme ça que ça se passe au son de système?
0: C'est comme ça, c'est comme ça.
1: Parce que bon, là, on est à la radio, on veut pas casser les micros, tout ça, mais on tape sur les murs, là, dans notre tête.
0: On tape sur les murs. C'est le même régime que l'autre, que le Jack Glory de Glenn Washington. Mm-hmm. Et comme ça, je peux faire des transitions, tu vois, tranquille, quoi.
1: Bon, en tout cas, la thématique, t'as vu, tu le connais déjà. Hey, on te remet ça parce que franchement, écoute tes paroles. C'est ça notre message, frérot. Artisan, you got

0: si c'est résumé, hein, voir les gens s'aimer, voir les gens danser, voir le monde changer un peu peut-être aussi, hein, on peut rêver. Hein.
1: Oui, ça serait bien, hein, parce que vu comment ça tourne là...
0: C'est ça qu'on veut, frérot, c'est pour ça qu'on est là.
1: Du coup, ça c'est un duplet enregistré au Artizone Studio et mixé par Feb, direct depuis la cabine de mixage. Et le rendu est plutôt pas mal, je trouve.
0: Si, si. Bon, bah donc, on va conclure pour la partie interview. On va te laisser aux platines, là, au mix.
1: Ça marche.
0: Autre chose à rajouter, on reprécise les réseaux sociaux, Instagram.
1: Voilà, Instagram, DJ Sandman Artizone, Facebook.
0: Sandman, comme...
1: S-A-N-D-M-A-N.
0: C'est ça.
1: Comme l'homme des sables.
0: C'est ça.
1: En anglais, le petit ourson, je sais plus comment il s'appelle en français. Mais on l'appelle The Sandman en anglais.
0: Si, si. Et Artizone pour les prods, les riddims, tout ça.
1: Voilà,
0: A-R-T-I-Z-O-N-E.
1: Voilà.
0: Voilà.
1: YouTube aussi pour retrouver mes mix. Tu tapes Artizone Production, il y a un dossier spécial mix DJ Sandman. Il y a de tout, tu vas t'éclater.
0: Ok. On va pas déflorer tout ce que tu nous as préparé là pour l'été, parce qu'il y a quelques petits mix enregistrés déjà de côté.
1: Ouais, y a des...
0: On a une partie qu'on a déjà joué l'autre jour.
1: Ouais, il y a pas mal de mix enregistrés, ça va apparaître sur YouTube.
0: Donc ça va être un peu là pour l'été, on va mettre un peu de compas, bouillon, rap français, rap ricain, oldies,
1: voilà,
0: reggae, on va être un peu éclectique,
1: on va dire. Bah, ça va à l'émission, quoi, ça va te
0: c'est
1: faire.
0: C'est ça, on va voir un peu en fonction des artistes invités, on va vous caler des petits mix là avec ça.
1: Voilà,
0: et puis on te reçoit de toute façon très prochainement.
1: Ça marche. Et puis
0: pour
1: peut-être
0: parler
1: que...
0: d'actualité à la rentrée, j'espère aux alentours du 8 septembre, guettez ça sur les réseaux.
1: Voilà.
0: Tu connais déjà, et 7h de World Music avec moi-même Blonta, l'invité c'est DJ Sandman.
1: Bah, merci pour l'invitation, c'est cool.
0: Merci à toi, et puis bon, on te laisse t'installer au platine, on lance ça direct.
1: Merci, ciao ciao.
0: Juste avant de te laisser aux platines, une petite annonce là pour cette semaine. Le 18 au Cabaret Sauvage samedi, il y aura Julian Marley. Guettez ça, allez voir Julian Marley au concert au Cabaret Sauvage. Et le 17 la veille, une soirée latino, je me rappelle plus l'adresse, faut aller voir ça sur les réseaux sociaux des frérots, Angel Boy, Huracan, tu connais déjà, E-I-N-G-E-L-B-O-Y et H-U-R-A-X-C-A-N sur Instagram, tu vas trouver ça, les infos, tout ça. Sinon, sur celle de Third World Music, Instagram 3-R-D-W-O-R-L-D-M-U-S-I-K, tu vas trouver ça direct. Bon, Sandman, t'es prêt, t'es chaud, on est parti ?
1: On est parti.
0: Allez, on lance le mix, DJ Sandman au platine.
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0: Et ça c'est brand new, c'est l'artiste qu'on appelle Busy Signal sur un chata avec la prod Mafia House.
1: Dancehall style chata.
2: Mafia.

Ah, j'allais juste prendre le micro là pour vous annoncer si vous êtes du côté là, de Londres. Je sais qu'il y en a plein qui vont faire le déplacement là. Il y a un gros événement qui se prépare aussi là prochainement, la rentrée là, je crois, si j'ai pas de bêtises. En tout cas, allez check ça sur les réseaux sociaux. Gully Gaza Movado Vibes Cartel en live en Angleterre. Ouais, on espère avoir ça bientôt, hein, nous aussi. Hein. Bon, ouais, on relâche les platines à DJ Sandman parce que là, je crois que j'ai tout fait bugger.

T'as compris, c'était DJ Sandman, Artizone. On va le retrouver tout au long de l'été, là, je pense, dans différents petits mix là, qui va nous passer dans les émissions. On va essayer d'intégrer ça. Des petits mix parce que ça va être plus court que là. Mais il y aura peut-être des émissions spéciales mix, on va voir ça. Mais encore une fois, DJ Sandman, Artizone, Instagram. Là, on va vous repasser un dernier morceau pour vous quitter. Le temps d'annoncer encore une fois les soirées. Le 17 juillet, là, il faut aller check ça sur les réseaux. Du côté de Angel Boy, Huracan, soirée latino, là, avec plein d'invités. Le 18 au Cabaret Sauvage, Julian Marley. Et là, on vous laisse avec C'est de la balle sur les platines.

Bon, le show n'est pas passé, c'est ça. On voulait vous laisser sur un petit exclu là, c'est de la balle, avec Zico dans la place avec nous, mais on va faire une émission prochainement là, très spéciale. Bon, en tout cas, on se quitte là-dessus, et puis bon, je redis à très très vite. Allez, check ça sur les réseaux. DJ Sandman, Artizone, Third World Music, Web TV, moi-même Blunta. C'est tous les mardis 22h30 minutes sur FPP 106.3 FM. Tell her it's a case of emergency. 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Tu peux check ça aussi sur rfpp.net. Ah bon, ah bon.

Allez, je profite pour faire un large up. Toute l'équipe du cabaret sauvage. I'm hurt by love. Hey Max, hey welcome. Parce que bon, là on est resté un peu sur les anciens. Large up à Yellowman qui était là dans la place samedi. On fera peut-être un petit débrief prochainement, en tout cas sur les réseaux. Allez, check ça. Et puis là, bon, on va se quitter avec un dernier morceau, là. DJ Sand Monoplatine, toujours. Eh, on rechange de style. Eh, on vous laisse là-dessus. Compa, avant la rumba. Ah, tu connais

0: Et je te l'ai dit, l'émission touche à sa fin. On vous laisse sur du compas avant au son de la rumba avec José. Et DJ Sandman, merci à toi d'être passé dans les studios.
1: Merci de m'avoir invité, Blenta.
0: Tu sais déjà, on est ensemble. Et on va être ensemble tout l'été, je pense, là. Bon, chers auditrices, chers auditeurs, je te l'ai dit, l'émission touche à sa fin. Alors, la semaine prochaine, Blessed Love.

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9: Aux rencontres du Maquis, qui se déroulent depuis plusieurs années, pas loin de Minerve, c'était au mois d'août, Philippe Godard a épluché pour nous, afin d'alimenter sa causerie sur la politique de Trump, le site de la Maison Blanche, whitehouse.gov, le réseau social de Trump, Truth Social, consulter les titres du New York Times et du Washington Post, et lu pas mal de bouquins, tout ça pour nous parler de la politique de Trump. Philippe Godard est un écrivain et un essayiste français. Il écrit notamment pour la jeunesse des ouvrages documentaires sur les sujets de société et pour les adultes des essais. Il est par ailleurs intervenant à l'Institut régional du travail social de Franche-Comté et a été directeur de collection chez différents éditeurs. Eh bien, bonne écoute.
10: Maintenant, on va en fait vers le chapiteau où il y a le débat.
11: Donc, sachant que je ne suis pas universitaire et que je suis pas au CNRS, donc je ne dispose pas d'énormément de temps. Il aurait fallu avoir énormément de temps pour réellement faire une étude exhaustive ou quasi exhaustive de ce que faisait Trump, parce qu'il a balancé un nombre de décrets, par exemple, qui est absolument effarant. Donc, mes sources, les sources à partir desquelles j'ai composé cette causerie, c'est d'abord le site de la Maison Blanche, ça s'appelle whitehouse.gov. Vous pouvez y aller, puisque c'est en accès totalement libre. Simplement, regardez comment est faite la page d'entrée du site, ça vaut déjà la peine, c'est extrêmement intéressant. Vous voyez la tonge de Trump, il y a marqué « Make America Great Again », et puis après vous avez le choix entre trois solutions, Trump, Vance ou la First Lady. Voilà. Alors quand une fois que vous avez cliqué sur Trump, vous apercevez qu'il y a tous les décrets, et ce qui est assez étonnant, c'est que Trump, c'est le pouvoir exécutif. Le pouvoir exécutif, il est entièrement, c'est Trump, point barre. Il n'y a pas, ça ne parle pas de la Chambre des représentants, ça ne parle pas du Sénat, etc. Ça ne parle pas du gouvernement, surtout pas juste Trump. Voilà. Ça, c'est une source très importante, finalement, parce qu'il y a vraiment plein de choses dessus. Il y a le réseau social de Trump qui s'appelle Truth Social. Alors, pour vous rassurer, parce que c'est quand même rassurant, je trouve, il n'y a que 10 millions de personnes qui sont inscrites. En tout cas, il y a 6 mois, il n'y avait que 10 millions de personnes qui étaient inscrites sur le réseau social de Trump, ce qui n'est pas énorme, finalement. Mais sur le réseau social de Trump, c'est intéressant. Par exemple, l'offensive d'Israël sur Gaza, elle était annoncée, l'offensive qu'il y a eu au mois de mars, je ne sais plus exactement la date, enfin une offensive qui était assez importante, pas la toute première, mais ni la toute dernière, mais celle du milieu, on va dire. Enfin bon, bref, elle était annoncée explicitement sur Truth Social 10 jours avant. Mais explicitement, voilà. Donc c'est intéressant d'aller voir Truth Social. Les autres sources d'information, c'est le New York Times, mais uniquement les titres, parce que vous pouvez avoir un accès gratuit. Là, les articles sont payants, mais les titres, tous les jours, vous avez une dizaine de titres. Alors ça peut être la mort de tel acteur célèbre, etc. Mais c'est beaucoup de choses sur Trump, et puis sur la politique de Trump. Alors donc le New York Times, c'est en accès libre, et puis le Washington Post, ça doit être aussi en accès libre. Les autres sources, il y a les manifestes de Curtis Yarvin sur le web. Alors ça, c'est en anglais. C'est sous le nom de Mencius Goldbug. C'est un type de la Silicon Valley qui est devenu l'inspirateur, un des inspirateurs principaux de Trump. Ensuite, il y a aussi le livre de Eric Schmidt et puis Jared Cohen, The New Digital Age, là qui raconte la politique de Google. Alors là, c'est assez intéressant parce que la politique de Google, vous allez voir, c'est pas tout à fait la politique de Trump, même s'il y a beaucoup de choses qui sont annoncées par Google qui font effectivement froid dans le... Et puis, il y a un autre bouquin qui est un best-seller aux États-Unis, mais qui n'est même pas traduit en français, qui s'appelle The Sovereign Individual, donc l'individu souverain. Et ce livre-là, la première édition, elle est parue en 1998. C'est de deux types qui s'appellent Davidson et puis l'autre Rees-Mogg. Rees-Mogg, il est mort depuis, mais la dernière édition de ce livre, elle est parue en 2020 ou 2021, et avec une préface de Peter Thiel. Et Peter Thiel s'est considéré aujourd'hui par tout le monde comme le principal inspirateur de la politique de Trump. Avant Steve Bannon, enfin, ils se sont disputés avec Bannon. Avant Musk, ils se sont disputés avec Musk, comme vous le savez. Alors que Peter Thiel, lui, s'est considéré comme le principal inspirateur de Trump. Voilà. Il y a beaucoup de textes qui sont... J'ai apporté cette revue. C'est une revue qui est publiée par Gallimard, qui s'appelle Le Grand Continent. Et dans ce numéro 4, qui s'appelle curieusement L'Empire de l'Ombre, je ne sais pas pourquoi, il y a beaucoup de textes qui inspirent Trump. Il y a des textes de Yarvin, il y a un texte de Peter Thiel, il y a un texte de Sam Altman, le fondateur de OpenAI, donc ceux qui font ChatGPT.

Pourquoi cette causerie? C'est tout simplement parce que je pense qu'il y en a beaucoup parmi nous, on a été assez désarçonnés par les volte-face de Trump, parce qu'il y a des volte-face incessantes. Il promet quelque chose, il fait l'inverse. Bon, ça n'a rien d'extraordinaire, parce qu'en général, les politiciens, ils promettent et puis ils ne font pas ce qu'ils ont promis. Mais il y a quand même des volte-face vraiment, mais extrêmes. Quand on voit pour prendre simplement, pour en prendre une, parce que ce n'est pas la peine de toutes les mettre en évidence, mais pour en prendre simplement une, sa politique par rapport à Musk. Au début, ils ont l'air d'être vraiment archi-copains, au point quand même qu'il lui confie un ministère qui n'est pas vraiment un ministère, comme ça, il n'y a pas besoin de passer par la validation, etc. Et puis finalement, ils finissent par se disputer. Et puis Trump finit par dire que les véhicules électriques, c'est de la merde, et qu'il faut mieux rouler avec des véhicules thermiques. Bon, donc là, c'est vraiment une volte-face ahurissante, parce que je pense qu'il n'y a pas grand monde, il y a 3 mois, qui aurait pu parier que Musk et puis Trump, leur lune de miel, durerait aussi peu de temps. Alors il y en a d'autres, hein, des volte-face sur l'Iran, sur la politique par rapport à la Russie, à l'Ukraine, etc. Donc le but que je me suis donné, parce que c'est surtout en discutant avec des amis ou avec des camarades ou avec des gens qui sont que la politique intéresse que moyennement, mais qui s'intéressaient à Trump, c'était de répondre à ceux qui disaient, ouais, mais Trump, c'est génial, parce que Trump, il va faire la paix en Ukraine. Ah bon? Ouais, Trump, c'est génial parce qu'il a promis, on dit ça aussi, que Trump, il a promis aux Gazaouis que ça allait bien se passer pour eux et qu'il allait trouver une solution. Il y a quand même des gens qui ont pensé ça. Ou alors, Trump, il a une politique qui est tout à fait juste par rapport aux vaccins et puis aux trusts pharmaceutiques. Et puis, avec Trump, Pfizer et puis Moderna et puis tous les autres, ils n'ont qu'à bien se tenir. C'est pas si facile que ça de répondre, puisque simplement du fait que c'est blanc un jour, c'est noir 4 jours après, c'est gris perle une semaine après, c'est gris foncé, puis après ça redevient blanc ou noir, enfin peu importe, ça n'arrête pas de changer, ça n'arrête pas de changer. Et puis il prend des décisions sur tout et n'importe quoi. Il a pris un décret par exemple sur les poubelles, ou non, ça c'est dans Truth Social. Dans Truth Social, dans son réseau personnel, il a pris le maire de Washington à partie parce que les poubelles sont pas ramassées comme il faut. Il est quand même président des États-Unis, puis s'occupe des poubelles de Washington. Il a aussi interdit remis au goût du jour, au contraire, les pailles en plastique. Enfin, bon, c'est les pailles en plastique, président des États-Unis. Enfin bon, bref. Voilà. Puis là, le dernier truc est quand même assez étonnant, c'est l'histoire sur les voitures électriques. Je crois que c'est quand même assez étonnant, parce qu'il a quand même été copain avec Musk. Bon, enfin, bref. Et en plus, au moment où le marché des voitures électriques, je pense que vous le savez, est en train de chuter. Et plus sérieusement, je vous conseille la lecture d'une revue qui s'appelle Takakia. Et dans Takakia, s'il y en a parmi vous qui connaissent, il y a beaucoup de recettes pour brûler des Tesla. Takakia, ça s'écrit Takakia. C'est une revue française, c'est en français. Donc le premier truc que les inspirateurs de Trump, tous là, pour le coup de Yarvin à Thiel, des gens de Google jusqu'à Musk, etc., le premier point, puis à mon avis le point fondamental qui les rapproche, c'est qu'ils sont tous pour la fin de la démocratie. Alors, prenez le mot démocratie, on ne va pas rentrer dans le débat qu'est-ce que c'est que la démocratie, on sait tous, en tout cas, on n'a pas forcément tous la même idée de la démocratie, mais on connaît tous ici à peu près le débat sur la démocratie directe, la démocratie de conseil, etc., etc. Là, ils sont tous contre la démocratie sous sa forme électorale, enfin sous la forme parlementaire, la démocratie par délégation. Il ne s'agit pas d'aller critiquer la démocratie directe, par exemple, ils n'en sont absolument pas là. Simplement, la démocratie par délégation, pour eux, c'est quelque chose d'insupportable. Il y a dans la revue Le Grand Continent, il y a un article de Peter Thiel qui dit que la démocratie, c'est l'ennemi de la liberté. Voilà. Donc, la fin de la démocratie, c'est sûr que c'est l'axe le plus unanimement partagé par les soutiens de Trump, mais la manière d'en finir avec la démocratie diffère. Ils n'ont pas tous la même solution. Par exemple, Yarvin, il est pour une monarchie informatique. Donc, il est pour une monarchie, c'est-à-dire qu'il faut vraiment qu'il y ait un seul type qui ait le pouvoir, ou plus précisément, qu'il y ait un seul type qui incarne le pouvoir. Parce que si jamais vous allez lire les manifestes de Yarvin sur le web, la méthode de Yarvin, lui, c'est vraiment une monarchie informatique, c'est-à-dire qu'il y a quelqu'un, non pas vraiment un monarque omnipuissant au sens de Louis XIV, mais plutôt un monarque au sens de quelqu'un qui incarnerait le pouvoir. Et Trump, du coup, ça correspond exactement à ce que souhaite Yarvin. C'est pour ça qu'Yarvin, qui était opposé à Trump jusqu'au 19 janvier, et ben le 20 janvier, quand il a vu l'avalanche de décrets
de Trump, il s'est rallié aussitôt à Trump. Et c'est aujourd'hui sans doute son principal soutien. En tout cas, dans la presse française, que ce soit Le Monde, Le Grand Continent, etc., au mois de février, peut-être qu'il y en a parmi vous qui ont vu, il y a eu une flopée d'articles sur Yarvin en disant que c'était l'inspirateur de Trump. Mais c'était vraiment un ralliement à partir du 20 janvier, vraiment. Alors ça, c'est le premier axe, c'est la fin de la démocratie.

Enfin, moi, des axes, j'en ai identifié 7 ou 8. Je vais présenter les différents axes en question. Après, je ne vais pas forcément les développer parce que c'est mieux qu'on discute et puis de ce que vous, ce qui vous intéresse, vous. Le deuxième, et c'est là où ça a le plus à voir avec Google, c'est de contrôler les êtres humains. Alors que ce soit les auteurs de Sovereign Individual, donc David Zohn et Rizmog, que ce soit Yarvin avec sa monarchie informatique, que ce soit Steve Bannon, c'était l'inspirateur de Trump pour le premier mandat. Là, ils se sont disputés entre temps, et puis Steve Bannon trouve que Trump, c'est un con. C'est assez lié finalement à la question de la fin de la démocratie. Parce que la démocratie par représentation, là pour le coup, on serait sûrement assez d'accord ici, pour dire que la démocratie par représentation, c'est un bon moyen de contrôler les êtres humains, d'arriver au pouvoir, et puis une fois au pouvoir, de faire ce qu'on veut, puisque précisément, enfin, les électeurs, ceux qui sont allés voter, puis même ceux qui ne sont pas allés voter d'une certaine manière, ont délégué le pouvoir. Contrôler les humains, il y a le contrôle direct. Alors je vais exposer rapidement le contrôle à la mode Google, et puis aussi un autre aspect avec la destruction de la culture. Le contrôle par Google. Google, leur idée, donc exposée dans The New Digital Age, qui date de 2013, donc ils ont eu le temps de la peaufiner, et puis ils ont eu le temps de vraiment la faire progresser, malheureusement. Leur idée, c'est que, grâce à la puissance des outils informatiques, on va pouvoir savoir ce que pense tout le monde, puisque tout le monde, presque tout le monde, se sert du moteur de recherche Google, alors qu'il y en a d'autres. Plutôt que de vous servir de Google, il faut servir de Startpage ou DuckDuckGo, qui sont confidentiels. Gmail, ce n'est pas la peine de servir de Gmail. Il y a des messageries, même sans aller dans RiseUp ou OutStitchy ou des messageries politiques, il y a des messageries qui sont neutres et qui sont confidentielles. Il y en a plusieurs, mais Mello, par exemple, Mello.com, c'est confidentiel et puis c'est neutre politiquement. En tout cas, il y a plein d'alternatives à Gmail. Enfin, il y a presque toujours des alternatives. Le problème principal, c'est vraiment avec le smartphone. Et c'est pas un hasard, d'ailleurs, si aujourd'hui, dans la vie courante, on est de plus en plus obligé de se servir du smartphone, et c'est très compliqué de ne pas en avoir. Si vous n'avez pas de smartphone, c'est compliqué. Et Google, eux, ça, c'est théorisé. C'est-à-dire que dans le nouvel âge digital, ils expliquent que le contrôle des êtres humains va permettre de beaucoup mieux développer les affaires, parce que le sous-titre, c'est sur restructurer le monde et le développement et les affaires. Donc c'est ça leur but, restructurer les affaires. Et pour le coup, le contrôle des êtres humains va, dans leur idée à eux, permettre de tout savoir, de tout prévoir. C'est-à-dire que donc, les gens de Google, ils veulent sortir de l'incertitude. Ça, c'est une contradiction majeure avec Trump. Parce que Trump, au contraire, enfin, ça, je vais en parler après, Trump, au contraire, il se sert de l'incertitude comme seule certitude. Et les gens de Google, eux, ils veulent abolir l'incertitude. Et puis l'autre aspect dans le contrôle des êtres humains, alors il y en a plusieurs, c'est un aspect dont je veux parler parce que je trouve que ça touche énormément la France. Vous savez que la ministresse de la culture, elle s'appelle Rachida Dati, et que Rachida Dati, elle est en train de détruire des trucs absolument essentiels. Par exemple, mis à bas la Maison des écrivains de la littérature. La Maison des écrivains de la littérature, c'était le seul organisme de niveau national qui permettait à des gens qui écrivent des bouquins pour intervenir, par exemple, dans des hôpitaux psychiatriques ou des prisons. Si on veut intervenir dans un hôpital psychiatrique ou une prison et tout, soit l'hôpital psychiatrique vous finance, bon, ça peut arriver, mais la prison ne vous financera jamais. Donc, il faut qu'il y ait un organisme extérieur qui finance. Eh ben, Rachida Dati, en mettant la Maison des écrivains de littérature à zéro, puisqu'ils ont été obligés de déposer leur bilan, il n'y a plus d'intervention dans les prisons d'auteurs de bouquins. Voilà. Quant à Trump, lui, la destruction, elle est plus directe. Bon, vous avez forcément entendu parler de la liste des mots interdits et puis de tous les bouquins qui sont interdits. Et dans les bouquins qui sont interdits, il y a quand même des trucs qui sont assez dingues. Par exemple, ne tirez pas sur l'oiseau moqueur. Bon, certes, le bouquin, il est bien, hein, c'est pas un bouquin qui prône le désordre absolu, etc. C'est quand même pas ça. Bon, ça, c'est interdit. Les raisins de la colère sont interdits. Il y a des mots qui sont interdits. Donc, le premier mot interdit de la liste, c'est « abortion ». Avortement. Donc, contrôler les êtres humains.

je pense qu'il faut le souligner, c'est déplacer les prisonniers. Vous savez que au Salvador, il y a un type qui s'appelle Bukele, qui a pris le pouvoir il y a quelques années, tout à fait légalement d'ailleurs, grâce à des élections. Bukele a réformé la constitution il n'y a pas tellement longtemps, donc là il va pouvoir être élu président à vie lors des prochaines élections. Bukele, il a été élu sur un programme de archi-répressif. Alors déjà, avant, c'était répressif. Hein, au Salvador et au Honduras, il y avait les lois qu'ils ont appelées Mano Dura et puis Super Mano Dura. Si vous aviez un tatouage, ça suffisait, un tatouage, quel que soit le tatouage. Ce n'était pas forcément le tatouage d'une mara. Les maras, c'est les bandes de jeunes, c'est les gangs. Donc maras ou pandillas en espagnol d'Amérique latine. Simplement, le fait d'avoir un tatouage, autant au Honduras qu'au Salvador, c'était un an de prison. Même si ce n'était pas un tatouage de la 18 ou de la 13. C'était de toute façon un an de prison. Alors si c'était un tatouage de la 18 ou de la 13, là c'était bien pire. Comme les mareros, donc les pandilleros, les gens des gangs, ne sont pas complètement idiots, ils ont arrêté de se tatouer. Finalement, toute la population est suspecte qu'on soit tatoué. Alors ça, on est forcément suspect qu'on ne soit pas tatoué. Et le Salvador est le pays du monde qui détient actuellement le record pour l'incarcération des citoyens, puisqu'ils ont dépassé 1,5% de la population en prison. C'est énorme. 1,5%, c'est énorme. Et Bukele, qui a construit une méga-carcelle, enfin une méga-prison, vous pouvez aller la voir sur le web, ça vaut le coup d'aller voir le reportage sur la méga-carcelle, même si vous ne comprenez pas l'espagnol, ça vaut le coup, c'est impressionnant. Donc il a proposé à son camarade Trump d'interner des prisonniers américains. Trump a commencé à envoyer des prisonniers américains. Bukele s'est dit qu'il allait peut-être continuer, parce que finalement c'était rentable, forcément, parce qu'il prend des sous. Donc c'est rentable, et donc il veut faire du Salvador un état prison. En gros, c'est quand même ça, parce que déjà 1,5% de la population en prison, c'est énorme. Ça fait comme si en France, il y avait 1 million de prisonniers, 85 000. Mais 85 000, vous vous rendez compte qu'entre 85 000 et 1 million. C'est fou quoi, de mettre autant de gens que ça en prison. Alors il est concurrencé par Milei, l'autre pote de Trump qui est en Argentine, parce que Milei veut aussi développer les prisons. Et je crois que les Français, ils veulent aussi passer des contrats avec les Allemands et puis les Italiens, c'est ça, pour mettre des prisonniers français en prison en Allemagne et puis en Italie. Bref, donc déplacer les humains, ça c'est un plan qui est partagé par beaucoup des inspirateurs de Trump. Il y a aussi les expulsés. Vous avez entendu parler de toutes les manifs qu'il y a eu à Los Angeles contre la politique migratoire. Et puis il y avait quand même un point qui est quand même particulier et quand même très important, c'est que c'est Trump qui a demandé l'intervention de la garde nationale. Et c'est la première fois, enfin ça fait très très longtemps plutôt, c'est pas la première fois, ça fait très très longtemps qu'un président des États-Unis n'avait pas demandé l'intervention de la garde nationale. Normalement c'est au gouverneur de l'État de le demander. Bon, ça donne aussi une idée de la volonté d'établir une dictature. Alors ça c'était le quatrième point, l'expulsion. Enfin, ça a un peu à voir avec déplacer d'ailleurs.

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2: Autre chose, c'est tout simplement pour aller encore plus loin, c'est se passer tout simplement des humains. Parce que vous avez peut-être remarqué que par rapport à l'intelligence artificielle, notamment, Trump, là pour le coup, le soutien à l'intelligence artificielle, il est sans faille. Il est vraiment sans faille. Dans le Grand Continent, il y a le manifeste de Sam Altman, qui est le fondateur de ChatGPT, et d'OpenAI, qui a créé ChatGPT. Donc j'ai dit que ce qu'il voulait, c'est se passer des humains. Chez Sam Altman, c'est explicite. C'est pas seulement on ne sait pas ce qui va se passer avec le développement d'intelligence artificielle, c'est le développement de l'intelligence artificielle va permettre de se passer de telle et telle et telle et telle et telle catégorie professionnelle. Mais dans les telles et telles catégories professionnelles, il y a des gens qui écrivent des bouquins. Bon, c'est mon cas. Ça, c'est sûr qu'on est assez mal barré. Moi, je bosse, j'écris des bouquins pour la jeunesse. J'ai plusieurs maisons d'édition. Mais il y a des maisons d'édition en question, c'est Nathan. Nathan, c'est quand même pas une petite maison. L'ancienne directrice de la jeunesse, il y a 2 ans, donc c'est la numéro 3 hiérarchiquement, donc la numéro 3 de chez Nathan m'a quand même dit que ça allait être vachement pratique maintenant dans l'évolution de mon boulot, parce que j'aurais plus qu'à corriger les textes qu'aurait écrit ChatGPT. Alors, le vrai résultat des courses, c'est qu'avant, on était payé à peu près 6% du prix d'un livre, et maintenant, on est payé entre 3 et 2%, parce qu'il faut quand même bien que les actionnaires puissent survivre, les pauvres. Se passer des humains, c'est un véritable programme que Trump, là, pour le coup, promeut sans volte-face. Ensuite, ce qui me semble, pour essayer d'en tirer un peu plus de la substantifique moelle politique, si l'on peut dire, c'est que Trump, il établit l'incertitude comme seule certitude. Et ce n'est pas un jeu de mots, ce n'est pas une pirouette à la Debord ou à la Vaneghem, c'est vraiment que l'incertitude devient la seule certitude. Et c'est tellement fort, cette politique, qu'il finit par être critiqué par les gens dans son propre camp. Et quand les gens dans son propre camp le critiquent, c'est pas à cause du fait qu'ils veulent contrôler les humains, qu'ils veulent les déplacer, qu'ils veulent les expulser, qu'ils veulent développer l'intelligence artificielle, c'est jamais pour ça. C'est précisément à cause de cette histoire d'incertitude. Là, il n'y a pas tellement longtemps, il y a une semaine ou 10 jours, il y a Standard & Poor's, qui est la principale agence de notation financière mondiale. Standard & Poor's a dit que en 6 mois, Trump, il avait rendu la perspective aussi calamiteuse qu'en 2008. Bon, en 2008, c'est la veille de la crise, vous savez, qui a vu la chute de Lehman Brothers, et puis pas seulement ça, mais enfin notamment la chute de Lehman Brothers. Sauf que 2008, c'est un aboutissement d'un processus qui a quand même duré plusieurs années. Il y a eu toutes sortes de bulles qui ont explosé les unes après les autres, et puis d'un seul coup, il y a la bulle des subprimes, etc., etc. Bon, c'est un phénomène très compliqué, mais ça a mis un certain temps. Et là, Standard & Poor's, qui ne peut pas être suspecté d'être une agence, ils sont à coup sûr pour le profit des actionnaires, Standard & Poor's dit que, c'est la phrase, c'est à peu près ça, hein, que Trump a réussi en 6 mois a créé une situation aussi calamiteuse que celle qu'il y avait en 2008. Et évidemment, ils disent ça pour le regretter, parce qu'ils disent que c'est calamiteux. Cette question de l'incertitude comme seule certitude, je pense qu'elle est à prendre à plusieurs niveaux. Et si on prend notre niveau à nous, qui ne sommes pas des actionnaires, qui ne sommes pas au pouvoir, qui ne sommes pas ministres, on n'est pas, président de région, ou je ne sais pas trop quoi, c'est extrêmement embêtant, parce que c'est très compliqué de voir qu'est-ce qu'on va pouvoir faire dans l'avenir, tout simplement. Bon, si je prends dans l'édition, parce que je bosse dans l'édition, c'est très complexe, alors pourquoi on n'est pas aux États-Unis, mais c'est très complexe de savoir qu'est-ce qui va pouvoir être publié. Simplement, est-ce que ça va être publié, est-ce que ça va être censuré, est-ce que si, est-ce que ça, on n'en a pas d'idée. Si on prend un autre truc comme le travail social, pour prendre un domaine complètement différent, dans le travail social, alors là c'est sûr que s'il y a une certitude aujourd'hui, c'est bien l'incertitude absolue, et je le précise, à court terme. Parce qu'aujourd'hui, dans le travail social, c'est vraiment surtout la protection de l'enfance, parce que les handicapés, c'est autre chose. Bon, en tout cas, dans le secteur de la protection de l'enfance, ça, il est absolument certain que l'incertitude, elle est devenue maximale, que ce soit pour les structures et évidemment pour les enfants placés. Si la seule chose qu'ils savent, les enfants placés aujourd'hui, c'est qu'à 18 ans, alors qu'il y a 2 ou 3 ans, ils pensaient qu'ils allaient avoir un contrat jeune majeur et qu'ils pourraient peut-être avoir, à l'époque c'était déjà, vous pourriez peut-être avoir un contrat jeune majeur, vous pouvez peut-être avoir une bourse pour faire des études, etc. Là, ils savent aujourd'hui qu'ils n'auront pas de contrat jeune majeur, ça c'est clair. Donc c'est vraiment, ça veut dire qu'à 18 ans, ils sont largués dans la nature, et comme il n'y a rien qui s'est passé dans le travail social positif depuis au moins 10 ans, en fait beaucoup plus que ça, c'est une catastrophe. Donc l'incertitude est vraiment en train de devenir la seule, enfin est devenue, pardon, la seule certitude. Alors c'est ça qui a amené Curtis Yarvin, l'auteur de tous ces manifestes, à l'époque n'était pas pro-Trump, enfin c'était des manifestes donc pour la monarchie informatique. C'est ça qui a amené Curtis Yarvin à se rallier immédiatement à Trump, parce que Curtis Yarvin est un partisan philosophico-politique de l'incertitude. S'il y a de l'incertitude, et là ça se rapproche vraiment des théories, c'est compliqué à trouver d'ailleurs un mot qui justifierait, parce que, bon, bref, en tout cas, ces théories qui veulent que seuls les meilleurs survivent, c'est compliqué parce que si on dit méritocratie, c'est pas tout à fait ça, enfin bon bref, en tout cas ces théories, seuls ceux qui sont super adaptés à ces changements incessants, donc en réalité ceux qui ont du fric, parce que si vous avez 1000 euros par mois, ça va être beaucoup plus compliqué de vous adapter que si vous avez 10 000 euros par mois, tout simplement. Donc ceux qui sont super adaptés, ceux-là, on sont seuls à avoir le droit de survivre, finalement. Et Yarvin, ou aussi Davidson et Rees-Mogg, donc les auteurs de Sovereign Individual, préfacé par Peter Thiel, donc aussi Peter Thiel, c'est des gens qui théorisent ce truc-là. Ils le théorisent et qu'ils le revendiquent. Alors pour certains d'entre eux, il y a 1% de gens qui méritent de survivre, il y en a d'autres c'est 10%, il y en a d'autres c'est 5%, ils sont simplement, ils sont pas d'accord sur le moyen, enfin sur ce qu'on fait des 99, 95 ou 90%. À ma connaissance, vous avez tous entendu parler du Cinque Stelle, là, le mouvement en Italie, donc le numéro 2 du Cinque Stelle, qui est mort maintenant, qui est mort il y a quelques années, dont j'oublie à chaque fois le nom, je ne sais plus si ça s'appelle Casalinga, ou je ne sais plus son nom, lui, il théorisait aussi ça, il disait qu'il fallait qu'il reste 1 milliard d'êtres humains. Donc c'était pas Beppe Grillo hein, qui était le porte-parole et puis le chef du Cinque Stelle, mais c'était le numéro 2. Donc lui, il fallait qu'il reste 1 milliard d'êtres humains. Ça fait quand même pas mal, ça fait quand même éliminer 80% ou 85% de l'humanité. Et lui, il était pour la guerre atomique.

0: Alors, justement, la guerre, notamment Davidson et Rees-Mogg, mais aussi les gens de Google, parce que les gens de Google, Schmidt et Cohen, ils parlent énormément de la guerre, et notamment de la guerre contre le terrorisme. Pour eux, la guerre, et ça, il n'y a pas que eux, d'ailleurs, l'état-major français, ils sont aussi d'accord là-dessus, il y a un nouveau domaine de guerre, vous savez qu'il y a le terre, mer, eau, et puis espace. Bon, maintenant, il y a un cinquième domaine de guerre, c'est le cyberespace, et le cyberespace prend, selon eux, beaucoup plus d'importance, et alors ils théorisent au point de dire que finalement la guerre maintenant elle est souhaitable et désirable. Ça, c'est ce que disent Davidson et Rees-Mogg. Schmidt et Cohen, c'est eux, ils disent pas que la guerre est désirable, mais ils disent que Google est le meilleur instrument pour gagner la guerre. Mais quelle guerre? C'est la cyberguerre. Et l'intérêt de la cyberguerre par rapport aux guerres mondiales précédentes, la première, la deuxième, c'est qu'il n'y aura pas de mort. Il n'y aura pas de mort, puisque de toute façon, tout se joue dans le cloud. Mais ce qui est quand même assez étonnant là-dedans, puis qui est un peu difficile à concevoir, c'est que, ouais, d'accord, il n'y aura pas de mort. S'il s'agit juste d'envoyer des virus, et puis de bloquer un système informatique, ou etc., il n'y aura pas de mort. Mais ça veut dire quoi? Prenons un truc ici, le Linky. Donc, puisque vous avez vu que les tarifs de l'électricité ont augmenté, là, il y a 14 jours, tout l'abonnement. Mais en fait, ils vous disent que si les tarifs de l'électricité augmentent, la cause officielle, qui est documentée par les grands médias, c'est qu'il y a des gens qui n'ont pas de compteur Linky, et que les gens qui n'ont pas de compteur Linky, qui ont un compteur bleu, ou un compteur noir, ou un compteur blanc, qui sont tous garantis 80 ans, soit dit en passant, alors que le Linky est garanti 20 ans, chercher l'erreur par rapport à l'obsolescence et puis à la politique écologique, eh bien que c'est à cause de ce qu'ils appellent la relève à pied. C'est-à-dire qu'il y a quelqu'un qui doit passer chez nous pour relever notre compteur. Sauf que c'est faux. C'est faux. Il n'y a plus de relève à pied depuis 2021. Et ça, l'audit de la compagnie qui s'occupe de faire l'audit de Enedis, qui s'appelle Schwarz & Co., qui est un audit belge, l'audit belge reconnaît, enfin, affirme, sur les dires d'Enedis, puisque c'est un audit, ils affirment que la relève à pied a disparu depuis 2021. Mais si vous lisez les journaux, les grands journaux, par exemple, l'autre jour, j'ai lu Ouest-France, ils vous disent que si les tarifs d'électricité augmentent, c'est notamment à cause du coût de la relève à pied. Cherchez l'erreur. Alors, dans le dernier rapport de Schwarz & Co., enfin, c'est pour illustrer l'histoire que ça veut dire, cette histoire de cyberguerre, et puis que la cybersécurité, etc., etc. Dans le dernier rapport de Schwarz & Co., qui date de septembre 2024, donc qui est quand même tout récent, il fait 330 pages, il y a 400 fois des chiffres qui sont classés confidentiels. Et dans les chiffres qui sont classés confidentiels, il y a notamment le coût de la relève à pied. C'est confidentiel. Mais à d'autres moments, on comprend que ça va coûter au total 134 millions par an, pendant que les bénéfices d'Enedis sont de plus d'un milliard. En tout cas, d'une certaine manière, la cyberguerre ne fait pas de victimes. Mais par contre, la cybersécurité, puisqu'il faut lutter contre la cyberguerre, C'est ça leur discours, et c'est bien ça ce que veulent faire d'ailleurs les gens de Google, hein. Il faut de la cybersécurité à tous les niveaux. Ah ben, la cybersécurité, là pour le coup, oui, ça coûte. Et puis ça coûte à qui? Ça nous coûte à nous. Donc peut-être qu'on n'est pas mort, mais comment est-ce qu'on va faire pour s'en sortir? Ça, c'est une autre chose.
1: Tu disais ton exemple pour la cyberguerre qui fait des victimes et qui n'en fait pas. J'ai une légère critique, c'est que je le trouve un peu tiré par les cheveux. Il y a un exemple beaucoup plus simple. La cyberguerre, c'est d'aller bloquer le système d'un hôpital. Et là, tu fais des vraies victimes.
0: Ah oui,
1: c'est très rapide. Et du coup, l'investissement en cybersécurité, il est toujours un petit peu... En fait, on a intérêt aussi à avoir des gens formés, parce qu'on s'est rendu dépendant.
0: Et je ne veux pas défendre le fait de couper les systèmes dans les hôpitaux. Hein, c'est absolument pas ça. Mais le problème, c'est que nous, ici, il me semble que l'enjeu, c'est justement de sortir de ce schéma. Parce que le problème, c'est que si on ne sort pas de ce schéma de dépendance, comment est-ce qu'on va faire? Alors bien sûr, il y a des gens, il faut les maintenir sous respirateur artificiel ou je ne sais pas trop quoi, et puis ou alors on est en train de faire une opération, il ne faut pas que l'électricité soit coupée, etc. Ça, je suis entièrement d'accord, mais l'autonomie, pour le coup, même sans aller jusqu'à l'autonomie politique maximale qu'on est sûrement très nombreux ici à viser, il faudrait de plus en plus que les hôpitaux, même en France, et puis ils n'en prennent pas le chemin, se rendent autonomes pour les choses qui, effectivement, mettent en danger la vie des patients. Moi, je pense que c'est super important qu'on essaye d'arriver, nous, de sortir de cercle vicieux, parce que sans ça, c'est un cercle vicieux. Moi, je ne vois pas en quoi, aujourd'hui, la course dans laquelle Trump et puis son équipe, et puis les gens qui l'inspirent veulent nous engager, je ne vois pas en quoi elle va nous être utile à un moment donné. Alors évidemment, l'arrêter, la question, c'est qu'il faut essayer de sortir cette continuation d'existant de manière que ça ne coûte pas de vie humaine. C'est-à-dire que, bien sûr, dans l'hôpital, il faut que les gens qui en ont besoin continuent à avoir le matériel. Mais est-ce qu'il n'y a pas des systèmes en dehors des réseaux qui permettent d'assurer la survie de ces patients et puis les soins dont ils ont besoin?
2: On le faisait avant, quoi.
0: Ben, on le faisait avant, ouais, bien sûr. Ouais. Donc il y a des choses qu'il faut essayer de viser.

Un autre point, on n'a plus que deux, et puis après on fera un débat, parce que je ne vais pas parler pendant aussi longtemps que ça. Donc c'est ce que j'appelle la continuation de l'existant, enfin je sais pas, c'est pas moi qui ai inventé ce terme-là, en tout cas, je trouve que la continuation de l'existant, c'est assez causant, parce que finalement c'est assez neutre d'une certaine façon. Après on peut analyser chacun l'existant à notre manière, mais dire que l'existant continue, ça veut dire que l'existant continue parce que les oppositions à l'existant, pour des raisons X ou Y, ne sont pas assez puissantes, assez fortes, ou assez organisées, ou assez tout ce que vous voulez, pour empêcher l'existant de continuer. Et bien, pour Trump, et puis la totalité là, de ses soutiens idéologiques, c'est que la continuation de l'existant technologique et numérique, et même son exacerbation, c'est la chose la plus cohérente qui va permettre à son système de continuer. Si la technologie doit pouvoir continuer à exister et à fonctionner, donc il faut développer, voire exacerber les mesures de cybersécurité. Les mesures de cybersécurité, elles augmentent quasiment de jour en jour, y compris en France, hein. Il n'y a pas qu'aux États-Unis que ça augmente. Il y a de plus en plus de jeunes qui se lancent dans des études de cybersécurité, à tous les niveaux en plus, hein. Il y en a dans des écoles super prestigieuses, centrales ou télécom, et puis il y en a aussi dans les lycées professionnels. Dans les lycées professionnels, les jeunes qui sont inscrits dans les sections de cybersécurité, cybersurveillance, etc., ces sections-là, elles sont de plus en plus demandées. Voilà. Enfin, excusez-moi, j'ai dit cybersurveillance, vous aurez établi de vous-même, c'est évidemment de la cyberprotection, évidemment. Surveiller, c'est une chose, mais nous sommes protégés. Donc le dernier point que je voulais dire, c'est que l'incertitude, ça devient aussi un mode de pouvoir qui est contrôlé en temps réel par l'industrie numérique. C'est-à-dire que là, j'ai dit tout un tas de choses, il y en a certaines qui sont extrêmement concrètes, il y en a d'autres qui peuvent sembler assez abstraites d'une certaine manière, mais il y a un truc qui relie vraiment ce concret puis les trucs abstraits, c'est vraiment la question de l'immédiateté. C'est-à-dire que dans la manière qu'il a d'exercer le pouvoir, Trump, il y a des choses qui sont immédiates. Ça prend effet immédiatement. Alors nous, on avait eu un exemple avec notre camarade Sarkozy, qui était issu, je ne sais pas si vous vous en souvenez, mais quand il était jeune, il était issu d'un groupe qui s'appelait les Jeunes Révolutionnaires. Ça s'appelait les Jeunes Révolutionnaires, le truc des Chiraciens à l'époque. Donc, quand Sarkozy est arrivé au pouvoir, il a dit qu'il allait s'emparer de tout. Hein, de tout, effectivement, il s'est emparé de Jean Jaurès, il s'est emparé de Guy Moquet, il s'est emparé d'absolument tout. Et puis on l'a appelé à un moment donné, si vous vous souvenez, l'omniprésident, parce qu'il n'arrêtait pas. Tous les deux ou trois jours, il y avait quelque chose. Mais avec Trump, ce n'est pas tous les deux ou trois jours. C'est tous les jeux, c'est toutes les heures. Toutes les heures. Le 20 janvier, donc le jour où il arrive au pouvoir, il a pris 20 décrets. 20 décrets, dont celui sur rompre les accords de Paris. Bon, les accords de Paris, sans doute qu'ils sont imparfaits et tout, mais là n'est pas la question. La question, ce n'est pas de discuter des accords de Paris. Ce qui est fou, c'est qu'il arrive au pouvoir et aussitôt il dénonce les accords de Paris. Et si vous allez sur le site whitehouse.gov et que vous allez regarder les décrets qu'il a pris le 20 janvier, eh bien, vous verrez déjà qu'il y a des trucs qui nous semblent microscopiques et des trucs qui nous semblent complètement massifs et puis voire majeurs, parce que c'est quand même complètement fou de sortir des accords de Paris. Et puis là, vous avez vu récemment, donc je dis que l'incertitude devient un mode de pouvoir contrôlé en temps réel par l'industrie numérique. Prenez l'histoire des droits de douane. L'histoire des droits de douane, c'en est bien l'illustration. Alors, il a changé plein de fois. Vous avez vu, par exemple, pour le vin, au début, c'était 30. Après, à un moment donné, il a voulu le mettre à 200. À un moment donné, où il y a eu, je ne m'en souviens plus d'ailleurs, il y a 3-4 mois, il a voulu le foutre à 200%. Après, il a voulu redescendre à 20. Après, il a voulu remonter à 30. Et puis finalement, ça sera 15. Voilà. Bon. Mais en fait, on en est informé en temps réel. Et le fait qu'on en soit informé en temps réel, ça crée du stress, quoi, tout simplement, comme pour employer un langage tout à fait banal et puis qui serait tout à fait. Enfin, qui devrait être discuté, permis en question, d'ailleurs. Enfin, bon. En tout cas, cette immédiateté, ça fait que. Ça produit le fait que sa politique, c'est comme si elle était omniprésente, en fait, dans la vie des êtres humains. Elle n'est pas omniprésente dans notre vie, puis il ne m'empêche pas de dormir, Trump, et puis sans doute, j'espère qu'il ne vous empêche pas de dormir non plus. Mais par exemple, au niveau professionnel, ouais, moi j'habite Arbois, c'est un village du Jura où il y a du vin, c'est évident que vous vous posez la question, parce que si votre vin il est taxé à 200%, enfin, ceux qui sont en vin nature et en vin bio, ils vendent à peu près le quart, entre, ça dépend des vignons, enfin, mettons qu'ils vendent entre 20 et 35% de leur production aux États-Unis. Alors, c'est sûr que s'il y a 200% de droits de douane, c'est un petit peu emmerdant. Vous vous demandez comment vous allez faire pour survivre. Ce qu'on peut retirer de ça, c'est cette immédiateté qui est une forme de politique. Parce que finalement, il faudrait. Moi, je suis tout seul, et puis si j'étais au CNRS, je serais dans une
une cellule de recherche, et puis on serait 4 ou 5, et puis on épucherait tous les jours tous les décrets qui paraissent sur, sur whitehouse.gov, on épucherait tous les jours les trucs qui pondent sur Truth Social, et puis on pondrait toutes les semaines une note sur l'évolution de la politique de Trump, comme font certains think tanks, etc. Bon, évidemment, on ne va pas faire ça, et ce n'est absolument pas un appel à ce qui est qui que ce soit ici, qu'on se mette à plusieurs à faire ça, parce que je vous avoue qu'une fois que la conférence elle est finie, moi, j'arrête de lire le New York Times, et puis j'arrête de lire whitehouse.gov. Hein, c'était vraiment pour venir ici. Non, au bout d'un certain temps, je crois qu'il faut, qu'on garde juste les éléments centraux, et puis une fois qu'on a compris que la politique de Trump, c'est absolument pas une politique qui apportera la paix, c'est absolument pas une politique qui apportera une remise en cause de quoi que ce soit, par exemple de Big Pharma, parce que Big Pharma, il faudrait bien remettre en cause Big Pharma, c'est quand même très problématique, Big Pharma, aux États-Unis par exemple, et puis la France, c'est le deuxième ou le premier pays du monde, ils se battent avec les États-Unis. La proportion de la population qui est sous antidépresseurs, sous anxiolytiques ou carrément sous antipsychotiques, aux États-Unis, c'est à peu près 50%. L'association des psychiatres américains qui publie le fameux manuel de psychiatrie que certains d'entre vous connaissent peut-être, en tout cas ceux qui travaillent dans le travail social ou dans la psychiatrie, le DSM, qui en est à son volume 5, et le DSM qui est un grand manuel progressiste, hein, jusqu'au DSM-3, l'homosexualité, c'est considéré comme une maladie mentale qu'il fallait soigner à coup de médoc. L'association des psychiatres américains, qui produit le DSM, son objectif, et ça vous pouvez aller regarder sur le web, c'est clairement affiché, c'est que 75% de la population américaine prennent soit des anxiolytiques, soit des antidépresseurs, soit des antipsychotiques, parce qu'on vit mieux, évidemment, sous antidépresseurs, anti-anxiolytiques, etc. Et en France, on l'étalonne de près, hein, parce qu'on est à peu près à 50% aussi. Alors il n'y a pas, je ne crois pas à ma connaissance, que l'Ordre des médecins ait dit, ou Sanofi ait dit qu'il fallait qu'on passe à 75% de gens sous tous ces médocs-là. Mais ça empêche qu'aux États-Unis, oui, il l'affiche clairement, 75% de la population tributaire de Big Pharma. Parce que c'est ça que ça veut dire en dernière analyse. Vous imaginez la rente, en plus, que c'est. Parce que ce n'est pas des médocs qui coûtent, c'est pas 2$ le truc pour une semaine. Non, c'est très cher en plus. Bah, pour conclure, et puis vous laisser la parole, et puis voilà. Je voudrais dire que donc j'ai beaucoup parlé de l'incertitude, et puis j'ai aussi parlé un petit peu au début de l'incohérence des mesures avec les changements de taux, par exemple, de taux de douane, etc. Que, en fait, cette incertitude et puis cette incohérence affichée et puis réelle, mais sur le fond, ça ne modifie rien de la structure fondamentale du système. C'est-à-dire que le système, vers là où il va, au niveau économique, au niveau politique, le caractère de moins en moins démocratique, ça fait très longtemps que c'est plus démocratique, mais là, le caractère ouvertement de moins en moins démocratique, avec la montée en puissance des idées ouvertement discriminatoires, ouvertement fascistes ou fascistoïdes, ou voire nazis, parce qu'il y a aussi des idées qui sont ouvertement nazies. Les incohérences, parce qu'il y a, oui, il y a quelque chose dont j'aurais pu parler, c'est quand Trump a dit qu'il allait abolir la censure. Il y a au minimum une revue décroissante belge qui a vanté, enfin Kairos pour ne pas la nommer, qui a vanté le fait que Trump allait supprimer la censure. Il a effectivement supprimé la censure telle qu'elle était. Je ne sais pas si vous savez, mais sur Facebook, jusqu'au début janvier de cette année, sur Facebook, il y avait une liste de choses interdites, de noms de groupes interdits. Et pour ce qui concerne la France, par exemple, il y avait Génération Identitaire. C'était interdit. C'est-à-dire que si vous écriviez sur Facebook, Génération Identitaire, vous receviez un avertissement. Si vous l'écriviez une deuxième fois, vous receviez un deuxième avertissement qui vous avertissait que si vous l'écriviez une troisième fois, votre compte était supprimé. On n'avait pas le droit de parler de génération identitaire sur Facebook. Alors déjà, Facebook faisait à peu près ce qu'il voulait et ils sont soumis au Congrès. Quand il y a eu l'invasion de l'Ukraine, vous avez tous entendu parler du bataillon Azov. Donc le bataillon Azov, ça faisait partie des trucs, puisque le bataillon Azov, c'est quand même un groupe qui est ouvertement néo-nazi. Je ne sais pas si vous êtes allé voir sur le... C'est à tous les niveaux, y compris au niveau iconographique, etc. C'est un groupe qui, en plus... Les gens à l'OFPRA, l'Office français de protection des réfugiés apatrides, qui n'est pas spécialement un organisme révolutionnaire, et puis l'OSCE, donc l'Organisation de développement militaire européenne, considéraient que les gens du bataillon Azov torturaient, violaient et tuaient. Encore une fois, donc l'OFPRA et l'OSCE. Eh bien, quand les armées de Poutine ont envahi l'Ukraine, Facebook, sur la demande explicite du Congrès, a déclassifié, si on peut dire, le bataillon Azov. Et d'un seul coup, il devenait possible de parler du bataillon Azov sur Facebook. Donc dès le 25 ou le 26, vous pouviez aussitôt vous mettre à parler du bataillon Azov. Donc de toute façon, c'est sûr que Facebook, c'était tout à fait à géométrie variable. Et là, en supprimant
cette liste de groupes desquels on n'avait pas le droit de parler sur le web, non pas que la censure soit bien, c'est pas ça, mais en supprimant cette censure, de toute façon, ce qu'il a fait, il a ouvert un boulevard absolument phénoménal à ceux qui occupent le plus le web, et ceux qui occupent le plus le web aujourd'hui, de très loin, c'est les fachos, c'est pas nous, ça c'est clair. Surtout qu'en plus, il supprime la censure sur le web, et il interdit les raisins de la colère, l'oiseau moqueur, parler de abortion, de féminisme, etc. Il y a tout un tas de mots qui sont interdits. La censure qu'il supprime, elle est quand même à géométrie variable.

0: on continue donc avec cette présentation de la politique de Trump par Philippe Godard. 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
1: Alors, pour la première remarque là, sur le séparatisme, c'est pas seulement aux États-Unis, c'est au niveau mondial. Et puis ça, je peux vous conseiller la lecture d'un livre qui s'appelle « Le capitalisme de l'apocalypse » où justement, ils ont effectivement cette idée-là de vivre dans des cités. Alors smart, ça veut dire intelligent, normalement. En tout cas, c'est des cités de plus en plus où tout doit être archi-connecté. Dans David Stone et Rhys Moig, donc les auteurs du bouquin qui s'appelle « Sovereign Individual », qui donc n'est pas traduit en français, bien que ce soit un best-seller aux États-Unis, eux, c'est très développé cette idée-là. Et ils s'appuient sur des trucs, ça va vraiment dans l'histoire du techno-féodalisme, eux, ils s'appuient sur des réalités qui remontent au Moyen-Âge, voire parfois à l'Empire romain. On ne comprend pas comment leurs enclaves, parce que finalement c'est des enclaves, précisément parce que ce sont des enclaves, et que les enclaves se sont toujours nourries historiquement sur les campagnes alentours qui étaient exploitées, surexploitées, tout ce que vous voulez, là, ils n'en disent pas un mot. Donc, d'une certaine manière, ça m'a un peu rassuré, parce que si ça fonctionne à Singapour, si ça fonctionne à Dubaï, si ça fonctionne à Hong Kong, enfin, il y en a des enclaves comme ça qui existent et qui fonctionnent, mais on voit bien que Singapour, s'il n'y a pas un arrière-pays, si on peut dire, énorme, Singapour, ça ne tient pas la route, c'est pas possible.
2: Vous pouvez continuer la discussion. On prend plusieurs questions ensuite.
3: D'abord, merci. Tu t'es quand même paluché tous les décrets et pour la santé mentale, ça ne doit pas être évident. Merci de ta présentation.
1: Je suis sous antipsychotique. Non, c'est une mauvaise plaisanterie. Je la retire immédiatement.
4: Je vous recommande aussi de lire le livre « Le capitalisme de l'apocalypse » où le point principal qui est développé dans ce livre, c'est la fin de la démocratie. Comment ce système avec tous ces idéologues sont œuvres, essayent d'œuvrer partout pour la fin de la démocratie. Ils mettent ça en relation avec d'autres États dans le monde, avec tous ceux qu'on connaît, la Chine, l'URSS et bien d'autres. Et aussi, je voudrais revenir sur le développement des enclaves. Je ne suis pas d'accord, si j'ai bien compris ce que tu as dit, que ce n'était pas préviable. Mais en fait, ces enclaves, ça peut être à l'échelle d'une usine, ça peut être à l'échelle d'un territoire assez grand. Ces enclaves, c'est la suppression totale de la démocratie dans ces enclaves. Les travailleurs qui sont là, ils sont des esclaves. Il n'y a aucun droit de rien du tout. Et ces enclaves, il y en a... Si mes souvenirs sont bons, il y en a 30 000 dans le monde. Ouais. Et le pays qui en a le plus, c'est la Chine.
1: Je vais juste te dire que ce n'était pas viable au niveau agroalimentaire. C'est juste ça. À Singapour, je ne sais plus combien ils sont, 7 ou 8 millions, je ne sais plus. Enfin, peu importe, il n'y a pas assez de territoire pour nourrir les 7. C'était juste au plan agroalimentaire. Excusez-moi, je n'ai pas été assez précis.
5: Tu parlais de la politique de l'incertitude. Je m'intéresse à l'économie. Depuis d'ailleurs le crash de 2008, le fameux... Moi, ce que je vois, c'est à l'intérieur du capitalisme, un capitalisme de papa qui serait le capitalisme qui vend, je sais pas, qui fabrique 100 000 voitures dans l'année et qui se dit, bon, je vais bien en vendre 98 000. J'ai un truc relativement stable qui nous vient de la fin du 19e, puis fabrique des trucs, tu gagnes de l'argent, tu exploites les mecs, tu sais, bah. L'incertitude, c'est la spéculation. C'est-à-dire que tout ce qui est financier bénéficie parce qu'il y a de l'incertitude. Et plus tu joues l'incertitude, plus tu peux jouer la finance qui, elle navigue au-dessus de l'exploitation, elle fabrique de l'argent, elle manipule de l'argent. Voilà, c'est juste ce commentaire-là. Et moi, je pense que, contrairement à ce que beaucoup de gens disent, que Trump est fou, etc., tu as parlé de la suppression d'un certain nombre d'êtres humains sur la Terre. Je pense que c'est une idée qui fait son chemin et qui a fait son chemin depuis très longtemps. Là, on parle de fascisme. Si certains ont lu le bouquin de Libre d'obéir de Chapiteau, eh ben, tu vois qu'en fait, ce travail-là, il est dès les années 50. Il a formé 80% des managers américains et français. Pour ceux qui n'ont pas lu, c'est simple. C'est une école de management qui s'est diffusée dans le monde. Ce sont d'anciens SS, mais reconnus, qui n'ont pas été condamnés à Nuremberg. Et à partir des années, je crois, c'est 53, ils ont créé une école et ils nous ont formé nos cadres. C'est-à-dire que nos cadres sont intimement persuadés qu'il y a des gens inutiles dans cette salle, j'en suis persuadé. Et aujourd'hui, on passe à la réalité du discours.
1: C'est évident que l'incertitude, elle profite énormément aux spéculateurs et aux actionnaires, et que, enfin après, il faudrait détailler secteur par secteur, etc. Mais disons qu'en gros, plus on descend la hiérarchie, plus ceux qui sont les soutiers du système en souffrent de l'incertitude. Voilà, ça c'est clair, ça, entièrement d'accord.
3: Moi, le truc qui me gêne, en fait, globalement, c'est la fascination technologique des puissants qui maîtriseraient tout, etc. Et je crois qu'il ne faut pas qu'on se fasse par ça. Moi, l'IA, pour moi, c'est un peu une bulle. Par exemple, là, Trump vient de s'apercevoir qu'ils n'auront pas l'énergie aux États-Unis pour développer tous les data centers. Donc, on revient aux physiques, en fait. J'ai l'impression qu'ils veulent nous rendre impuissants aussi en gonflant les pectoraux sur leur technologie, etc. Par exemple, en Ukraine, là, on parle de guerre cybernétique, etc., les drones et ceci. Mais en Ukraine, c'est une guerre conventionnelle. C'est, on reprend une rue en mettant le plus de mecs possible. Aujourd'hui, les États-Unis, il y a plein de contradictions à l'intérieur même des États-Unis. Socialement, c'est la merde, hein, aux États-Unis. Hein. Et Trump, il a besoin d'une base sociale pour faire la guerre aussi. Et donc, c'est pour ça qu'il y a tout un truc autour de l'industrie. C'est-à-dire il veut des ouvriers blancs, mais pas seulement que des ouvriers blancs, parce qu'il ne pourra pas faire la guerre que avec des ouvriers blancs. C'est tout à géométrie variable, en fait. Un coup, on aura une politique anti-migratoire. Après, on va dire, non, mais on a besoin de vous pour aller faire la guerre. Et moi, pour moi, il est très cohérent, mais on essaye de nous polariser sur des, entre guillemets, des fausses questions, pour nous noyer, en fait. C'était très intéressant que tu ailles voir, même si je suppose que c'est prise de tête, parce que souvent, il y a des trucs qui viennent se nicher dans les détails qui sont très éclairants pour comprendre la politique de Trump en général.
1: C'est sûr que si on voit la Troisième Guerre mondiale comme une perspective assurée, on va trouver que c'est cohérent. Si on voit l'effondrement du système comme quelque chose d'inévitable, on va aussi trouver qu'il y a une certaine cohérence dans le fait qu'il veut essayer d'éviter cet effondrement. Et c'est pour ça que je me suis dit, je vais essayer de voir ce sur quoi on peut réellement s'appuyer. Après, est-ce que là, va y avoir la Troisième Guerre mondiale ? On n'espère pas, et c'est sans doute ce qu'il s'agit d'éviter. Mais on peut aussi discuter, par exemple, est-ce que le système, il est effondré ? Est-ce qu'il est en voie d'effondrement ? Puis s'il est en voie d'effondrement, il en est à quel stade et tout ? C'est-à-dire que c'est vachement compliqué, son truc. Si on fixe comme perspective, c'est la Troisième Guerre mondiale, où il veut de toute façon aller vers la fuite en avant technologique, il n'en a rien à foutre de, par exemple, vous savez que l'intelligence artificielle, si vous mettez sur l'IA, que ce soit ChatGPT ou Mistral ou ce que vous voulez, quelle est la couleur du cheval blanc d'Henri IV, ça va consommer 6 fois plus d'électricité, à peu de choses près, que si vous mettez ça sur Google. Mais ça consomme 6 fois plus d'électricité. Alors, est-ce que la fuite en avant technologique, puisque tu as parlé de ça, est-ce que c'est ça, est-ce que la fuite en avant technologique, c'est vraiment ce qu'ils cherchent ? Ou est-ce que ce qu'ils cherchent, c'est précisément nous faire croire qu'il y a besoin d'électricité pour les data centers, parce que les gens sont de plus en plus, nous, on est de plus en plus sur des réseaux, parce qu'il y a ceux qui ont un smartphone, il y a ceux qui sont qui ont un Linky, il y a ceux qui ci, il y a ceux qui ça, et à ce moment-là, ils veulent nous rendre dépendants, et à ce moment-là, s'ils veulent nous rendre dépendants, on va, et qu'on l'est, et qu'on se rend compte qu'on l'est, à ce moment-là, on va accepter qu'il y ait de plus en plus d'électricité consacrée à ce qu'eux, ils veulent, et pas ce dont nous, on a besoin. Je veux dire, c'est très compliqué comme raisonnement politique. Parce que c'est très compliqué, parce qu'encore une fois, ce que tu as dit, d'une certaine manière, pour adhérer à 100% à ce que tu as dit, sauf que c'est pas sûr que ce soit pas le fait de fixer la Troisième Guerre mondiale comme étant vraisemblablement l'objectif de Trump, c'est pas sûr que ce soit pas le fait de fixer ça qui donne l'impression que tout le reste avant soit cohérent. Moi, j'ai l'impression que tout le reste avant n'est pas cohérent. Je continue à dire que ce n'est pas cohérent. Même si, par exemple, tu as parlé des BRICS, donc Brésil, Russie, Inde, Chine, et puis là, je suis entièrement d'accord avec ce que tu as dit. C'est quand même, et c'est sûr que ça doit être un des aspects de la politique, enfin, sa géopolitique, d'essayer de briser l'alliance, surtout qu'entre la Chine et puis l'Inde, ce n'est pas trop compliqué pour briser l'alliance entre la Chine et l'Inde. Ça, c'est relativement Russie, Chine, enfin bon, bref, c'est sans doute un des objectifs de sa politique, d'essayer de faire exploser les BRICS. Pour le moment, il n'y arrive pas tellement, puisqu'il y a au contraire, il y a plein de pays qui veulent adhérer aux BRICS. Il y a la Hongrie, vous avez vu, la Hongrie étant dans l'UE. Enfin, c'est assez bizarre, mais enfin bon. Mais même ça, on ne sait pas ce qui va se passer. Je continue à penser quand même que l'incertitude, elle profite essentiellement à ceux qui sont en haut, donc déjà les spéculateurs, parce que c'est ceux qui amassent le plus de fric, ça c'est clair.
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0: Vous écoutez Lire du Dire, Fréquence Paris pluriel 106.3, Lire L'IRE, comme colère mais aussi comme parole, qui dénonce et qui rassemble autour de la littérature parce qu'elle est le langage du monde. Et j'ai la joie aujourd'hui de recevoir Louise Lambry. Bonjour Louise. Louise qui est romancière, qui est essayiste, poète, mais ta vie ne se définit pas autour de la littérature. Tu as enseigné, tu as travaillé dans l'édition, tu as été éditrice. Je pense que tu enseignes toujours de temps en temps, ou bien tu mènes des ateliers d'écriture.
1: Oui, d'abord bonjour et merci de me donner la parole ici. Je dirais que ma vie est tout à fait orientée par la littérature depuis le début. Parce que je suis un peu tombée dedans dès l'enfance. Mais c'est vrai que j'ai fait beaucoup de métiers parce que j'ai aussi été élevée par des gens qui considèrent que la littérature n'est pas un gagne-pain.
0: Ah.
1: Et donc, imaginer qu'on va gagner sa vie avec ses littératures est une erreur. Et que il faut, enfin, si on s'engage dans cette voie, c'est pas dans l'espoir de gagner de l'argent. Voilà, déjà, c'est une base que peu de gens ont aujourd'hui. Écrivain n'est pas un métier. C'est une pratique et il y a des j'ai connu des tas d'écrivains qui avaient des tas de métiers autres pour gagner leur vie mais voilà, donc c'est déjà une vraie question hein, parce qu'il y en a beaucoup qui considèrent que ils sont écrivains donc ils doivent gagner leur vie, mais ça n'a jamais été le cas des grands écrivains que nous connaissons, enfin très exceptionnellement. Ils avaient d'autres sources de revenus. Et donc, voilà. Il faut qu'écrire soit nécessaire. C'est ça la question.
0: Et je regardais l'étendue, l'ampleur de ton œuvre. Et elle est quand même très polymorphe. Hein. Il y a du roman, il y a de l'essai, de la poésie depuis 2020, il me semble. Est-ce que tu explores un peu toutes ces modalités énonciatives par choix, ou est-ce que c'est une nécessité? Parce qu'on parlera de ton engagement et de l'acuité de ta vision et de ton courage. Mais est-ce que ces formes ont répondu à une nécessité du moment? Elles ont servi à un propos particulier?
1: C'est difficile. D'abord, je suis un peu la première surprise d'avoir, comme on dit, une œuvre. Parce que c'était pas du tout mon projet. J'avais pas du tout l'idée que j'allais construire une œuvre, comme on dit. Non, je voulais écrire un seul livre.
0: Ah.
1: En fait, je trouvais qu'il y en avait déjà beaucoup trop, et puis énormément de très intéressants, et je voyais pas très bien pourquoi en rajouter. Mais j'ai été, je dirais, un peu obsédée pendant des années, à vrai dire pendant 17 ans, parce que le premier livre, j'ai mis 17 ans à l'écrire, qui s'appelle Le Cercle des Sorcières. Et qui, dont le thème est la question de la transmission de la folie dans la famille. Et donc, c'est un roman très resserré, comme ça, qui a été très... que j'ai mis très longtemps à écrire, et que j'ai fini par publier, je devais avoir autour de 35 ans. Et avant, j'avais écrit des articles critiques, des choses comme ça. J'étais très grande lectrice depuis toujours. Et je dirais que, étant née dans un milieu où je voyais des écrivains tous les jours, pour moi, c'était inaccessible. L'idée, c'était vraiment impossible. D'ailleurs, mon père me l'avait bien dit. quand je lui ai dit que je voulais écrire, il m'a dit que j'étais folle, ce en quoi il n'avait peut-être pas tort. Mais en tout cas, C'était, je plaçais la barre très très haut, vu les gens que je fréquentais. Et donc, je voulais juste écrire un livre. Et puis, le deuxième roman est arrivé de façon très, très inattendue, à partir d'un rêve. Mmh. Alors bon, je vais pas tout raconter, comme c'est le journal d'Anna qui a eu un certain écho et que les gens prennent souvent pour mon premier roman, parce que c'est le premier qui a fait parler un peu de moi, c'est mais c'était le deuxième en réalité.
0: C'est l'histoire d'une jeune femme juive qu'on force à avorter, c'est ça ?
1: Enfin, qui se sent forcée, enfin, que son, voilà, qui dans le contexte historique où elle se trouve,
0: Seconde Guerre mondiale.
1: Mais alors, ça, c'est un livre qui rassemble énormément de choses et qui est né d'un rêve et qui, moi, en fait, est né à la fois d'un cas clinique que m'avait raconté un médecin, parce que en marge, j'ai beaucoup prêté ma plume à divers auteurs, en particulier des médecins, parce que je m'intéressais à la pensée médicale. Ça, c'est tout l'autre pan.
0: Que tu as enseigné à Créteil.
1: Oui, oui. J'ai fait... et puis, j'ai publié aussi dans ce registre.
0: Mais... Absolument. Hein, le lien entre psychisme et cancer, etc.
1: Voilà.
0: Hein,
1: oui. Et la question des relations entre médecine et psychanalyse, dans la prise en charge des malades, enfin bon, toutes ces questions qui sont encore très, on pourrait dire, brûlantes. En tout cas, très sensibles. Et donc, mais j'avais écrit, j'avais été l'écrivain fantôme d'un médecin, d'un jeune médecin, qui n'avait pas beaucoup d'idées concernant l'inconscient, qui était très, très un peu pragmatique comme ça, et qui m'avait raconté un cas tout à fait intéressant d'une femme qui souffrait d'insomnie et qui avait retrouvé le sommeil après avoir répondu à sa question naïve « Pourquoi ne dormez-vous pas ?» C'est ce qu'aucun médecin ne lui avait demandé. Mmh. Et donc, bon, mais c'est une vision assez naïve. Et moi, ça m'avait tellement impressionné, ce cas clinique, ça m'avait renvoyé à Peter Ibbetson, de Georges Dumouriez, qui est un merveilleux roman. Et j'étais, pendant 4 ans, habitée par l'idée d'écrire un roman inspiré de ça. Et un jour, j'ai fait un rêve dont je ne me souviens plus. Le refoulement fonctionne bien. La seule chose dont je me souviens, c'est que, en me réveillant, je me suis dit « mais ce n'est pas un petit garçon », parce que j'avais eu l'idée que ce serait un petit garçon. « C'est une fille et elle s'appelle Louise ». Et puis je me suis dit, zut alors, c'est mon prénom.
0: Ouais.
1: Et puis je me suis dit, tant pis, allons-y. Et je l'ai écrit en 3 semaines.
0: Ah.
1: C'est très curieux. C'est-à-dire, c'est vraiment quelque chose... enfin, les sources inconscientes de la littérature... voilà,
0: faut
1: Freud,
0: dire que la
1: Freud
0: revue
1: le Lire
0: l'a qualifié de meilleur livre de l'année... en 93 et qu'il a reçu quand même le prix de la RTBF en Belgique, ce qui n'est pas rien pour un roman écrit en 3 semaines. Hein.
1: Oui, enfin, il a été écrit en 3 semaines, mais après ça, j'ai un peu retravaillé. Mais je veux dire que le jet, à la fois la forme, je ne savais pas du tout l'histoire que j'allais raconter. Et ça, c'est quelque chose, en fait... Tu parlais de découvrir. Pour moi, écrire, c'est découvrir.
0: Oui.
1: C'est-à-dire, je n'ai pas du tout une idée a priori de ce que je vais écrire. Et on pourrait dire que ça m'attrape. Mmh. Et après, j'y vais. Alors, je tombe dans des trous, ça ne marche pas, enfin bon. Mais l'idée, c'est de découvrir le livre et pas du tout de... Alors, on me dit quelquefois, oh, c'est très bien construit. J'ai rien construit du tout, en réalité. Il se trouve que ça se construit dans le fil du travail. Mmh. Et puis, je peux me planter, hein, ça peut ne pas marcher. En fait, c'est un travail très... il faut que ça tienne. Il faut que ça tienne. Et quelquefois, j'ai des grandes interruptions parce que je tombe dans un trou, je ne vois pas comment ça va continuer. Et puis, je le reprends. Et tout d'un coup, ça... C'est pour ça qu'en fait, ça met très longtemps. J'ai pas mal publié, mais mine de rien, chaque livre prend beaucoup de temps.
2: Est-ce que la poésie prend autant de temps? Est-ce que il faut que ça tienne?
1: Alors la poésie, c'est une autre affaire, parce que j'ai toujours été persuadée que j'étais pas poète. Et d'ailleurs, on m'avait dit, tu n'es pas poète. Bon, d'accord. Et donc, de toute façon, j'étais romancière, et puis essayiste et tout ça, ça faisait déjà pas mal. Et puis, pendant le confinement, j'ai eu envie, parce que ça faisait longtemps que j'étais en lien avec Grand Jabiel, qui est un dessinateur avec qui j'avais travaillé à Psychisme et Cancer, etc., et qui m'envoyait régulièrement des séries de dessins. Et il y a une série de dessins qui me plaisait bien. Et j'ai eu envie de faire quelque chose. Et c'était pendant le confinement d'écrire des petits poèmes, comme ça. Bon, je me suis vraiment aventurée dans quelque chose qui était supposé pas fait pour moi.
2: Mais c'est quoi des petits poèmes? Alors, comment tu définirais ce type d'écriture?
1: Je sais pas, je suis partie, je peux pas... C'est du côté de la musique, des assonances, c'est tout sauf un discours. En fait, le discours, quand on dit discours, on peut faire un discours universitaire, dans un roman, on peut se livrer à des discours à travers les personnages. C'est pas un discours le roman, mais on peut discourir. Et la poésie, c'est autre chose. Il y a quelque chose qui se rapproche, j'ai envie de dire comme ça, d'une parole impossible. C'est-à-dire que tant qu'on est dans l'écrit comme ça, très structuré du roman ou des essais, c'est autre chose. Mais dans la poésie, il y a un saut. Il y a quelque chose qui doit être extrêmement à la fois dense et léger. C'est-à-dire impossible, quoi.
2: Tu ne nous lirais pas quelques extraits, justement?
1: Alors...
2: Pénombre et variation, est paru en quelle année?
1: Alors ça, c'est le deuxième. Je n'ai pas apporté le premier, qui est Brie et collage. Et en fait, disons que j'ai été autorisée à me sentir poète à partir du moment où Jeanine Baud, à qui j'ai envoyé le premier, pour avis, parce que je n'avais pas du tout l'idée que ce serait publié, m'a dit « je le prends ». Et là, j'ai été très surprise, très contente. Mais, donc voilà, elle m'a intronisée poète. Il y a toujours des gens qui vous... J'en prends un comme ça. Le deuxième s'appelle Pénombre et variation, et il est aussi accompagné de dessins de Grand Jabiel. Je, noyau proche d'abîme, où résonne toujours tu, secret fracas, insondable chagrin, en infinie conjugaison. Tu m'en mitoufles dans ton rire. Je t'emmitoufle dans mes espoirs, il ou elle t'emmitoufle dans sa tendresse, nous nous emmitouflons dans vos illusions, vous nous emmitouflez dans nos déceptions, il ou elle les emmitoufle dans leur passion. Voilà, c'est comme ça que je conjugue.
2: Tu conjugues.
1: Je sais.
2: Un verbe singulier qui est le verbe emmitoufler.
1: Voilà. Et un autre, peut-être.
2: Oui.
1: Il est tant de faits tus, cachés, gommés, oubliés, remplacés, jamais écrits. Tant de faits inscrits dans les chairs, qui elles aussi se taisent, que parler vrai, parfois, devient impossible. Voilà.
2: Et ces fréquences Paris Pluriel, 106.3. C'est Lire du Dire, une émission littéraire. Je suis avec Louise Lambris. On évoquait les différentes modalités d'écriture que tu as pratiquées. Et je pense à aussi, enfin ce qui pour moi, je pense, tu vas me dire ce que tu en penses, lis ton, tes différents livres, c'est le courage quand même. Parce que je pense à cet essai « Comme en 14 » où tu as pris position courageusement et où tu as dénoncé avec ton compagnon la montée des nationalismes, du nationalisme serbe. Est-ce que tu peux nous parler de ce, de cette aventure et de ce que tu as d'ailleurs pu subir pour qu'on on gomme un peu ton travail, puisque tu as quand même accusé l'ONU, François Mitterrand, de fermer les yeux et d'encourager la montée du nationalisme serbe.
1: Alors, je vais apporter des nuances.
2: Vas-y.
1: D'abord, je suis très contente d'être dans une émission qui s'appelle Lire du Dire.
2: Voilà.
1: Parce que précisément, ce qui a déclenché ce travail, c'est une colère inimaginable. Et moi, je ne suis pas du tout quelqu'un de colérique. Ce n'est pas dans mon tempérament. Mais ce travail, je l'ai commencé après la mort de Mirko.
2: Qui était ton compagnon.
1: Qui était mon compagnon et mon mari, et dont oui. Je suis la légataire universelle pour son œuvre d'historien de la médecine. Mais disons que dès la fin des années 80, j'ai eu la surprise de découvrir en France des préjugés auxquels je ne m'attendais pas. Mirko était français, mais il était croate de naissance. Mmh. Et je me suis retrouvée avec des gens qui savaient tout. Hein. C'est-à-dire, le principe, c'est que les gens savaient tout, et ils savaient que tous les Croates avaient été oustachas. Ils ne connaissaient rien, en fait, à l'histoire de l'ex-Yougoslavie. Mais ils avaient des idées qui étaient issues de récits historiques un peu schématiques. Donc,

0: n'était pas non plus très éclairé. Et donc, j'ai suivi tout ça pas à pas. Grâce, j'ai énormément appris avec lui. Je me suis occupée de l'édition de l'idéologie du nettoyage ethnique. On a publié des textes pour essayer d'éclairer les gens, etc. Mais ça ne changeait rien. Ça ne changeait rien. Je dirais que les médias eux-mêmes étaient aussi très, très schématiques. Mais ça, on pourrait dire que c'est normal.
1: Oui, c'est habituel.
0: C'est normal. Ils n'ont pas le temps. Ils ne peuvent pas creuser. Enfin bon. Donc, et à un moment donné, et donc Mirko est mort en 2000, et Peter Handke est arrivé avec son affaire sur le tribunal.
1: Je cite ton livre, Le cas Handke, que tu as également publié après, comme en 14.
0: Fait partie.
1: D'accord.
0: C'est tout un ensemble. Et en fait, c'est parti de ma lecture de Handke. C'est-à-dire, je me suis demandé...
1: Tu pourrais peut-être dire à nos auditeurs qui est Peter Handke, expliquer un peu...
0: Mais c'est un écrivain slovène, qui est originaire de Carinthie, du sud de l'Autriche, et slovène, mais qui habite en France depuis très longtemps, qui est un écrivain qui a une œuvre assez considérable de romans et de théâtre, et qui s'est mis en tête d'intervenir dans cette histoire d'écrire des choses sur ce qu'il en pensait.
1: Toujours guerre en ex-yougoslavien.
0: Toujours. Et là, je me suis dit, mais qu'est-ce qu'il nous raconte? De quoi il nous parle? Et c'est en fait mon travail a commencé avec cette question. C'est-à-dire que j'ai lu tout Peter Handke à l'époque pour essayer de comprendre. Et j'ai compris quelque chose, disons, qui avait, semble-t-il, échappé aux lecteurs habituels. Parce que les gens, ils lisent les œuvres, mais ils lisent les œuvres pour leur plaisir et pas forcément en se posant des questions de ce genre. Et donc, j'ai un peu tout déplié un certain nombre de choses. Je me suis rendu compte et qu'au fond, il était un assez remarquable symptôme de l'incompréhension assez générale. Parce que finalement, Peter Handke n'a fait que ce qu'a fait l'ONU. Hein. Il a soutenu la Serbie, mais l'ONU aussi a soutenu la Serbie, donc de Milosevic. Donc, les gens ont dit qu'il avait disjoncté, mais pas du tout. En fait, il a fait quelque chose qui est considéré comme...
1: Politiquement correct, peut-être.
0: À l'époque. Alors maintenant, évidemment... Je me suis rendu compte, disons, d'une dimension d'aveuglement et je me suis sentie assez mal moi-même de mettre ça en évidence. J'ai eu peur de le blesser, j'avoue, mais je me suis dit, j'avoue aussi, tant pis, parce que l'enjeu dépasse largement la question. C'est-à-dire, qu'est-ce qui s'est passé en ex-Yougoslavie?
1: Alors, qui s'est passé?
0: Voilà.
1: Quel est ton propos?
0: Qu'est-ce qui s'est passé? Ben, c'est tout ce que je déplie, tout ce que j'ai déplié pour finalement mettre en évidence le mécanisme de répétition génocidaire.
1: Voilà.
0: Et là, grand silence des médias, des intellectuels, de tout le monde.
1: Et qu'est-ce que tu peux nous dire sur ce mécanisme de répétition génocidaire?
0: Je ne vais pas le dire en 5 minutes parce que j'ai mis 25 ans à le mettre en évidence. Donc.
1: Mais oui, mais ça c'est énorme, c'est extraordinaire.
0: Mais disons que... Et puis j'ai fini par faire un doctorat sur travaux à la Sorbonne parce que comme j'étais très en colère de ce silence, je trouvais que c'était... Alors il faut être honnête, hein, j'ai quand même été décorée par le Quai d'Orsay, j'ai été à cause de ce travail. Donc il ne faut pas dire non plus... que ça n'a pas été reconnu. Ça a été tout à fait reconnu par nos autorités de tutelle, Mais ça

0: Après, c'était le monde à l'envers, en fait. Le monde, faut dire que je l'ai envoyé aux responsables politiques parce que j'estimais que ça les concernait quand même un peu. Et du coup, ça nous concernait aussi. C'est-à-dire que... Parce que quand vous allez comme ça en Bosnie avec un passeport français, vu les propos de Mitterrand, vous vous faites pas bien voir. Hein. Donc, voilà.
1: Alors, il y a eu une reconnaissance.
0: Et là, cette répétition génocidaire, et j'ai l'intention, puisqu'il y a eu tout ce silence quand même, d'écrire un dernier livre, je pensais que j'en avais fini, mais d'écrire un dernier essai, parce que ça a des conséquences, même en termes de travail, pour les générations européennes montantes, parce que je voudrais faire des propositions. Si les gens avaient compris ce que j'ai compris, on aurait pu en parler. Donc, si on n'a pas pu en parler, c'est qu'ils n'ont pas compris. Moi, c'est mon point de vue. Et donc, je vais dire ce que j'ai compris.
1: Ah ben voilà.
0: D'une part... Et d'autre part, quels sont les échos que j'ai reçus c'est-à-dire la question de la répétition en histoire, les historiens vont vous dire « mais non, ça ne se répète pas », comme si, en fait, bien sûr, il y a de la répétition, et la répétition, ce n'est pas exactement la même chose. C'est ça toute la difficulté du repérage. Mais de la répétition, il y a, et actuellement, c'est une impasse, hein, en Bosnie, le Schmitt, qui était aux manettes, vient de donner sa démission. C'est une impasse. C'est une impasse. Et c'est une impasse pour toutes sortes de raisons que j'expliquerai. Pas toutes, mais enfin un certain nombre. Et surtout, comment faire pour éviter que ça se répète encore ?
1: Oui.
0: C'est ça la question, parce que le fameux baril de poudre que sont les Balkans, ils vont rentrer en Europe. Et actuellement, qui est président de la Serbie ? C'est le ministre de la propagande de Milosevic. Mmh. Hein. Y a pas, c'est quand même d'une certaine façon, même si le tribunal a fait un énorme travail, d'une certaine façon, c'est un échec. Mmh. Pour qu'on en soit là 25 ans plus tard. Donc... il y a vraiment quelque chose à déployer, parce que même les jeunes Serbes, ils sont les otages de ça. Tous. Hein. Il y a pas... Et il y a vraiment ce qu'on pourrait qualifier d'un malaise dans la culture européenne, de ce point de vue-là, et que je voudrais... je voudrais... Disons, maintenant, faire des propositions, parce que la critique est importante... Mais elle n'est pas que négative. Elle peut aboutir à des choses intéressantes pour les jeunes. Aujourd'hui, il y a des associations de jeunes qui se battent contre le déni actuel. Le déni est dénoncé un peu dans certaines académies. Mais il faudrait préciser quel déni.
1: Bah justement, déni ? Vas-y, explique-nous tout ça.
0: Le déni, il est assez surprenant parce qu'il était partagé apparemment par les historiens et les intellectuels, c'est-à-dire le déni du fait que la Serbie a été le premier pays Judenrein en Europe. Déclaré Judenrein. C'est tellement énorme, et plus c'est gros, plus ça passe. C'est tellement énorme que je pense que le Quai d'Orsay, ils sont un peu tombés de leur chaise quand ils ont découvert ça. Donc, évidemment que le monde intellectuel n'est pas très à l'aise quand on lui dit, pour vous, il semblerait que ce soit un détail de l'histoire, pour reprendre des expressions familières du Front National. C'est tellement un détail que ça a créé une répétition génocidaire.
1: Voilà. Et alors, qu'est-ce que tu mettrais derrière ce terme répétition génocidaire pour expliquer aux auditeurs comment cette machine...
0: Il me semble que c'est le résultat du totalitarisme. C'est-à-dire que le totalitarisme titiste, même s'il était différent du totalitarisme stalinien, ces régimes qui imposent une doxa et qui empêche la critique historique, le débat, qui met en prison. Tudjman, il a fait de la prison comme historien, hein, parce qu'il remettait en cause la version communiste, le côté table rase, enfin tout ce truc des pays communistes, favorise le déni, c'est-à-dire empêche la critique à la, je dirais, on peut dire que la critique est négative, mais c'est positif, la critique, si elle est pertinente. Donc, ça empêche les gens de penser, en fait. Hein, il y a quelque chose... Et moi, je pense que c'est le totalitarisme qui a favorisé, je dirais, des légendes... et surtout des identifications, parce que le gros problème de la propagande de Milosevic, ils se sont identifiés aux Juifs comme s'ils considéraient que les Serbes avaient subi un génocide comme les Juifs pendant la Deuxième Guerre mondiale. Mmh. Et là, bon, une identification qui masquait les vraies responsabilités du régime de Nedić, qui a fait alliance avec, enfin, qui a collaboré avec Hitler, comme Pétain a collaboré avec Hitler. Mais nous, disons que déjà, ça a été assez difficile à soulever en France, le passé qui ne passe pas, on sait que là encore un peu en travers de la gorge, et puis, ça ne s'est pas forcément complètement inscrit dans les esprits. Mais au moins, on était en démocratie. Quand Paxton est arrivé, il a pu soulever tout ça. Ça a fait vraiment un mouvement. Ça a vraiment fait réfléchir, etc. C'était impossible, le régime communiste. C'était impossible, tout simplement. Et là, les médias se battent beaucoup dans ces pays. Mais ils ont beaucoup de mal. Hein. La tradition n'est pas là. Et donc, je pense que l'Europe a une responsabilité. Je pense que l'Europe a voulu préserver notre paix. Mmh. Hein? Alors c'est difficile de critiquer. On aurait peut-être eu une guerre mondiale. Hein? C'était quand même ça qui nous pendait au nez. Maintenant, je pense que ce que fait Poutine en Ukraine, c'est une répétition de ce qui s'est passé en ex-Yougoslavie. Une fois qu'on a compris ça, on voit la dimension de répétition. C'est-à-dire qu'il a pris exactement la même rhétorique que Milosevic.
1: Qui était
0: par rapport aux Croates. Oui. Tous les Croates sont des Ustachas et nous, on est des résistants. Et en fait, je suis très schématique là, mais c'était la teneur de la propagande de Poutine pour justifier l'attaque de l'Ukraine. Là-bas, c'est que des nazis et nous, on a vaincu le nazisme. Et c'est encore ce qui est célébré. On sait aussi que Poutine a supprimé l'ONG Mémorial, qui avait commencé justement à travailler sur les crimes du stalinisme, sur les crimes et la question de la Shoah barbale, etc. Enfin bref. Donc, le refoulé, le problème du refoulé, il y en a toujours du refoulé, mais ce type de refoulé-là, il faut le traiter.
1: Ouais.
0: Sinon, il fait retour, comme on dit.
1: Ah.
0: Et c'est une... Je dirais qu'en plus, c'est vraiment une preuve de la pertinence de la psychanalyse. Mmh. Et ça, ça dérange beaucoup, évidemment.
1: Oui. Et j'ai vu que tu as écrit, évidemment, sur ce sujet, enfin, en essayant de lier maladie et psychisme. Alors là aussi, tu t'es aventuré sur un terrain qui pouvait être un terrain propice aux polémiques ou aux critiques. Parce que, évidemment, tu t'es intéressé, par exemple, à ce qui, cette part du refoulé du corps, peut expliquer les cancers.
0: La question... C'est une énorme question.
1: Oui.
0: J'ai travaillé pendant 20 ans dans un lieu d'accueil dédié aux malades atteints de cancer et animé par la psychanalyse.
1: C'est le livre de Pierre.
0: Voilà. Psychisme et cancer. La question, pour un malade, les malades, ils ont des théories de leur maladie. Et quand un médecin dit, mais c'est ridicule ce que vous dites, ça n'a aucun intérêt. Parce que le médecin, lui, il a une autre conceptualisation de la maladie. Donc, on est dans le malentendu complet. Mmh. Et en même temps, le malade est disqualifié. Or, sa théorie, il l'a. Et pourquoi il a cette théorie? Eh bien, c'est ça qu'il peut explorer avec un psychanalyste, sans que ça menace le médecin. Le problème, c'est que ce sont deux territoires qui on pourrait dire que ça fonctionne ensemble pour le malade. Sa subjectivité et son corps, on ne sait pas très bien. La causalité, on ne peut pas la chiffrer, on ne peut pas la mettre, la randomiser avec toutes les méthodes. On ne peut pas faire ça. N'empêche que chez chacun, on sait, quand il y a un malade qui dit « moi, je sais pourquoi je suis malade », eh bien, ce savoir-là est un savoir qu'il faut prendre en compte. Et le médecin ne peut pas le prendre en compte, parce qu'il n'est pas formé pour ça. Ce n'est pas son domaine. Et c'est très compliqué on a travaillé pendant longtemps là-dessus, on voit bien à quel point c'est difficile. Et alors, aujourd'hui, c'est encore pire d'une certaine façon, avec toutes ces théories neuro, où on vous raconte que votre cerveau fait ci, votre cerveau fait ça. Moi, j'en ai rien à faire de ce que fait mon cerveau. Ce qui m'intéresse, c'est ce que fait mon psychisme. Et c'est pas la même chose. Maintenant, les gamins, ils disent « Ah ben, c'est pas moi, c'est mon cerveau. » D'accord ? C'est effrayant.
1: Oui.
0: Effrayant. Donc, il y a une espèce de folie, d'impensé. Moi, je trouve qu'on vit dans l'impensé. Et c'est vrai que je suis arrivée à penser quelque chose qui était très... ça m'a mis 25 ans. Et ma seule... une de mes satisfactions, c'est pas la seule, une de mes satisfactions, c'est que l'intelligence artificielle n'y serait jamais arrivée. Mais j'arrive pas à rencontrer des gens pour les faire lire et leur demander ce qu'ils en pensent, eux qui sont humains et qui sont pas des machines. Hein? Puisque maintenant, c'est les machines qui vont produire de la littérature, il paraît.
1: Est-ce que tu voudrais justement nous lire un extrait de littérature non produite par des machines?
0: Oui, tiens, c'est d'ailleurs ce que j'ai mis derrière Palombe d'un doute, mon dernier recueil de poèmes. J'ai mis que ses écrits authentiques ne doivent rien à l'IA et elle en revendique l'entière responsabilité.
1: Et là, tu nous lis un extrait de...
0: Ben, je vais vous lire le début des Amants de V.
1: Ça fait penser à l'Olvestein de Duras, le ravissement.
0: Ouais, les Amants de V.
1: C'est un roman.
0: C'est un roman.
1: Qui est paru chez...
0: Qui est paru aux éditions La Rumeur Libre.
1: D'accord.
0: En 2022.
1: D'accord, on y va. Et qui raconte d'ailleurs à peu près sans...
0: Alors l'inspiration de ce roman vient d'un travail historique que j'ai fait, d'une enquête historique que j'ai fait sur une révolte qui a eu lieu en 1943 à Villefranche de Rouergue. Avec Mirko Guermec, justement, on a publié les révoltés de Villefranche au Seuil. Et c'était une mutinerie dans une division de Waffen-SS composée de Croates musulmans à Villefranche de Rouergue. Un peu compliqué déjà, des Croates musulmans, qu'est-ce que c'est? Ça fait partie de tout le travail que j'ai pu faire. Et il y a eu une mutinerie et une répression sauvage. Et puis après, la chape de plomb communiste est tombée. Il y a eu une légende, on pourrait dire, qui s'est installée. Et Mirko a décidé d'en savoir plus. On a fait vraiment une enquête avec les archives allemandes, les archives croates, les archives françaises. On a fait un très gros travail pour reconstruire ce qui s'était vraiment passé. Et en effet, il y a des jeunes gens qui voulaient rejoindre les rangs de la résistance, qui se sont mutinés. Et Il y en a beaucoup qui ont été repris, qui ont été torturés, fusillés. Ça a été la population de Villefranche a été très très frappée par ça. On a rencontré des gens qui avaient. C'était très intéressant, c'était très vivant tout d'un coup. Et puis, mais on a découvert aussi qu'il y en avait qui avaient réussi à s'enfuir. Et donc j'ai imaginé ce roman et l'histoire d'un de ceux qui ont réussi à s'enfuir. Donc j'ai imaginé le destin, c'est-à-dire croate de naissance, se retrouvant dans l'Aveyron, avec un nom qui sonne comme les noms de l'Aveyron, parce qu'il y a des points communs dans les... Et rencontrant une jeune femme là, faisant sa vie en France. Et donc là, ça commence en 1991, c'est-à-dire au moment où Vukovar est attaqué. Et où donc, tout d'un coup, c'est son pays... Mais il est déjà grand-père. Donc, voilà. Et il est peintre, artiste peintre. Tout a commencé par une tache au centre de la toile. Une sorte de halo blanchâtre au contour mal défini qui, au départ, semblait se mouvoir et gagner sur le motif, comme une brûlure sans flamme réduit sans apparemment le briser, le papier en cendres. Puis l'ombre blanche s'est fixée, installée au milieu du tableau, légèrement décentrée sur la droite, ouvrant dans le paysage esquissé comme une fenêtre plongeant sur le vide. Cette tache, à présent, fait partie du paysage. Marco, bientôt, n'y prend plus garde, et s'il l'a d'abord regardée avec cette curiosité tranquille qu'éveille en lui tout détail insolite, très vite, son attention s'est reportée sur sa toile même, ce tableau qu'il a depuis des mois entrepris dans une fièvre inexplicable et dont la pensée constamment l'accompagne comme une question lancinante à laquelle existerait au fond de lui une réponse en souffrance. Jamais depuis qu'il a décidé de consacrer son existence à la peinture, et cela fait maintenant près d'un demi-siècle, non, jamais travail ne l'a autant absorbé et désespéré. Jamais non plus il ne s'est senti seul à ce point, seul au point de se demander s'il n'est pas tout simplement parvenu au terme d'une inspiration dont le flux lui semblait, jeune homme, ne devoir se tarir qu'avec sa propre vie. Son regard aurait-il changé ?
1: 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C'est Lire du Dire, émission littéraire, et je suis avec Louise Lambré qui vient de nous lire un extrait des Amants de V, paru à la Rumeur Libre en 2022. Et tu as fait paraître un autre roman, La vie, ça finira un dimanche.
0: Alors ça n'est pas un roman.
1: C'est pas un roman, voilà, alors c'est pour ça, et c'est la Rumeur Libre.
0: C'est la Rumeur Libre.
1: Et je l'ai aperçu justement, est-ce que tu peux évoquer... ce livre qui, je crois, parle de ton compagnon et... Non ?
0: Alors ça, c'est, j'ai mis en dessous « Récit amoureux ». Alors là, on est très embêté en fait, quand on est dans l'édition, parce que, pour des raisons commerciales, les éditeurs, la plupart des éditeurs, pas la Rumeur Libre, mais la plupart des éditeurs veulent mettre « roman ».
1: Oui, c'est ça.
0: Parce que... Ce sont, voilà, c'est ça qui va faire marcher le livre. Bon, moi je tiens à faire une distinction entre le roman qui est inventé, il peut y avoir des petits
1: une
0: faits
1: fiction,
0: vrais, comme dit Stendhal, mais je veux dire, le roman il est inventé, les personnages sont inventés, tout est inventé. Alors que là c'est un récit, et j'ai envie de dire, c'est pas de l'autofiction, parce que je suis pas très autofiction. Voilà, c'est pas mon truc. Ça, c'est le récit des deux dernières années que j'ai vécues avec Mirko Germek, qui était donc historien des maladies, un historien internationalement reconnu, comme on dit, et qui a été atteint de la maladie de Charcot. C'était un homme qui avait disons, qui a eu des disciples de son enseignement dans beaucoup de pays et qui était une grande personnalité de ce point de vue-là. Et j'ai toujours eu l'idée que, d'abord, il y a eu des articles qui disaient un peu n'importe quoi sur sa mort, et que j'avais été là témoin d'un trajet, et partie prenante aussi, d'un trajet que je voulais voilà, rendre public d'une certaine façon, parce que, avec toutes les difficultés que ça avait pu, qu'on avait pu rencontrer, et puis parce que c'est, il y a beaucoup de, voilà, il y a beaucoup de gens qui sont dans des situations comme ça, d'impasse très, très difficiles. Et puis j'avais mis comme, exergue une petite phrase de Nerval. Si je ne pensais pas que la mission d'un écrivain est d'analyser sincèrement ce qu'il éprouve dans les graves circonstances de sa vie, et si je ne me proposais un but que je crois utile, je m'arrêterais ici. Donc voilà. Donc je ne me suis pas arrêtée là.
1: Et donc tu évoques ce cheminement de la maladie et ton cheminement à toi.
0: Voilà, c'est-à-dire c'est la confrontation à une pathologie pour laquelle la médecine actuellement ne peut quasiment rien.
1: Voilà.
0: Qu'est-ce qu'on fait avec ce savoir-là? En plus, Mirko était médecin aussi. Donc très tôt, on a su. Je me suis demandé comment faisaient les gens qui savent rien. Et face à des médecins qui sont pas toujours, qui savent pas trop quoi faire en fait. Hein, comment dire, à qui, à quel malade, qu'est-ce qu'on veut savoir. Enfin, c'est horrible quoi.
1: Ce qui rejoint tes autres livres concernant la pensée médicale et effectivement où il y a quand même une considération, je sais pas, c'est pas une critique, mais c'est un constat de la carence de cet enseignement de la médecine quant à une prise en charge plus globale et plus humaniste, hein, et qui peut-être devrait s'inspirer des pensées bouddhistes, zen, qui considèrent le corps comme une globalité, c'est-à-dire une énergie et puis un ensemble physique et énergétique et etc. Hein, c'est ce que tu, ça rejoint un peu ta trajectoire.
0: Non, là, y a, disons que là tu touches, bon, il y a un problème épistémologique fondamental. C'est de la différence, on soigne des corps, mais ces corps sont habités par des âmes. Et les âmes, ça échappe au médecin. Ça échappe à sa juridiction. Et en même temps, ils ont affaire à chaque malade est singulier, chaque malade... c'est très difficile... Je suis pas médecin, donc je ne vais pas me. Mais on voit bien que, disons, il y a une carence dans la formation des médecins concernant la pensée médicale elle-même. Mm-hmm. Ils ont des programmes terribles, hein, de sciences, etc. Donc on dit ils n'ont pas le temps. Sauf que le fait de n'avoir aucune formation dans ce domaine aboutit quelquefois à des catastrophes un peu qu'on voit actuellement. Je n'entrerai pas dans le détail. Mais disons que qu'est-ce que c'est une maladie? En fait, le concept de maladie, comment ça s'élabore, comment ça... Tiens, je vais te raconter une histoire drôle à ce propos, que j'aime beaucoup, qui nous fait rire aujourd'hui, mais qui ne faisait pas du tout rire à l'époque. Quand l'esclavage existait, c'est à l'époque où l'esclavage existait aux États-Unis. Et il y a un psychiatre qui a inventé une maladie ayant un nom savant, comme font toujours les médecins, qui s'est appelée la drapétomanie.
1: Ah.
0: Et la drapétomanie, du verbe grec drapétomai, ça voulait dire partir en courant. Et sais-tu qui était surtout atteint de cette maladie ?
1: Les pauvres esclaves.
0: Même. Les esclaves noirs, oui. Qui partaient en courant. Et donc, si tu veux... Alors aujourd'hui, non, non, c'est le, la pensée de l'époque. Je veux dire, on peut inventer des catégories pathologiques sur le plan psychique autant qu'on veut. Bon, sur le plan psychique, c'est très compliqué. Il y a des vraies pathologies lourdes, psychiatriques. Il n'est pas question de remettre ça en question. Mais après, la question des, comme on dit, les comportements, puisqu'aujourd'hui, on nage dans le comportementalisme. Les comportements, est-ce que c'est... on peut considérer que c'est complètement malade d'aller manger des McDo tout le temps, hein. Je veux dire, le jour où la McDonite, je veux dire, tu peux inventer ce que tu veux. Le comportement, c'est les usages, c'est les coutumes, c'est donc, qu'est-ce que tu vas pathologiser ou pas pathologiser ? Enfin, ça veut dire quoi ? C'est très compliqué.
1: Ça rejoint peut-être une norme.
0: Absolument.
1: C'est là que c'est dangereux.
0: Mais absolument. C'est-à-dire, dès qu'on sort un peu de la norme,
1: On est malade.
0: On est considéré quand même comme malade. D'ailleurs, je pense que quand on écrit, on est malade, parce que de toute façon, passer son temps à écrire, c'est d'ailleurs ce que pensent un certain nombre de gens, que les écrivains sont des malades, mais c'est peut-être vrai. C'est peut-être vrai.
1: Et donc, la vie, ça finira un dimanche. Eh bien, ça relate ce cheminement.
0: Oui, c'est une. Disons que en fait, au départ, pendant que ça arrivait,
1: oui.
0: Je peux lire le début.
1: Ah bah voilà, très bien.
0: Comme ça, je vais pas dire plus mal ce que j'ai essayé d'écrire correctement, enfin, de façon. Dès qu'il a glissé, puis sombré dans le grand sommeil immobile dont il ne s'acheperait plus, sinon pour habiter secrètement mon corps qui continue de le rêver vivant, une petite voix au creux de mon être a su que le cheminement qui l'avait conduit à décider de mettre un terme à son existence présentait une dimension aussi profonde qu'irracontable. Comment prétendre connaître de l'intérieur tous les mouvements qui l'ont agité durant cette période cruciale. Toutefois, cette période vécue ensemble et jusqu'au bout nous a conduit à partager une grande part de ce que sa maladie lui faisait vivre. Si bien que de sa mort, je n'ai rien à dire, sinon qu'il l'a choisie en pleine conscience et qu'elle introduisit dans mon existence un abîme dont il allait bien falloir que je me débrouille sans en embarrasser mon entourage. Ma chance a été notre amour sans réserve et sa conviction que je connaissais assez le sens de son travail pour qu'il fasse de moi sa légataire universelle. Son corps mourait, certes, mais il me confiait de quoi tisser, par-dessus l'abîme de la séparation de corps définitive, une forme de continuité vivante, à la fois avec lui et sans lui. Ce qu'il avait rendu vivant, lui, qui à 17 ans avait perdu pendant la Deuxième Guerre mondiale ses amis les plus chers, c'était sa recherche semée de trouvailles et de créations conceptuelles remarquables. Dans la discrétion et l'exigence, il atteignit les sommets dans son domaine, ce qui n'en fit pas une célébrité populaire, mais un grand esprit européen qui reste encore à découvrir. Mirko Dragen-Guermec est en effet l'auteur d'une œuvre immense, exceptionnelle, qui révolutionne en partie l'approche de l'histoire des maladies et ouvre aujourd'hui aux chercheurs bien des pistes nouvelles qui supposent, pour être frayés, d'avoir longtemps arpenté les anciennes sans y perdre en théorie figée, en partie imaginaire, obscurcissant la pensée en mouvement. Voilà. En fait, c'est aussi un hommage. C'est-à-dire,
1: oui.
0: Si Mirko n'avait pas été Garmec, si j'ose dire, peut-être que j'aurais pas écrit ce livre parce que bien j'ai sûr. Pas l'habitude de. Mais c'était aussi un hommage à quelqu'un qui a vraiment formé des générations de chercheurs. En Italie, il est très connu, apprécié. Aux États-Unis, il a eu ce qu'on appelle la médaille Sarton, qui est l'équivalent du prix Nobel dans son domaine. Enfin, c'est vraiment un grand bonhomme. Mais ici, sous prétexte qu'il était croate, figure-toi, ça a été.
1: Ouais.
0: C'est incroyable! Mmh. Incroyable! La puissance des préjugés. Flaubert le savait déjà, le dictionnaire des idées reçues. Mais la façon dont ces idées reçues sont nourries par des visions historiques schématiques et
1: à notre époque motivées aussi par un discours médiatique, un narratif qu'on inculque, hein, de toute façon. Certainement, la littérature, c'est pour lutter. Bien,
0: c'est-à-dire, la littérature, c'est la fiction, et les autres, ils font du sérieux.
1: Uh-huh.
0: Eh ben, justement, malheureusement ou heureusement, enfin, chacun décidera. Mon travail montre le contraire.
1: Uh-huh.
0: Et évidemment, ça déstabilise beaucoup. Qu'est-ce que c'est que cette bonne femme ? En plus,
1: surtout,
0: une femme.
1: Surtout femme.
0: En
1: hein.
0: plus, une femme.
1: De quoi ? Mais qu'est-ce que tu te permets de réfléchir, ma chère ?
0: Non, mais les femmes ne pensent pas, c'est bien connu.
1: Non.
0: C'est d'ailleurs. Voilà. Anna Arendt plaisantait là-dessus. Donc voilà. Bon. Ben, j'ai eu l'audace d'essayer de penser quelque chose qui n'avait pas été. Parce que les faits, la question des faits, quand on parle avec les historiens, dit il y a des faits. Tu dis oui, bien sûr, il y a tellement de faits, d'ailleurs, de toute façon, les historiens, ils trient. Il y a tellement de faits. Le problème, c'est qu'ils doivent être pensés, les faits.
2: C'est clair.
0: Oui, mais il y a plein d'historiens qui. Disons que la question de penser les faits. Aujourd'hui, on crée des événements. Et les vrais événements, on ne les voit pas.
1: Absolument. Mais
0: on
1: ça
0: est dans
1: c'est
0: un truc de promotion. Il faut créer les événements.
1: Promotion ou manipulation.
0: Oui, oui, mais ça peut aller ensemble.
1: Oui.
0: Mais disons que penser les faits, c'est un boulot absolument énorme. Et c'est pas manifestement...
1: La priorité.
0: Oui. Je dirais qu'on ne le dit même pas.
1: Mmh. Absolument.
0: C'est comme si ça allait de soi. Mais pas du tout.
1: Mmh.
0: Ça ne va pas du tout de soi.
1: Mmh.
0: Donc voilà. Mais bon, bon, c'est très instructif, en tout cas.
1: Mais merci. Alors maintenant, qu'est-ce que tu prépares ? Un nouveau livre, tu m'as dit.
0: Alors, j'en ai plusieurs sur le feu. Je voudrais écrire un dernier livre sur cette affaire dont j'ai parlé là.
1: Oui, comment 14
0: pour ouvrir la, sur un avenir
1: la
0: moins sombre.
1: Génocidaire et puis.
0: Sur un avenir moins sombre et donner des outils et des idées aux jeunes générations qui n'ont pas la moindre idée forcément de ce qui s'est passé. Enfin, ça, c'est paraît normal. Quand je pense qu'il paraît qu'on l'enseigne en une demi-heure en classe terminale, cette histoire, bon, je ne me suis pas penchée sur les manuels scolaires, mais...
1: Vaut mieux pas, non.
0: En tout cas, ça y est, ça d'un côté. Et d'autre part, j'ai un conte philosophique en route.
1: Oh là là.
0: Voilà.
1: Bon, donc, eh ben, c'est extraordinaire. Hein.
0: Voilà, mais bon, drôle.
1: Bon.
0: Donc je voudrais passer à quelque chose de plus réjouissant.
1: Bon, mais merci beaucoup, Louise, d'avoir été avec nous.
0: Merci, Carole.
1: Et puis, faut pas lâcher, tu continues.
0: Je continue. Je tiens bon.
1: Oui.

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L'émission que vous allez écouter est une archive. Vous êtes sur FPP et nous allons écouter une archive de Y a-t-il une vie après le périph' qui a été enregistrée en 1999 avec comme invité André Naritzen, syndicaliste à la CGT Finance, qui alertait sur un projet de connexion entre les fichiers sociaux et les fichiers fiscaux, ce qui aurait centralisé les informations disponibles sur les citoyens. Cette année-là, les syndicats des impôts et la CNIL ont eu gain de cause et ces fichiers sont donc restés distincts.

0: Vous êtes bien sur le 106.3 fréquence Paris Pluriel. L'émission Y a-t-il une vie après le périph commence avec aucune minute de retard.
1: Il m'a soufflé.
0: Exactement. Et sur ce, bah, vous avez remarqué que notre générique n'est toujours pas un générique, mais là, incessamment sous peu, j'espère
1: c'était
0: qu'il
1: quoi,
0: le tiendra.
1: C'était quoi
0: aujourd'hui, c'était le premier disque de rap qu'on avait, c'est-à-dire NTM.
1: D'accord, ok. Bon, bah, ça change à chaque fois, donc c'est pas vraiment un générique. On essaiera de vous faire ça pour une prochaine fois. On se le dit ça depuis 2 ans, donc ça peut bien durer encore.
0: C'est depuis
1: encore.
0: Que l'horaire a changé.
1: Voilà. Donc, c'est la première émission de l'année quand même, Serge.
0: Classe.
1: Enfin, on s'en fout un peu, mais ça n'empêche, c'est quand même la première émission de l'année, donc on vous souhaite quoi? Une bonne année, une moins pire que l'année précédente, de toute manière. Et puis tout à l'heure, puisque Karim a eu la gentillesse de nous offrir un verre de champagne pour fêter cette nouvelle année, on est un peu gai. On s'est souhaité plus de justice et un retour aux luttes sociales ou un renforcement des luttes sociales. Karim,
0: on
1: c'est ça ?
0: À la sociale.
1: À la sociale. Ok. Alors pour commencer justement, pour se battre, il faut être informé, savoir de quoi on parle. Et justement, c'est pour ça que ce soir, on a demandé à André Naritzen de venir. C'est quelqu'un de la CGT Finance et qui est venu nous parler de quelque chose qui peut être assez compliqué, mais on va essayer de le faire très simple. Je ne sais pas si vous avez entendu l'information. Elle est un petit peu passée, mais pas tant que ça. On y reviendra sur la connexion entre les fichiers fiscaux et les fichiers sociaux, c'est-à-dire que le numéro de sécurité sociale va être maintenant un numéro qui va permettre aux impôts, ils pourront taper votre petit numéro de sécurité sociale et puis avoir tout un tas d'informations sur vous, compris dans ce numéro. Donc on va y revenir et on va essayer de parler de ça parce que ça relie un peu les dossiers qu'on a essayé de voir tout au cours de l'année précédente sur le fichage d'une manière générale, parce que plus ça va, plus on nous flics. Donc ça fait partie, une fois de plus, de tout ça. Donc c'est bien. Quelque part, on a un peu un professionnel avec nous ce soir, quand même.
2: Peut-être, oui, on va voir ça.
1: On va voir, c'est vous qui nous le direz en écoutant l'émission. Si. Bon, ben on va attaquer peut-être direct. La CGT Finance, c'est un peu une CGT un peu particulière. Je ne sais pas si vous avez lu les Inrecuptibles donc du mois de décembre.
2: Ça, oui.
1: Hein,
2: oui.
1: En tout cas, ils vous font de grandes éloges. Hein.
2: Oui, dans un langage incroyable. Assez surprenant, mais incroyable. Qui leur va bien, mais qui nous a un peu décoiffé. Si
1: pourquoi
2: j'ose dire.
1: Pourquoi décoiffé
2: parce qu'on n'est pas habitué à être traité aussi bien avec un langage aussi particulier.
1: Non, parce que ce qui fait un plaisir en tous les cas, on en reparlera. Mais moi, ce que j'ai trouvé intéressant, c'est de voir, en fait, vous n'êtes pas très nombreux. Hein, vous n'êtes pas très nombreux à la CGT Finance.
2: On est 15 000.
1: Ouais, non, mais de permanent, je veux dire.
2: Ah, de permanent, ah oui, non. La CGT Finance, c'est plusieurs syndicats. Hein. C'est tous les syndicats qui couvrent le ministère des Finances, les impôts, la douane, le Trésor, l'INSEE.
1: A priori, déjà, ce n'est pas des gens très sympathiques. Non, mais a priori, comme ça, c'est vrai, c'est des gens qui nous piquent nos sous quand même.
2: Enfin, qui participent quand même à la collecte de l'argent public qui vous est redistribué tout de même sous forme d'éclairage dans les rues, de chaussées entretenues, d'hôpitaux qui fonctionnent, d'écoles, etc.
1: On attaque direct, c'est vrai. D'un autre côté, bon, on peut se dire on nous prend nos sous. Bon, oui. Mais si, parce qu'on nous prend de plus en plus de sous, avec les impôts directs, les impôts indirects, peut-être
2: on prend beaucoup de sous.
1: On nous prend
2: prélève environ 1500 milliards de francs dans ce pays tous les ans.
1: 1500 milliards.
2: Oui, c'est le budget de la nation.
1: Au nom de Dieu. Alors vous dites, c'est redistribué, c'est vrai. Mais d'un autre côté, on se rend compte que c'est de moins en moins distribué. Donc on nous pique de plus en plus de sous et on le redistribue de moins en moins. C'est vrai que ça pose problème. Parce qu'au niveau de la santé, il y a quand même d'énormes problèmes.
2: Il faut se battre pour qu'il soit mieux redistribué.
1: Ah, on est d'accord. Non, on est d'accord. Mais c'est vrai que c'est décourageant de donner son argent quand on voit comment après on s'en sert.
2: Mais c'est pour ça que, bien que nous soyons partie prenante de cet ensemble administratif un peu répressif, nous travaillons aussi beaucoup à faire connaître nos critiques sur la fiscalité telle qu'elle est. Et nous ne mâchons pas nos mots pour demander à ce qu'elle se transforme et qu'elle est une redistribution socialement plus juste. Mais ça, c'est une bataille qui n'en finira pas.
1: Ouais, mais c'est quand même intéressant, parce qu'apparemment, je reviens à l'article, ce qui est intéressant, c'est qu'on se rend compte que vous, à la fois, vous faites ce que vous dites. C'est-à-dire là où vous critiquez, tout de suite, vous allez occuper, vous donnez l'information, vous essayez que ça circule, que ça se sache.
2: Oui, on a beaucoup renforcé au cours des 3 dernières années un travail concret de terrain avec beaucoup d'associations dans un cadre pluriel où chacun se respecte et nous sommes effectivement bien souvent dans l'action avec les sangs. Mmh. Et nous avons aussi un investissement sur d'autres champs citoyens, telle attaque. Nous avons été très présents dans les mobilisations contre l'AMI, mmh. avec une victoire au bout. Et nous participons donc à l'animation de toutes ces luttes, en essayant d'apporter notre savoir professionnel dans la compréhension des questions qui sont posées par d'autres.
1: Oui, parce que là, je vois, ça y est, vous êtes 6 permanents.
2: À la fédération, 6.
1: Mais ce qui est quand même, vous abattez un sacré boulot, là, quand même, à 6.
2: Oui, je ne suis pas permanent à la fédération, je suis permanent au syndicat des impôts. D'accord. Nous ne sommes pas beaucoup, beaucoup plus nombreux, nous sommes 10.
1: D'accord.
2: Donc, on additionne nos forces de permanents, mais le syndicat n'est pas. Le syndicalisme CGT aux finances n'est pas fait que de permanents. Il y a tout le réseau des militants sur le terrain. Mm-hmm. Nous sommes 15 000 syndiqués, aux impôts nous sommes près de 9 000, donc on essaye quand même d'occuper le terrain dans les différentes administrations financières de ce pays, mais aussi dans le secteur semi-public, puisqu'on syndique également des gens qui travaillent à la Banque de France, au Crédit Foncier, où il y a eu une belle lutte sociale il y a 2 ans, à la Caisse des dépôts et consignations, etc., où d'ailleurs on vient de faire des propositions sur le dossier du financement du logement social, donc on essaie d'apporter notre contribution de syndicaliste des finances aux demandes sociales.
1: Bah oui, parce que vous êtes quand même au cœur des problèmes, vous avez les chiffres, vous savez de quoi on parle. C'est-à-dire que nous, on peut des fois nous la faire en disant oui, mais vous ne connaissez pas le sujet, vous ne pouvez pas la ramener, alors que vous avez les chiffres.
2: Oui, on est dans la tanière du monstre. Donc
1: exactement,
2: on connaît,
1: mais tout à fait, vous êtes dans son ventre.
2: On connaît en tout cas, on dispose d'un certain nombre de données statistiques et puis aussi d'une expérience professionnelle, d'une expérience de terrain et Par nos pratiques professionnelles, nous sommes en contact aussi beaucoup avec les difficultés des gens. Dernièrement, nous avons participé en commun avec Droit au logement, à l'occupation, un centre des impôts du 18e arrondissement, avec des associations de chômeurs également, pour faire émerger les difficultés en matière d'acquittement de la taxe d'habitation pour les gens qui sont sans ressources ou quasiment sans ressources, alors qu'on sait que les impôts locaux ne font l'objet d'aucune prise en compte du revenu. Mmh. Voilà, donc on les a aidés à monter des dossiers concrets pour obtenir une démarche de traitement gracieuse, comme on dit, de leur imposition. Et bon. Mmh. Donc nous sommes sur un champ d'intervention syndicale qui sort de l'usine, comme on pourrait dire, qui s'accroche à la société à partir d'un certain nombre de principes et d'une déontologie citoyenne que nous entendons défendre et renforcer dans l'avenir.
1: Alors, on finit un peu sur le sujet, parce qu'après, on va passer directement à l'objet du dossier de ce soir, c'est-à-dire la question du recoupement des fichiers fiscaux et sociaux. Parce que cette question des impôts, il y a quand même une partie, je veux dire, tout ce qui est TVA, il y a toute une partie qui est particulièrement injuste. On paye tous les mêmes impôts alors qu'on n'a pas tous les mêmes revenus.
2: Ça, c'est l'impôt indirect. L'impôt indirect, c'est une redoutable machinerie qui fait que l'impôt est dissimulé dans le prix de la marchandise. Et donc, quiconque consomme, quel que soit son revenu, paye de l'impôt sans le savoir.
1: Et ça a augmenté énormément, là. Je ne sais plus quoi, l'année dernière ou il y a 2 ans.
2: On a monté le taux de TVA de 17,6 à 20,6%. C'est Juppé qui a fait ça et ça n'a pas été remis en cause depuis. On évoque aujourd'hui, dans un certain nombre de débats, une baisse de ce taux, mais d'après ce que j'ai cru comprendre des déclarations du ministre des Finances, Dominique Strauss-Kahn, c'est une hypothèse qui, pour l'instant, n'est pas retenue. En tout cas, nous revendiquons, nous, la baisse du taux de TVA, le retour à 17,6, ainsi que l'exonération de toute TVA des produits de première nécessité. Ça, c'est une position qui est largement partagée par le mouvement syndical aux finances.
1: Alors, il y a cet aspect-là. Puis après, on se rend compte qu'il y a des gens qui sont quand même pleins aux as, il faut le dire, des gens qui sont pleins de sous et qui ne payent pas d'impôts. Alors, comment c'est possible, ça ?
2: C'est possible parce qu'il y a eu des exemples célèbres il y a quelques années avec quelqu'un qui était Premier ministre à l'époque, qui était Jacques Chaban-Delmas, et puis plus récemment avec M. Pinault, du groupe Pinault. Alors, on peut être très riche et ne pas payer d'impôts parce qu'on peut se soustraire très légalement à la contribution. Par exemple, Il suffit d'avoir des revenus d'action d'un niveau très important qui ouvre droit à un avoir fiscal. Et l'avoir fiscal, s'il est plus important que l'impôt payé, que l'impôt qu'on doit payer, permettent non seulement de ne pas payer d'impôts, mais d'être remboursé de la différence.
1: C'est-à-dire plus on a d'argent et plus on a d'argent, quoi.
2: Ben, pour les gens qui ont des revenus de cette nature, effectivement, ils peuvent, ce n'est qu'un exemple, il y en a bien d'autres. Monsieur Pinault, lui, il avait procédé autrement, il avait constitué des provisions pour son entreprise qui avait créé un déficit fictif, qu'il a, provision d'ailleurs totalement injustifiée, qu'il a mis en situation de n'avoir théoriquement pas reçu de revenus alors qu'il en avait perçu. Bon, il y a des mécanismes divers qui sont parfaitement légaux et qui permettent d'échapper à l'imposition. On peut aussi avoir une imposition amortie, c'est-à-dire au lieu de décider, par exemple, pour les revenus de capitaux mobiliers, que ces revenus soient taxés par le biais de ce qu'on appelle un prélèvement libératoire, un prélèvement à la source, qui est à un taux très inférieur à celui sous lequel seraient taxés les revenus s'ils étaient intégrés dans la déclaration d'impôt. C'est comme ça qu'on se fait des petits bénéfices dans cette France de la fin du XXe siècle.
1: Oui, et puis, ouais.
0: Petits bénéfices.
1: Non, parce que j'ai l'impression, peut-être je me trompe, mais j'ai l'impression qu'aujourd'hui, il ne fait pas bon être classe moyenne, c'est-à-dire même gagner 5-6 000 francs, qu'on est là, mais même pas classe moyenne, c'est vraiment là.
2: Même pauvre. Il faut savoir qu'en 1997, un député de droite, RPR, connu, Charles Amédée de Courson, avait proposé un certain nombre de mesures destinées à mieux surveiller les revenus des pauvres, en considérant qu'il y avait de l'escroquerie à la prestation sociale, du double RMI ou des choses comme cela. Et donc, il avait d'ailleurs à l'époque suggéré au ministère des Affaires sociales, et ça va peut-être nous amener à notre sujet ce soir, de mettre en place un système de surveillance télématique de ces revenus en utilisant le numéro Sécurité sociale et en connectant les fichiers détenus par les administrations fiscales et le fichier Sécurité sociale. Ce qui aurait permis d'avoir une visibilité complète sur le niveau réel des revenus des gens et de ne pas laisser quelques-uns percevoir peut-être indûment
1: quelques
2: les
1: milliers de francs sur... oh non.
2: Qu'ils n'auraient pas dû percevoir.
0: 2005 au lieu de 5000.
1: Voilà, c'est l'enfer. On va faire une petite pause musicale avant d'attaquer donc, le vif de notre sujet.

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0: 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Vous venez d'écouter une compilation des chansons de Jacques Brel chantées par divers groupes et chanteurs qui est très bien.
1: Hein. Il s'appelle Au suivant.
0: Au suivant.
2: Au suivant. Ben, au suivant. Donc, on continue avec André Naritzen, qui est de la CGT Finance. Donc, on parle avec lui ce soir de la connexion des fichiers sociaux avec les fichiers fiscaux. Donc, pour bien comprendre tout ça, on va revenir un peu à la source. Et la source, c'est le numéro de sécurité sociale. Donc, il a vu le jour quand, ce numéro ?
3: Il a été créé en 1941.
2: Donc en plein régime de Vichy.
3: Il a été créé en 1941 et à l'époque, il était destiné à identifier l'ensemble des citoyens de ce pays.
2: Alors, donc ça, c'est un peu un vieux rêve totalitaire, ça, quand
3: c'est
2: même.
3: Le rêve de tout État, c'est de classer les citoyens, de les répertorier, de savoir où ils habitent.
2: Qui ils sont, ce qu'ils pensent.
3: Qui ils sont. Et puis,
2: de quelle couleur ils sont.
3: Ce qu'ils pensent. Alors en 1941, ce numéro... Alors, on l'appelle numéro de sécurité sociale aujourd'hui parce que la sécurité sociale l'utilise comme identifiant de tout individu assujetti.
2: À l'époque, il ne s'appelait pas comme ça.
3: Non, il ne s'appelle toujours pas comme ça. Il D'accord. s'appelle numéro d'inscription au répertoire national.
2: D'accord.
3: C'est pour ça qu'on dit c'est le numéro NIR.
2: D'accord.
3: NIR, alors c'est un numéro qui est créé par l'INSEE au vu de l'état civil donné par les communiqués par les mairies. C'est un numéro qui est créé à la naissance de l'enfant et il est, on le garde toute sa vie évidemment. Mmh. Et il n'est actionné, il n'est rendu vivant qu'au moment où l'on atteint la majorité de 18 ans. Auparavant, l'enfant est identifié sous le numéro de téléphone de son père ou de sa mère.
2: De sécurité sociale.
3: Le numéro de...
0: de téléphone aussi en général, faut dire. Mais bon.
3: C'est un très bon.
1: On peut changer celui-là.
0: Celui-là, on peut en changer.
2: Du père ou de la mère. Donc.
3: Voilà, du père ou de la mère. En 1941, lorsqu'il a été créé, il a la structure que l'on connaît aujourd'hui, c'est-à-dire une structure séquentielle de 13 chiffres. Mm-hmm. Les deux premiers chiffres étaient, le premier chiffre était dans un premier temps utilisé pour identifier le sexe, un ou deux, mm-hmm. un homme, deux femmes, ce qu'on connaît aujourd'hui. Mais en 1941, on a compliqué le jeu, c'est-à-dire qu'on a identifié toujours homme-femme, mais on a identifié citoyen français homme 1, citoyen français femme 2. On a ensuite identifier sujet de l'Empire français, deux catégories, les indigènes d'Algérie et de toutes les colonies, à l'exception des juifs, hommes 3, femmes 4, et juifs indigènes, hommes 5, femmes 6. Les étrangers étaient codifiés 7 et 8. Et il y avait également un statut mal défini qui était répertorié sous 9 et 0. Et ce numéro a servi en particulier en Algérie pour distinguer les juifs en Algérie de ceux qui n'étaient pas juifs. Et la structure de ce numéro, sécurité sociale, a été, qui est devenue, donc appelons-le comme ça, sécurité sociale,
2: ouais, c'est plus simple.
3: Et c'est plus simple, tout le monde comprend, a été utilisée avec un identifiant 1-2, on est revenu à la distinction par sexe, à la libération. Par conséquent, ce numéro est aujourd'hui attribué à tout le monde, inactif pour les enfants, mais ensuite actif pour tout le monde. Il est redoutable parce que c'est ce qu'on appelle un identifiant signifiant. C'est-à-dire qu'il identifie le sexe, l'année de naissance, le mois de naissance,
2: l'endroit,
3: la commune de naissance, et ensuite il a un numéro d'ordre d'inscription au répertoire. C'est-à-dire qu'avec ce numéro, on est capable

0: capable d'identifier d'une manière très précise des individus.
1: Sans compter qu'on peut rajouter des numéros éventuellement si le cœur en disait plus... à l'État. Quoi.
0: Alors, il est aujourd'hui d'ailleurs utilisé par un grand nombre de gens, mais il est déjà producteur de discrimination. Je vais en citer un exemple. Lorsqu'on a comme numéro de naissance le département 97, c'est-à-dire les DOM, et qu'on cherche un logement et que le loueur demande la communication du numéro de sécurité sociale, ce qui a l'air tout à fait anodin, sans avoir vu celui qui demande, qui fait la demande de logement, peut être l'objet d'une discrimination. Comme le numéro 99 qui identifie l'étranger, puisque les étrangers ont aussi un numéro de sécurité sociale, né à l'étranger. Ça peut être des choses bizarres. On peut être né au Cameroun de parents français, mais avoir le 99 dans ce numéro et être l'objet indirectement par ce biais de discrimination. Donc en lui-même, il est déjà un problème. Mais ce problème, évidemment, s'accroît considérablement lorsque il quitte, on lui donne la possibilité de migrer du fichier de sécurité sociale vers d'autres fichiers.
1: Exactement. Voilà. Bah alors, donc, ça nous amène à la deuxième question, c'est depuis qu'il y a l'informatique, hein, et ça, donc, on va en parler, parce que c'est l'apparition de la CNIL, c'est l'apparition de garde-fous, parce que dès, c'est quoi, 75
0: hein, 74.
1: Quoi, 74 bon, l'apparition
0: le
1: des fichiers...
0: Le projet Safari.
1: Voilà.
0: C'est, le projet, c'est un projet de connexion généralisée de fichiers. D'ailleurs, il a un nom... très intéressant parce qu'il donne l'occasion à Jacques Fauvet, l'actuel président de la CNIL, mais qui à l'époque est directeur du Monde, d'écrire un article célèbre qui s'appelle « Safari ou la chasse aux Français ». Et il met sur la place publique les problèmes que pose la création de grands fichiers informatiques interconnectés en relation avec le problème des libertés. Et à l'époque, il y a une réaction très intéressante de toute la société. Vraiment une vague de fond critique qui se fait jour et qui conduit le gouvernement de l'époque à abandonner Safari et à ouvrir un débat parlementaire et citoyen, pourrait-on dire, qui débouchera en 1978 sur l'adoption de la loi portant création de la Commission nationale de l'informatique et de liberté et des libertés, qui devient à partir de cette époque l'organisme qui est chargé de regarder... qu'est-ce qui se passe en matière de fichiers informatiques, en matière de connexion de fichiers.
1: Consultatif. C'est important consultatif. De dire consultatif. Oui. C'est-à-dire que même si la CNIL dit « attention, là, danger, nous, on n'est pas trop d'accord », le gouvernement peut s'asseoir dessus.
0: Le gouvernement peut parfaitement s'asseoir dessus. Ceci dit, c'est difficile pour lui de passer par-delà.
1: Il l'a déjà fait.
0: Il l'a déjà fait, mais c'est quand même un obstacle qui existe. Alors, la CNIL, au cours de ses... 25 années maintenant d'existence, a joué un rôle régulateur important, mais son action n'a pas été sans faille. Ça, il faut bien
1: justement, j'avais envie, parce que bon, vous aviez envie de dire il faut défendre aujourd'hui la CNIL, et moi j'ai envie de dire, est-ce que c'est pas aussi la CNIL, est-ce qu'elle nous a pas spolié le débat citoyen qui doit y avoir autour de la création de ces fichiers, de ces interconnexions, etc. On nous dit, voilà, on va vous mettre une dizaine de sages, je sais pas combien ils sont, hein. Mais
0: non,
1: une dizaine,
0: plus que ça. Non, plus. Non, la CNIL, c'est un appareil. Alors, la commission elle-même...
1: Mais ceux qui discutent...
0: De...
1: Enfin bon, ils sont un certain nombre, oui. Comme ça, à se mettre, j'imagine, autour d'une table, et puis à dire, là, ça va pas.
0: Non, elle consulte la CNIL quand même. Elle entend, on peut la saisir, les citoyens peuvent la saisir.
1: Oui, bah alors là, franchement, je veux bien le croire, mais j'ai du mal à le croire. Parce que j'ai du mal, moi, à me dire... Oui, peut-être vous, en tant que syndicat, mais je pense qu'en tant qu'individu, aller demander... si on est dans tel fichier, comment ça se passe et tout.
0: Non, la CNIL ne fait pas ça. La CNIL ne surveille pas les fichiers.
1: Parce qu'il me semble bien que, par exemple, pour le STIC, on peut demander si on est dans le STIC,
0: oui.
1: Par exemple. Bon,
0: oui.
1: C'est le fichier
0: du ministère de l'Intérieur.
1: Voilà. Et bon, c'est soi-disant un garde-fou, mais je parie vraiment tout ce qu'on veut, que ce sera hyper difficile d'avoir son dossier dans ce genre de fichier.
0: On
1: dit que c'est possible, mais en fait...
0: Le problème, c'est le contrôle de ce qui se passe dans ces fichiers. Mais la question qui était posée en 1974... est posée à la puissance 10 ou 100, je ne sais pas mettre quel exposant il faut mettre, aujourd'hui, parce que les grands fichiers se sont multipliés.
1: Oui.
0: D'après un chiffre que j'ai entendu récemment lors d'une conférence de presse de la CNIL, c'est 73 000 fichiers en France, identifiés par la CNIL, ayant fait l'objet de demandes d'agrément. 73 000 fichiers, c'est-à-dire que nous sommes sous une immense toile d'araignée qui nous surveille parfois oui, parfois non, mais qui est en potentialité, en situation potentielle de nous surveiller, sans que nous le sachions. Donc il y a une sorte de... La société est enserrée par un réseau immense de fichiers.
1: Oui, mais ça peut être des petits fichiers d'association, sans commune mesure avec les 45 millions, par exemple, de la sécurité sociale.
0: La sécurité sociale, un fichier où tout le monde...
1: Un fichier d'une assoce où il y a 1000 adhérents, bon, c'est normal qu'ils soient sur ordinateur.
0: Les 30 millions... d'adresses et d'identifications faites par les fichiers fiscaux.
1: J'avais juste envie de revenir sur la CNIL parce que bon, c'est vrai que moi c'est un organisme qui me pose problème dans le sens où quand il y a eu, comme vous le disiez, l'apparition des fichiers informatiques, bon, ce qui posait problème c'était à la fois l'interconnexion, dire attention là, danger, et également le fait des données sensibles. Les données sensibles étant l'origine raciale, les opinions politiques, philosophiques, religieuses et l'appartenance syndicale des personnes d'ailleurs. Bon, interdiction formelle de mettre ça dans les fichiers, c'était clair, net, précis. Oui. Et finalement, bon, on a vu que tout ça se remettait en cause très facilement. 90, il y a un petit fichier des renseignements généraux, là où il y a tout, hein, opinions politiques, philosophiques, religieuses, appartenance syndicale. Tout est marqué dedans, il n'y a pas de problème. Alors la CNIL a dit attention, là, vous nous avez demandé d'exister pour vous dire quand il y a danger, il y a danger. Puis finalement, bon, on se voit, ça c'était peut-être sous un régime de gauche parce que c'est typique des régimes de gauche. Au lieu de politique, on a mis activité. Et au lieu de signes physiques particuliers, objectifs et inaltérables, enfin ça c'est ce qu'on a mis à la place de origine raciale et ethnique. Pour faire plus soft, au bout du compte, c'est exactement la même chose. On a juste changé les termes. Bon, et le fichier existe. Et on a vu même un avis défavorable de la CNIL en 1995, où le gouvernement Juppé s'est assis dessus. Oui, donc on se dit quand même, là, il y a un problème.
0: Le problème de l'action de la CNIL, c'est premièrement, on l'a dit tout à l'heure, elle n'a qu'un pouvoir consultatif. C'est-à-dire, elle émet des avis. En général, le gouvernement, c'est difficile pour lui de passer outre ses avis, mais il l'a fait en certaines circonstances. Ceci dit, la plupart du temps, il les suit. Le problème des autorisations données par la CNIL, parce qu'elle est saisie d'une demande impressionnante de création de fichiers, c'est que lorsqu'il présente un caractère sensible, comme on dit, lorsqu'elle donne un accord, elle l'a sorti toujours de réserve. Elle entend contrôler le champ du fichier, elle entend contrôler son usage, etc. Le problème, c'est que au fil du temps, en donnant des autorisations même corsetées comme celle-là, on crée une situation de fait qui rend les choses ingouvernables et que l'action de la CNIL, à ce moment-là, elle n'est plus possible. Par contre, il faut lui rendre hommage au moins sur ce point, c'est que sur la question de l'utilisation du numéro Sécurité sociale, depuis 1974, elle a été invariante dans ses positions. Elle s'est toujours opposée d'une manière ferme à ce que l'usage de ce numéro soit banalisé et qu'il serve d'outil à l'interconnexion des fichiers. Sur ce plan-là, la CNIL a bien...
1: Donc elle n'a pas donné son accord pour ce fichier.
0: Elle n'a pas donné d'accord pour ce fichier. Mais alors, il faut préciser que dans l'affaire qui nous occupe, la CNIL n'a pas été consultée. Elle n'a pas été consultée parce
1: Incroyable. C'est le plus grand fichier qui va exister. Elle n'a pas
0: été consultée. Elle n'a pas été consultée parce que, alors ça, on est dans le formalisme juridique, si l'on peut dire. Mais la CNIL est obligatoirement consultée lorsqu'il y a projet de loi, avant qu'il soit déposé au Parlement. Or là, l'affaire de la collection des fichiers est arrivée par le biais d'un amendement. Or, il n'y a rien au-dessus. Alors on est dans la théorie là. Il n'y a rien au-dessus de la souveraineté nationale. Le Parlement est souverain. Il est le dépositaire de la volonté du peuple. Donc il n'y a pas besoin de consulter qui que ce soit puisqu'il n'y a rien qui peut s'opposer
1: au-dessus de lui.
0: Il n'y a rien qui soit au-dessus de lui. Alors la CNIL a été sollicitée tout de même, mais pour la forme, elle a remis le 23 décembre, après même que le premier débat ait eu lieu à l'Assemblée nationale, une note qui est très claire. Elle n'est pas d'accord, elle fait connaître son désaccord avec le projet tel qu'il lui a été présenté. Mais cette note, il en est fait état, pour mémoire, dans le pseudo-débat qui s'est déroulé à l'Assemblée nationale, et en tout cas dans le deuxième débat, puisqu'il y a eu une navette avec le Sénat, et ensuite
1: ouais, ça y est, il faut dire un peu où on en
0: voilà,
1: est de cette loi.
0: On veut dire où on en est. Et donc, il n'a absolument pas pris. L'argumentation de la CNIL n'a absolument pas été prise en considération, étant entendu qu'elle était allée assez loin, elle était allée même très loin non seulement dans sa critique, mais elle avait offert des pistes alternatives à celles qui étaient proposées au travers de l'interconnexion.
1: D'accord.
2: Qui est une piste intéressante ou pas ?
0: c'était des pistes intéressantes puisqu'elles permettaient de ne pas
1: connecter.
0: Bon, par exemple, une de ces pistes était de dire mais pourquoi chaque personne disposant de revenus et ayant des droits sociaux à faire valoir ne déposerait-elle pas une déclaration unique qui serait une déclaration fiscale et sociale, qui permettrait d'avoir des renseignements sur une déclaration, mais dans le contexte déclaratif, c'est-à-dire de la liberté de chacun de déclarer ses revenus, mais qui donnerait donc accès à ces éléments-là.
1: Mais bien sûr, il y avait tout à fait moyen.
0: Absolument. Et elle a aussi suggéré, par exemple, de ne pas recourir à l'identifiant numéro sécurité sociale en proposant qu'il y ait une table de correspondance qui soit gérée entre fichiers, qui soit gérée sous l'autorité de la CNIL, de manière à ce que les informations, on puisse accéder à ces informations, mais pas d'une manière automatique.
1: Alors, on va faire une petite pause musicale, mais avant, je voudrais quand même, parce que c'est quand même, bon, ça laisse un peu sur le cul cette affaire, c'est M. Brard qui a déposé cette ordonnance, c'est-à-dire de couplage fichier fiscal, fichier social. Donc, il faut quand même dire que Monsieur Brard, c'est quand même...
2: Le député maire de Montreuil.
1: De Montreuil. Alors, bon, on sait quand même que les staliniens ont toujours eu, comme ça, un vieux rêve totalitaire de contrôler l'ensemble de la population. C'est quand même... Moi, j'arrive pas à comprendre ce mec.
0: Mais il faudra expliquer pourquoi le groupe communiste au Sénat a combattu l'amendement.
1: Je comprends pas. Bon, je dis pas. Tu veux dire que l'ensemble des communistes est plutôt contre, le PC c'est plutôt opposé, mais pourquoi ce mec a déposé cet amendement ? C'est quand même incroyable.
2: La volonté de Monsieur Brard.
1: Au travers cet amendement.
0: Je vais l'expliquer très brièvement. J'ai rencontré personnellement avec le secrétaire général de la CFDT Impôts le 10 novembre Monsieur Brard à l'Assemblée nationale. Dès qu'on a eu connaissance. De la proposition qu'il faisait, ce n'était pas à l'époque un amendement, mais cette proposition figurait dans un rapport d'enquête parlementaire qu'il a été chargé de réaliser sur les problèmes de la fraude fiscale. Il y avait une panoplie de mesures et parmi celles-ci, le recours à l'identifiant sécurité sociale possible pour les services fiscaux. Mmh. Nous l'avons rencontré, nous lui avons dit notre désaccord complet. Nous n'avions pas changé d'avis pour ce qui nous concernait. Nous avions mené des batailles dans le passé, on continuait le combat. Il nous a dit, écoutez, c'est un rapport intermédiaire. J'entends votre critique. Je pense qu'effectivement, il sera nécessaire d'ouvrir un vrai débat sur cette question. Je pense qu'il y a guère de chances qu'il soit présenté à la session parlementaire discutant du budget. S'il faut ouvrir un débat citoyen, on l'ouvrira. Nous sommes sortis donc le 10 novembre de cette entrevue. Le 13 novembre, M. Brard rencontrait Jacques Fauvet à la CNIL et le secrétaire général de la CNIL. Et le 17 novembre, l'amendement a été déposé à l'Assemblée nationale et immédiatement sous-amendé par le secrétaire d'État au budget Christian Sauter, qui lui rajoutait la connexion avec les fichiers sociaux, qui ne figurait pas dans le premier amendement Brard. Donc ça s'est passé comme cela. Immédiatement, nous sommes montés en critique de cette affaire. Une conférence de presse était organisée le 25 novembre au siège de la Ligue des droits de l'homme et avec les trois collectifs agissant dans le champ de l'informatique et des libertés. Et à ce moment-là, nous avons rendu publique notre opposition frontale à ce projet et décidé de le combattre. Et nous avons à cette occasion eu un contact avec le groupe parlementaire, pour dire que les choses sont compliquées, groupe parlementaire communiste républicain et citoyen du Sénat. Et nous avons travaillé en relation avec ce groupe parlementaire qui a déposé au Sénat un amendement d'annulation de l'amendement Brard, qui a été voté au Sénat. Et la commission des finances du Sénat, dominée par la droite, a également voté un amendement d'annulation. Donc le Sénat a rejeté l'amendement Brard. Ouais. C'est seulement lorsqu'il est revenu en deuxième lecture à l'Assemblée nationale que la question est dans le système parlementaire français, l'Assemblée nationale a toujours le dernier mot.
1: Ouais.
0: Et dans ce débat, alors nous avons remué ciel et terre, pris contact avec les députés parlementaires verts, repris contact avec le groupe parlementaire communiste, tenté un certain nombre de contacts avec le groupe parlementaire socialiste, où des députés ont fait connaître qu'ils étaient socialistes, ont fait connaître leur désaccord également. au moment du vote, et le groupe parlementaire communiste de l'Assemblée nationale a fait connaître publiquement qu'il s'opposerait à l'amendement. Et lors du vote qui s'est déroulé en présence de quelques députés le 17 décembre à 7h20 du matin, c'était le dernier point de la loi de finances qui a été discuté, Brard a soutenu son amendement, a reçu à nouveau l'appui du ministre, et dans le débat qui est un non-débat, qui est d'une pauvreté absolue, le représentant du groupe communiste, Christian Cuvillier, dans ce débat, a déclaré que, prenant en compte le fait que on a verrouillé l'amendement au travers d'une série de dispositions qui disent que, en cas de danger pour la nation, article 16 de la Constitution, la CNIL pourra demander la destruction du fichier. Oui, donc c'est en même temps reconnaître que c'est une bombe. Quoi.
1: Ouais, mais enfin, le jour où il se passe quelque chose, la CNIL, elle rentre chez elle. Et
0: donc
1: puis,
0: le vote s'est réalisé dans ces conditions-là. Et aujourd'hui, je puis vous dire qu'au sein du groupe communiste, le débat revient et une réunion aura lieu prochainement pour discuter de la discipline de vote au sein du groupe.
1: J'entends tout le parcours.
0: Donc, tout
1: si
0: le
1: tu
0: monde
1: veux...
0: a voté, y compris les Verts, ne se sont pas opposés. Il est adopté à l'unanimité au Parlement.
1: C'est le délire.
2: C'est rigolo que dans ces conditions, la Constitution aussi sert de référence par l'article 16.
0: La Constitution... Oui, mais parce que l'article 16, ce sont les situations d'urgence, quoi. C'est l'état d'urgence, c'est danger sur la démocratie, etc.
2: Non, je voulais dire que la Constitution, sur certains points, n'était pas aussi suivie, aussi bien suivie.
0: Non, c'est Charras qui a suggéré ça dans le débat au Sénat, le sinistre Charras. Je dis sinistre parce qu'il nous a persécutés en 82 lors de notre grève de 4 mois. Donc c'est lui qui a suggéré au pied levé, comme ça, des mesures qui ne sont que des mesures de forme. Hein.
2: Exactement, je voulais vous l'entendre dire.
1: On va faire une petite pause avant de reprendre donc cette discussion.
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0: Vous êtes sur FPP avec une archive de Y a-t-il une vie après le périph qui date de 1999, avec pour invité André Naritzen, syndicaliste à la CGT Finance, qui alertait sur la connexion entre les fichiers sociaux et les fichiers fiscaux.
1: Donc on continue avec André Naritzen qui est membre donc de la CGT Finance, et c'est bien qu'il soit là ce soir parce qu'il peut nous donner son avis éclairé sur un problème tout à fait précis qui est la connexion donc qui va avoir lieu, qui est déjà en route d'ailleurs, des fichiers sociaux et des fichiers fiscaux par l'intermédiaire du numéro donc de sécurité sociale. Concrètement, comment ça va se passer? Et puis j'ai envie de te demander aussi qui va être touché finalement prioritairement par cette mesure.
2: D'abord, c'est pas pour tout de suite quand même, ouais. Parce qu'il faut. Alors, il y a eu la droite parlementaire, on aura tout vu dans ce pays, qui a, au nom des libertés, saisi le Conseil constitutionnel de l'article de loi traitant de la question et d'autres également. Le Conseil constitutionnel n'a pas censuré l'article. Il a mis des réserves sur les conditions de son application, mais c'est tout. Pour l'instant, donc, on est dans une situation embêtante puisque le Conseil constitutionnel n'a pas censuré l'article. Ceci dit, la bataille n'est pas terminée, loin de là, puisque la République est pleine de lois votées qui n'ont jamais été appliquées, et on va s'attacher à faire en sorte que celles-là ne le soient pas.
1: D'accord, tu veux dire le combat n'est pas fini.
2: Le combat n'est pas fini.
1: Judiciairement, tu veux dire.
2: Juridiquement. Non.
3: Et est-ce qu'il n'y a pas une possibilité européenne? Parce que justement, tout à l'heure, tu parlais non. Du fait que c'est la plus haute juridiction française au niveau législatif qui a pris la décision, mais il y en a une qui est au-dessus maintenant, depuis
2: l'affaire est l'Europe ne peut pas intervenir, saisir la Cour de justice européenne, mais bon, je ne pense pas, nous n'avons pas en tout cas exploré cette piste. Par contre, la bataille des décrets d'application doit être conduite, et puis il faut se battre aussi sur le front de l'abrogation. La CGT en tant que confédération vient d'adresser d'ailleurs une lettre à Lionel Jospin qui demande l'abrogation de la loi, de l'article de loi. Et nous venons, les trois collectifs dont j'ai parlé tout à l'heure et la Ligue des droits de l'homme viennent de signer un communiqué commun cet après-midi même qui a été communiqué à l'AFP, où on demande également à ce que cette loi ne soit pas mise en œuvre. Donc la bataille va se poursuivre.
1: Pour nous, la bataille, c'est un peu aussi donner cette information au public, même si on est dans un public restreint. Mais je pense que les gens sont très peu informés, finalement, des tenants, des aboutissements et des dangers de cette loi.
2: Et le débat n'a pas eu lieu. Quand on regarde les minutes des discussions à l'Assemblée nationale, le journal officiel nous les donne. Hein. Ce qui est accablant et vraiment, vraiment affligeant, c'est l'inexistence du débat.
1: La pauvreté des débats.
2: La pauvreté du débat. Comment la souveraineté nationale peut-elle être exprimée lorsque quatre députés sont dans l'hémicycle?
1: Oh, c'est dramatique.
2: C'est vraiment, on veut bien parler au nom du peuple, mais à quatre, ça pose problème. Donc, nous, on demande aussi un débat sur ces questions.
1: Mais je dirais.
2: Et on a la possibilité de l'avoir à une échéance pas très lointaine. D'ailleurs, le Premier ministre s'était engagé dans une réponse qu'il faisait en août 1997 à une lettre que nous lui avions adressée. Il disait que on doit transposer, comme on dit en droit français, une directive européenne qui traite des questions de l'informatique et des libertés, qui date du 24 octobre 1995 et qui devait être discutée avant le 24 octobre 1998. Donc on est en dehors des clous déjà. Mais le débat doit avoir lieu. Et s'il doit y avoir à nouveau une discussion sur le problème de l'identifiant sécurité sociale, de la relation fichier-liberté, eh bien ouvrons-le. Mais ouvrons-le vraiment à cette occasion et pas en catimini avec la manière dont ça a été fait au cours du mois de novembre et de décembre.
1: J'ai envie de dire, au-delà, si tu veux, de ce débat qui doit exister par nos représentants, entre guillemets, il doit exister aussi au sein des citoyens. C'est pour ça que tu es là,
2: d'ailleurs,
1: on t'en remercie.
2: Dans la société.
1: Parce qu'il faut qu'on soit au courant de ce qui va, nous arriver.
2: Nous avons une réunion de coordination des trois collectifs dont j'ai parlé jeudi soir, et nous allons sans doute avancer vers l'idée d'une pétition de masse, mais vraiment de masse, avec des dizaines, voire des centaines de milliers de signatures sur le fond des questions posées.
1: Alors, qui ça va toucher?
2: On va s'adresser au travers des... Alors, parce que les collectifs en question, ça regroupe plus de 50 syndicats et associations.
1: Oui, il y a du monde quand même.
2: Il y a beaucoup de monde, et on va donc actionner les relais qui existent autour de chacune de ces organisations pour vraiment essayer de créer les conditions pour qu'un débat se déroule.
1: D'accord.
2: On en a vraiment besoin. Alors ceci Absolument. Dit, sur la question des modalités pratiques, alors, ouais. les modalités pratiques pour l'instant, elles ne sont pas définies, encore que l'administration fiscale s'est immédiatement empressée, immédiatement après le premier vote de l'Assemblée nationale, de décrire concrètement qu'est-ce que ça allait changer du point de vue de ces fonctionnements. Concrètement, ça voudrait dire que l'administration fiscale recueillerait, au travers des déclarations d'impôt sur le revenu, mais elle ne pourra pas le faire cette année, il faudra qu'elle attende l'année prochaine ou plus tôt, les numéros de sécurité sociale de chacun. D'accord. Et donc elle aurait un fichier qui identifierait l'individu avec son numéro. Et comme la sécurité sociale dispose déjà de son fichier, par l'intermédiaire du numéro sécurité sociale, dès lors que la loi l'y autorise et que les décrets d'application l'autoriseraient, il y aurait donc interconnexion possible des informations détenues par les uns et par les autres.
3: Alors, parce qu'il y aurait quand même possibilité, et c'était la bataille des décrets d'application, que les décrets mettent des garde-fous à l'intérieur de ce...
2: Alors ça,
3: dans la loi, bon, moi je l'ai pas, j'ai eu le désavantage de
1: le décret, tu veux dire, enfin les ordonnances.
3: La loi. Ouais. Là, je parle de la loi. Dans la loi, j'imagine qu'il n'y a pas de définition. Enfin, il y a la possibilité d'interconnexion, mais dans le décret d'application, il y a aussi possibilité de dire.
2: Déjà, la loi,
3: en fonction de
2: la loi fixe un certain nombre de choses, mais d'une manière très générale.
3: Très légère et très
2: il appartient au décret de préciser.
3: Bien sûr. Oui.
2: Et c'est donc, mais pour l'instant, la bataille du décret, on l'amènera si on a perdu la bataille de l'abrogation. Mmh. Mais la bataille principale qu'on va mener,
1: c'est l'abrogation.
2: C'est celle de l'abrogation.
3: Mmh, bien sûr.
1: Alors, quand je te disais qui ça va toucher, c'est-à-dire que finalement, qui va être principalement touché la connexion de ces fichiers, ça va toucher qui ?
2: Essentiellement les salariés, parce que il faut savoir que le numéro de sécurité sociale, il est détenu par les employeurs, puisque les employeurs sont en relation avec la sécurité sociale. Puisqu'ils versent des cotisations, et donc ils ont le numéro sécurité sociale. Par conséquent, l'interconnexion au niveau du salaire va être immédiate. Mmh. L'employeur dépose tous les ans une déclaration annuelle de salaire qui identifie nominativement avec son adresse et pour le montant de salaire perçu tous les gens qui ont travaillé dans l'entreprise.
1: Les salariés, mais également les chômeurs, tout ce qui est acédique.
2: Alors, les organismes sociaux, parce que les organisations sociaux connaissent aussi, usent,
1: du numéro, ouais.
2: disposent de l'usage du numéro sécurité sociale. Donc tout ce qui relève des prestations servies est connu d'eux. Par conséquent, si on connecte les fichiers fiscaux et sociaux, on saura effectivement qui a perçu quoi.
1: Bon, on se rend compte quand même que ça va toucher pas des gens qui ont beaucoup de pognon, quoi.
2: Les salariés essentiellement, mmh. ou ceux qui reçoivent des aides sociales de nature diverse.
1: Donc, au détriment.
2: Par contre, il faut savoir que des institutions comme les banques, par exemple, ou les compagnies d'assurance, ne disposent pas de l'usage de numéros mmh. sécurité sociale. Or, les banques versent des revenus. Par exemple, le titulaire d'actions ou d'obligations perçoit ce qu'on appelle des revenus de capitaux mobiliers. Mmh. Or, cela. Ne seront pas accrochés, leur identification ne sera pas accrochée au numéro sécurité sociale. Par contre, il est vraisemblable que, et c'est ce que pointe la CNIL dans son avis, que c'est ce qu'elle appelle les tiers déclarants, qui ne disposent pas aujourd'hui du numéro, demanderont à en bénéficier. Mmh. Et la CNIL identifie bien le processus, c'est-à-dire que par capillarité, on a le risque de voir se constituer une inconnexion de très grands fichiers, qui donc
1: ça va être un précédent, quoi. Je veux dire, à partir du moment, voilà, à partir du moment où la fiscalité pourra le demander, après, ça va être des
2: demandes.
1: On a
2: déjà deux énormes fichiers qui seront connectés. En gros, 45 millions, parce que c'est tous les citoyens inscrits à la sécurité sociale. C'est en gros 99, ouais. Donc ça fait. On enlève les enfants, ils sont sous le numéro du père ou de la mère. Mais ça fait en gros 45-50 millions de personnes. Ouais. Et les fichiers fiscaux, c'est 30 millions.
1: Ouais.
2: Donc ça fait deux énormes fichiers qui sont aujourd'hui, par l'intermédiaire du numéro Sécu, en situation d'être connectés.
1: D'accord. Mmh. Donc c'est.
2: Alors bien sûr, l'argument, c'est que ça va permettre une plus grande efficacité administrative dans la traque de la fraude. Oui, mais nous avons dit depuis le début, si à un moment donné il faut arbitrer entre efficacité administrative et liberté, ouais. nous arbitrerons du côté des libertés. Et je le dis, moi qui suis professionnellement inspecteur des impôts, et appartenant à des organisations qui ne se désintéressent pas de la fraude. Hein. Notre travail, c'est de la traquer. Monsieur Brard a dit que son projet était combattu par des syndicats de voleurs.
1: C'est vous ?
2: Oui, ben c'est peut-être nous les voleurs, et ça, je veux dire, pour nous, c'est une blessure profonde parce que toute notre vie.
4: Tout dépend ce qu'on met derrière voleur.
1: Non, mais quand tu disais ça, ça représente 300 000 à 400 000 dossiers.
2: Oui, alors
1: ce qui
2: le
1: est
2: prétexte,
1: très, très peu,
2: le
1: quand
2: prétexte
1: même.
2: Il faut. Ça peut se nicher sous divers arguments. En 1997, sous la droite, M. de Courson avait suggéré au ministère des Affaires sociales la même chose, c'est-à-dire la connexion avec les fichiers fiscaux au motif de la fraude des pauvres. Il avait fait un rapport sur la fraude des pauvres. Mmh. Et il avait dit il y a des gens qui bénéficient de prestations indûment, deux fois des allocations ACEDIC, des double RMI, etc. Donc il suggérait déjà sous ce motif la connexion. Là, l'attaque elle est venue sous un autre motif, c'est-à-dire ce qu'on appelle les bulletins orphelins. C'est-à-dire, le bulletin orphelin, ben, c'est quand l'employeur déclare que M. X a travaillé dans son entreprise telle année pour tel montant et qu'il lui a versé tel montant, il dépose une déclaration annuelle de salaire. Et ensuite, chaque individu, on rédige un bulletin de recoupement, soit par voie manuelle, soit de plus en plus fréquemment par voie électronique aujourd'hui, un bulletin de recoupement donc disant que M. X a perçu Y francs. Et ce bulletin, on l'appelle de recoupement parce qu'il doit atterrir dans le dossier fiscal du contribuable. Et comme en France, nous avons un système déclaratif, c'est-à-dire que chacun, sous sa responsabilité, déclare ce qu'il a perçu, ça permet de mettre en relation ce que l'employeur déclare avoir versé et ce que le salarié déclare avoir déclaré. Le bulletin orphelin, c'est le bulletin qui n'atterrit pas dans son dossier.
1: Ouais,
2: alors, il peut ne pas y atterrir, pas forcément parce que, sous présomption, parce qu'il y a fraude, mais parce qu'il peut y avoir, par exemple, une erreur matérielle dans le numéro, dans l'adressage. Alors, il peut y avoir aussi des fausses identités données, il peut y avoir des fausses adresses données à l'employeur, etc. Mais le travail de l'administration fiscale, quand elle a repéré ces bulletins-là, c'est de faire l'enquête pour retrouver à qui ils appartiennent.
1: Et elle l'a fait de toute manière.
2: Et elle peut
1: l'enquête.
2: Le faire parce qu'elle dispose d'un droit de communication très large qui lui permet de s'adresser au cas par cas aux administrations sociales pour avoir des renseignements sur tel ou tel individu. La différence avec la connexion des fichiers, c'est que par l'intermédiaire du numéro de sécurité sociale, on change d'échelle dans le contrôle, c'est-à-dire qu'on a la possibilité d'un contrôle mécanique.
1: Et voilà. Total, ouais.
2: Et total. Et donc, on peut imaginer à quelle dérive cela peut conduire.
1: D'accord.
2: Voilà. Donc 300... le fond des choses, c'est bien cela.
1: Attends, je voulais juste te dire, donc du coup, quitte à traquer 300 000 ou à 400 000 dossiers, on va contrôler...
2: Bulletin, c'est beaucoup moins de dossiers.
1: On va contrôler plus de 50 millions de la population et on voit que c'est plutôt, quitte à s'attaquer aux gros, dire vraiment aux gros revenus, on va s'attaquer à la masse énorme des tout petits revenus.
2: Oui, bien sûr, la cible, c'est les salariés ou les pauvres. Enfin, c'est la cible M. de Courson et M. Brard qui se conjuguent et qui décident vraiment le champ d'application de ce mécanisme. C'est vraiment les salariés et les pauvres qui sont essentiellement visés. Alors à la marge, ça peut tomber sur des gens qui ne sont ni salariés ni pauvres. Mais c'est vraiment pas comme ça qu'on doit s'attaquer à la lutte contre la fraude fiscale. Ça serait un tout autre débat. Mais l'administration fiscale, et nous sommes pour qu'elle soit dotée d'outils efficaces permettant de lutter contre la fraude, quelle que soit sa taille, mais aussi et surtout, sans doute, la grande fraude, qui fait l'objet d'une attention insuffisante dans ce pays.
1: Quand tu parles de grande fraude, c'est qui ? C'est quoi ? On a du mal. Grandes... Dès que ça dépasse plusieurs zéros, on est un peu perdu, nous, ici.
2: Non, la grande
1: émission.
2: Fraude, c'est la fraude qui est liée à tout ce qui est l'activité économique internationalisée des grands groupes, qui permet de réaliser des montages juridiques complexes qui permettent soit d'effacer complètement des bénéfices réellement réalisés, soit de les amoindrir d'une façon importante, soit de jouer sur des différences existant entre les législations nationales pour faire du profit, notamment une fraude énorme qui se déroule actuellement au travers de ce qu'on appelle la fraude à la TVA intracommunautaire, où il y a des mécanismes particuliers de déclaration de la TVA qui permettent à des entreprises qui ont inventé d'une manière très intelligente des circuits sophistiqués, d'échapper à la TVA. Mmh. Donc là, il y a vraiment des efforts à faire, il y a des coopérations à trouver entre administrations financières françaises, je pense notamment à la douane, à la Direction générale des impôts, mais aussi, pourquoi pas, à la police et à la gendarmerie, qui ont à connaître aussi de ces situations délictueuses, mais également à renforcer des coopérations au niveau international. Or ça, l'outillage n'existe pas ou existe tellement peu qu'il permette, son absence permet à cette grande fraude de prospérer. En tout cas, nous, autant nous sommes d'accord pour que ces outillages contre la fraude soient développés, mmh. autant nous combattons ce qui est en train de se mettre en place au nom d'une efficacité administrative douteuse contre des dizaines de millions de citoyens dans ce pays.
4: Alors quand j'entends contrôle de la fraude, ce contrôle, j'imagine qu'il a un coût. Est-ce qu'on peut imaginer que ce coût soit plus important que la fraude elle-même, ou en tout cas sur les gens qu'elle vise, hein, à savoir les salariés et les...
2: Oui, il peut y avoir des choses absurdes. Il peut y avoir un recouvrement d'impôts lié à une action du service qui identifie qu'il y a X francs qui auraient dû être déclarés qui ne le sont pas. La gestion de le temps passé à découvrir cette fraude est peut-être plus important que ce que rapporte le recouvrement. Mmh. On voit des choses absurdes, et notamment dans le contexte de du contrôle des déclarations des salariés.
4: C'est ce qui se passe grosso modo à RATP.
2: Récemment, j'ai des camarades qui m'ont dit, et je n'ai aucune raison de mettre en doute leurs chiffres, qu'ils avaient vu passer des redressements de 53 francs.
3: Mais il y avait eu un cas de quelques francs.
2: Mais ça, les instructions administratives disent que ça ne doit pas être mis en recouvrement. Oui. Il semblerait, et c'est dans un département qui est de la grande banlieue parisienne, que ces recouvrements-là étaient mis en œuvre en contrevenant aux instructions. Ceci dit, c'est vrai qu'on peut se poser la question de savoir si la chasse à une petite fraude est rentable budgétairement. Elle est morale, sans doute, rentable. Mmh. On peut se poser la question. Ceci dit...
4: Connaissant M. Brard, je me pose vraiment cette question-là, justement.
2: Non, mais lui...
4: Monsieur... La question du contrôle, et quelle est la volonté qu'il a à faire cet amendement-là?
2: Non, je crois... je ne lui prêterai pas des intentions maléfiques, pas du tout.
4: Elle l'est, pourtant.
2: Je pense qu'il... Nous avons eu une discussion avec lui qui a été une discussion rapide mais sérieuse. Je crois qu'il n'a pas bien compris de quoi il s'agissait. Mon sentiment est celui-là.
3: Moi, si je peux émettre des doutes et faire des liaisons, on se rappelle tous dans l'émission que sur sa commune, il a quand même été responsable de l'expulsion de foyers qui ne lui posaient pas forcément énormément de problèmes, et pas tant que ça en tout cas, qui ont mené une lutte qui a été relayée sur les quartiers, et même par une partie des habitants, par des tonnes d'associations. Qui a évidemment perdu parce que...
1: Au nom de l'intégrisme républicain. Ouais. C'est-à-dire qu'il fallait faire de l'anticommunautarisme.
3: Et donc, évidemment, dans les foyers, sachant que les foyers sont recoupés évidemment des travailleurs immigrés qui ne sont pas forcément les plus riches, on peut penser quand même qu'il y a une cohérence dans ce qu'il fait. C'est-à-dire que je pense réellement que la pauvreté doit lui poser problème, et peut-être que ce brave monsieur, quelles que soient ses opinions ou quelle que soit son inscription dans un... son ex-inscription au Parti communiste et sa nouvelle inscription dans l'alternative pseudo-verte et pseudo-rouge, je pense que il n'a que la couleur, et puis dedans, il est plutôt blanc. C'est aussi possible,
1: blanc.
3: Non,
2: enfin, je ne ferai pas de commentaire là-dessus.
3: Moi, je le fais, en tout cas.
2: Oui, bien sûr, mais sur ce dossier-là, en tout cas, notre désaccord est complet.
3: Mmh. Oui, c'est clair.
2: Et en tant que... militant de la CGT. La CGT, je me félicite du fait que la Confédération elle-même se soit engagée dans ce combat. Ben, nous combattons, nous avons combattu, nous combattons et nous combattrons les conséquences de cette disposition législative dont M. Brard porte avec le gouvernement l'entière responsabilité.
1: Alors, après la pause musicale, on va faire une petite pause musicale et après on conclura.
3: Voilà.

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0: Vous êtes sur FPP avec une archive de Y a-t-il une vie après le périph qui date de 1999, avec pour invité André Naritzen, syndicaliste à la CGT Finance, qui alertait sur la connexion entre les fichiers sociaux et les fichiers fiscaux.
1: Eh bien, on va poursuivre donc avec André Naritzen sur, donc il fait partie de la CGT Finance, sur la question de la connexion, de l'interconnexion entre fichiers sociaux et fichiers fiscaux par l'intermédiaire donc du numéro de sécurité sociale. Donc on a un petit peu essayé de vous donner le plus d'informations possible pour que vous sachiez à quelle sauce vous allez être mangé et puis surtout pour que vous puissiez là où vous êtes résister en connaissance de cause parce que ce qui est important aussi c'est que les citoyens se remettent en tous les cas à être des citoyens si tant est que ça veuille dire quelque chose puisqu'on ne nous demande pas beaucoup notre avis. Donc on avait essayé de cerner un petit peu tous les problèmes que posait l'interconnexion de ces fichiers. Donc on s'est dit que c'était un précédent, bien sûr, à partir du moment où on peut interconnecter deux fichiers aussi énormes que ces deux fichiers-là qui concernent 50 millions de personnes, ce qui n'est pas rien. Après, pourquoi pas l'étendre à d'autres connexions, après tout.
2: HLM,
1: donc il y a ce gros problème. C'est une question de principe, peut-être c'est un peu con, mais on peut revenir sur la question des principes. On avait dit non danger à l'interconnexion et puis finalement on se rend compte que on revient sur des principes qui paraissaient être importants. J'avais envie de dire, mais je ne sais pas si tu seras d'accord André, sur la question est-ce que ce décret aurait pu passer sous un régime de droite ?
3: Il aurait pu parfaitement passer. Il y aurait une situation inverse, tout simplement. La droite l'aurait soutenu. La
1: gauche
3: l'aurait
1: combattu. Est-ce qu'il n'y aurait pas eu plus de critiques, plus de gens qui auraient gueulé, quoi ?
3: On a vu l'expérience en 1997 au travers de la tentative qui était faite à l'époque. Nous avions les mêmes problèmes de mobilisation.
1: Ouais.
3: Je suis vraiment frappé par le fait que, autant en 1974, il y avait vraiment eu une mobilisation de la société, les journalistes s'étaient fortement mobilisés, vraiment l'attention à cette question avait été très forte, et aujourd'hui, et c'est un propos un peu pessimiste, il me semble qu'il y a une moins grande attention de la société à ces questions. Tout se passe comme si on avait, si l'informatisation de la société était telle aujourd'hui, descendue dans le quotidien des gens, que l'attention sur ces questions s'était relâchée. Ça, c'est un problème considérable. En tout cas, moi, ce que j'ai observé dans cette bataille, c'est que les forces sociales de la gauche, sans doute pas toutes, mais beaucoup d'entre elles ont été dans la bataille. La manœuvre de la droite de saisine du Conseil constitutionnel est une pure manœuvre d'opportunité. Ils avaient soutenu en 97 le même projet qu'ils combattent en 98 parce que ils sont l'opposition, alors ils jouent l'opposition. Mmh. Il n'y a guère de conviction dans leur attitude. Le problème maintenant, c'est de développer, d'accroître à une échelle sans commune mesure avec ce qui a été fait jusqu'à maintenant, la mobilisation de tous. Il faut un réveil citoyen sur cette question. Nous allons y travailler dans les jours, les semaines et les mois qui viennent, sans tarder, pour que dans ce pays, des questions aussi essentielles que celles que nous avons soulevées ne soient pas traitées comme elles l'ont été. Mm. Nous avons besoin d'un réveil autour de la défense des libertés. Je dirais même que il faudrait peut-être construire cette mobilisation. C'est difficile de faire ça, mais sur le droit de tout un chacun à l'opacité dans la vie.
1: Bien sûr.
3: On ne peut pas vivre dans une société où tout le monde soit tout nu devant tout le monde en permanence. On n'a pas besoin d'avoir un système où l'on puisse connaître les antécédents de santé, la situation de fortune et pourquoi pas les préférences en matière culturelle ou dans divers autres domaines de tout un chacun. On a le droit à l'opacité. La République a inventé le droit d'amnistie. Elle a inventé la prescriptibilité des crimes même. En dehors des crimes contre l'humanité, parce que bel individu, il doit pouvoir revivre dans une société qu'il a même s'il l'a maltraité. C'est un droit qui lui a été reconnu. Je crois que c'est un droit fondamental de l'homme. Mmh. Et nous avons besoin de nous battre sur ce front-là, parce qu'il est essentiel. Et je crois qu'on va travailler à ce qu'on soit le plus nombreux possible dans ce combat qui sera conduit aussi loin qu'il
1: devra l'être. Est-ce qu'il faudrait, justement, dans cette dynamique-là, est-ce qu'il ne faudrait pas reconstruire des espèces de forums, des forums citoyens, je veux dire, des gens qui ont envie de résister ? Bon, il n'y en a pas tellement en France, finalement, mais bon, il y en a quand même, et organiser des débats, des discussions, de l'information, tout simplement, parce qu'il n'y a pas eu tellement d'articles dans la presse sur ce sujet-là.
3: Il y a eu beaucoup d'impact de presse. J'étais étonné quand même par l'impact de presse.
1: Il y a eu des rebonds. Bon, j'ai vu qu'il y avait eu dans l'IB deux, trois trucs.
3: Il y a eu beaucoup de journaux en province, notamment, qui ont repris les choses. Mais c'est un niveau qui reste insuffisant. C'est un impact qui... c'est un sujet compliqué, qui n'est pas compréhensible au premier abord. Et dans le contexte que j'ai dit d'une société qui a relâché son attention sur ces
1: questions. Tout à fait, parce que même par rapport, on parlait de la vidéosurveillance, mais c'est vrai que par exemple, à Levallois, chacun accepte d'être filmé dans son quotidien, dans sa rue,
3: badgé,
1: dans les entreprises. Ça s'est fait comme ça, petit à petit, au cours des années.
3: Il y a accoutumance à la surveillance.
1: Une espèce de banalisation, sous couvert de modernité.
3: En fait, on flique. Il faut être un état d'insurrection permanent, sur tous, contre tous.
2: Il n'y a pas si longtemps, on a invité les travailleurs sociaux qui nous ont parlé du projet à Nice. Et tout ça, je pense aussi que ça relève de la volonté de l'État, d'un contrôle général, mais pas que de l'État d'ailleurs, et d'une forme d'acceptation qui n'était peut-être pas celle d'il y a quelques années, mais qui s'est un petit peu banalisée par tous les biais. Enfin, je veux dire, on a la possibilité de suivre un individu par sa carte bancaire, on a la possibilité de suivre un individu par le biais social parce qu'il est inscrit toute sa vie jusqu'à sa mort dans des fichiers sociaux, quel que soit l'organisme social qui le suit. On a la possibilité de le suivre même directement dans sa vie de tous les jours s'il est dans une ville où il est filmé, dans l'entreprise où il peut être surveillé parce que sur une action, justement, il n'y a pas si longtemps de chômeurs, je discutais avec... quelqu'un qui était à la CFDT EDF et au siège d'EDF, au-dessus de la machine à café, ils ont une caméra. C'est-à-dire le temps de prendre le café doit être surveillé. Forcément, à quoi sert une caméra au-dessus d'une machine à café ? Enfin bon, c'est des petits détails qui ont fait que tous les gens toutes les personnes, quelles qu'elles soient, se sont habituées à ce type de situation où leurs libertés sont restreintes. Ce qui ne veut pas dire d'ailleurs que la lutte ne doit pas être menée, parce que je pense aussi qu'il y a eu quand même des réactions qui ont toujours été limitées, parce qu'il n'y a pas de projet globaux à part ce type de projet, peut-être à Nice. Celui-là, et qui commence à vraiment recouper beaucoup plus de choses qu'il y a quelques temps.
1: Et j'ai l'impression quand même que, tu vois, au travers par exemple de la Nice, j'ai l'impression que les associations, par exemple, de chômeurs, de sans-papiers, toute cette résurgence de lutte un peu différente qui commence à arriver sur la scène politique française, réveille les consciences. J'ai l'impression, tu vois, qu'au travers, par exemple, des occupations d'ANPE, de ces actions-là, il y a eu une confrontation entre les chômeurs, les usagers et les travailleurs, qui a été bénéfique et qui a réveillé les consciences. Je pense que c'est peut-être dans cette voie-là qu'il va falloir chercher dans les années à venir pour que les choses un petit peu bougent.
3: Il faut effectivement trouver des formes d'action, d'expression, de débat qui rendent à nouveau sensible la société à ces questions. Autrement, on peut s'habituer à vivre sous des caméras, sous les écoutes téléphoniques d'entreprise,
1: dans le meilleur des mondes.
3: Dans le meilleur des mondes. C'est pour ça que la lutte contre les big fichiers, il faut la conduire vraiment jusqu'au bout. Mais c'est un élément d'autres formes de surveillance sociale qui font problème et la pire des erreurs serait de ne pas les voir, d'être aveugle aux questions que ça pose et puis à accepter ce totalitarisme au quotidien qui, par définition, est inacceptable.
1: J'aimerais que tu me répondes à une question, parce que souvent, quand on... Bon, nous, ce n'est pas la première fois qu'on fait ce type d'émission, parce que c'est vraiment un sujet qui nous tient à cœur, cette espèce de flicage au quotidien, de chaque instant de notre vie. Et à chaque fois, souvent, les gens répondent « Oui, mais si on n'a rien à se reprocher, pourquoi, tu vois, gueuler contre ça ?» Qu'est-ce que tu as envie de répondre à ces gens-là ?
3: J'ai envie de répondre ce que disent les résistants quand on leur pose la question. On a posé la question à plusieurs d'entre eux. Si l'interconnexion des fichiers avait existé en 1943, que se serait-il passé ? Leur réponse est très courte. Ils disent « Je ne serai pas là pour te parler ».
1: Et en plus, j'ai envie de dire aussi, quand on est dans une société dite démocratique, quel intérêt de ficher tous ces gens ?
3: Non, il n'y a pas d'intérêt. C'est un risque sur la démocratie. Et une société démocratique, au nom des commodités ne doit pas s'autoriser, parce qu'elle est démocratique, il faudrait interroger.
1: Oui, déjà en plus, mais ça c'est l'objet d'un autre débat.
3: Elle ne doit pas mettre en place des instruments qui permettraient à d'autres qui ne le sont pas, un jour, de disposer d'emblée d'outillages qui leur permettraient de parvenir aux fins que l'on connaît. Et ça, je dirais, d'un point de vue moral, la responsabilité d'une démocratie, c'est de dire non, de ne pas créer les conditions d'un retournement totalitaire et fasciste de dispositifs comme cela, parce que la relation à la liberté est tellement forte qu'effectivement, ces outillages peuvent être les ennemis fondamentaux de la liberté. Et ça, je crois qu'on a dit ça, on dit ça d'une manière un peu rapide et excessive, mais je crois que c'est le fond des choses. C'est vraiment le fond des choses.
1: Ok, en tous les cas, on te remercie André Naritzen d'être venu jusque à nos studios pour parler de ça. Ce sera notre petite contribution, nous, Fréquence Paris Pluriel, pour informer les auditeurs du danger qu'on encourt en ce moment à travers la connexion des fichiers sociaux et des fichiers fiscaux à travers le numéro de sécurité sociale. Donc je te remercie d'être venu jusque-là pour nous en parler.
3: Je vous remercie.
1: Au revoir.
3: Au revoir.

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0: Vous êtes toujours bien sur Fréquence Paris Pluriel, l'émission Y a-t-il une vie après le périph continue, mais continue pour peu de minutes, donc on va passer directement aux brèves. Quelques brèves. Alors, je voulais juste rapidement dire non à la calotte.
1: C'est-à-dire
0: malheureusement, non. Le nom va faire un peu plouf parce qu'il y a un arrêt du Conseil d'État, tout récent, qui vient d'autoriser un certain nombre de choses. Donc la plus haute juridiction administrative, qui est donc le Conseil d'État, a annulé un jugement du tribunal administratif de Paris de juin 1995 qui lui-même avait invalidé des subventions accordées par la région Île-de-France à 5 lycées privés comportant des sections techniques ouvertes ou en projet. Alors le Conseil d'État estime que la loi Fallou de 1850 limitant donc à 10% des dépenses annuelles d'un lycée privé les subventions accordées par les collectivités territoriales concernées. Donc même s'il ne dispose que de quelques sections techniques, ont le droit maintenant de bénéficier de ces subventions grâce à la loi Astier qui date, elle, de 1919, parce qu'à partir du moment où ils ont des sections techniques, en fait, ça permet un financement largement supérieur, c'est-à-dire quasi total. Et en fait, c'est tout le lycée qui en profite. C'est pas uniquement les sections techniques.
2: On va revenir sur une lutte par rapport à l'enseignement laïque.
0: Alors pour l'instant, c'est une lutte syndicale, c'est-à-dire que les gros syndicats du style, les grosses fédérations syndicales de l'enseignement, FSU, FEN, les poids lourds et je crois le SGEN aussi, les poids lourds de l'éducation nationale au niveau syndical ont déposé plein de recours, etc. Mais pas de recours officiel au niveau juridique puisqu'il n'y en a plus. C'est la plus haute juridiction, donc c'est terminé sur ce front-là. Ils demandent un arrêt politique, c'est-à-dire au niveau législatif. Ça permettrait aussi à un certain nombre de lycées privés. Et par définition, privé ne veut pas dire public et financé par l'État, mais bon, en l'occurrence, pour l'instant, ce n'est pas le cas, puisque ça leur permettrait, en ouvrant quelques sections techniques qui ne seraient pas forcément à même de fonctionner bien, je veux dire, il suffit d'en ouvrir une, même si elle ne fonctionne qu'à moitié, et puis d'avoir un financement qui serait entièrement public. Voilà, c'est un super arrêt du Conseil d'État qui dit oui.
2: Oui, je pense que ça, c'est quelque chose qu'il va falloir suivre de très près. Hein.
0: Oui, à la calotte ou à autre chose d'ailleurs, parce que je parlais de l'enseignement privé catholique, mais évidemment, il y a aussi toutes les boîtes à bac qui fonctionnent comme des pompes à fric pour les gens qui ratent leur bac, etc.
2: Voilà. On va changer de registre. Je voulais parler un petit peu de la solidarité avec Euskadi, un comité donc de solidarité avec Euskadi organise un débat qu'il organise sur le problème du rapprochement des prisonniers politiques basques. Ce débat aura lieu avec la participation de l'ACARIA, comité de soutien au peuple basque, et l'association culturelle Kebedea, dont fait partie Jean-Philippe Casabonne, qui se déroulera le jeudi 14 janvier 99 à 20h. Le lieu Tritsikitsa, c'est un restaurant basque qui se trouve à Paris dans le 10e arrondissement et plus précisément au 32 rue des Vinaigriers. C'est un lieu assez sympathique qui va devenir, à mon avis, un lieu indispensable dans l'agenda du tout bon militant critiquant de la société. Je pense qu'il va y avoir quelques débats sympathiques. Donc, en tout cas, celui-là aura lieu le 14 janvier.

0: à 20h. Et également une manif le 16 janvier, également pour le rapprochement des prisonniers basques, qui est organisé par les mêmes gens à 15h à la gare de l'Est, le 16 janvier. Serge ?
1: Rapidement alors, toujours dans le cadre, pas forcément que de l'enseignement, mais essentiellement quand même, c'est sur la question des emplois jeunes, donc qu'on traite régulièrement, qu'on a traité une ou deux fois plus longuement, mais là ça se fera sous forme de brève. Donc il y a un bilan dans un rapport inédit donc dans l'inspection générale de l'administration et de l'éducation nationale qui estime que la présence des emplois jeunes donc créée il y a un an constitue un point positif pour les écoles et les collèges en particulier, et donc que les enseignants déclareraient à l'heure actuelle, alors là bon pour le coup ça se discute aussi, mais bon, déclareraient à l'heure actuelle que c'est devenu indispensable. Alors le fait est que c'est devenu indispensable, mais qu'il y a un vrai problème par rapport à la formation de ces personnes, puisqu'ils ont théoriquement un droit à la formation qui n'est évidemment pas respecté, et la pérennité aussi de leur contrat, puisqu'ils s'arrêtent au bout de 5 ans, et bingo, c'est la porte, et puisque dans le contrat même, il est inscrit que c'est non renouvelable. Voilà, et oui, c'est toujours la précarité, toujours plus de précarité, et puisque c'est des postes indispensables, on pourrait peut-être créer des postes bien rémunérés, avec de l'ancienneté, tout ça, mais je crois que pour l'instant, c'est pas vraiment dans l'ordre de ce qui est décidé au niveau politique. Je sais pas, toi ?
0: Ouais, moi, on se passe la balle comme ça, c'est pas mal. Alors, on change également de sujet. J'ai trouvé sur le net quelque chose d'assez sympathique et qu'on n'a pas l'habitude de voir, il faudrait le voir un peu plus souvent. Ubisoft, ou en tout cas les salariés d'Ubisoft, alors peut-être que pour la plupart des gens ça ne veut rien dire, mais c'est une société de jeux vidéo classée dans le top 20 des grosses sociétés de jeux vidéo. Donc les salariés de cette boîte ont créé un syndicat virtuel au pays du travail immatériel. Alors je trouve ça assez rigolo et assez intéressant. Ils dénoncent en vrac. Ouais, pardon ?
1: Un syndicat virtuel,
0: ouais. Alors ils dénoncent en vrac le système d'entreprise familiale, le copinage, la cooptation, l'absence de définition de tâches, les heures non comptées, les contrats précaires, les salaires subventionnés dans les entreprises délocalisées à Montréal, les inégalités salariales et l'absence de communication. Également joint à ce petit papier que j'ai entre les mains, un texte d'un syndicaliste virtuel. Alors c'est assez rigolo. Vous devez répéter tous les jours chacune des phrases suivantes, inlassablement, jusqu'à en être intimement convaincu. Il y en a 26 comme ça. Je vais vous en citer
2: quelques-unes
0: pêle-mêle. J'ai travaillé 60 heures par semaine. J'aime pratiquer le second degré avec mes collègues à la cafétéria. Je suis célibataire, libre de toute contrainte d'ordre privé. Je m'ennuie en vacances, je préfère Ubisoft. Je m'ennuie chez moi, je préfère Ubisoft. Je n'ai pas de cheminement personnel, intellectuel, spirituel ou politique. Chez Ubisoft, on s'amuse bien, on ne se prend pas la tête. On est une grande bande de jeunes. Je n'ai pas d'ambition professionnelle. Je suis content ou contente comme ça. Je suis chaque jour reconnaissant à Ubisoft de mener du travail, etc., etc. Alors, pour les connectés du cyber, vous pouvez vous joindre à leur lutte ou en tout cas savoir ce qu'ils y font. Sur le site, je vous le donne comme ça, c'est http://www.multimania.com/ubifree. Voilà, je pense que, allez-y, c'est peut-être intéressant, peut-être qu'on aura pas plus de contacts.
2: Ouais, mais ce qui serait bien, c'est qu'on arrête de faire du virtuel et qu'on fasse un peu du réel, peut-être.
0: Justement, peut-être qu'on aura un peu plus de contacts et je pense si
2: on va faire, on va faire du réel.
0: Ouais, de faire du réel.
2: Bon, du réel pour cette année 1999, alors.
1: Ouais.
2: Ben, salut à tous, salut à toutes, et puis à dans 15 jours.
3: Vous êtes toujours sur FPP et vous venez d'écouter une archive de Y a-t-il une vie après le périph qui date de 1999, avec comme invité André Naritzen, syndicaliste à la CGT Finance, qui alertait sur la connexion entre les fichiers sociaux et les fichiers fiscaux, ce qui aurait centralisé les informations disponibles sur les citoyens. Cette année-là, les syndicats des impôts et la CNIL ont eu gain de cause et ces fichiers sont donc restés distants. 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
1: Forêt vivante ou désert boisé. Une série de 3 émissions de Radio Zinzine sur la relation entre les forêts et le climat. Troisième partie. Les 2 premières émissions de cette série ont donné la parole à plusieurs personnes qui ont participé aux assises nationales de SOS Forêt qui ont eu lieu les 23 et 24 octobre 2019 au domaine de Villarceau, près de Paris. Dans ces émissions, nous avons notamment évoqué les impacts du changement climatique que l'on peut déjà observer dans les forêts françaises, comment renforcer leur résilience, avec quel peuplement et quel mode de gestion. Nous avons également abordé l'urgente nécessité de favoriser la fonction de puits de carbone que possèdent les forêts. 10 jours après les assises, nous avons rencontré Ernst Zürcher, ingénieur forestier suisse, chercheur et professeur spécialisé de nombreuses questions touchant aux forêts et aux caractéristiques du matériel bois. Il avait fait un exposé passionnant le 3 novembre lors d'une réunion publique à Bâle organisée par la coopérative européenne Longuemaille. Ses réflexions prolongent parfaitement les débats et les échanges qui ont eu lieu aux assises de SOS Forêt. Écoutons Ernst Zürcher qui commence par se présenter.
2: Je suis ingénieur forestier de formation de l'École polytechnique de Zurich et ensuite resté dans la recherche sur les bois, sur les arbres, la biologie des arbres, la question de vitalité des arbres par exemple, aussi la chronobiologie, l'étude des rythmes. Et j'ai ensuite, après ma thèse et après une certaine période de recherche, eu l'occasion d'entrer dans la coopération dans le domaine forestier en Afrique, 4 ans d'Afrique, qui m'a donné un très bon horizon sur la sylviculture des forêts tropicales et la gestion des forêts artificielles en milieu tropical, l'agroforesterie, on avait un très grand programme d'agroforesterie, et aussi le fonctionnement des forêts naturelles en zone de savane. Ensuite, sur le retour, j'ai continué dans l'enseignement, dans la recherche, aussi au niveau ingénieur du bois, les gens qui ont besoin de connaître exactement les propriétés du bois. Et maintenant, des derniers mandats, c'est le bois en tant que matériau de la transition écologique. L'anatomie du bois, ça c'est l'École polytechnique de Zurich. À celle de Lausanne, c'est le matériau de la transition. Et le dernier mandat, c'est celui à l'Université de Lausanne sur la foresterie et l'agroforesterie dans la transition écologique. Voilà à peu près où je suis. Ça veut dire en fait que ce qui me tient à cœur, c'est la contribution des arbres, mais aussi du bois pour réussir la transition écologique. Et c'est sorti dans mon livre, Les arbres entre visibles et invisibles, en allemand, Die Bäume unter unsichtbar, et la traduction anglaise est prête, italienne, etc. Et le centre de ce livre, c'est que l'unité d'action de l'homme dans la transition écologique, c'est l'arbre. Qu'est-ce qu'on va faire avec les arbres de la bonne manière? On peut aussi utiliser les arbres d'une manière erronée. Et là, il faut distinguer.
1: Tout à fait. Alors, il me semble qu'il y a 2 aspects qu'il faut qu'on regarde. Il y a même un 3e, parce qu'il y a la question de l'énergie avec l'utilisation du bois comme combustible. Ça, c'est peut-être un 3e aspect. Mais bon, enfin, comme moi, je vois à peu près, c'est d'abord, il y a l'impact du réchauffement climatique ou les changements climatiques sur les forêts et donc comment on peut estimer cela, qu'est-ce qu'on voit actuellement, surtout en Europe pour le moment, et comment il faudrait gérer les forêts pour qu'elles soient le plus résilientes possible. Donc ça c'est un aspect juste pour quasiment la survie des forêts. Hein. Et puis l'autre aspect, il me semble, c'est toute la question de puits de carbone, donc que les forêts peuvent absorber, séquestrer le carbone et donc comment ça fonctionne, quelle forme de forêt fait ce travail le mieux, si on veut. Je ne sais pas si tu es d'accord avec ces 2 chapitres. Après le 3e, peut-être on touchera, mais les questions d'énergie, parce que là, il y a vraiment une politique assez catastrophique d'industrialisation de la production de même d'électricité à partir du bois. Commençons peut-être par la première question. Donc, est-ce que tu sens une accélération de l'impact climatique sur les forêts, peut-être en Suisse, mais aussi par exemple en France?
2: Oui, c'est clair, c'est visible. Pour les forestiers, les forêts ont beaucoup de peine actuellement dans le Jura après ces périodes de sécheresse. Et surtout des résineux ont eu énormément de stress hydrique et ça se remarque visiblement. Et ça, c'est valable pour d'autres régions aussi. Des forêts de résineux commencent à dépérir, à se dessécher, surtout lorsqu'il y a des plantations.
1: Oui, j'allais demander juste pour préciser, des résineux qu'on peut trouver dans des forêts mixtes, est-ce que c'est aussi comme ça ou est-ce que c'est vraiment la question de ces plantations souvent monospécifiques ?
2: C'est amplifié dans les plantations monospécifiques. Lorsqu'on a des forêts mixtes, chez nous en général, c'est lorsqu'on a ajouté des résineux dans des forêts mixtes spontanément, c'est des forêts beaucoup plus résistantes. Mais j'aimerais revenir sur la nature de la forêt pour répondre à cette question de manière globale. Qu'est-ce qu'une forêt ? Il faut partir de l'arbre pour comprendre la forêt et voir que l'arbre, lorsqu'il est pris à titre individuel, lorsqu'il pousse de manière individuelle, il va constituer ce qu'on appelle une entité coloniaire. Il fait une colonie de plantes annuelles sur une couronne qui porte ces plantes annuelles. Et ces plantes sont issues de bourgeons. Les bourgeons sont comme des graines qui sont implantées au bout des tiges. Et l'arbre, chaque année, il va ajouter une nouvelle strate de plantes annuelles et créer une colonie qui enveloppe entièrement l'arbre. C'est plus ou moins aussi occupant l'intérieur de la couronne. Mais c'est surtout la périphérie qui va faire cette photosynthèse. Et un arbre seul va avoir une couronne qui pourra descendre jusqu'au sol carrément et constituer une entité complètement enveloppée où la photosynthèse se fait de manière beaucoup plus efficace que pour des plantes annuelles qui sont plutôt dans un plan à deux dimensions, l'arbre à trois dimensions de ce point de vue-là. Et vu ainsi, l'arbre individuel constitue un organisme. Vous pouvez déraciner un arbre, le planter ailleurs, il va repousser en tant qu'organisme. Et maintenant, on observe que lorsque les arbres se mettent ensemble, ils vont constituer un tout d'une autre nature, des forêts. Et en principe, les forêts naturelles sont toujours mélangées, elles sont beaucoup plus mélangées encore aux zones tropicales, mais chez nous, les forêts naturelles, c'est des mélanges d'arbres qui se mettent ensemble, et là, l'arbre individuel passe du statut d'organisme à un statut d'organe, d'un organisme d'une nature supérieure. Et si on s'approche d'une forêt de l'extérieur qui pousse naturellement, on va constater que cette forêt a la même tendance que l'arbre, elle va s'envelopper en fait spontanément avec la lisière forestière et la canopée forestière reste aussi un système fermé. Cette forêt, comme organisme d'ordre supérieur constitué d'arbres, a comme organe essentiel son enveloppe, l'enveloppe forestière constituée par la lisière et la canopée. Et là, c'est une constatation très importante qui rejoint ce que la biologie sait de plus moderne, c'est que l'organe essentiel pour les organismes monocellulaires, pluricellulaires, avec ou sans noyau, c'est pas le fait d'avoir un noyau, c'est pas le fait d'avoir un cytoplasme, mais pour avoir tout ça, il faut avoir une membrane cellulaire. Et là, c'est tellement important que les biologistes constatent même, en analysant cette membrane cellulaire, cette enveloppe cellulaire, que le siège de l'intelligence cellulaire a lieu dans cette enveloppe, est implantée. C'est là qu'il y a des organes de perception pour l'enveloppe cellulaire, pour transcrire ces perceptions et donner des ordres à l'intérieur. Voilà, pour nous c'est la même chose en fait. Nos organes des sens, les yeux, les oreilles, le système olfactif, c'est des transformations, c'est des modifications de notre enveloppe, de l'ectoderme. Et les outils de notre intelligence, c'est nos organes des sens avec lesquels on travaille. Et finalement, constatant ça pour la biologie en général, pour nous-mêmes, on peut s'approcher d'une forêt et puis voir cette enveloppe forestière d'une manière différente. Cette enveloppe forestière protège l'intérieur de la forêt comme étant le plus précieux de la forêt. Et qu'est-ce qui se passe à l'intérieur de la forêt ? C'est cette capacité que la forêt a de stocker l'eau. L'eau est le facteur limitant. Il n'y a rien de plus important pour la forêt que l'eau. Si l'eau manque, la forêt disparaît. Mais tant que la forêt est là, on aura l'eau de manière garantie. Je prends d'abord le bilan de l'eau. Pour 100% de précipitation, en Europe centrale, c'est peut-être 90 cm par année, c'est 1 mètre par année. Ailleurs, c'est 2 mètres de précipitation par année, c'est-à-dire 1 mètre carré de surface forestière accumule 1 mètre cube d'eau. Et bien sûr, ces précipitations de 100%, la forêt n'utilise pas tout. Elle utilise la moitié ou deux tiers qu'elle va investir dans son système de photosynthèse. Elle va faire de l'évapotranspiration de cette eau. Et pour faire un kilo de photosynthèse, l'eau aura besoin de 300 litres d'eau, par exemple, qui provient des précipitations. Eh bien, la forêt utilise cette eau, mais pas tout. Elle stocke le reste dans le sol, qui va être en surplus, qui va donc être diffusé dans la nappe phréatique, diffusé dans les sources et dans les rivières. Donc la forêt est un endroit d'une productivité impressionnante, qui va évapotranspirer seulement une partie des précipitations. Elle va refaire des nuages, elle va refaire des précipitations qui ont lieu plus là où il y a des forêts qu'ailleurs. Et il y a un surplus qui alimente les rivières et les sources et la nappe phréatique.
1: D'où, en fait, on viendra peut-être après, l'importance d'un mix d'espaces de surface agricole et forêt. Et que c'est ces grands espaces qu'on peut voir autour de Paris où il n'y a que des champs et aucun arbre, c'est vraiment voué à... Enfin, ce n'est pas ça qu'il faudrait faire, mais peut-être on reviendra à ça.
2: Absolument. Ces grands espaces qui sont uniquement devenus agricoles, c'est des déserts agricoles, qui n'ont plus leur composante forestière qui devrait être là pour alimenter ce système en eau. Parce que ce qu'il faut savoir, ce que personne ne sait, ou presque, c'est que toutes ces zones agricoles européennes sont issues de zones forestières. On a pris ces terres à la forêt qui étaient très riches en matière organique, qui captaient beaucoup d'eau, et on les a progressivement transformées en terres purement agricoles. Un certain temps, on les a encore alimentés en matière organique pour alimenter en fumier organique, par exemple, pour alimenter la matière organique des sols. Mais depuis qu'on a passé à l'engrais de synthèse chimique, on ne remet plus de carbone dans les sols. Et ces sols se sont progressivement minéralisés et tout le carbone est parti dans l'atmosphère. Donc, sachant que ces sols agricoles ont une origine forestière qu'ils ont perdu et tout ce carbone est reparti dans l'atmosphère, c'est de nouveau devenu un carbone source de réchauffement climatique avec effet de serre. On sait maintenant qu'on pourrait restituer le carbone au sol comme la forêt le fait. Donc c'est ce que fait l'agroforesterie, ce que fait la permaculture, ce que fait le système terra preta, le bois ramal fragmenté.
1: En fait, ça veut dire qu'il faut surtout éviter d'avoir des surfaces agricoles à nu, qu'il faut toujours qu'il y ait quelque chose qui pousse.
2: C'est un principe. L'agriculture la plus moderne fait le semis sous couvert végétal, elle évite, elle comprend que la nature ne veut pas la terre mise à nu. Ça, c'est une des premières constatations, une des premières méthodes pour l'agriculture. Mais ceci ne suffit pas. Il faut des composantes du paysage qui soient là pour capter l'eau et pour restituer l'eau sur place. Il ne faut plus avoir besoin de systèmes d'irrigation parce que les rivières donnent leur eau, mais les rivières proviennent des forêts. On a besoin de systèmes d'alimentation des rivières pour ne plus avoir besoin d'irriguer les cultures. Donc c'est ce que veut faire l'agriculture du futur. En fait, la foresterie des terres vivantes, des sols vivants, a besoin de matière organique, a besoin de matière organique ligneuse, mais aussi a besoin d'eau. Et cette eau sera retenue par les forêts qui savent la capter de manière durable. Il n'y a pas besoin de stock d'eau artificiellement retenue. Les forêts font ça gratuitement.

0: Alors, il y avait un autre aspect très important dans la présentation que tu as faite hier. Donc, c'est la question que quand on a des forêts mixtes, on sait maintenant, et peut-être tu peux nous expliquer quand même, qu'il y a beaucoup de rapports entre ces arbres, aussi, entre autres par les racines. Tout ce qui se passe sous le sol, en fait, c'est aussi important que ce qu'on voit, nous, les arbres visibles, quoi. C'est ce que tu appelles souvent l'invisible. Il y a une grande différence entre une plantation monospécifique plantée au même temps, donc tous le même âge. Tu as utilisé le mot compétition, concurrence, plutôt que, je ne sais pas moi, un autre mot qu'on pourrait avoir, une sorte de rapport de partenariat ou d'entraide presque, d'arbres qui sont de différents âges, qui sont de différentes espèces dans une forêt.
1: Absolument. Une forêt naturelle qui se régénère naturellement par semi-naturel, qui s'implante spontanément lorsqu'on laisse la place, lorsqu'on la laisse libre, elle crée des associations forestières. C'est pas un mélange de plantes au hasard. C'est des associations sélectives. Il y a des plantes qui vont très bien ensemble et d'autres qui s'évitent plutôt. Et la foresterie a décrit une quarantaine d'associations forestières qui correspondent à la station, disons aux conditions locales et à la géologie, etc. On a décrit ça très bien, c'est de la sociologie végétale. Et tout ne va pas avec n'importe quoi, tout est vraiment bien dosé. Et ces forêts-là, elles fonctionnent de manière extrêmement intéressante. Il y a autant de biomasse par endroit souterraine que de biomasse visible. Les racines, la matière vivante souterraine, les racines vivantes, mais les racines qui meurent, comme les feuilles qui meurent, c'est de la matière organique qui va se décomposer, qui va donner lieu à de la vie organique, des bactéries, des champignons, des insectes, etc. Tout ça, extrêmement vivant et fonctionne de manière complémentaire. Il y a le principe de la symbiose, de la synergie qui est très importante pour la vie des sols. Des arbres à racines profondes vont, en temps difficile, en temps sec, aller chercher de l'eau en profondeur, vont amener de l'eau, on appelle ça l'ascenseur hydrique, amener de l'eau en surface pour leurs propres racines. Il y a des arbres qui ont les racines à la fois profondes et superficielles. Ils vont chercher l'eau pour dotés pour alimenter leurs propres racines en eau, et ces racines vont transpirer. Et ces racines qui transpirent, c'est comme une pluie souterraine qui va humecter les sols, et ce qui va profiter aux cultures ou bien aux racines superficielles d'autres espèces. Chimiquement, il y a toujours une complémentarité. Il y a la chimie du chêne est différente de celle du tilleul, etc.
0: Oui. Juste, j'ai trouvé ça très intéressant, peut-être tu pourras raconter ça. Il y avait une image que tu as montrée d'une forêt de chênes, une forêt de tilleuls, donc que des chênes, que des tilleuls, et après, quand on mélangeait les deux, et ça donne un autre résultat.
1: Voilà, ça c'est juste pour illustrer à quel point le mélange est essentiel pour la forêt naturelle et à quel point il faut faire attention à le maintenir, ce mélange. On a constaté que le chêne s'associe volontiers au tilleul, par exemple dans la forêt primaire de Białowieża, à la limite Pologne-Biélorussie. Et là-bas, les chercheurs à Minsk ont fait une étude expérimentale là-dessus, sur cette constatation, et se sont demandé, ben, est-ce que ce ne serait pas mieux d'avoir le chêne tout seul ou le tilleul tout seul? Pourquoi la nature fait-elle les choses ainsi? Est-ce que ce n'est pas compliqué de mélanger ces deux espèces? Ils ont donc planté le chêne en peuplement pur avec un espacement donné. Avec le même espacement, ils ont planté le tilleul en peuplement pur. Et la troisième modalité était de planter le tilleul et le chêne avec le même espacement, mais mélangé. Et ils ont regardé comment pousse le chêne sur une certaine durée à l'état pur, 100% c'est la référence, comment pousse le tilleul à l'état peuplement pur dans un temps donné, c'est devenu la référence 100%, et les peuplements mélangés ont montré que le chêne mélangé au tilleul arrive à une taille sur la même durée de 123% et le tilleul de 132%. Donc le mélange des deux est profitable aux deux. C'est donc la démonstration la plus simple possible que la collaboration est un phénomène, un principe fondamental pour la forêt, puisque l'une des essences sait faire ce que l'autre ne sait pas faire, et inversement. Donc, de mettre les tilleuls avec le chêne, c'est bien plus économique, bien plus profitable, bien plus intelligent que de les séparer. Et là, on a la démonstration qu'un système de synergie, de partenariat, de symbiose est vraiment ce que la nature fait de plus efficace. Et ce qui est faux de faire, c'est d'isoler une essence, le chêne ou le tilleul, ou surtout les résineux, et de les planter en peuplement pur. Qu'est-ce qu'on fait avec un peuplement pur? on isole une espèce, on la sépare de tous les partenaires possibles qui seraient prêts à travailler avec cette espèce, on l'isole et on la plante à un endroit donné, à un moment donné précis. Donc ces jeunes plants auront leurs racines effectivement au même niveau, au même moment, cherchant la même chose au même endroit. Ils cherchent la même eau, ils cherchent les mêmes sels minéraux, les mêmes oligoéléments. Et un tel peuplement monospécifique planté au même moment, à un même endroit, est programmé pour être carencé. Parce qu'ils doivent tous trouver la même chose et ne pourront pas trouver suffisamment de ce qu'ils cherchent. Donc ils auront des carences, des manques de certains éléments. Et une telle forêt est programmée pour devenir d'abord chétive, malade. C'est pour ça qu'on a besoin d'engrais pour que ça fonctionne et qu'on a besoin de pesticides, parce que les maladies arrivent tout de suite puisque ces plantes sont carencées, elles ne sont pas vitales comme des plantes en mélange.
0: En plus, je veux dire, ça doit être encore pire parce que, je veux dire, quand on voit les plantations monospécifiques de résineux, ils sont plantés extrêmement proches. Ils vont faire plein d'éclaircissements, en fait, pendant la vie de cette plantation. Mais ça veut dire qu'il y a une espèce de... Logiquement, il y a une espèce de concurrence terrible parce que chacun, bon, c'est un peu la nature quand même dans une forêt de toute manière, qu'on cherche la lumière, mais là c'est féroce quoi, il faut que chacun essaye d'être celui qui va rester et pas être éclairci quoi.
1: Oui, c'est effectivement féroce ici, mais ça a une autre qualité. Ici, on a remplacé le principe de partenariat où il y a aussi la concurrence naturellement, puisque les arbres cherchent la lumière, mais ils la cherchent ensemble et les meilleurs s'en sortent dans un mélange qui reste fonctionnel. Ça a des millions d'années d'expérience et c'est comme ça que ça fonctionne. Et là, on met une plantation artificielle monospécifique. On a remplacé un système de partenariat et de symbiose par un système de concurrence pure. Il n'y a plus aucune synergie qui a lieu. Et c'est pour ça que le fait d'enlever totalement la composante interaction rend ces peuplements aussi pauvres en faune, par exemple. Il n'y a pas d'oiseaux, il n'y a plus que les champignons de détérioration une fois que ça s'est détérioré ou bien que les maladies arrivent. Et c'est pour ça qu'on a cette impression qui ne trompe pas, on le ressent spontanément, ces forêts sont tristes en fait.
0: Les assises qu'on vient de vivre à Paris, j'ai trouvé le titre pas mal, c'était « Forêt vivante » ou « Désert boisé ». Et en fait, ce désert boisé, c'est un peu ça, quoi. C'est boisé, mais c'est un désert parce qu'il n'y a pas d'oiseaux, il n'y a pas de faune, etc. Ouais.
1: Effectivement, c'est tous les maillons du système écologique florissant et extrêmement fertile d'une forêt mélangée, mixte, avec son enveloppe naturellement qui garde son eau, qui gère son eau de manière optimale, est remplacé par une forêt triste, d'une forêt qui devient un désert. Et là, j'aimerais ajouter une composante, c'est que ces plantations, elles sont faites de manière alignée, ce que la nature ne fait jamais. Et pour faciliter les choses, c'est une forêt ouverte. Et c'est une très grande... Si déjà on fait une plantation, il faudrait lui faire des lisières avec des feuillus, avec des mélanges, pour protéger l'intérieur de cette forêt plantée. Parce que l'élément le plus précieux, surtout chez ces plantations, c'est aussi l'eau. Et ces plantations souffrent encore beaucoup plus de stress hydrique, puisqu'elles ont cette situation de combat pour l'eau, que des forêts naturelles. Donc ce stress hydrique, on pourrait le diminuer un peu en enveloppant ces forêts artificielles par des lisières naturelles. Et ainsi, on pourrait déjà diminuer le problème. On redonne à la forêt sa nature, c'est-à-dire c'est un organisme avec son enveloppe, et de donner à cet organisme qui est en fait artificiel son enveloppe naturelle serait déjà un grand bienfait.
0: Mais j'ai l'impression que ça va à l'encontre de quelque chose qu'on n'a pas vraiment mentionné pour le moment, mais cette espèce de fascination pour l'uniformisation. Je veux dire, quand on regarde la filière bois, maintenant avec les méga-scieries qu'on peut trouver en France, je veux dire, on coupe les arbres hein, jamais au-delà de 40 ans, les Douglas, etc. On veut des petits bois, ça va aller dans des briques au marché, c'est des petites fermettes, des petites planches de dimensions complètement standardisées. Et en fait, tout ce qui dépasse ça, ou même avoir une lisière ou un feuillu, ça rentre pas dans ce schéma de quelque chose très industriel comme gestion aussi, avec des abatteuses qui arrivent, etc. Quoi.
1: Voilà, c'est clair, ça c'est l'industrie forestière dans ce qu'elle a de plus extrême. Ce qu'il faut, c'est aller chercher les choses où elles sont. Il ne faut pas vouloir détruire l'industrie forestière. Il faut vouloir la rendre complémentaire à autre chose. Il faut rendre les choses viables, même si c'est un peu mal parti. Et bon, maintenant, des investissements ont eu lieu, des plantations ont eu lieu. Je suis ingénieur forestier, je sais très bien comment ça fonctionne. Ma question, c'est comment est-ce qu'on va rendre tout ceci un peu plus résilient, un peu plus viable, plutôt que d'avoir l'hubris, en fait, disons, cette prétention de tout vouloir maîtriser dans ce style-là. Trouver maintenant une connexion avec ce dont ces peuplements auraient beaucoup besoin, une connexion avec une part de naturalité pour les rendre viables beaucoup plus longtemps qu'ils ne le sont actuellement. Et maintenant, en plus de ce que je suggère, c'est d'envelopper ces systèmes qui restent industriels. On peut entrer avec des machines dans ces systèmes, mais leur donner une enveloppe forestière naturelle pour les rendre résilients, pour leur permettre de maintenir leur eau au maximum possible, plutôt que de les laisser entièrement ouvertes. Et maintenant, vraiment doser de manière très très précise l'ampleur des exploitations, éviter les coupes rases, parce que c'est un impact solaire qui va être dramatique sur ces ouvertures dans la forêt. Alors, elle a besoin de rester fermée pour gérer son eau au maximum possible. Donc, limitons au maximum possible l'étendue des coupes rases, des coupes de prélèvement, de récolte. Et finalement, à moyen terme, tous ces grands boisements qui ont été faits de manière uniforme, on pourrait leur redonner un maillage naturel, c'est-à-dire un maillage comme dans l'agriculture, dans l'agroforesterie. On pense maintenant à remettre une trame naturelle dans des systèmes agricoles, que ce soit des haies, des rivières végétales, des cordons de biodiversité, entre deux, pour continuer à faire des cultures annuelles, du maïs, etc., pas de problème, mais il faut redonner une trame naturelle à tout ça. Et pour la forêt, on peut faire la même chose. On a, au lieu de champs de maïs, on a donc nos plantations artificielles, mais on peut les améliorer de manière extrêmement intéressante avec une trame végétale.
0: Mais j'aimerais demander, parce que j'ai quand même des amis, et notamment je pense aussi à un autre, c'est un propriétaire forestier sur le plateau de Millevaches, mais qui a fait le choix quand même sur 60 hectares de monoculture de Douglas, d'aller vers un forêt mixte, c'est-à-dire d'aller, de créer des trouées, de faire des petites éclaircies. C'est évidemment quelque chose, une grande passion, c'est plus compliqué, mais ça la passionne parce que c'est un... Voilà, il s'est rendu compte que ces forêts, c'était pas vraiment des forêts, c'était des plantations, c'était triste, comme tu viens de le dire. Mais est-ce que toi, tu as l'impression que c'est certes plus compliqué, mais que c'est faisable quand même, de petit à petit transformer une forêt monospécifique en forêt mixte?
1: Oui, la sylviculture moderne, comme on l'a développée en Suisse, par exemple, à toute une série de modalités pour convertir une forêt artificielle en une forêt naturelle. Ce que je viens de dire, c'est une première manière, en maintenant un peu les massifs intacts pour les rendre industrie compatibles, disons. Ça, c'est la modalité la plus schématique. Mais ensuite, on peut y aller progressivement, on peut faire des layons d'enrichissement par essence naturelle. On peut faire des éclaircies d'enrichissement de manière beaucoup plus irrégulière, pour tendre finalement à ce qu'on appelle la futaie jardinée, une futaie extrêmement naturelle où le prélèvement des arbres aura lieu finalement à titre individuel. Donc il y a toute une gamme de possibilités qui nécessite une analyse dans chaque peuplement. Mais chaque fois qu'on essaye de réintroduire ces mélanges, que ce soit par un maillage ou par un mélange beaucoup plus intensif, par petits îlots ou bien par un mélange extrêmement intense à petite échelle, chaque fois ça va dans le bon sens. C'est une manière de redonner à la nature ses vitamines.

0: Je rappelle que vous êtes en train d'écouter un entretien avec Ernst Surcher, ingénieur forestier, chercheur et professeur suisse, enregistré début novembre à Bâle en Suisse. Alors j'aimerais aussi demander sur un autre aspect, c'est qu'actuellement on constate qu'il y a énormément de projets, et parfois on pourrait dire des méga-projets, des énormes projets de plantation d'arbres au niveau de la planète. Hein. On parle de trillions d'arbres. Voilà, ce serait la solution parce qu'on pense qu'on n'est pas capable à autrement, même si on remplace les énergies fossiles, etc., ça ne va pas être suffisant. Donc il faut capter plus de carbone, donc planter beaucoup d'arbres. Il y a beaucoup de manières de faire ça. Hein. Je veux dire, ça peut être aussi des plantations monospécifiques pour l'industrie hein, qui est derrière tout ça. Mais ça peut être effectivement aussi, comme tu dis, de planter un peu dans des zones agricoles pour avoir un mosaïque. Voilà. Comment tu vois cette question de... c'est devenu presque à la mode, on pourrait dire, mais voilà, on va compenser un vol à je ne sais pas où en payant la plantation de quelques arbres, mais ça va jusqu'à des grandes multinationales ou des fondations immenses qui prévoient de planter, quoi.
1: Oui, tout d'abord, sur la manière de planter ces grandes forêts, c'est vrai que c'est un très beau développement lié à la COP21, c'est le challenge de Bonn. Il y a 47 gouvernements, des ONG qui sont mis ensemble. C'est 350 millions d'hectares. C'est superbe, c'est magnifique. Pas seulement des plantations, mais des réhabilitations de forêts dégradées. Et ici, de nouveau, c'est exactement la même question comme avant. Est-ce qu'on va implanter, mettre en place des systèmes qui vont continuer de polluer la terre parce qu'on aurait voulu mettre des peuplements monospécifiques avec des engrais de synthèse et des pesticides pour les maintenir artificiellement en place? Ou est-ce qu'on va essayer de comprendre la nature comme on l'a fait déjà, comme beaucoup l'ont déjà fait depuis longtemps, et mettre en place des systèmes résilients, des systèmes qui fonctionnent par leur propre dynamique, par leur mélange d'espèces. On n'a pas besoin de faire des forêts aussi compliquées que les forêts telles qu'on les observe, mais on peut initier un système naturel en choisissant 3-4 essences qui sont adaptées à la région, qu'on observe comme étant des partenaires naturels. Ces associations forestières peuvent être initiées et ces forêts deviennent effectivement très fertiles, très productives. Et la gestion forestière, en Suisse, par la loi, on a l'obligation de gérer la forêt en tant que système naturel. La plantation n'est pas du tout promue par la loi forestière, c'est le peuplement naturel, mais qui bénéficie d'une gestion. On récolte les bois et ces bois récoltés provoquent une dynamisation de la forêt plutôt que de la laisser entrer en sénescence. Et une forêt naturelle gérée de manière dynamique en dosant la gestion, en dosant aussi la manière de prélever, fait de la forêt une pompe à carbone, puisque ce carbone peut ensuite être investi dans la construction ou bien la biomasse peut être investie dans l'amélioration des sols.
0: Apparemment, économiquement, c'est aussi intéressant parce que, enfin, on peut citer Prosilva, mais il semblerait qu'une forêt jardinée produit plus de bois sur le long terme qu'une série de coupes rases. En fait, c'est un système très productif finalement.
1: C'est très productif, c'est un peu plus compliqué à gérer, mais sur le long terme, c'est le seul système qui est vraiment productif à long terme, puisqu'il n'a pas besoin d'intrants. Chez nous, la loi interdit même l'utilisation d'engrais de pesticides, et on a une forêt qui produit, ordre de grandeur, c'est 10 mètres cubes par hectare et par année. Un hectare, c'est 100 mètres sur 100 mètres, et chaque année, une telle forêt, régénération y comprise, produit 10 mètres cubes de bois. Donc, ici, on n'a pas un système productif quant à un système non productif. À long terme, c'est le seul qui soit vraiment productif, puisqu'il est sain, il est voulu par la nature. Et maintenant, cette foresterie-là, ça doit vraiment devenir une option pour ces grands reboisements. C'est des reboisements qui doivent avoir lieu de manière mixte, pour ensuite avoir un fonctionnement très diversifié avec toute la faune et toute la flore qui appartient à cette forêt. Et la forêt naturelle est le dernier refuge de la faune et de la flore sauvage. Donc cette forêt devient ensuite le pool génétique de toute la biodiversité. Et lorsqu'elle se reconnecte ensuite avec les zones qui restent ouvertes, agricoles, les zones qui deviennent agroforestières, c'est toute cette force de croissance et de force de la faune qui va pouvoir irradier dans les zones cultivées, qui elles-mêmes aussi sont en train de vivre un changement, une nouvelle qui n'est peut-être pas connue de tout le monde. On a une votation l'année prochaine en Suisse qui vise à interdire les pesticides dans la zone agricole, en agriculture. Donc une fois que ce sera interdit, parce que c'est en train de basculer, les opinions ne veulent plus qu'on empoisonne la terre, on ne veut plus que les insectes et les oiseaux disparaissent, on se rend compte qu'on a besoin de passer à une agriculture organique et ça fonctionnera grâce aux arbres. Donc on a une vision de grands reboisements qui vont devenir des pompes à carbone, qui vont pouvoir recapturer le carbone dans ces systèmes forestiers, qui vont permettre de construire avec du bois, qui vont permettre de réalimenter les sols agricoles. Et là, la question, c'est est-ce que c'est aussi des forêts pour faire de l'énergie? Et là, la question, c'est est-ce qu'on veut une transition énergétique et avoir une catastrophe écologique, ou bien est-ce qu'on veut une transition écologique, y compris la solution énergétique? Et ce que j'ai tendance à dire, je l'enseigne au niveau des étudiants de foresterie, d'agroforesterie, c'est que c'est bien plus judicieux de construire en mettant le bois une fois dans les parois des bâtiments que de ne pas réfléchir à la manière de construire et de mettre le bois dans le chauffage des bâtiments alors que les bâtiments restent mal construits. Ce sont des bâtiments qui sont restés conventionnels, c'est-à-dire utilisant des matériaux qui provoquent beaucoup d'émanations d'énergie d'origine fossile, c'est-à-dire les matériaux très énergivores dont le bilan carbone est catastrophique, c'est naturellement l'acier, le béton, etc., lorsqu'on l'utilise pour faire le gros du bâtiment. Ces matériaux sont trop précieux pour en faire ceci. Il faut les garder pour les fondations, il faut les garder pour les endroits difficiles. Mais le gros du bâtiment devrait être du matériau renouvelable. Je ne parle pas seulement du bois, je parle de la paille. Et pour ce qui est minéral, il faudrait repenser à l'utilisation de la terre crue, la terre compactée. Toute l'Australie fonctionne comme ça. On ne sait pas ici, dans les zones occidentales, toute la terre issue de l'excavation du bâtiment est en principe utilisable pour construire. On n'a pas besoin d'avoir des matériaux beaucoup plus compliqués que ça. Ce qu'il faut, c'est les protéger contre les intempéries. Donc la solution, c'est reboiser, et ces boisements vont produire énormément de bois, mais ce bois ne devrait pas être destiné à faire de l'énergie, il devrait être destiné à construire surtout, et faire un habitat beaucoup plus sain.
0: Moi, je voudrais revenir sur la question de comment on réagit à ce qu'on constate. Voilà, il y a des forestiers en France qui, notamment dans le nord-est, mais ils constatent qu'il y a des pans entiers de la forêt qui se sont séchés, 200 hectares d'un seul tenant, en un an, quoi. Bon, ils insistent beaucoup sur la nécessité d'observer, qu'en fait, on ne sait pas trop, que c'est une nouvelle étape, c'est une nouvelle époque, une espèce d'emballement déjà dans le côté, parce qu'on parle d'emballement climatique, accélération qui risque d'arriver, mais là, ils ont l'air de dire que déjà, on le voit dans la forêt. Donc c'est la grande question, comment réagir à ça? Eux, ils sont pour la patience, l'observation. Et j'ai quand même l'impression que c'est, est-ce qu'on fait confiance à la nature, surtout, ou est-ce qu'on pense que l'homme, enfin les hommes, les humains, sont encore plus intelligents et qui peuvent apporter, voilà, par des plantations, etc. Ça a l'air d'être des apprentis sorciers. Mais bon, j'aimerais bien savoir comment tu vois ça.
1: Oui, ça c'est très inquiétant, naturellement, ce qu'on voit se développer au niveau de la réaction de la forêt face à cette intensification de l'impact solaire en particulier, ce qui amène beaucoup de stress hydrique. Maintenant, la nature a son intelligence, mais l'homme n'est pas tout à fait bête. Il peut comprendre et apprendre de ses erreurs. C'est clair, maintenant, on a compris que ces plantations artificielles ne sont pas la solution, surtout pas ça. Mais face à ceci, on se rend compte que la nature a des difficultés. Elle va pouvoir travailler avec ses propres moyens, avec les essences résilientes locales. Je connais bien la dynamique forestière. Elle va permettre à certaines essences plus résistantes de se développer. Ce sera les chênes, par exemple, par rapport aux hêtres. les pins par rapport aux épicéas, il y a toujours certains qui sont plus xérophiles, qui résistent plus à la chaleur et à la sécheresse. Mais là, la nature n'a pas tout à fait tout à disposition suite à l'histoire de la nature. Il faut savoir qu'il y a eu des glaciations, il y a eu des simplifications de la flore forestière dues à l'effet écran des glaciers et des Alpes. Et ce n'est pas pour rien qu'on a une flore forestière très simple. En Europe, on a une cinquantaine d'essences, pas beaucoup plus, à cause des glaciations. On a perdu beaucoup de patrimoine forestier naturellement.
0: Comparé à, par exemple, les forêts tropicales, il y aurait beaucoup plus d'essences.
1: Comparé aux forêts tropicales, qui sont mille fois plus riches en essences, les forêts tropicales ont 50 000 essences, espèces. Ou bien la forêt américaine, par exemple, qui est beaucoup plus riche, parce que là, on n'a pas eu un écran, un rideau transversal qui a empêché la migration des espèces forestières. Donc, moi, je suis assez flexible et assez ouvert à réfléchir. Qu'est-ce qui pourrait nous aider provenant d'une flore analogue qui n'a pas subi cette hécatombe forestière? J'ai beaucoup de sympathie, par exemple, pour le Douglas, mais pas naturellement en plantation pure. Mais lorsqu'il est mélangé à des feuillus, il amène un plus à la strate du sol que d'autres résineux n'amènent plus chez nous. Ce que l'épicéa amène, on l'a aussi implanté de manière artificielle en zone de basse altitude. Le Douglas l'amène aussi, mais de manière positive. Et il résiste extrêmement bien au sec, mieux que l'épicéa. Donc là, je suis assez ouvert à trouver des solutions pragmatiques à enrichir la faune, la flore, pardon, de manière à rendre ces forêts plus résilientes sans attendre des milliers d'années pour que la migration naturelle se fasse enfin. On peut aider un peu ces flux, mais toujours le faire de manière dosée. Ne jamais amener l'eucalyptus tout seul. Si des gens pensent à l'eucalyptus, c'est l'amener avec ses acolytes qu'il avait en Australie. Malheureusement, on l'a amené tout seul. On a oublié qu'il avait des collègues dont il avait besoin. On a oublié ses amis. Donc, recréer des associations forestières, des associations sélectives qui soient fonctionnelles. Donc là, il y a beaucoup de travail pour les forestiers, un travail intelligent à faire pour comprendre ce que la nature veut et se servir dans ce que la nature a encore comme pool de possibilités.

0: Ça m'a frappé que tu as dit « on a compris que les plantations ne sont pas la bonne solution ». En France, malheureusement, il y a toute une culture de gestion forestière qui reste très attachée à la plantation et des coupes rases, plantations, coupes rases, plantations. On continue dans certaines régions comme le Morvan, Bourgogne, Limousin, de remplacer même des forêts mixtes par des plantations, encore maintenant. Et ce fameux plan de certains experts, de l'INRA, propose précisément ça, qu'il faudrait plutôt planter des faire des plantations qui seraient mieux adaptées que ces forêts mixtes. Donc, est-ce que ça, c'est une maladie française? Ou est-ce que tu connais peut-être aussi en Allemagne, en Autriche, en Suisse, etc. En Suisse, il n'y a pas de plantation comme ça. Mais est-ce que c'est vraiment quelque chose, l'école de Nancy ou je ne sais pas quoi, qui sont encore un peu là-dedans ou...
1: Non, il y a partout, il y a des options ou bien des vues des choses qui sont différenciées. Par endroit, c'est une vue qui prend le dessus et on a l'impression que tout le monde pense comme ça. Mais même en foresterie française, je connais beaucoup de forestiers que ça gêne qu'on ait cette vision ou bien qu'on ait cette image de la forêt française au point que certains considèrent qu'une vraie forêt, c'est une forêt plantée. La forêt non plantée, la forêt naturelle ne compte pas comme forêt. Mais là, c'est quand même intéressant dans le monde forestier où on se connaît tous, où on sait tous un peu quels sont les enjeux. Lorsqu'on échange, c'est quand même intéressant de dire que en Europe centrale, mais je ne vais pas être chauvin, mais en Suisse, on a fait cette expérience des plantations parce qu'on était urgemment obligé de planter à un moment donné parce qu'on avait, à la fin du 18e siècle, début du 19e, une situation assez catastrophique pour la forêt. On avait déboisé pour le charbon de bois, pour l'énergie, justement, des grands pans des préalpes. Et là, c'était dramatique, comme on a eu des inondations, par exemple, dans les zones de basse altitude. Absolument important de tout reboiser. On a tout reboisé, tout avec de l'épicéa. C'était dramatiquement important et on a simplifié au maximum tellement c'était urgent. C'était presque une campagne militaire de reboisement. Et ensuite, on s'est rendu compte que ce n'était pas tout à fait ça. On a observé les maladies, on a observé les problèmes, on a observé les manques de ces forêts artificielles. Et la foresterie du début du XXe siècle, la fin du XIXe siècle, a réfléchi à ces questions-là. On a mis en place des instituts de recherche pour réfléchir à ces forêts artificielles. On a trouvé des méthodes, comme je mentionnais, pour convertir ces forêts artificielles en forêts naturelles. Et les plus belles forêts du monde actuellement, c'est les forêts du Neuchâteloise, du canton de Neuchâtel, du Val de Travers, par exemple, qui ont mis en place, à partir de la conversion de forêts artificielles, des forêts naturelles gérées, on appelle ça la futaie jardinée, à titre individuel. Et c'est des forêts que les Japonais viennent visiter, que les gens du monde entier viennent visiter pour leur gestion en tant que patrimoine naturel qui donne les qualités maximales de bois.
0: Tu as cité la date de 1902 dans ta présentation hier. Alors je ne rappelle plus exactement qu'est-ce qui s'est passé à ce moment-là, mais c'était une date importante.
1: Oui, il y a donc toute cette observation sur la nécessité de la forêt et la nécessité de protéger la forêt en tant qu'entité. La forêt, en 1902, a reçu le statut de personne juridique pratiquement, puisque l'aire forestière globale est protégée. On n'a pas le droit de diminuer l'aire forestière tellement elle est vitale pour un pays alpin. Et depuis ce moment-là, chaque fois qu'on coupe une forêt pour le passage d'une autoroute ou pour des besoins de construction, on doit remplacer une surface analogue ailleurs. Donc, ce statut de la forêt est quand même intéressant. C'est peut-être la première fois qu'une forêt reçoit un statut juridique carrément analogue à ce qui se fait maintenant en Nouvelle-Zélande, où des fleuves reçoivent un statut juridique. Et certaines personnes sont chargées de protéger ce fleuve contre des détériorations. Je pense qu'ici, on a un stade intéressant de prise de conscience.
0: Sur l'histoire de puits de carbone, il y a des choses qui sont dites parfois, je pense, assez erronées. Par exemple, est-ce que c'est vrai que des jeunes plantations absorbent beaucoup plus de carbone que des forêts matures? Ça, c'est souvent dit. qu'en fait, il faudrait couper. C'est bien de couper, bien de mettre de nouvelles arbres, de nouvelles plantations, parce qu'en fait, ça va être meilleur pour le puits de carbone. Autrement dit, quelles sont les forêts qui sont les plus efficaces pour séquestrer le plus de carbone?
1: C'est très simple de répondre à ça. Personne n'y pense. L'unité de fonctionnement physiologique de l'arbre, c'est la feuille. Donc on peut calculer la surface foliaire d'un arbre, quel que soit son âge. Un jeune arbre qui vient de germer, il a 2-3 feuilles, c'est un nombre de centimètres carrés. Un arbre de 10 ans aura 8 mètres de haut, aura un certain volume de la couronne, mais ce qu'il faut, c'est compter le nombre de feuilles. Et un arbre adulte, un être solitaire, disons, qui fait 20 mètres de haut, qui a peut-être 100 ans d'âge, il a un nombre de feuilles de plusieurs centaines de milliers, ça peut être 400-500 000 feuilles, pour cet arbre individuel, chaque feuille ayant sa surface, et chaque feuille faisant sa photosynthèse. Et cet arbre dont je parle ici fait 0,2 mètre cube d'accroissement de bois par année. Si 0,2 mètre cube par arbre, ou bien par surface occupée par cet arbre, c'est beaucoup plus que si c'était des jeunes arbres qui n'ont qu'un mètre 50 d'eau. Donc pour un peuplement, il faut trouver l'optimum entre des arbres qu'on va pouvoir exploiter et des arbres qui sont là pour remplacer ces arbres exploités. Mais la force de frappe d'une forêt, dire ça d'une manière triviale, c'est la quantité de feuilles qu'occupe cette forêt. Et les arbres qui auront tous à peu près, sont très dynamiques lorsqu'ils sont jeunes, ils vont pousser très fort. Ils ont peut-être en moyenne, disons, j'ai l'image d'une forêt de 5 mètres de haut, ils n'ont pas encore occupé tout l'espace possible d'être occupé par cette espèce et n'ont pas encore tout le potentiel d'assimilation de carbone puisqu'ils n'ont pas encore atteint cette densité foliaire pour faire le maximum. Et ces jeunes arbres n'ont non plus les racines qui vont aussi profond que les arbres adultes pour aller chercher l'eau que les adultes savent chercher. C'est donc la force de l'âge de la forêt qui lui donne sa puissance. Et d'avoir plus qu'une trame, une strate de jeunes, il leur manque quelque chose. Il n'y a pas cette forêt avec sa puissance virile ou sa puissance de fécondité qu'ont les arbres adultes mélangés avec des jeunes, naturellement.
0: Oui, justement, j'allais dire, parce que je veux dire, ce serait magnifique d'avoir plein de rosettes très efficaces pour le puits de carbone, mais il faut aussi penser à l'avenir. Donc, quelque part, eux, ils vont mourir à un moment donné, et donc il faudrait quand même avoir le relève. Donc, c'est un peu pour ça que la forêt jardinelle ou les futaies irrégulières, comme on dit, c'est un peu les deux aspects, de maximiser, je pense, l'effet puits de carbone, mais aussi d'assurer l'avenir.
1: Oui, exactement. Ces forêts jardinées, des chiffres très simples, c'est 400 mètres cubes par hectare de matériel sur pied, comme on l'appelle. C'est le volume des arbres, là c'est très très prosaïque comme on parle, mais c'est le vocabulaire forestier. 400 mètres cubes sont debout, vivants, et faisant de la photosynthèse, ayant tous ces millions de feuilles. 400 mètres cubes par hectare.

0: forêt à un endroit donné, et on peut très bien la mesure, on fait les inventaires, et on sait exactement combien on peut prélever pour maintenir cette puissance de production. Il n'y a pas besoin de tout remettre à zéro et de vouloir repartir.
1: Ernst, est-ce qu'il y a autre chose que tu veux rajouter? Est-ce qu'il y a un aspect important pour toi qu'on n'a pas encore mentionné?
0: Oui, l'aspect le plus important pour moi, c'est quand même ce qui est le plus critique maintenant, c'est le bassin amazonien. On a compris, la forêt a besoin d'une enveloppe. Les arbres sont à la fois des organismes et des organes qui peuvent faire cette enveloppe, qui constituent l'enveloppe de la forêt aussi, la canopée. Mais la forêt peut être aussi un organe de l'organisme suprême, c'est-à-dire la terre est un organisme. Lovelock, etc., beaucoup de scientifiques le comprennent de mieux en mieux, la Terre a une physiologie. Et c'est étonnant que la zone la plus précieuse de la Terre, c'est là où l'impact solaire est le plus fort, c'est la ceinture équatoriale. Et si ici, cette enveloppe forestière que constitue la forêt tropicale équatoriale amazonienne, par exemple, venait à disparaître, à cet endroit, on a un impact solaire qui est encore plus fort qu'au Sahara et qu'au Kalahari, par exemple. C'est un impact absolument deadly.
1: Dévastateur, on peut dire.
0: Dévastateur, merci. Dévastateur. Et si on fait des trouées trop grosses, si on continue de dévaster, d'ouvrir cette forêt amazonienne, elle va commencer à brûler, elle va commencer à initier une désertification rasante comme on ne l'a jamais eue. Et ça, c'est l'urgence numéro un, c'est de créer, d'arriver à un moratoire de la détérioration de la forêt amazonienne. Elle concerne le monde entier dans sa physiologie.
1: D'accord. Merci, Ernst.
0: Sûr.

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0: Il y a quelques semaines, j'ai passé quelques heures au sein de l'association des femmes de la Boissière à Montreuil en Île-de-France. Cette rencontre, bien qu'elle s'éloigne des sujets directement liés au VIH, a été riche de sens et d'émotions. Les femmes dont vous entendrez la voix fréquentent habituellement les cours de français de l'association, véritable porte d'entrée vers le partage et l'entraide. Aux côtés de ces femmes, vous entendrez aussi les voix de Sandra et Gladys, formatrices de l'association. Je vous propose de les écouter et de ressentir, vous aussi, toute l'émotion de cet échange.
1: Parler, je parle, je me débrouille un petit peu, mais pour l'écriture.
2: C'est plutôt l'écriture,
1: ouais,
2: qui est difficile.
1: Le tu à lire et à écrire. Et écrire, à lire, c'est un grand problème pour moi.
2: Est-ce que tu arrives à faire des devoirs, entre guillemets, quand... Entre les deux cours ici, est-ce que tu as des choses à faire à la maison pour travailler ou tu travailles ici principalement?
1: Surtout, je travaille ici. Parce qu'à la maison, parfois j'ai essayé de faire les devoirs. Après, quand j'arrive pas, bon, j'arrête.
2: C'est comme revenir à l'école ou c'est différent quand même ici?
1: Je sais pas, parce que moi j'ai pas été à l'école, je sais pas, moi je connais qui c'est. Bon, après ce qu'ils m'expliquent mes enfants, parce que quand même j'ai mes enfants qui ont été à l'école, ouais, qu'elle est née en France, il a été à l'école, ils te disent maintenant ils sont grands, ils travaillent. C'est pareil. C'est qu'ici il y a des gens qui vous donnent du temps de comprendre et fait pas trop vite. C'est ça qu'on dit. Et ils ont le temps de vous dire ça, c'est comme ça, mais quand tu es à l'école, je crois, quand tu es jeune, la jeunesse, tu es à l'école, ben, il y a toujours le tableau, bon, il faut faire vite parce qu'il y a plusieurs enfants. Voilà. Moi, c'est ce que je pense. Et on voit qu'on est âgé quand même, on n'a pas l'âge de comprendre vite parce que les enfants, ils prennent vite. Mais il nous donne le temps de, voilà, ça c'est comme ça, il nous donne le temps de comprendre.
3: C'est vrai qu'on essaye de suivre le rythme de chaque personne.
1: Et voilà, on a de la chance de ne pas trop, voilà, de tomber sur les dames qu'on a. Après. Merci du fond du cœur, de ce qui me concerne, qu'ils sont là pour nous aider. Voilà, parce que c'est pas partout pareil.
4: Les enfants, ils ne comprennent pas les langues de son papa. Et moi, ils comprennent les langues de moi, mais ils ne comprennent pas les langues de son lié.
3: Ils ont passé plus de temps avec toi
4: avec leur papa. C'est ça, oui.
3: Peut-être ça...
4: À chaque fois que j'ai compris à l'école, j'ai parlé les langues de moi.
1: Les choses parlent
4: bien ici. Laissez ça.
1: Les enfants, ils parlent vraiment sur le...
4: Les enfants, ils appellent tout. Les garçons, les filles, ils parlent les babas. Mais pas les son lié. Papa, il a dit, pourquoi vous ne parlez pas? Il a dit, parce que toi, tu travaillais, maman, il est équipée de nous, alors. Donc maintenant, alors moi, je comprends pas du tout les français. J'ai parlé seulement les langues de moi. Je ne comprends pas les langues de mon mari. Ça, c'est un peu compliqué. Hein. Mais je ne sais pas parler français. J'ai perdu ça aussi. Moi, j'ai perdu moi. Quand j'ai la vie, il n'y a pas les enfants devant de moi. Il n'y a pas de Gladys, il n'y a pas de centre. J'ai dit, qu'est-ce que j'ai fait ici? Il a dit, tu es venu maintenant.
5: Qu'est-ce que j'ai dit? Qu'est-ce que je peux parler?
4: Les papiers, parce que j'ai plein de papiers. Tout le temps, il demandait les papiers à la pluie. Tout ça. Alors moi, j'ai dit, alors là, c'est fini. Mon mari, il a dit, tu vas pas. Tu vas pas. C'était chaud.
2: Pourquoi il disait ça? Pourquoi il ne voulait pas que tu ailles?
4: Ah, là-bas?
2: Oui.
4: Pour parler français. C'est pas écrit pour les parler. Alors mon mari l'a dit, s'il ne va pas.
3: Mais pourquoi? Pourquoi il ne veut pas que tu ailles?
4: Non, parce qu'il ne veut pas. Il a marié moi, j'ai jeune fille, j'ai resté à la maison, j'ai fait à manger. Il ne voulait pas que j'y aille là.
3: Il ne voulait pas que tu apprennes le français?
4: Non.
2: Je me demandais, quand tu parlais, mais du coup, ton mari ne parle pas ta langue. Tes enfants parlent le français. Mmh. Est-ce que tu as quelqu'un avec qui tu parles ta langue du cœur, avec qui tu peux parler sans réfléchir à la langue?
4: Oui.
2: C'est une copine.
4: C'est moi. C'est moi. J'ai parlé pour que les enfants lui apprennent. Un malade. Facilement. Qui m'a accompagné.
5: C'est pas possible. C'est pas possible.
2: Non, mais je veux dire, tu parles, tu as des meilleures copines, tu as des personnes avec qui tu peux vraiment parler sans.
4: Tu
3: parles pas mal.
2: Oui.
4: Non.
5: Tes copines ne parlent pas bambara?
4: Non, elles parlent de bambara, mais elles ne parlent pas avec moi. Chacun, il est son appartement.
3: Ah oui, oui.
4: Voilà, et des fois, il va venir voir moi, mais on est loin.
5: T'as pas des copines, là, dans le quartier? Je te vois toujours avec des copines, moi.
4: Mais c'est maintenant, là.
5: Ah oui, avant, t'étais toute seule.
4: Avant, j'étais petite jusqu'au bout de mon travail à côté du marché, au foyer. Foyer des sonniquets. Alors, donc,
3: vous ne voyez pas?
4: Voilà, c'est ça.
3: Donc, il n'y avait que des sonniquets.
4: Sonniquets, à chaque fois, les enfants, quand ils sont malades, alors, donc, mon mari, qu'est-ce qu'il fait? Il a envoyé quelqu'un qui ne comprend pas mon âme. Il parlait de sonniquets. Quand il a donné des médicaments, il parlait de sonniquets. Mais moi, je dis, mais qu'est-ce que j'ai fait, moi? Je ne comprends pas. Il a dit, ah, ton mari m'a envoyé pour que je comprenne toi. J'ai dit, alors, je ne comprends pas. Qu'est-ce que tu viens de dire? Le médicament, il est venu, il est expliqué. Il s'est écrit, il s'est dit, mais moi, je ne comprends pas. Parce qu'il s'est expliqué, toi, à ta langue. Ça, c'est chaud. Hein? Alors là, moi, la tête, il voulait.
3: Il y en a un qui te parle en français et un qui te parle en sonniquet. Personne ne parle en romain.
4: Alors quand mon mari est venu, il a dit, hé, Fatima, toi, mais qu'est-ce qu'il a raconté? J'ai dit, va demander. C'est moi. Il a dit, je ne comprends pas. Il a dit, et moi j'ai envoyé, j'ai dit non. Il parlait la langue de vous, pas moi. Il a dit, va, hé, Fatima, toi. Il ne peut pas parler mon nom.
2: Ah oui, voilà.
3: Oui, elle ne parlait pas la même langue que son mari.
5: Mais tu es marié avec quelqu'un, tu ne comprends pas ça.
4: Il a cherché ma famille. Alors là, c'est dur.
3: Et en plus, elle arrive dans un pays où elle ne parle pas la langue.
5: Oh là là, alors là, c'est la totale.
2: Voilà.
5: Et en plus, son mari ne veut pas qu'il prenne des cours de français.
4: Ah, voilà.
5: Parce que ce côté-là, on est tous pareils.
6: Bah oui, je rentrais en France, même pas 2 mois, 3 mois après. La mairie où j'habite, ma commune, elle m'a renvoyé une lettre comme quoi il faut que j'y aille à l'école. Ben oui, impossible. Il ne faut pas que j'y aille à l'école.
5: Ah, ben oui.
6: En plus, à l'époque, j'étais très douée, je suis jeune aussi.
5: Oui,
6: c'est ça. Aujourd'hui, c'est j'ai réfléchi à tout ça, ça m'a donné un mal. Parce que si j'y allais à ce moment-là à l'école,
5: quand
6: je suis jeune, je vais avoir ma voiture aujourd'hui.
5: Oui,
6: je vais avoir une vie que j'ai toujours rêvé d'avoir, mais c'est raté.
3: Tu sais, Henri, le fondateur, celui qui a créé l'association, que tu connais, que tu as déjà vu, Henri, Monsieur Henri, comme on l'appelle souvent, il nous a dit une phrase, c'est lui qui a créé l'association.
6: Oui, je le connais. Ouais.
3: Et il nous a dit un jour que on guérit jamais du fait de ne pas être allé à l'école. On vit toute sa vie le fait de ne pas être allé à l'école. Jamais on n'en guérit. C'est quelque chose qui restera toujours.
5: Et la raison?
6: Oui, c'est
5: je crois, ça je le confirme, et la raison. On ne guérit jamais de ce qu'on a envie de faire notre jeunesse, que ce soit à l'école, que ce soit autre chose. Après, il y a quelqu'un qui vous pose plein des obstacles, c'est certain, de ne pas arriver. S'il y a une vie vraiment réussie, meilleure, quelqu'un, c'est-à-dire, tes enfants, ils sont grands, ils ont une belle vie, ils ont un bel métier qui t'a fait oublier.
6: Oui.
5: Voilà. Que tu mets au-delà, tu fais oublier un peu la situation. Mais si à mon avis, il n'y a rien qui bouge ce côté-là, ça te suit jusqu'à la fin. Oui, ce qui me concerne, il y a des choses qui me suivent jusqu'à.
6: Mais il y en a.
5: C'est comme ça, c'est notre destin, malheureusement.
4: J'ai pas coupé ton parole, mais il y en a quelque chose où il est.
5: Comment?
4: Il y a quelque chose qui est difficile. Pas ça. Parce que moi, j'ai le même problème que toi, comme ça, mais il y a quelque chose qui est difficile. On ne peut pas vraiment raconter le français. Moi, je n'ai pas à comprendre. Peut-être qu'elle va comprendre, mais non. Moi, je n'ai pas à comprendre le français. C'est pour nous, pour côté de nous, c'est très difficile. Ça, tu, on peut dire que les enfants, tu vas grandir, tu es désolé, tu n'es pas allé à l'école. Mais donc, maintenant, ta tête, en passe ça. Mais ce n'est pas ça. Parce que quand nous, les jeunes, ce qu'on fait, africains, mais ce que le parent il a fait à moi, avec les hommes, j'ai jamais oublié ça.
6: Qu'est-ce qu'il a pas aimé sur ce que j'ai dit?
3: Elle a juste rajouté son point de vue à elle,
6: oui.
3: Où elle dit que pour elle, ce qu'il a dans sa jeunesse, ce qui lui a fait vraiment du mal et ce qui était le pire, c'est pas de ne pas être allée à l'école, c'est que elle a été donnée pour mariage comme ça, alors qu'elle
4: ne
3: connaît rien, alors qu'elle était toute jeune.
4: Les gens, ils jouent comme les chiffons. Alors donc c'est pour ça que j'ai dit, c'est le divin. Et vous n'êtes pas comme ça.
6: Non.
4: Voilà, c'est ça.
6: Non.
4: Africains, ils sont, c'est pas les villages. Même chez la Bible, encore maintenant, il prend sa fille, il a donné les hommes, c'est ma famille, qui est obligé de faire. Mais c'est être aimé. Ah ben alors donc même quand les hommes, les femmes, c'est pas pareil. Tu es forcé de faire l'amour. Ça, jamais tu ne peux pas oublier ça, jamais.
6: Ça, jamais.
4: Ça, c'est.
3: T'avais quel âge quand tu t'es mariée?
4: Peut-être 12 ans. 12? Quand j'ai commencé à parler de mon fils, il m'a dit non. Ça là, il est passé. Il ne faut pas jamais parler de ça. Moi j'ai dit les douleurs, il a des douleurs, il est où? Et là, ta peau, est-ce qu'il y a des douleurs? Arrêtez, il ne peut pas.
3: C'est peut-être trop dur pour lui d'entendre ça.
4: Oui, c'est ça, voilà.
6: Ah ouais, pour les enfants, c'est très dur parce que nous. Hein.
4: Moi, je ne comprends pas. Parce que mon père, il est décédé. Moi, je ne connais pas mon père. Ma mère, elle était enceinte. Ma soeur, moi, j'étais 4 ans. En plus, ma mère, elle était tout seul avec les grands frères, les grands soeurs comme ça. Il était tout seul. Maintenant, moi, j'ai grandi 12 ans comme ça, il m'a donné des hommes comme ça, et il joue avec moi. Moi, je vais dire à qui? Ceux qui l'avaient, ils sont tous morts. Je vais dire à qui? C'est pour ça que j'étais à l'école, je n'ai pas été à l'école, mais j'ai le sens que j'ai venu ici. Ça, j'ai essayé, André, ce qui m'a montré, parlé, ça, c'est bien, c'est gentil. Mais ça, ce qui est passé avec les hommes, ça passe pas,
3: c'est terrible. On ne pourra jamais effacer.
4: Jamais. J'ai fait le cauchemar. Des fois, j'ai fait le cauchemar.
6: Oh là là.
4: J'ai dit, pourquoi je suis là?
6: Et maintenant, quand vous avez... Excusez-moi.
3: Non.
6: Comment... Là, vos enfants, ils sont grands. Et fait leur vie, je crois.
3: Oui.
6: Et vous arrivez à oublier à...
4: Non.
6: Mais votre mari est vivant ou pas?
4: Non, c'est pas le mari qui est marié. J'étais jeune fille, j'étais 12 ans. Alors il a donné une femme comme ça, il a traité moi de façon là, alors je ne vais pas oublier.
6: Mais quand on arrive à un certain âge, on ne peut pas, parce qu'il y a déjà ça, qui vous souhaite depuis toute la jeunesse. Là, vous allez commencer à... On commence à voir l'âge, on commence à voir les autres, les difficultés de la vie, de la santé. Il faut sortir ça de votre tête. Il faut dire, c'est ça, c'est la vie. C'est mon destin.
4: C'est fait.
6: Mais aujourd'hui, j'ai mes enfants. Ma vie, elle est faite. Là, il faut passer à autre chose.
4: Maintenant, pas faire les honnêtes.
6: Il faut passer à autre chose. Parce que tu ne veux pas faire marche arrière. Il faut y aller de l'avant. Moi, c'est ce que je pense.
3: Tu étais contente d'être en France, toi?
6: Ah oui. Moi, quand j'ai rentré en France, je ne parle pas français, rien du tout, mais j'ai l'impression... C'est vrai, je suis tout seul. Je suis tout seul, je n'ai pas de la famille. Je n'ai pas de famille, je n'ai personne. Je suis à la maison quand je sors de... Parce que c'est rare, je ne sors pas avec mon mari. Et quand je sors de la maison, une fois...
1: parce que lui, il me fait des blagues. Il m'a dit, va rentrer à la maison tout seul. Et je ne trouve pas la porte. Les mobiles, parce que j'aime dire, dans les mobiles. Je ne trouve pas la porte. Il me surveille, il me voit, il m'a dit, bah, tu vois, tu n'arrives même pas à trouver la porte. C'est comme une vache. C'est... Il y a des choses, il faut vraiment... C'est comme ça, j'ai dit, il faut y aller de l'avant. Tu as tes enfants, maintenant on a nos enfants, on est de l'avant. Si on a les petits-enfants, c'est vraiment merveilleux. On oublie ça, on laisse de côté parce que c'est long.
4: Les gens, c'est pas la même. Il y en a qui vont rester, mais il y en a qui ne lâchent pas. Parce que tellement les douleurs, c'est fort. Ouais. Bon, alors, et vous, les grandis avec les mamans, papa. Mais moi, j'ai grandi avec ma mère. Et mon père, il était décédé. Moi, j'étais 4 ans.
5: Oh, comme moi aussi. J'ai grandi. Ah, ben oui, moi, j'ai perdu mon père, j'ai 3 ans.
4: Ah,
5: 3 ans.
4: Oui.
5: Et mais on est 3.
4: Qui l'a fait le mariage?
5: Moi, c'est le fils de mon cousin. Le fils de le frère de mon père.
4: Ah, mais il n'est pas français?
5: Non. Ah non, moi, il m'a... Non, ce côté-là, c'est moi qui l'ai choisi.
4: Ouais, c'est ça, ouais,
5: parce
4: c'est
5: que,
4: ça.
5: Comme si j'ai déjà... J'ai de la...
4: Ouais.
5: Je suis quelqu'un que j'ai... C'est pour ça que c'est raté. Je suis quelqu'un qui veut la meilleure de moi-même. Je veux y aller de...
4: Voilà, c'est ça.
5: Voilà, j'ai toujours rêvé d'avoir une belle vie. Je vois mon quartier, mon village, les filles, qui leur père est en France, ils ont réussi, ils ramènent les habits. Voilà. J'ai dit un jour, je vais aller à cette ville.
4: Voilà, c'est ça.
5: Enfin bref, après, franchement, quand je vois les gens, les pères, mes copains qui viennent en France et ramènent les habits, hein, j'ai dit un jour, je vais le faire avec maman. C'est vrai, aujourd'hui, j'ai pas ça. Quand il y a des fêtes, je demande à mes copains. Que les copains, comme on dit en France, le verbe français, ils sont pétillés du mois d'art. Ils me prêtent le jour de fête. Jusqu'à la fête, elle est finie. Je rentre. Mm. Bah, et les filles qui ont, ils m'ont dit, ah non, désolé, ma mère, elle est pas blessée. Je te le pas. J'ai dit, un jour, je vais arriver à le faire pour moi-même. Et je te jure, j'arrive en France, j'ai fait pour moi et pour mes filles. Et j'ai, aujourd'hui, j'ai chez moi une valise que j'ai fait avec maman. C'est, voilà, et puis on m'a réussi pour fêter de ce côté-là, je travaille à ce côté-là, et voilà, j'ai fait la couture de comme à peu près 15 ans. Ma mère, elle est décédée en 2007, et ma soeur, elle est aujourd'hui, elle n'arrête pas de se marier parce qu'il est vieille, il est tout seul. Et voilà.
3: Elle est restée avec ta maman?
5: Elle a resté, et ma mère, elle ne veut pas qu'elle. Moi, j'ai parti. C'est pas ma mère qui m'a donné à mon mari. Moi, j'ai parti de chez moi. Je m'en fuis de chez moi pour se marier. Avec mon cousin. Elle m'a dit, là, je m'attends à deux solutions. Ou tu pars, ou si tu restes avec ta maman, tu vas rester toute ta vie. Je ne sais pas ce qui t'attend à l'avenir. Elle a raison. Bah, c'est lui qui s'occupe de moi, il m'a présenté mon mari. C'est pour ça que même s'il est âgé, bah, j'ai dit j'ai trouvé une solution de partir. De trouver une vie meilleure. Même les enfants, parfois, ils n'ont pas envie d'entendre les histoires de famille. Parce qu'on dit que ça ne travaille pas, mais c'est leur sang quand même.
4: Ouais, c'est
5: leur sang, c'est le. Il va dire pourquoi ma mère il a fait ça, pourquoi ils ont fait ça à ma mère, pourquoi ça.
4: Voilà.
5: C'est mieux de ne pas. De parler de ce qui a. De ce qui vous concerne avec vos enfants, mais le reste, c'est le passé. Voilà, au jour d'aujourd'hui, on a grandi nos enfants, grâce à Dieu, on est bien. C'est vrai, la société elle est changée, mais c'est comme ça.
4: Ouais, c'est ça.
5: Maintenant, il y a des choses que. Moi, ce qui me concerne.
4: Non,
5: je parle pour moi. Il y a des choses maintenant qui ont changé, on ne se porte plus.
4: Oui, voilà, c'est ça.
5: Parce qu'à l'époque, quand on vient dans cet pays-là, on est tout content. On n'a aucune chose derrière la tête de dire.
4: Oui.
5: On va profiter sur quoi que ce soit, on ne connaît même pas les mots-là.
4: Oui, voilà.
5: Le mot qu'on voit maintenant aujourd'hui, j'ai jamais pensé à ma tête. Ça m'a jamais venu à l'esprit. Je vais attendre ce moment qu'on attend maintenant. Partout La roulade au marche, quelqu'un te dit « Oh God, il y en a un tête, pourquoi vous ne rentrez pas chez vous ?» Ça m'est arrivé plusieurs fois. Et moi, je suis très sensible à ces choses-là. Quand je rentre ici, je n'ai pas pensé à ça. Aujourd'hui, c'est vrai, c'est dur. Ce n'est pas parce qu'on voit. Parce qu'on voit, fait tout le travail, nos enfants, ils travaillent, ils payent leurs impôts. Ici, il y a des moyens d'acheter leur maison, ils fisquent. On a élevé nos enfants de la même manière que vous. Et c'est très dur. Et ce qui me concerne, c'est très dur. C'est pas ma vie de jeunesse, c'est pas grave. Ça me concerne. Mais ce qu'on voit maintenant, c'est dur. C'est dur. Parce qu'on a, c'est comme un chiffon de salle.
4: Oui.
5: Attends. Les gens font le ménage chez eux. Ressuscité. Je ne veux pas rentrer dans les détails. Vous voyez bien ce qui se passe. Notre couleur. À notre couleur des autres. Je ne veux pas vous dire ça, mais je ne sais pas. Vous voyez ce que je parle. Et moi, ça me tue. Moi, ça m'empêche de dormir la nuit. J'ai peur pour moi. Mes enfants, j'ai élevé au milieu de... Vous connaissez mon quartier. Il y a des gens qu'on n'arrête pas de dire le mot jour d'aujourd'hui, avec ma race aussi. Moi, j'ai aucune différence. J'ai aucune différence. Les gens, on partage mes enfants et leurs enfants, ils partagent le goûter. À 4 heures, mes voisins, ils travaillent et rentrent en retard. Ils m'appellent Najma, on va en retard. Et ce qui c'est les enfants, tu vas récupérer la même chose. J'ai dit oui, je suis là, je vais récupérer. Je ramène, je suis ravie. Je suis une voisine, j'ai 1000 voisins. Tranquille, on est tranquille. Quand on est dans les périodes de fête, le ramadan, on partage tout. Là, le jour d'aujourd'hui, on va y aller. On va y aller. Si, moi, le principe que j'ai, si vous avez quelque chose contre moi, j'ai ma porte. Vous frappez, voilà, tu nous as fait ça, tu proches ça. Je vais vous dire, oui, ben, sincèrement désolé, c'est par mes intentions. Et, voilà, on essaie de... Là, ça tape partout. Là, je vais t'agresser avec le poignard, sur les métros, parce que tu pas... On va y aller où? On a peur pour nous, non, on a peur pour nos gosses. Et je suis à... Tu marches à la rue, il n'y a pas longtemps, j'ai marché à la rue, on a descendu avec une copine à moi. Ma copine aimait le foulard. Moi, sincèrement, je n'aimais pas le foulard. Mais mes copines aimaient comme tout Hayas, aimaient le foulard. C'est avec leurs amis. Elle a dit, oh là là, il y en a deux encore, deux arabes. Pourquoi vous rentrez pas chez vous? En plus, les personnes âgées, à votre âge, vous manquez de respect. Je ne vous manque pas de respect. Vous marchez, je marche. J'ai chez moi, j'ai payé mes loyers. Parce que, comme je disais tout à l'heure, on n'a pas de la chance d'y aller à l'école pour apprendre à lire, à écrire. On n'a pas la chance, quelqu'un qui nous laisse, d'y aller, faire une place à la société française pour venir à nos besoins. Même au jour d'aujourd'hui, je ne le cache pas, je crois que j'ai les aides, mais sans mes enfants, les aides, je n'arrive plus à s'en sortir. Je ne vous le cache pas. C'est mes enfants qui viennent à mon besoin au jour d'aujourd'hui pour vivre. Et je supporte très mal ça. Mais c'est ma vie, c'est comme ça. Pour rien faire. Comme je dis, on se voit, il y a des gens qu'on voit, c'est pas pour dire vous êtes en face ou quoi que ce soit. Je suis quelqu'un qui dit ce que je pense. Pour remonter le moral, j'ai mon quartier, les associations, j'ai l'école et tout. Mais ici, je trouve les gens qui t'écoutent. Pas les gens qui m'aiment, si il est là, ils te gardent au travers. Et je supporte pas. C'est pour ça que je suis là. Et pour le moment, je suis contente, je vais trouver ma place.
3: Mais nous aussi, on est contents que vous soyez là. On est contente de vous rencontrer, chacune de vous.
5: Voilà. Parfois, c'est très important. C'est pour ça que je sais pas ce que tu te rappelles. Je te dis, vous nous apportez à exprimer.
4: Oui.
5: Vous nous apportez de nous montrer, bon, par notre tête, c'est vrai. On a un certain âge, il n'y a plus rien qui rentre.
3: Si, quand même, un petit peu.
5: Voilà, on essaye, ou non. Mais ce qui me concerne, j'ai... Mais vous êtes là pour nous aider, pour nous montrer qu'on est... on a intérêt à vous. C'est ça qu'on dit. Et ça nous fait plaisir.
2: En fait, et moi, je
5: et je vous dis ce jour-là, qu'est-ce que vous, on a apporté quelque chose. Est-ce que nous, qu'est-ce qu'on va apporter à l'endroit qui nous a accueillis? On ne sait pas.
3: On a une petite...
5: Vous voyez un petit peu.
3: C'est une belle question. C'est... Déjà, on a dit, tu poses une question comme ça, c'est vraiment. Ça,
5: voilà. Parce qu'elle continue dans un endroit, là, je vais apporter quelque chose. C'est, voilà, qu'est-ce qui est nous, qui vient l'association, notre village comme vous, qu'est-ce qu'on va laisser notre trace après quand on n'est pas là pour que ça donne l'exemple à d'autres qui y a derrière, parce que je suis sûre qu'on a pas sûr.
3: Oui, non, ça c'est sûr.
0: À la fin de cette rencontre, je me suis entretenue avec Gladys, formatrice et médiatrice, qui nous a présenté l'association.
3: On a toujours du mal à décrire cette association. Et à chaque fois, même quand on prépare la présentation de l'association pour des partenaires, des choses comme ça, on parle des actions qu'on fait. Et on a toujours eu du mal, ça a été toujours notre, je ne sais pas si on peut dire défaut, mais à vraiment montrer, mettre des mots sur tout ce qui se passe dans cette association. La porte d'entrée, le prétexte, on va dire, c'est les cours de français et l'accès aux droits, donc les permanences administratives. Mais en réalité, après, c'est vraiment un réseau du lien qui se crée entre les personnes, qui va bien au-delà de juste ces deux actions, et un espèce d'accompagnement où on s'accompagne un peu tous, en fait. On essaye de les accompagner dans leur insertion professionnelle et sociale, mais il y a encore plus un accompagnement dans la vie quotidienne où on s'entraide et on recrée un peu du commun, en fait. On essaye de recréer du commun entre les gens, de la solidarité, de se faire rencontrer les gens, passer des moments ensemble.
2: Les femmes qui viennent ici habitent le lieu, en fait.
3: Oui. Et d'ailleurs, souvent, les personnes qui ne sont pas intéressées par ça le sentent très vite et quittent notre association. Les personnes qui cherchent vraiment uniquement de la linguistique et du cours de français pur et dur, très vite, c'est des personnes qui sont orientées vers d'autres cours, par elles-mêmes, qui s'orientent par elles-mêmes vers d'autres cours.
2: Et c'est quoi ton métier spécifique dans cette association? Tu fais quoi?
3: Je suis entrée en étant formatrice de français langue étrangère, mais en vrai je développe plein de compétences et de casquettes depuis que je suis ici. Donc je m'occupe de la formation linguistique avec les personnes, je m'occupe aussi des demandes de subventions pour chercher de l'argent pour l'association. Là maintenant je m'occupe aussi des stagiaires, donc je fais un peu de la formation de formateurs. Je recherche les stagiaires et je les accompagne dans leur stage ici. De la gestion de projets et de partenariats. Je rencontre des partenaires pour créer des projets et des liens entre eux et nous. Je commence même à toucher un peu à la comptabilité en créant des budgets pour les demandes de subventions. C'est vraiment, il y a quelque chose dans toute la gestion associative et développement de l'association.
2: Et vous êtes deux salariés, toi et Sandra?
3: Oui, on est deux salariés. Bientôt trois, en mars, on va avoir une troisième salariée. Là.
2: Comment les femmes arrivent ici?
3: Toujours par le bouche-à-oreille, la plupart du temps par le bouche-à-oreille. On leur parle, quelqu'un leur a parlé de cette association. Ce qui est toujours étonnant et qu'on répète souvent, c'est qu'en général, les femmes du public trouvent mieux l'association que... Donc les femmes qui ont été peu scolarisées, qui savent pour beaucoup pas lire et écrire, trouvent plus facilement l'association que nos partenaires qui savent très bien lire et écrire et qui sont même à l'aise avec le numérique. Ça, c'est très drôle à chaque fois parce qu'elles trouvent toujours la porte de notre association.
2: Parce que peut-être elles demandent aux
3: peut-être
2: gens, chose que, pour la petite histoire, moi aussi, j'ai du mal à les trouver parce que j'étais sur mon GPS.
3: Ah oui. Et je pense qu'elles mettent en place des stratégies, en fait, parce qu'elles n'ont pas de GPS et que du coup, elles doivent arriver d'un point A à un point B dans plein de situations. Donc, elles ont des stratégies qu'elles mettent en place et elles y arrivent. Elles doivent, elles n'ont pas le choix, donc...
2: Nous sortons maintenant d'un atelier où les femmes ont parlé. C'était un atelier de langue, mais beaucoup d'autres sont sortis de là. Qu'est-ce qu'elles te donnent, ces femmes? Parce que je trouve qu'elles sont porteuses de beaucoup, beaucoup de choses. Même si elles viennent pour apprendre ici, mais elles donnent Oui. Incroyablement, j'imagine, pour toi, depuis 7 ans que tu es là.
3: Eh oui. J'ai essayé d'y réfléchir tout à l'heure quand il y en a une qui a posé la question, justement, qu'est-ce qu'on vous apporte ? Et elle avait déjà posé la question, qu'est-ce qu'on peut vous apporter ? Et j'ai essayé de réfléchir, parce que moi aussi, c'est toujours difficile de mettre des mots sur ces choses-là. C'est tellement quelque chose qu'on ressent que c'est difficile de mettre des mots. Mais je pense que dans mon engagement et dans tout ce que je vais mener dans ma vie, il y aura toujours cette partie et cette attention particulière où je me dirais qu'il faut que j'aille dans un sens pour essayer de faire en sorte que ça ne se reproduise pas. Par exemple, qu'il n'y ait pas d'autres femmes qui puissent se retrouver dans la même situation et d'essayer de mettre en valeur ces femmes-là à qui on ne donne pas la voix, à qui on ne donne pas d'importance, à qui on ne donne pas de place. Je pense que ça a quelque chose dans mon engagement et dans mes valeurs. Et c'est vraiment quelque chose d'assez profond qu'elle laisse en moi.
2: Mmh. Tout à fait. Et tu te vois comment et où dans quelques années?
3: Moi, je me vois vraiment dans ce genre de structure. Quand je suis arrivée ici, c'était ma première vraie expérience. Ça faisait partie de mes premières expériences. Et je me disais que c'était dommage parce que c'était le genre de structure dans lequel je me voyais passer des années et des années, alors que comme c'était mon début d'expérience, j'avais envie de faire plein de choses différentes et de tester les choses. Mais il s'avère que j'y suis encore après 7 ans. Donc moi, j'aimerais avoir quelque chose comme ça de très... avec beaucoup de liens, d'être dans le lien social, de quelque chose avec des valeurs où l'objectif, c'est un objectif qui est commun, c'est d'aller vers le commun. Et peut-être essayer de reproduire ça à d'autres endroits comme ça pour que...
2: J'ai une dernière question. Est-ce que les femmes qui viennent ici sont souvent de passage, c'est-à-dire elles chantent souvent, ou il y a certaines qui sont là depuis très longtemps?
3: Il y a vraiment de tout. Il y en a une qui était là aujourd'hui, qui est arrivée au début de l'association. Il y en a qui sont de passage Parfois, c'est aussi assez dur pour celles qui sont, pour nous, de voir celles qui sont de passage, parce qu'elles peuvent être de passage, parce que, par exemple, le 115 a déplacé leur hôtel social à l'autre bout de l'Île-de-France, et que du coup, ça casse complètement tout ce qu'on avait pu commencer à construire avec elle et tout ce qu'elle a pu commencer à construire ici. Donc, il y a des fois où c'est très compliqué comme ça. Il y a des fois, c'est aussi des choix. Il y a des fois, c'est des bonnes expériences. Il y en a qui viennent un mois et qui se rendent compte qu'en fait, elles ont pris de la confiance en un mois et elles cherchent une formation et elles trouvent un travail, des choses comme ça. Et il y en a qui sont là depuis des années, pour qui il faut vraiment beaucoup plus de temps, 4, 5 ans. Et là, du coup, pour notre groupe de ce qu'on appelle les Alpha Mamies, il y en a qui sont là depuis le début de la création de l'association, qui sont partis à certaines périodes de leur vie, qui reviennent et qui...
2: Alpha Mamie, c'est joli.
3: C'est joli, ouais, nous on l'aime bien aussi.

Et c'est le moment des annonces du cœur. 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Voilà quelques annonces. Pas facile de vivre avec la maladie, besoin d'une personne avec qui échanger pour qu'on puisse se conseiller et soutenir. Merci, je suis du Cameroun. Bonjour, je suis une femme de 48 ans, aimant la vie et aimant trouver une âme sœur du même statut. Je suis ouverte à toute amitié si possible, mais recherche véritablement une âme sœur. Jeune femme de 37 ans qui réside du côté de Douala, séropositive et mère d'un enfant de 13 ans sain. Je souhaite par ce site rencontrer un homme entre 44 et 75 ans, peu importe sa nationalité ou son pays, qui veut également une relation d'amitié, pourquoi pas une relation sérieuse. Pour moi, une relation sérieuse passe forcément par l'amitié entre les partenaires, ce qui solidifie encore les liens. Je suis camerounaise, je vis dans la ville de Douala. Salut, je veux revivre avec un homme du même statut que moi, un homme mûr entre 65 et 80 ans.

Vous l'aurez peut-être lu, il était adopté au Sénégal un nouveau projet de loi pour passer les peines des prisons pour homosexualité jusqu'à la fixer à 5 ans, de 5 à 10 ans. Un nouveau pas dans la discrimination et la criminalisation des personnes LGBT+ au Sénégal. Au Sénégal, ils sont appelés les Gorigens, ce qui signifie les hommes-femmes en wolof. Les personnes LGBT sont stigmatisées de longue date, accusées d'actes contre nature, et la loi qui punit l'homosexualité est en passe d'être durci au Sénégal. Le premier ministre sénégalais vient d'annoncer les dépôts d'un projet de loi. Ça fait déjà il y a quelques semaines. Maintenant, le projet de loi était approuvé. Dans ce texte, l'homosexualité est classée dans la même catégorie que la zoophilie, la nécrophilie et la pédophilie. En outre, le projet de loi prévoit de sanctionner toute personne qui aura fait l'apologie de l'homosexualité. Elle sera punie d'emprisonnement de 3 à 7 ans. A préciser toujours le président, le texte prévoit aussi des pertes de droits civils à l'encontre des personnes coupables qui seront privées des droits sur une période de 10 ans, à compter du jour où les peines principales sont devenues définitives. Depuis plusieurs mois, les homosexuels fuient le pays. J'ai eu plusieurs problèmes au Sénégal à cause de mon orientation sexuelle. Je me suis fait agresser plusieurs fois. J'ai fait de la prison, raconte un Sénégalais réfugié en France qui suit l'évolution de la situation avec inquiétude. Ça me révolte, ça m'énerve, ça me rend triste de savoir qu'il y a beaucoup d'autres vies qui vont basculer. Ces personnes sont des personnes honnêtes et elles ne font rien de mal, déplore-t-il. Changeons de sujet. Alors que les femmes représentent les 30% des nouvelles infections VIH en France et 45% dans le monde, elles ne comptent que pour 6% d'initiation de PrEP, prophylaxie pré-exposition, au premier semestre 2025. Un signal de l'inadéquation aux besoins des femmes, des modèles de PrEP existants, des nouvelles recommandations européennes et les formulations injectables ouvre des perspectives encourageantes. Cet article, je l'ai trouvé sur vih.org, Cabote Gavir et Femmes. Voyons un peu ce qu'il nous propose la rédaction de vih.org. Rappelons qu'en France, le nombre d'initiations de PrEP pour les femmes reste très bas. On l'a dit, les 6% au dernier semestre connu. Mais il a régulièrement augmenté un nombre absolu, tandis que ce nombre stagnait chez les hommes, plus 100% chez les femmes, moins 3,4 chez les hommes entre le premier semestre 2023 et le premier semestre 2025. Les femmes comptent pour 30% de nouvelles infections en France, 64% en Afrique subsaharienne, 45% dans le monde. Il reste donc une énorme marge de progression pour faire connaître et proposer aux femmes des modalités de PrEP qui leur conviennent et accélérer la baisse de l'incidence, notamment pour celles qui refusent la PrEP orale en continu, seule solution actuellement pour les femmes. Évoluer en première intention chez les HSA, chez les hommes qui ont des relations sexuelles avec des hommes, la PrEP, la prophylaxie pré-exposition, bien que recommandée en théorie pour toute personne à haut risque, n'est pas promue auprès des femmes avec des représentations ou des messages qui correspondent à leur contexte de vie, à leur comportement sexuel et encore moins auprès des professionnels de santé qu'elles rencontrent dans les parcours de soins. Encore une autre info pour aujourd'hui, toujours sur la PrEP injectable. Les Cabote Gavir arrivent en France, entre avancées thérapeutiques et défis pratiques. Les prix des Cabote Gavir injectables, action prolongée en prophylaxie pré-exposition du VIH.

en fait accordé sur deux prix, les prix listés autour de 1 300 € et les prix nets dont le montant inférieur au prix public est pour l'instant gardé confidentiel du moins tant que les négociations se poursuivent dans les autres pays de l'Union européenne et qui permettra selon le laboratoire une soutenabilité de la prise en charge à 100%. Pour Solène Bazin, chargée de plaidoyer de l'association Aide que vous connaissez, elle est venue à l'antenne de Vivre avec les VIH, les prix d'aptitude et du coup c'est les prix de cette PrEP, le nom de ces prix PrEP injectables est élevé. Mais il faut savoir qu'il y a une différence entre les prix publics et les prix réels payés par les États et les industriels. C'est un système opaque qui permet aux industriels de spéculer au niveau international. Ce qui est sûr, c'est que le prix affiché étant élevé, on peut redouter des frilosités de la part des prescripteurs. Il y a aussi des différences de prix entre les médicaments vendus aux hôpitaux et en ville. Il faut donc penser des mécanismes qui permettent aux centres-villes accueillant le public visé de bénéficier de ce tarif plus avantageux. En ce qui concerne la prescription et la délivrance, elle sera calculée sur celle de la PrEP orale. La première injection peut se faire en ville après une prescription du médecin généraliste sans obligation de première injection à l'hôpital. La protection est efficace 7 jours après la première injection, pendant lesquels le patient doit continuer à protéger ses rapports, soit par préservatif, soit par PrEP orale. Suite à la prochaine disponibilité imminente du cabotegravir en France, la Direction générale de la santé, la DGS, a demandé à la Société française de lutte contre le sida, la SFLS, de rédiger des fichiers réflexes à destination des prescripteurs avec une échéance d'abord fixée au 13 février, puis repoussée au 20 février.

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2: Bonjour à toutes et à tous, vous êtes bien sur la 106.3, vous écoutez Fréquence Paris Pluriel. Il est midi et comme chaque jour de la semaine, il est l'heure de l'agenda. Je suis Bastien et pendant les 30 prochaines minutes, nous vous présenterons l'agenda et son équipe. Aujourd'hui, c'est la dernière de l'agenda avant les vacances et pour l'occasion, nous recevons les stagiaires qui ont participé à la création de l'émission tout au long de l'été. À mes côtés, nous avons d'abord les stagiaires en journalisme, Ethan, Jules, Anisset et Elisabeth, mais également les stagiaires de la technique, Noam et Roman. D'abord, on va peut-être laisser chacun rapidement se présenter, quelles études il fait et pourquoi avoir choisi ce stage chez RFPP. On va commencer peut-être avec Ethan.
3: Ouais. Ben, moi, c'est Ethan, j'ai 19 ans, je me présente quand même pour ceux qui ne savent pas. Voilà. Je suis en bachelor de journalisme à narrative et je prévois une de tes questions aussi, désolé. Pourquoi ce stage au sein de Fréquence Paris Pluriel ? Je cherchais... D'abord, un milieu dans le journalisme qui pouvait potentiellement me plaire. J'ai toujours énormément aimé la radio. Du coup, en faisant des recherches de radio au sein de la région, je suis tombé sur Fréquence Paris Pluriel. J'écoutais quelques émissions. Ça m'a tout de suite plu. Donc, je me suis dit, pourquoi pas tenter l'aventure ici pendant 2 mois, prendre de l'expérience. Et ça a très bien marché.
2: Ok. Et toi, Jules ?
4: Alors bonjour, je m'appelle Jules, j'ai 18 ans et j'ai été stagiaire, donc là j'ai fini mon stage depuis déjà 3 semaines, 1 mois et je suis en études de journalisme, là je passe en deuxième année journalisme à Paris.
2: D'accord, on va peut-être passer au suivant, okay. On a le temps de tourner le micro. Okay.
5: Bonjour, je m'appelle Elisabeth et j'étais stagiaire de mars à avril. Et je suis en études de journalisme à l'école ESJ. Pourquoi j'ai choisi la radio RFPP Fréquence Paris Pluriel ? Tout simplement parce que cette radio a des idéologies qui me ressemblent. Ils mettent en avant des personnes qui ne sont pas entendues dans la société. Et pour moi, tout simplement, ça me ressemble, quoi.
2: D'accord, très bien. Et du côté de la technique, parce qu'Anissé n'est pas encore arrivé pour l'instant.
6: Bonjour, alors moi c'est Noam, j'étais stagiaire pour le côté technique. Je fais des études d'ingénieur son à l'ESRA et j'ai choisi cette radio parce que j'avais pas encore eu d'expérience dans ce milieu-là et donc j'avais envie d'approfondir pour l'expérience et pour voir les coulisses de la radio. Voilà.
2: Ok, merci. Et Roman, si tu veux dire quelque chose aussi ?
7: Bonjour, c'est Romane. Je suis en technique aussi, comme Noam. D'ailleurs, on est dans la même école, mais pas la même année. J'ai fait un stage d'un mois. J'ai commencé la semaine de fin juin, jusqu'à vendredi dernier. Mais là, je suis venue hier et aujourd'hui pour les dernières.
2: Merci. Et du coup, moi, Sébastien, je suis en études à Angers, donc je suis le seul qui ne vient pas d'Île-de-France ici. Et j'ai choisi la radio parce que c'était justement un milieu associatif et que c'était un milieu qui me plaisait déjà et j'avais eu des expériences là-dedans avant.

0: Avant de parler de nos expériences respectives en tant que stagiaires, je voulais qu'on revienne un petit peu sur l'émission. Évidemment, si vous écoutez actuellement l'agenda, c'est sûrement que vous savez déjà de quoi il s'agit. Mais qu'en est-il de son organisation ? Est-ce que quelqu'un d'entre vous serait prêt à m'expliquer comment est-ce qu'on fabrique l'agenda ?
1: Oui, avec plaisir. Je pense que dans tous les cas, tous les stagiaires qui sont venus à Fréquence Paris Pluriel en tant que journaliste le préparent plus ou moins de la même manière. On nous donne des sites où on va retrouver toute l'actualité du militantisme sur plusieurs semaines, voire des fois plusieurs mois. Mmh. On regarde ce qu'il y a, les actualités qu'il y a prochainement, ce qu'il y a principalement dans la semaine pour pas trop s'avancer. Par exemple, il y a des jours où on va avoir énormément d'actualités et les jours où il y en a vraiment beaucoup, on doit faire un peu une hiérarchie des actualités un peu les plus importantes, en tout cas qui vont le plus faire parler, qui vont le plus faire réagir, où ça peut réunir le plus de monde. Et je pense que toi aussi, Jules, Bastien, Elisabeth, vous, c'est à peu près le même mode de fonctionnement en général.
0: Ouais, c'est ça, c'est souvent ça. On prépare... on va dire quelques brèves, une oui. dizaine à peu près, sur les événements qu'il peut y avoir. Tu dis, la plupart du temps, c'était trop d'événements, mais il y a des fois où il n'y avait pas assez.
1: Non.
0: Comment est-ce qu'on fait dans cette situation-là ?
1: Bah, par exemple, ces temps-ci, ça a été très compliqué pour nous deux. Toi, malheureusement, Jules, tu n'as pas connu cette difficulté.
2: Non, moi, j'étais dans la bonne période.
1: Ouais, toi, tu étais dans la période où il y avait beaucoup d'actualités autour du militantisme. Mais quand c'est comme ça, on essaie d'obtenir des interviews. La dernière fois, tu avais fait une interview avec une personne de la Quadrature du Net, si je ne me trompe pas.
0: Oui, récemment. Oui.
1: Ouais, on essaie d'avoir des interviews avec des gens qui sont plus ou moins proches du militantisme et qui peuvent réunir des personnes pour des causes intéressantes. Et quand on réussit à en avoir une, on est content parce qu'on sait que l'agenda va être comblé et qu'on va pouvoir faire les 30 minutes. Mais quand il n'y en a pas, on doit faire différemment. Mmh. Moi, notamment, je fais souvent avec Basta, je regarde l'actualité en France, les lois qui passent à l'Assemblée nationale et celles qui font polémique, on en parle à l'antenne parce que ça fait énormément réagir.
0: Et du côté de la technique, comment est-ce que l'émission s'organise si quelqu'un a envie de s'exprimer ?
3: Bah, du côté de la technique, on travaille avant tout avec les journalistes, car c'est grâce à eux qu'on a un conducteur qui nous permet donc de faire l'émission. C'est toujours à peu près la même structure, avec des génériques entre les différentes brèves, des pauses musicales. La plupart du temps, c'est pas nous qui nous chargeons du choix des pauses musicales, mais donc, comme je disais, on a un conducteur et on se base sur ça pour suivre le fil de l'émission. Voilà.
1: Est-ce que je peux juste rajouter quelque chose ? Excuse-moi de t'avoir coupé la parole. C'est aussi notamment en grande partie grâce à Julia qui est très, très active et qui nous aide énormément pour la construction des agendas, qui est toujours là pour nous. Quand on est en difficulté, elle trouve toujours des sujets pour nous aider et elle fait partie des personnes qu'on n'entend pas durant l'agenda ou en tout cas très peu, et c'est pour ça que j'aimerais aujourd'hui la remercier. Ouais. Voilà.
0: Et je vais encore me tourner vers les journalistes. Tu parlais justement des interviews qu'on a dû faire, même avec des gens qui venaient de l'émission, de la radio, pour présenter des émissions. C'est aussi le rôle de l'agenda. Ça a été souvent difficile parce que c'était pour beaucoup les premières fois qu'on faisait des interviews. Comment est-ce qu'on se prépare pour un exercice qui est aussi particulier ?
1: Ah, c'est compliqué. Chaque interview est différente. Chaque interview, tu dois bien la préparer, bien connaître ton sujet. Après, c'est un peu comme tout ce qu'on fait, que ce soit en radio, en journalisme, en presse écrite, même dans la vie. Chaque chose que tu prévois de faire, tu dois bien le préparer, tu dois bien connaître ton sujet et tu dois toujours avoir des relances, parce que des fois, tu peux préparer plusieurs questions, mais les questions vont déjà être répondues par la personne. Je pense notamment à toi, la dernière fois, tu avais interviewé Monsieur Wagram, qui est un Canadien. Ouais. Un Canadien, et il avait répondu à la majeure partie de tes questions. Et quand on répond à la grosse majorité des questions qu'on a déjà préparées, faut bien connaître son sujet, parce que si tu le connais pas, trouver des relances, ça va être assez compliqué.
0: Mais c'est sûr. Il faut vraiment bien préparer cet exercice. Ouais. On pense que c'est simple, qu'on peut préparer une dizaine de questions et ça passe, mais
1: tu peux en préparer 10, mais les 10 vont être répondues dès les deux premières questions.
0: Et pour vous, Jules et Elisabeth, ça s'est passé comment ?
2: Mais moi, j'ai réalisé assez peu d'interviews, mais j'en ai réalisé avec, par exemple, des gens de la radio. On se rappelle peut-être de l'interview que j'avais menée avec Anissé sur l'émission qu'on avait fait la troisième mi-temps qui s'est finie la semaine dernière. Et mais c'était dans un cadre assez détendu parce que c'est quelqu'un qu'on connaît assez bien. Anissé, c'est quelqu'un d'assez familier. On l'a côtoyé pendant plus de 3 mois tous ensemble. Mais donc oui, ça dépend aussi des personnes avec qui on fait les interviews. Et donc là, il n'y avait pas forcément besoin de connaître le sujet vu qu'on était directement dans le sujet.
0: Oui, et puis c'est toujours plus facile quand même d'être en présentiel avec la personne pour l'interview aussi.
2: Oui.
0: Et de ton côté, Elisabeth ?
4: Moi, pour les interviews de mon côté, ça s'est plutôt bien passé puisque moi, mes interviews, je les ai préparées, je les ai pas fait en direct, donc voilà, donc c'était beaucoup plus simple. Et sinon, sans me jeter des fleurs, moi j'ai réussi toutes mes interviews, il y avait pas de problème quoi, et je passais des bons moments et c'était chill et c'était cool. Voilà.
0: Merci. Je vais maintenant me tourner vers Jules et Ethan. Vous faites également partie d'une autre émission chez RFPP, la troisième mi-temps qui a été lancée notamment par Anissé, ce projet. Ouais. Qu'est-ce qui ressort de cette deuxième expérience qui est un peu différente, ce qui est une émission avec moins de lecture et un peu plus d'échange ?
1: Alors, ce qui en ressort, je pense, c'est plus, comment dire, déjà, on est plus à l'aise au micro parce que c'est pas comme l'agenda, c'est pas quelque chose qu'on va, c'est pas en tout cas la même préparation. C'est un sujet, je pense, tous ceux qui ont participé à la troisième mi-temps, c'était un peu, comment dire, leur domaine un peu de prédilection, le foot, le sport en général. Donc, je pense que c'était très différent de l'agenda, c'était aussi avec vraiment une actualité suivie par énormément de personnes et où il y avait tous les jours, toutes les heures des nouvelles actualités, de nouveaux débats qui s'ouvraient. Et ça a été un pur plaisir. J'aimerais encore remercier toute l'équipe de la troisième mi-temps. Mais pour revenir à la question, c'est encore différent de l'agenda. Est-ce que tu es... Je trouve que tu es un peu plus libre, parce que tu as plus de sujets à parler, tu as plusieurs manières aussi d'en parler. On peut parler du côté politique, du côté sportif, de plusieurs différents côtés du sport. Et ça, franchement, ça a été extrêmement bien, parce que de base, on était venu pour faire un stage par rapport au militantisme et se retrouver à faire quelque chose qu'on aime vraiment en général, c'est encore mieux.
0: Et j'avais une question aussi pour ceux qui ont déjà fait des stages dans d'autres radios un peu plus traditionnelles. Est-ce qu'il y avait vraiment une grosse différence, que ce soit au niveau de l'ambiance ou de la façon de travailler ? Je pense à Noam et Roman notamment.
5: Alors pour moi, oui. J'ai fait un stage de 2 mois à Radio France et c'est vrai que c'était plus un peu plus speed, on va dire. Alors c'était principalement de l'observation, mais on va dire que j'ai préféré ce stage-là parce que justement j'ai pratiqué bien plus quoi que par rapport à Radio France. Et d'après ce qu'on m'a dit, c'est assez dur de travailler à France Info parce que justement vu que c'est de l'info en continu, faut qu'il y ait aucune erreur. On n'a vraiment pas le droit à l'erreur.
0: Oui.
5: Et c'est assez dur d'être comme ça. Il faut vraiment être très, très concentré, savoir ce qu'on fait, ce qu'on dit. Voilà.
0: Oui, je rejoins un petit peu ce discours-là, justement, sur le côté qu'il y a moins de pression ici. Et c'est un peu l'intérêt aussi d'une radio associative quand on est stagiaire. C'est qu'on nous guide vraiment et qu'on nous mène petit à petit à progresser et à être plus autonome dans une émission. Je pense qu'on peut faire maintenant une courte pause musicale et on revient tout à l'heure pour la fin de l'émission.

0: de retour au 106.3 FM sur Radio Fréquence Paris Pluriel. Et on poursuit maintenant avec nos expériences personnelles à la radio. Je voulais me tourner vers la technique maintenant et leur demander qu'est-ce qu'il y avait de particulier à travailler avec un matériel qui est un peu différent de ce qu'ils avaient pu voir notamment chez Radio France pour Roman.
1: En tout cas, à Radio France, on va dire que c'est plus, comment dire...
0: Numérique.
1: Ouais, c'est vraiment numérique, c'est tout numérique. Puis ils utilisent surtout des diffuseurs comme Netia, et aussi un autre dont j'ai oublié le nom, qui est sur ici par Île-de-France pour le moment, mais il paraît qu'ils vont, enfin, on m'a dit qu'ils allaient le mettre sur toutes les autres radios de Radio France. Mais il paraît que ce logiciel, enfin ce diffuseur est très est un peu nul pour l'instant et que il fait un peu des dingueries. Mais ouais, sinon toutes les autres radios sont sur Netia. Et ce qui est assez cool parce que dans notre école à Noam et à moi, il y a Netia aussi, donc on connaît un peu.
0: Ouais, donc c'était différent hein, en arrivant chez FPP justement, le matériel
1: ouais,
0: était
1: pas
0: le même.
1: Il n'y a pas de logiciel de diffusion,
0: de
1: donc c'est ça qui... Enfin ça m'a un peu... Enfin, je ne m'attendais pas trop à ça. Enfin, même si j'avais déjà... quand je suis allée à la radio pour la première fois, quoi, en tout cas... ce qui est bien en tout cas, c'est que la table de mixage, on va dire, elle est très simple. Et oui. Moi qui suis assez nulle en fait, je comprends pas très bien. Je comprends vraiment pas très bien, voire pas du tout comment fonctionne une table de mixage. Bah là, j'ai compris et c'est ça qui était cool.
0: Oui, c'est plus, il y a plus de pratique.
1: Ouais.
0: Ça demande quand même une certaine concentration aussi.
1: Ouais.
0: Et de ton côté, Noam, qu'est-ce qui a été particulier à la technique? Est-ce que tu as des anecdotes aussi sur ton travail là-bas?
2: Alors, des anecdotes, pas vraiment, mais j'ai trouvé que ce matériel en particulier est très formateur, car il est analogique, on en parlait juste avant. Mmh. Et donc, par conséquent, vu que c'est pas automatique, c'est vraiment... à toi de faire toutes les manips. Rien ne va être géré en amont à ta place, mais par conséquent, l'avantage, c'est que, comme je disais, c'est très formateur et ça te permet aussi de mieux comprendre tout ce qui se passe à l'intérieur de la console et son fonctionnement. Donc moi, qui n'avais pas eu d'expérience en radio auparavant, je trouve que c'est parfait et que c'est très formateur dans mon cas.
0: C'est une bonne première étape.
2: Exactement.
0: Maintenant, je vais peut-être me tourner du côté des journalistes aussi. Est-ce que vous avez peut-être des anecdotes particulières sur votre expérience chez FPP qui vous ont marqué?
3: Moi, de mon côté, j'en ai plusieurs, sauf si Jules, tu souhaites.
4: Non, vas-y, je t'en prie, j'ai envie d'entendre.
3: Je sais que vous êtes beaucoup à vouloir l'entendre, celle-là. La première, c'était durant ma première interview. C'était avec une dame, je ne me souviens plus du tout, honnêtement, du sujet. Et son téléphone, je m'en rappelle, il était de mauvaise qualité. Elle m'a dû me répéter 3 fois en 15 minutes qu'elle ne m'entendait pas bien. Et à un moment même, ça a été une surprise pour moi. Le téléphone a raccroché, je ne sais pas comment. J'avais pas su au moment comment gérer ça. Du coup, j'ai direct envoyé le jingle. Et juste après, elle me dit est-ce qu'on est en direct ? Donc sur le moment, je me suis dit oui, on est en direct, mais sur le coup j'ai vraiment été surpris. Même là en Paris, ça me fait encore bizarre parce que on lui avait vraiment rappelé en amont que c'était en direct de midi à midi 15, midi 20, et qu'elle utilise vraiment en direct en se coupant la parole. Oui, est-ce qu'on est en direct? Ça m'a fait assez bizarre.
0: Pour une première interview.
3: Ouais, une première interview.
0: Faut apprendre à gérer ce genre
3: de situation. Ouais, c'est aussi ce dont on parlait la dernière fois là, dans la préparation d'interview. C'est aussi à prévoir les moments comme ça, les moments de voilà, les moments d'Alzheimer. Donc bon, c'est assez difficile à comment dire. C'est un peu difficile à gérer, mais tout s'apprend et je pense que c'est une bonne première en interview, ça quand même.
0: Oui, ça apprend à gérer ce genre de situation. puis c'est mieux de les avoir dès le départ et de mieux se débrouiller pour toutes les interviews, parce que celles qu'on suivit étaient très bien réalisées. Ouais. Et de ton côté, Jules, est-ce que tu as quelque chose à dire?
5: Alors, moi, j'ai commencé mon stage donc début mai. Et en gros, ce qui se passait, je suis arrivé le lundi pour commencer le stage. J'arrive dans la pièce des stagiaires et là, on me dit aujourd'hui, tu vas être avec Rodrigo à la technique, tu vas regarder comment ça se passe, un premier agenda. Sauf qu'une demi-heure avant l'émission, on me dit, est-ce que tu veux faire une brève pour mon premier jour? Et la passer en direct. Et donc, assez étonné, moi je commence à stresser, j'ai rédigé ma brève comme ça. Et après, je suis passé en direct à midi pour ma première émission et ça s'est très bien passé. Et depuis, tout s'est très très bien passé.
3: Tant mieux alors.
0: Je pense que tout le monde se rejoint là-dessus. On nous a très vite mis dans le bain, intégré à l'émission. Et c'est vraiment une émission qui s'est construite par les stagiaires et qui s'est fait très naturellement. Et je pense que tout le monde a été mis à l'aise très vite dans cette équipe.
5: C'est très bien dit, Sébastien.
0: Très bien. Et je ne sais pas si quelqu'un d'autre a une anecdote autour de la table.
3: J'en ai une deuxième. Une où j'ai eu un peu plus la honte, parce que c'était une erreur, mais plus de mon côté. Il y avait une ancienne stagiaire en technique, Nalice. D'ailleurs, je lui passe le coucou. Et elle était dans la salle de studio, dans la salle de régie. Et c'était quand il faisait chaud, il y avait pas mal de mouches encore et de moustiques. Et je vois du coin de mon œil qu'elle est en train de s'agiter, en train de faire des signes. Et je me dis, attends, pourquoi elle me fait des signes? Et je vois que les signes, ils durent. Du coup, au bout d'un moment, je me dis, attends, mais c'est pour moi. Sauf que d'un coup, je m'arrête et il y a un blanc à l'antenne pendant 5 secondes. Et après, je renvoie le jingle. Mais je me suis dit, attends, mais tu me fais des signes? Il y a quoi? Il y a un problème? On m'entend pas? Et elle me dit, au final, non, juste j'étais en train de chasser une mouche. Du coup, sur le coup, je me suis dit, mince, le débile, le zigoto, comment j'ai pu arrêter de parler juste pour ça? Du coup, sur le moment, moment de honte, moment de gêne, et voilà.
0: C'est la communication, c'est très important entre technique et journaliste. Je pense qu'on a tout dit. Je ne sais pas si quelqu'un avait autre chose à ajouter sur l'émission, sur son expérience. Merci beaucoup en tout cas pour votre temps.

Et voilà, c'est la fin de cet agenda un peu spécial du vendredi 31 juillet sur Fréquence Paris Pluriel. Merci à toute l'équipe qui a permis de faire vivre cette émission au quotidien tout au long de l'été. Merci à Ethan, Anissé, Jules, Elisabeth. Merci aussi à Noam et Roman qui ont magnifiquement géré la technique pendant tout le mois de juillet. Évidemment, on remercie Julia et Rodrigo qui nous ont accompagnés dans nos premiers jours et tout au long de nos stages. Enfin, on remercie les stagiaires qui n'ont pas pu venir, aujourd'hui, pardon, mais qui ont aussi participé à l'agenda. Merci donc à Nalis, Aya, Sarah, Ulysse et Tristan. On laisse maintenant la place à l'actualité des luttes. Vous retrouverez l'agenda en septembre prochain avec de nouveaux stagiaires, tous aussi motivés que nous l'avons été. On se retrouve dans un mois, même heure, même fréquence, la 106.3 pour le retour de l'agenda.

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4: Bonjour, vous êtes bien dans l'actualité des luttes du lundi au vendredi de midi et demi à 13h30 sur fréquence Paris Pluriel 106.3 FM. Et aujourd'hui, en cette émission du vendredi 26 juin 2026, nous vous diffusons une première émission réalisée à partir des enregistrements que nous avons pu faire lors du week-end de mobilisation du 12 juin dernier, mobilisation contre le Salon mondial de la guerre Euro Satori, qui se déroulait à Saint-Denis à l'initiative de la coalition Guerre à la guerre. Vous pourrez donc entendre une partie des prises de parole réalisées lors de la déambulation et une des tables rondes qui avaient lieu le samedi 13 juin 2026. On vous laisse écouter ça et on vient ensuite dans l'actualité des luttes.

0: Oui, bonjour à tous, bonjour à toutes. Au nom de la marche de solidarité et des mouvements des sans-papiers, nous tenons d'abord à remercier le collectif de Guerre à la Guerre parce que depuis bientôt 2 ans, ils se battent contre toutes les sortes de guerre. Et ça nous interpelle, nous, qui sommes les premiers concernés par tous ces problèmes de guerre dans le monde.
1: Macron, il veut provoquer une guerre à lui, pas à celui qui se passe au Liban, en Iran, en Palestine. Mais sa guerre, c'est au Sahel. Pour ceux qui ne le savent pas, c'est là où il se prépare quelque chose de très important qui sont dangereux pour nous et vous. Donc aujourd'hui, je suis là pour interpeller tous ceux qui sont avec nous, de faire en sorte que nous soyons unis. Ensuite, aujourd'hui, la marche de solidarité, tout le monde le sait, la lutte contre le racisme, contre les discriminations, contre les guerres, c'est là-bas. Les jeunes des quartiers populaires ont montré depuis 2 ans et ils continuent à grandir, ces jeunes-là. Donc, moi, je vous invite tous et toutes à les rejoindre dans les assemblées de quartiers, d'arrondissements, à la marche de solidarité tous les lundis à 19h pour s'organiser et pour faire barrage aux racistes, aux fascistes, aux RN. En 2027, la seule possibilité à nous, c'est de s'organiser rue par rue, quartier par quartier, arrondissement par arrondissement, département par département, région par région, pour faire barrage aux racistes, aux fascistes et aux ventes en guerre.
2: Bonjour tout le monde, je suis Émilie, la belle-sœur de Yanis. Yanis, ça fait 5 ans qu'il a été tué après une course-poursuite par un véhicule de la BAC, donc c'était la police nationale, et pour un feu rouge apparemment, en plein Covid, hein, où il n'y avait pas grand monde dans la rue, 23h45. Yanis se fait pourchasser et il est percuté de plein fouet sur l'autoroute à quelques centaines de mètres de son domicile. À la base, il rentrait à la maison nous rejoindre. Et on l'a revu sur un lit d'hôpital. Et donc, ça fait 5 ans qu'on mène la lutte, une lutte très difficile que beaucoup de familles françaises connaissent aujourd'hui, malheureusement. Je milite aussi, du coup, depuis à peu près 4 ans dans le collectif Stop Violence Policière à Saint-Denis, parce qu'il fallait élargir la lutte, parce que c'est pas la lutte d'une famille, c'est la lutte d'un peuple, c'est la lutte d'une ville. Et on s'est tous unis. Et on essaye, nous, pour le coup, d'être un rapport de force pendant cette guerre intérieure, justement, contre les lois qui nous oppriment. Et aujourd'hui, du coup, j'ai préparé une prise de parole au nom du collectif que j'ai préparé avec mes camarades et donc que je vais vous lire parce que je voulais effectivement la mettre en rapport aujourd'hui avec la coalition Guerre à la Guerre qui lutte donc contre toutes les guerres, qu'elles soient intérieures ou extérieures. Liberté pour tous les peuples, liberté pour notre peuple français, liberté pour nos populations dans les quartiers populaires et pour les corps qui trop souvent sont maltraités, voire tués. Depuis Saint-Denis, nous refusons que la sécurité se fasse sans le peuple. À Saint-Denis, nous connaissons le mot sécurité. Nous l'entendons à chaque campagne électorale. Nous le voyons mobilisé pour justifier davantage de policiers, davantage d'armes, davantage de caméras, davantage de technologies de surveillance et de contrôle. Mais nous voulons poser une question simple. Quelle sécurité? Et surtout, avec qui est-elle construite? Dans les quartiers populaires, la sécurité n'est pas une idée abstraite. Elle se vit dans les contrôles d'identité, dans les interventions policières, dans les dispositifs de vidéosurveillance, dans les relations quotidiennes entre les habitants et les institutions, et parfois dans les blessures et les drames. À Saint-Denis, ces réalités sont connues des habitants. En 2023, un automobiliste a été grièvement blessé à la tête par un tir de la police municipale lors d'une course-poursuite. La même année, après la mort de Naël, notre ville a connu des nuits de révolte et de répression. À Saint-Denis, c'est encore un jeune homme de 22 ans qui a perdu son œil, blessé par un LBD, suite à l'intervention de la police nationale. Notre collectif a recueilli des dizaines et des dizaines de témoignages, des personnes racontant avoir été gazées, frappées, matraquées, contrôlées de manière humiliante, soumises à l'usage de pistolets à impulsion électrique. Ces récits ne sont pas des statistiques. Ce sont des expériences vécues par des habitants de notre ville. Nous ne prétendons pas qu'ils racontent à eux seuls toute la réalité des rapports entre la police et la population. mais nous refusons qu'ils soient considérés comme des incidents sans lendemain ou des histoires individuelles. Ils interrogent les politiques publiques de sécurité et leurs conséquences concrètes dans les quartiers populaires. À Saint-Denis, les choix politiques faits ces dernières années méritent également d'être discutés. Le précédent mandat municipal a fait le choix d'armer la police municipale et d'étendre de manière importante le réseau de vidéosurveillance sur notre territoire. Il leur a même offert un super hôtel de police tout neuf à côté de l'ancien hôtel de police nationale qui, pour le coup, est resté désaffecté. C'est plusieurs dizaines de millions d'euros qui ont été investis. Ces décisions ont été présentées comme des réponses aux enjeux de sécurité. Pour nous, elles traduisent aussi une certaine vision de la ville et des rapports entre les habitants et les institutions. Une vision où les réponses passent d'abord par le contrôle, la surveillance et l'armement. Cette logique ne se limite pas à notre commune. Elle s'inscrit dans un mouvement plus large où les dispositifs sécuritaires occupent une place croissante. Caméras, drones, armes dites intermédiaires, logiciels d'analyse, technologies de surveillance, outils numériques de contrôle. C'est dans ce contexte qu'il faut regarder Eurosatory. Ce salon est présenté comme un rendez-vous international de la défense et de la sécurité. Nous, nous y voyons aussi le symbole d'un marché mondial où se développent et se commercialisent les équipements et les technologies qui nourrissent les politiques sécuritaires contemporaines. Ces outils ne restent pas dans les salons professionnels. Ils circulent ensuite dans les politiques publiques, dans les marchés passés par l'État et les collectivités, dans les équipements des forces de sécurité et dans l'aménagement de nos villes. Nous refusons l'idée dans laquelle une société devient plus sûre parce qu'elle accumule les armes et les dispositifs de surveillance. Nous refusons que les quartiers populaires soient considérés comme des territoires qu'il faudrait toujours davantage contrôler. Parce que nous avons une autre idée de la sécurité. Nous pensons qu'elle ne se construit pas contre les habitants. Nous pensons qu'elle ne peut pas être abandonnée aux seuls industriels, aux experts et aux institutions spécialisées. Nous pensons qu'elle a un bien commun, qu'elle est un bien commun. Une société est plus sûre lorsque les habitants disposent d'un logement digne, d'une école qui fonctionne, d'un accès aux soins, à la culture, à des services publics de qualité, à une justice égale pour toutes et tous, à des espaces où les conflits peuvent être résolus sans violence. À Saint-Denis, cette idée n'est pas une utopie. Notre ville porte une longue histoire de solidarité populaire, une histoire ouvrière, une histoire d'accueil des migrations, une histoire de lutte associative, syndicale, antiraciste et féministe, une histoire d'habitantes et d'habitants qui prennent soin de leur quartier et s'organisent collectivement pour défendre leurs droits. Cette histoire nous rappelle une chose essentielle. La sécurité ne naît pas seulement des institutions. Elle naît aussi des liens de confiance, de l'entraide et de la capacité d'une population à prendre soin d'elle-même. Aujourd'hui, une nouvelle séquence politique s'ouvre à Saint-Denis. Élu en mars 2026, le maire Bali Bakayoko a notamment porté l'engagement d'un désarmement progressif de la police municipale et la volonté de la réorienter vers une police de proximité. Il a également exprimé le souhait de renforcer la participation des habitants aux politiques locales de sécurité et de faire évoluer les pratiques pour prévenir les violences policières et restaurer la confiance. Nous prenons ces engagements au sérieux. Nous ne voulons pas être seulement consultés après les crises. Nous ne voulons pas seulement être les témoins et les victimes de politiques décidées sans nous. Notre collectif veut être pleinement partie prenante de ces transformations annoncées, parce que nous portons une expertise née du vécu des habitants, des familles et des victimes. Parce que les personnes qui vivent les conséquences des politiques publiques doivent pouvoir participer à leur élaboration. Parce que la démocratie ne s'arrête pas au moment du vote. Et parce que la sécurité ne peut pas être construite sans le peuple. Notre mobilisation contre Eurosatory s'inscrit dans cette conviction. Nous refusons qu'un modèle fondé sur l'armement, la surveillance et le contrôle soit présenté comme l'unique horizon possible. Nous voulons ouvrir un autre chemin. Un chemin où la sécurité ne soit pas un marché. Où les quartiers populaires ne soient pas des territoires à pacifier ou à surveiller. Où les habitants soient reconnus comme des acteurs politiques à part entière. Car la véritable question n'est pas de savoir combien d'armes, combien de caméras ou combien de technologies une société peut déployer. La véritable question est de savoir dans quel monde nous voulons vivre. Nous faisons le choix d'une sécurité qui se construit avec les habitants, pour les habitants, par la démocratie, par la justice sociale et par les solidarités populaires, parce que la sécurité ne peut pas être faite pour le peuple sans le peuple.
3: On est hyper content de animer cette table ronde avec Mathieu qui s'appelle Contre les empires, la résistance comme avenir, avec Somaïe du collectif Roja et Kenan du collectif Urgence Palestine. Et du coup, Mathieu et moi qui allons animer, donc juste pour vous redire un mot, donc nous on fait partie de la coalition Guerre à la guerre qui existe depuis un an et demi maintenant. et qui est une coalition qui rassemble une trentaine de collectifs anti-impérialistes, anti-colonialistes, anti-fascistes, anti-racistes, des collectifs féministes, il y a même des collectifs écologistes, et oui, et qui s'est un peu donné pour tâche de cibler les infrastructures du complexe militaro-industriel français, en tant que c'est un pilier de l'impérialisme français, et qui permet de nous mettre ensemble dans une logique de coalition pour lutter à la fois contre la répression à l'intérieur, contre la militarisation des frontières et contre les embardées impérialistes à l'extérieur dans lesquelles la France est trempée. Et là, cette journée, on est rassemblés là parce qu'à partir de lundi prochain à Villepinte va se tenir le salon Eurosatory, qui est le plus grand salon mondial de la sécurité et de la défense, donc qui va se tenir sous l'égide du ministère de l'Intérieur avec le soutien de l'État français, et où vont converger et passer des contrats tout un ensemble d'états-majors, d'industriels, de start-up et d'armées, de l'impérialisme américain, de l'impérialisme français. Il y aura des délégations israéliennes, des délégations des Émirats arabes unis qui profitent de l'armement français pour financer les milices des FSR qui commettent des massacres au Soudan. Il y aura aussi des délégations turques qui utilisent aussi les armes du complexe militaro-industriel occidental contre la libération du peuple kurde. Et tous ces gens-là vont passer des contrats pendant toute la semaine sur la base de technologies, de dispositifs de maintien de l'ordre et de guerre qui ont été testés contre les peuples et qui sont testés sur le terrain. Je laisse Mathieu introduire la table ronde avec nos camarades.
4: Merci. Du coup, il y a des excuses d'un camarade de Sudfa qui devait être avec nous et qui ne peut pas. Et du coup, il y a son camarade Sébastien qui va le remplacer. La base dans Guerre à la guerre, c'est qu'on essaye de penser en agissant et aussi à l'intersection de toutes les luttes entre les personnes qui subissent guerre extérieure, guerre intérieure. Et du coup, comme la camarade l'a dit, en fait, depuis le départ, il y a cette volonté de se dire mais en fait, il faut qu'on réussisse à créer un front commun entre les personnes qui subissent les frontières, les prisons, les guerres impérialistes et coloniales, la répression dans les quartiers populaires, la répression dans les mouvements sociaux, la surveillance, etc. Et que du coup, y a des domaines sur lesquels en fait, le monde y change et on a besoin de réfléchir ensemble. Mais pour réfléchir ensemble, ça veut dire que du coup, il faut qu'on dialogue, qu'on écoute ce que vivent les uns, les unes, les autres sur leur terrain de lutte, la manière dont ils se confrontent à l'impérialisme, la manière dont ils se confrontent aux dominations coloniales, c'est quoi leur stratégie, c'est quoi leur tactique, de quoi ils ont besoin, etc. Et du coup, il y a plein de domaines dans lesquels, en fait, on n'a pas des réponses toutes faites qui viennent d'un manuel ou de je sais pas quoi, mais on est obligé de les construire ensemble. Et il y a déjà, en fait, toute une série de lignes stratégiques et politiques qu'on a établies justement parce qu'on essaye de cheminer tous ensemble, malgré les différences, malgré le fait qu'on est absolument inégaux face à ce qu'on subit, comment on s'organise ici, dans le centre impérialiste, contre ces questions d'impérialisme, de domination coloniale, et voilà, à partir des réalités concrètes que vivent les peuples palestiniens, soudanais et les peuples d'Iran, et les organisations qui sont en soutien ici aussi, à quoi elles sont confrontées concrètement dans les métropoles.
3: Voilà, du coup, la première question qu'on voulait vous poser, c'était comment se manifestent les questions d'impérialisme et de domination coloniale à la fois en Palestine, en Iran, au Soudan, mais aussi ici, dans un des centres impérialistes qu'est la France. Et quelles sont un peu les stratégies que vous menez depuis vos luttes, quoi.
5: Ouais, bonsoir. Donc moi, je suis Sébastien. Je suis pas de Sudfa. Je suis d'une organisation camarade, Sand of Sudan, qui a été créée par des membres de la diaspora soudanaise en 2024 à Lille. Et donc qui milite pour la paix, essaye de sensibiliser le public français à la situation là-bas et qui essaye aussi de soutenir des initiatives humanitaires soudanaises de terrain, au Soudan. Donc en fait, en 2010-2019. Le peuple soudanais s'est mobilisé pour faire tomber le dictateur Omar al-Bashir. Et après des mois de mobilisation, en avril, il a réussi à faire déposer al-Bashir. Les militaires ont, se sont tout de suite interposés pour essayer de garder le pouvoir. La lutte a continué et puis ils ont fait appel à la milice Janjaweed. Donc, milice Janjaweed, c'est ceux qui étaient responsables du génocide au Darfour dans les années 2000. Maintenant, ils avaient un nom officiel, c'était les forces de soutien rapide. Ils ont fait appel à eux pour réprimer dans le sang la révolte. Et par la suite, se sont engagées des négociations entre des leaders de la révolution et les militaires. Ces négociations, elles ont été fortement poussées, fortement. Il y a eu une forte pression occidentale pour que ces négociations aient lieu. Malgré le fait que l'armée et les Janjaweed étaient responsables d'un bain de sang, il en est résulté un accord où le pouvoir, le pouvoir, il y avait une sorte de transition démocratique qui se mettait en place. Pendant 18 mois, c'était les militaires qui gardaient le pouvoir, puis les 18 mois suivants, il y avait un gouvernement civil de transition, entièrement civil de transition qui se mettait en place. Ce qui s'est passé, c'est que 2 ans plus tard, les militaires, avec l'aide des Janjaweed, ont fait un coup d'État en 2021 et ils ont gardé le pouvoir pour eux-mêmes et ils ont jeté les civils dehors. Et les Occidentaux ont encore poussé à des négociations tout en même temps que les militaires recevaient un soutien diplomatique et financier des pays du Golfe, donc l'Arabie Saoudite, les Émirats Arabes Unis, et aussi de l'Égypte, parce que l'Égypte, c'est un régime militariste autoritaire, et ils ne voulaient certainement pas, après avoir réussi à mater la révolution qui a eu lieu dans leur pays, ils ne voulaient certainement pas que une révolution réussisse au Soudan. Donc ensuite, il y a eu des négociations, notamment du point de vue des Émirats, pour obtenir un certain nombre d'avantages au Soudan, des terres agricoles au sud de Khartoum, pouvoir avoir la mainmise sur la ville portuaire de Port-Soudan, qui est en fait un point important, un point stratégique pour contrôler la route commerciale qui passe dans la mer Rouge. L'armée a refusé. Ils se sont tournés vers les Janjaweed, vers les FSR. Et donc les FSR ont décidé de prendre le pouvoir pour eux-mêmes. Donc ça a déclenché le 15 avril 2023 une tentative de prise de pouvoir des FSR qui en fait a dégénéré en conflit généralisé. Et ça a déplacé ce conflit à amener de nombreuses exactions, des massacres à caractère génocidaire, notamment au Darfour, mais aussi ailleurs, hein, au Kordofan et dans la Jezira, au sud de Khartoum. Et donc, les deux belligérants ont reçu, enfin reçoivent, toujours, reçoivent des soutiens de pouvoirs régionaux qui sont intéressés d'avoir une certaine influence, une certaine mainmise sur le Soudan. Du côté des FSR, des Janjaweed, il y a vraiment les Émirats Arabes Unis en premier lieu. Ils leur font bénéficier d'un soutien militaire en leur envoyant des armes. Ils ont aussi donc tout un soutien financier, ils ont un soutien diplomatique. Ils s'assurent de complicité dans les pays voisins, donc au Tchad, en Libye, au Soudan du Sud, en Éthiopie. Ils ont aussi, à plusieurs reprises, favorisé

0: ils sont confrontés à d'énormes difficultés. Donc, dans les pays voisins, en Libye, dernièrement, il y a des émeutes anti-migrants qui touchent beaucoup de Soudanais. Enfin, c'est vrai, ça ressemble à des pogroms. En Égypte, ils ne sont pas protégés, en fait. Ils ont beau avoir le statut de réfugiés, ils se font arrêter et torturer et maltraiter. Et ils sont renvoyés de l'autre côté de la frontière. Et tout ça, c'est à cause de la politique de migration de l'Europe. La politique de migration de l'Europe, elle est vraiment extrêmement violente pour les personnes noires, mais particulièrement pour les réfugiés soudanais. Quand ils essayent de passer en Méditerranée, ils essaient d'aller en Grèce et ils se font arrêter, internés dans des camps. Ils se font condamner à des dizaines d'années de prison, soi-disant parce que ce sont des passeurs. Et puis ici, on voyait bien, enfin, il y a des centaines de Soudanais qui dorment sous les ponts à Stalingrad. Donc voilà.
1: Pour comprendre à quoi on se confronte en tant que Palestinien et en tant que communauté ou en tant que lutte palestinienne depuis les centres impérialistes, il faut comprendre comment est composée aujourd'hui la société palestinienne. Et elle est composée de six espaces aujourd'hui qui étaient celle de Gaza, celle de la Cisjordanie, celle de Jérusalem, celle des Palestiniens dans les territoires de 48, celle des Palestiniens dans les prisons et celle des Palestiniens qui sont réfugiés. Et tous ces espaces sont déconnectés l'un de l'autre. Et c'est dans ces cœurs impérialistes que, de fait, des Palestiniens de chacun de ces espaces peuvent reconnecter, recréer un tissu social palestinien, recréer une communauté palestinienne qui vient de ces différents horizons et qui, de fait, permet de lutter de manière plus globale contre le colonialisme. Les revendications d'un Palestinien de Cisjordanie ou de 48, au fond, c'est la même chose, mais elles sont quand même liées à des enjeux qui sont journaliers, locaux, de comment je peux me déplacer pour aller voir ma mère, à comment je peux sortir de l'enclave dans laquelle je suis obligé de rester. Et c'est d'ici, de ces centres impérialistes-là, qu'on arrive à un petit peu définir notre ligne pour la Palestine libre, pas celle de toute la Palestine, la nôtre en tant que Palestinien de la diaspora, exilé dans ces cœurs impérialistes. Qu'on arrive à comprendre notre rôle. Donc on a un enjeu certain, c'est celui d'affronter le cœur impérial dans ce qu'il fait au jour le jour. Et ce qu'il fait au jour le jour, c'est répéter et amplifier tout ce que va être le discours colonial, tout ce que va être le discours impérial. Et moi, je pense à un truc avant le 7 octobre où, quand il y a eu l'assassinat de Naël et qu'il y a eu les émeutes dans tous les quartiers de France, la répression qu'a choisi de mener la France, elle a été directement conseillée par la police israélienne. Cette répression qui, de fait, est une répression et une gestion coloniale. Et donc, il y a quelque chose que l'on affronte intrinsèquement, c'est qu'il y a une colonialité dans la manière de gérer les populations ici en France, les populations ici de l'immigration, les héritiers de ces luttes anticoloniales, les héritiers de ceux qui ont lutté pour l'Algérie libre, le Sénégal, le Vietnam, etc. Donc on hérite de ça et on vient dans ce contexte-là porter une nouvelle lutte anticoloniale. Quand on porte cette lutte-là contre le colonialisme en Palestine et que un pays colonial comme la France prend ses conseils et prend son idéologie coloniale du pays colonisateur, on sent qu'il y a un enjeu énorme à lutter contre cela et on sent qu'on touche tout de suite à quelque chose qui est une corde sensible du système. Et donc on se retrouve dans un système global qui est assez verrouillé et où toutes les positions palestiniennes qui iraient des fois même contre le droit international, donc des solutions qui, pour nous aujourd'hui, sont des solutions du sionisme de gauche, donc des solutions coloniales comme la solution à deux États, étaient parfois même repoussées et éloignées, et où on ne parlait plus de Palestine. Et donc on arrive dans ce contexte-là où, dans ce cœur impérial-là, on ne peut pas parler d'anti-impérialisme, on ne peut pas parler de nos luttes au jour le jour, sans parler de Palestine.

0: Merci beaucoup, Kim. Merci pour l'invitation de Guerre à la Guerre. Moi, c'est Soma. Je représente un collectif qui s'appelle Roja. C'est un collectif composé des Iraniens, des Kurdes et des Afghans qui a été créé en 2022 après Femmes, Vie, Liberté. Et on est dans la rue après 7 octobre aussi parce que c'est un collectif internationaliste, anticapitaliste et féministe et très attaché à la libération de Palestine aussi. Parce que j'ai dit, on était dans la rue pour dire que c'est notre cause. C'est pas parce qu'on est là pour la Palestine. Et je commence bien avec ta dernière phrase, parce que toute la question autour d'anti-impérialisme, autour de militarisation, au moins quand il s'agit de Moyen-Orient, ça passe par Palestine. Par contre, il y a des difficultés, il y a des particularités dans chaque territoire de lutte. Je préfère de dire les territoires que le pays Iran, parce que là, on est dans une vague de nationalisme de l'Iran. On confond le régime avec les peuples et on oublie la diversité des peuples qui existent aussi en Iran. Parce que pour vous dire, l'Iran, il est composé des Iraniens, des chiites, des Farses qui représentent beaucoup l'État. 90% de l'État, c'est ces représentations. Mais il y a aussi des Kurdes, il y a des Arabes. Vous entendez très peu la région où il y a le pétrole. 90% de pétrole, il vient de la région arabe de l'Iran. Il y a des Baloutches, il y a des Turkmènes, il y a énormément, 40% de population, ils ne sont pas farses et 40%, ils ne sont pas chiites. Du coup, on a des marges, on a des minorités qui sont complètement réprimées et invisibilisées au sein du pays. Du coup, comme tu disais, Mathieu, il y a vraiment l'ennemi intérieur et extérieur et c'est ça la particularité de l'Iran par rapport à la cause palestinienne ou les camarades au Liban parce qu'en fait, on est non seulement notre population, nos populations, ils sont en train de subir une invasion, une agression impérialiste de la part des États-Unis qui est la continuité des sanctions qui existent depuis 20 ans dans le pays. Ils veulent faire le deuxième Irak, ils veulent faire le deuxième Liban, comme ils sont en train de faire le deuxième Palestine avec Liban. C'est tout ça, c'est la continuité de la même logique militariste et impérialiste qui existe dans la région. Mais, et c'est important, il y a des particularités avec l'Iran parce que, en fait, on a d'un côté ça et de l'autre côté, on a une diaspora iranienne d'extrême droite royaliste. Très proche d'Israël, très proche de lobby états-unien, etc. Et voilà, des grandes manifestations, vous avez vu avec les drapeaux d'Israël, etc. C'est clairement ils sont proches de Némésis, ils sont proches de l'extrême droite française, États-Unis, etc. Mais ce qu'on oublie souvent, c'est que en fait, il y a deux tendances en parlant d'anti-impérialiste et anti-militariste. Quand c'est le cas de l'Iran, on a la tendance de voir soit ce côté d'extrême droite iranien, la diaspora iranienne, comme la seule diaspora qui existe, soit le côté de peuples pro-régime qui sont dans la rue aujourd'hui, qui sont mobilisés complètement par un appareil médiatique et propagande de régime qui sont dans la rue, qui sont même selon les camarades qui critiquent notre troisième voie, qui sont pro-régime iranien, les camarades anti-impérialistes, je parle. Même selon eux, les gens qui soutiennent le régime iranien, ils ne dépassent pas de 20% de population. Alors que 80% de population iranienne, qui est la majorité de population, elle est prise, elle est presque absente dans les deux discours qui ont pris beaucoup de place, les deux côtés. Et 80% dont je suis en train de parler, en grande partie, ils portent vraiment une troisième voie. C'est-à-dire là, avec l'invasion de Israël, la deuxième invasion, parce qu'il y avait la première le mois de juin. Du coup, il y a vraiment le masque d'impérialisme déguisé en libération, etc., offert par l'extrême droite et les royalistes, qui est complètement démasqué aujourd'hui. Une grande partie de la population, il sait que la guerre, du coup, il n'y a aucune libération avec les bombes et la guerre. Mais de l'autre côté, on a des difficultés avec nos camarades sur leur définition d'anti-impérialiste et leur définition d'anti-militarisme aussi, parce que on pense qu'il y a des choses. En fait, il y a des choses qu'ils disent, on est d'accord. Mais surtout, il y a des choses qu'ils ne le disent pas. Il y a les choses qu'on a la tendance à cacher, ou dire la moitié de vérité pour ne pas rentrer dans les positions difficiles. Parfois, on pense que la tendance dominante de anti-impérialisme, même en parlant de l'Iran, c'est une tendance très eurocentrique, c'est une tendance très eurocentrée, c'est-à-dire c'est l'expérience de la gauche occidentale et les décoloniaux qui ont grandi en Occident, ça peut être deuxième, troisième génération des immigrés, etc., qui est au centre de définition et qui est au centre de cette question, qu'est-ce que c'est l'anti-impérialisme et anti-militarisme. Je m'explique, ça veut dire qu'on pense que l'expérience vécue de certaines populations, notamment les exilés, ils ne sont pas forcément compris dans ces définitions. C'est-à-dire on nous demande d'oublier tout ce qu'on a vécu. Ils nient nos luttes, nos résistances contre nos propres États. Moi, je suis kurde. Pour moi, c'est un État colonial, État iranien, qui a imposé le colonialisme interne à mon peuple. C'est pareil pour l'État turc. C'est pareil pour la Syrie, c'est pareil pour des autres. C'est un peuple qui a été divisé par, du coup, le colonialisme externe et interne. Et du coup, et tous ces espaces dont on vient de écrire, la diaspora, la prison, la rue, c'est des espaces qu'on a connus en Iran. Il y a au moins 5 révoltes nationales qui ont été réprimées par le sang dans la rue depuis 2017. On parle des gens ordinaires, ce ne sont pas les agents de Israël comme vous entendez souvent dans les médias. Tu vois, il y a quand Israël a attaqué le mois de février, la deuxième attaque, Israël et États-Unis. L'ensemble de pays était en deuil. Parce que juste un mois avant, il y avait un massacre commis par la République islamique de l'Iran. Peut-être les gens ici, ils peuvent oublier. Mais les gens de l'Iran, ils n'oublient pas. 2 mois, 3 mois après un massacre, ce n'est pas possible. Le slogan « on n'oublie pas, on ne pardonne pas », il est légitime aussi en Iran, aussi au Kurdistan, aussi dans les quartiers populaires en France. On ne peut pas être contre la violence populaire en France et du coup soutenir un État qui fait autant de violences populaires, autant de violences policières en Iran, autant de violences contre les femmes, les Kurdes, les Balouches, les Arabes, les minorités sexuelles, tout le monde, quasiment tout le monde, sauf les gens pro-régime, sauf ce 20% de population qui est dans la rue aujourd'hui. Je ne vous parle même pas de la violence quotidienne. Il y a une tendance avec antimilitarisme de sous-estimer la violence quotidienne. Et c'est une tendance masculiniste, je veux dire. Parce que ça avance avec l'admiration pour la militarisation, le pouvoir. Tout ce qui est quotidien, c'est féminin. Tout ce qui est quotidien, c'est la violence qui n'a pas d'importance parce que c'est considéré comme une violence féminine. Mais c'est hyper importante. Depuis 47 ans, on est en train de subir cette violence quotidien, dans la rue, dans l'espace éducatif, dans l'espace de travail. Je vous raconte juste 2 petites histoires, peut-être ça vous aidera de comprendre. Aujourd'hui, je suis là. Hier, je suis allée voir un ami. Lui-même, il était 2 ans en prison, 6 mois en isolement total, il y a quelques années. Il est exilé kurde aujourd'hui en France. Il y a une semaine, sa sœur a été arrêtée. Son frère a été arrêté, le mec de sa soeur, le conjoint de sa soeur a été arrêté, on ne sait même pas où ils sont. Sa soeur, elle est en grève de faim et on ne sait même pas dans quelles conditions ils se retrouvent. Et ce n'est pas l'État qui a donné les informations, on a trouvé les informations de façon clandestine. Pourquoi ? Parce qu'elle a son frère qui a été tué il y a 5 ans, son corps, elle ne l'a même pas rendu par la République islamique de l'Iran. C'est l'ensemble de famille qui est puni pour cette raison-là. C'est qu'un exemple. Mais peut-être ça manque vraiment les informations. Mais parfois, je suis convaincue, ça ne manque pas les informations. C'est qu'on est tellement dans notre prise dogmatique d'anti-impérialisme et anti-militarisme. Du coup, les balles d'États-Unis et Israël, ça compte. Mais quand c'est les balles tirées par la République islamique ou les pays du Sud, ou les dictatures et les autoritaires des pays du Sud, du Moyen-Orient, on ne les compte pas. Mais c'est les mêmes vies pour nous. On ne peut pas les séparer. C'est les mêmes quand on parle. Soit on ne parle pas au nombre de populations iraniennes qui sont en train de vivre de guerres internes et externes, soit on ne parle pas au nombre de ces populations-là, soit si on parle, il faut voir cette population, la souffrance, dans son ensemble. Parfois, on a l'impression, en tant qu'exilé, parce que moi, je parle en tant qu'exilé, parce que Roja, en grande partie, on est exilé, on a vécu une grande partie de nos vies en Iran, et on est kurde, afghan, féministe, et du coup, la plupart en étaient les marges de notre société. Et on a parfois l'impression qu'il n'y a pas vraiment la reconnaissance mutuelle avec les camarades de gauche et des coloniaux en France. Nous, on est prêts à tout accepter, aller dans tous les espaces des camarades nous demandent. On est contre la violence policière, contre le racisme, contre, on est pour les sans-papiers, on est pour tout, contre l'impérialisme, contre la militarisation, dans tous les événements. Mais il n'y a pas la reconnaissance mutuelle. Les camarades, ils ne viennent pas dans nos événements. Ils ne soutiennent pas notre cause. On est toutes seules. Après, ils le disent, la diaspora extrême droite royaliste iranienne, c'est la seule diaspora qui existe. Du coup, il ne faut pas faire la révolution parce que c'est les seuls qui existent comme alternative. Mais je suis désolée, c'est la seule pour deux raisons. Parce que la République islamique, elle a détruit toute l'alternative. Tu ne peux même pas avoir un rassemblement de 5 personnes sans être arrêté. Tous les gens, tous les militants sont en prison. Et deuxièmement, parce que la diaspora, elle est complètement lâchée. La diaspora de gauche, elle n'est pas soutenue. Parce qu'on a une définition de anti-impérialisme et anti-militarisme dont le cas iranien, il ne rentre pas dans la case. Il faut trouver une solution. Et pour ça, notre préoccupation, c'est de créer un front uni, anti-impérialiste, anti-militariste, contre la guerre. Mais pour créer ce front uni, on est obligé de passer par les contradictions et s'entendre, comme tu l'as dit, Mathieu, de aussi s'entendre la voix des personnes concernées. Je ne parle pas des Iraniens comme les personnes concernées. On n'est pas naïfs, tous les Iraniens ne sont pas personnes concernées. Les royalistes qui font avec le drapeau israélien les manifs chaque dimanche ici à Paris, ils peuvent se dire aussi les personnes concernées. Non, par contre, je dis les personnes concernées, les camarades concernés. Moi, si j'ai des questions sur les camarades sur Soudan, je m'adresse au Soudfa. Parce que je sais, ce sont mes camarades de lutte. On est dans les mêmes espaces. On a la confiance mutuelle. On vous demande ça. On vous demande de sortir un peu de la propagande du régime iranien, d'aller voir contre-archives, d'aller voir de contre-voir, d'aller voir entendre les camarades de gauche. Vous ne vous entendez pas parce que la gauche iranienne, elle n'est pas invitée sur les tribunes, du coup, sur les plateaux des camarades des coloniaux. Est-ce que parole d'honneur, il a invité un Iranien jusqu'à aujourd'hui? Non, bien sûr que non. Tout le monde parle au nom de l'Iranien, sauf les Iraniens ou même les camarades de gauche. Alors qu'on est nombreux, Moi, ça fait 10 ans que je suis à Paris, ça fait 10 ans que j'y milite. Je ne suis pas la seule. Ce qu'on demande, c'est la reconnaissance mutuelle. Sans quoi, ce n'est pas possible de créer les espaces partagés, c'est pour tout le monde. Et sinon, en fait, la libération de nos peuples, ça ne passe pas par le déni des luttes et de résistance des autres. Ça passe par la solidarité. Je parle dans la deuxième étape parce qu'il y a l'anti-impérialisme avec la solidarité. Il y a l'anti-impérialisme sans solidarité. Ce ne sont pas les mêmes.
1: Et vous êtes de retour dans l'actualité des luttes. Et ce, jusqu'à 13h30. Et on continue de vous diffuser le montage d'une des tables rondes qui avait lieu lors du week-end de mobilisation contre Eurosatory organisé par la coalition Guerre à la Guerre à Saint-Denis.
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3: Dans la coalition Guerre à la Guerre, il y a justement cet enjeu-là de réussir, là, nous, depuis les centres impérialistes, à trouver des terrains qui nous permettent de construire ensemble et de frapper ensemble des ennemis communs. Et c'est dans ce cadre-là, on se retrouve ici par rapport à la mobilisation contre Eurosatory, justement parce qu'à Eurosatory vont se retrouver les industriels qui vendent des armes, des technologies de surveillance, de répression, de frontières d'enfermement du monde entier et qui, justement, on voit dans ces espaces-là, savent très bien s'arranger ensemble quand il faut faire du business, etc., peuvent être en concurrence, en rivalité sur certains espaces et, en fait, trouver d'autres moyens de faire des profits et de régénérer des rapports de domination ensemble. Et du coup, c'est un peu sur ça qu'on voudrait vous lancer maintenant. Par rapport à Eurosatory ou alors plus largement au business de la guerre, du contrôle, de la surveillance, plus nous expliquer par exemple quelles sont les grandes firmes ou quels sont les grands pays qui vivent de l'expérimentation, de la normalisation, de la mise en vitrine de leurs armes contre les luttes de libération de vos peuples, ou en tout cas des luttes de libération que vous accompagnez.
4: J'expliquais déjà tout à l'heure, les Émirats envoient beaucoup d'armes au Soudan, au FSR. Oui, c'est ça, ils sont à Eurosatory, oui, effectivement. Donc, ils passent, donc, comme je le disais tout à l'heure, ils ont tout un tissu d'influence dans les autres pays, c'est qui permet des complicités. En fait, ils arrivent à faire transiter les armes par le Tchad, par la Libye aussi. Ils font des étapes dans le Somaliland. Dans les armes qu'ils envoient, donc on retrouve des armes qui sont fabriquées par leur propre industrie, donc notamment des blindés. Ils ont pas mal de drones, donc surtout chinois, ouais, ça, chinois. Pendant le siège d'El Fasher, donc El Fasher, vous connaissez sans doute, les FSA ont réussi à obtenir des canons longue portée, des 155 mm chinois aussi. Donc la France, elle a été impliquée dans des systèmes de défense sur blindés. Donc le système Galix qui est fabriqué par KNDS et Lacroix pour les Émirats. Et on retrouve aussi, on retrouve des armes allemandes, des armes canadiennes aussi. Il y a une firme canadienne, je me souviens plus du nom, désolé, qui est impliquée dans le soutien au FSR. Et donc tout ça pour dire qu'en fait, les nations occidentales et la France en particulier brisent des embargos sur le Soudan et sur le Darfour, un embargo sur les armes. Et nous, on essaye vraiment de mettre la lumière là-dessus. Du côté de l'armée régulière, ils ont un soutien donc de l'Égypte. Ils reçoivent aussi pas mal d'armes donc de la part des Russes et des Turcs. Donc les Turcs, voilà, il me semble qu'il y a des firmes turques à Eurosatory. Bon, voilà, donc. Ouais, voilà, et l'Iran aussi, parce que l'Iran aussi a vendu pas mal de drones à l'armée régulière soudanaise. Donc voilà.
5: Moi, je ne vais pas répondre à la question comme ça. Je vais dire quel intérêt on a, nous, en tant que collectif palestinien, à se mobiliser contre le salon Eurosatory. Et dans ces objectifs-là, c'est de faire interdire les stands et la présence même d'une entité coloniale, d'une entité génocidaire. Et dans ce point-là, on est en train, on pense, de construire une victoire. Dans le sens où, avant même qu'on commence à lancer des procédures ou quoi que ce soit, la France a interdit à Israël d'exposer des armes offensives. Donc c'est déjà un premier point, mais c'est un point qui est bien insuffisant parce que ils font une distinction entre ce qui est armes offensives et armes défensives. Et ça n'existe pas en fait. Toutes les armes sont offensives. Et des armes qui sont catégorisées comme défensives, c'est des armes de surveillance. Donc tout ce qui va être des drones, tout ce qui va permettre de surveiller, de cibler des intelligences artificielles, toute une technologie logistique qu'il y a derrière une attaque offensive. C'est aussi le dôme de fer. Le dôme de fer, c'est un marqueur d'impunité. C'est on va vous attaquer, mais vous ne pourrez pas nous toucher. C'est en fait s'offrir une impunité, s'offrir une immunité contre toute agression, contre toute offensive. Mais ça traduit quand même une hypocrisie du gouvernement français qui vient dire en fait on va cacher tout ce qui va servir d'armes criminelles qui va tuer, mais derrière on va laisser les délégations israéliennes, les entreprises israéliennes venir et passer des contrats, passer des accords avec des pays et en fait être présents et normaliser cette présence avec la mobilisation populaire, avec tous les recours en justice qu'on a fait, avec la manifestation qu'il y a eu l'année dernière à Bobigny. Toutes ces actions-là ont permis aujourd'hui ont permis le fait d'interdire des armes offensives avant que ça commence. Mais le chemin est encore long parce que le colonialisme et le crime colonial et le crime génocidaire, ce n'est pas seulement tuer. C'est tout ce qui va permettre de fragmenter le territoire, c'est tout ce qui va permettre d'empêcher les Palestiniens de vivre au jour le jour. C'est le bruit des drones qui est constant au-dessus de nos têtes. C'est toutes ces choses-là qu'il faut démanteler et détruire en réalité. Il y a un enjeu fort à continuer cette mobilisation contre Rosatory, à continuer cette mobilisation contre les entreprises de l'armement et ces entreprises de l'armement qui, derrière, fournissent des retours sur expérience et fournissent des méthodes de répression des peuples. D'ici, ça va là-bas et après, une fois que c'était là-bas, ça revient ici pour se mettre en place contre les populations issues de l'immigration et les héritiers du colonialisme. Et donc, on doit continuer ce combat. On doit continuer ce combat Sur le terrain, on doit continuer ce combat de manière idéologique. Et donc, il y a toutes ces choses-là qu'on doit continuer au jour le jour. Donc, déconstruire cette vision de la société, déconstruire cette vision de la militarisation comme quelque chose qui n'est pas noble, quelque chose qui est au contraire assassin et criminel dans tout ce qu'il entreprend et dans tout ce qu'il fait, même dans la manière même de concevoir des armes et de réaliser des armes. C'est des armes qui sont réalisées pour tuer en masse, pour réprimer en masse. On parle souvent de bombardements ciblés, de têtes éliminées, mais en réalité, quand une bombe elle s'abat, elle ne fait pas la distinction entre la personne qu'elle doit tuer et toutes les personnes qui vont être autour. Donc, c'est toujours quelque chose qui, dans la mécanique impériale, dans la mécanique coloniale, est quelque chose de répressif, dissuasif et génocidaire.
0: Merci, Kylian. C'est la continuité, vraiment, tout ce que tu viens de dire. Cette question très importante en tant que collectif de gauche iranien, comment on se positionne par rapport au droit de se défendre de la République islamique, si c'est le faux, etc. On s'est posé cette question au sein d'Oroja, on a beaucoup discuté, on a beaucoup discuté avec des camarades qui ont l'expérience de la guerre aussi dans des autres endroits. On est arrivé à la conclusion que nous, on ne soutient pas le droit de se défendre pour plusieurs raisons. Et on est pour la cessez-le-feu au départ de la guerre, de première guerre de 12 jours et deuxième guerre qui s'appelait de guerre de 40 jours. Parce qu'on pense que c'est l'accumulation de militarisation si on demande la continuité de la guerre. Peut-être vous n'êtes pas au courant parce que la société iranienne qui soutient la République islamique de l'Iran, elle est divisée en deux aujourd'hui. Il y a une partie, bah, surtout les dirigeants et la classe gouvernant en Iran, il y a une partie qui est pour la continuité de la guerre. Bah, même les gens qui étaient dans la rue, la population, la propagande des régimes, c'est ce qu'on voit sur le télé iranien, le télé national, etc. C'est les deux visions. Il y a une partie qui sont pour la négociation et l'arrêt de la guerre. Eh bien, nous, on est bien sûr pour la deuxième, pour l'arrêt de la guerre, mais en même temps, on ne pense pas que ce régime qui est capable de tuer des milliers de sa population en deux nuits parce qu'ils sont sortis dans la rue sans armes, une partie bien sûr minoritaire mobilisée par Israël ou des autres, mais c'est vraiment peut-être 2% parmi 100%, sans nier tout ça. Du coup, il faut vraiment être honnête, de voir. Moi, je ne vais pas répondre, je ne peux pas pouvoir répondre à ta question, Mathieu, parce que de toute façon, on sait très bien le lien de l'Iran avec la Chine, avec la Russie, etc. Vous savez mieux que moi, mais on ne sait pas vraiment où il vient de l'arme de l'Iran. Mais j'avais envie de vous parler de cet espace de militarisation généralisée qui existe à l'intérieur et à l'extérieur. À l'intérieur, c'est les régions périphériques de l'Iran, qui sont souvent les régions non farces et non chiites qui sont complètement militarisés. Moi, j'ai grandi à la frontière de l'Iran, de Kurdistan et de l'Iran et l'Irak. C'est une région totalement militarisée. La première semaine de l'attaque de deuxième guerre, en fait, ma région, elle était complètement tous les jours, 24 heures, attaquée par Israël et États-Unis. Alors que toute ma famille de Téhéran, de autres provinces, ils sont allés dans ma petite ville pour se réfugier, mais finalement, c'était la région la plus attaquée. Pourquoi ? Parce que c'est là où il y a plus de centres de militarisation de régime. Parce qu'on pense que c'est le Kurdistan, ce sont les ennemis de la République islamique de l'Iran. Dès au départ, depuis 40 ans, il faut militariser cette région. C'est la même chose pour Baloutchistan. Ce n'est pas un hasard que les Kurdes, les Baloutchis étaient les pionnières du mouvement Femmes et Liberté en 2022. Ils demandaient la décolonisation, ils demandaient l'autonomie, autodétermination, etc. Parce que c'est hyper militarisé. Encore une fois, à la frontière, à l'extérieur, il y a des choses que vous n'entendez pas sur la guerre. Du coup, parfois, on a l'impression qu'il y a un sort de antimilitarisme sélectionniste. C'est-à-dire, bah, bien sûr qu'on est au courant de tout ce qui se passe en Iran de la part d'impérialistes, mais est-ce que vous savez, l'Iran, il a lancé plus de 1000 attaques en Iran, en Irak, où il y avait beaucoup de morts civiles, mais au moins 600 attaques contre les partis politiques kurdes exilés dans la région Kurdistan irakien. Il y a au moins 35 morts. Il y a plus de centaines de blessés, y compris les enfants. Elle a même attaqué les camps des réfugiés kurdes là-bas, où il y avait l'école, l'hôpital, etc. Vous n'entendez pas parler de cette militarisation, bien sûr, parce que ce sont des vies qui ne comptent pas, parce que ce sont des oppositions de la République islamique, parce que cette fois-ci, ce n'est pas les États-Unis, ce n'est pas le bombe d'impérialisme qui arrive, mais c'est leur bombe, hein. C'est ici qui était produit. Mais c'est pas lancé. En fait, il y a les drones et les missiles de la République islamique qui sont lancés partout dans la région, mais surtout contre les Kurdes en Iran et Irak, et personne n'en parle. Mais nous, on connaît cette logique. Et c'est les contradictions dont les camarades pro-régime iranien, ils n'ont pas de réponse. Moi, je vous demande, comment vous pouvez soutenir les généraux de la guerre qui ont fait des crimes graves en Syrie de la part de l'Iran? L'Iran, elle n'a pas fait l'intervention en Syrie juste contre Daesh. Ça, c'est la propagande de régime. Il faut aller regarder les dates, tout ce qu'il a fait. On le connaît très bien en détail. Si vous voulez, on peut en faire juste une séance sur l'intervention de l'Iran en Syrie. La moitié de préparation de prison, des tortures, de tout ça, c'était en fait tout, c'était l'entraînement de la République islamique d'Iran qui a appris à Assad à un moment donné. Sans parler de tous ces morts, tous ces crimes faits par la République islamique en Syrie. Est-ce qu'il ne s'agit pas de la militarisation? Est-ce qu'on oublie du jour au lendemain quand un régime et les victimes d'impérialisme, on oublie, du coup, il est légitime d'oublier tous les crimes qu'il a fait elle-même. Elle a mobilisé 40 000 Afghans, en grande partie sans papier, habitant en Iran, pour aller sur le front en Syrie. En grande partie, on ne connaît même pas leur nom, prénom. Leur corps, il n'est jamais retourné en Iran. Tu sais, vous savez par quelle promesse de donner les papiers à leurs parents? De ne pas les expulser en Afghanistan sous taliban. C'est le taliban qui a fait le génocide contre le peuple Hazare chiite en Afghanistan. Est-ce qu'il ne s'agit pas de militarisation? Pour vous dire qu'il y a une diversité de antimilitarisme qu'il faut voir. Je finis avec cet exemple et je vous laisse tranquille. Il y a des contradictions sur la décolonisation et antimilitarisme aussi. Vous avez parlé de la Turquie. Les nombres de prisonniers politiques en Turquie, c'est le plus élevé dans le monde entier. Et 80% sont les Kurdes. En même temps, c'est un pays qui se prétend pro-palestinien. C'est quoi la contradiction? La fille de Erdogan et du coup son conjoint, il tient une entreprise d'armement très importante en Turquie. Et le mois de mai, le 19 mai, il y a une conférence sur la décolonisation et Palestine, organisée par l'État turc, par la fille d'Erdogan, par ce gars qui tient une entreprise de militarisation. Il y a tous les décoloniaux de la France qui étaient présents. Allez regarder les informations. Comment vous me demandez de ne pas être énervée en tant que Kurde? Les femmes musulmanes, j'en fais partie. Les femmes émigrées, j'en fais partie. Les femmes racisées, j'en fais partie. S'ils sont ici criminalisés, il faut dénoncer. Mais si des autres femmes, pour des autres raisons, sont criminalisées dans un pays qui est où l'extrême droite islamique est au pouvoir, l'extrême droite islamique, pas les musulmans. C'est la tendance raciste, islamophobie ici qui confond les deux. Les musulmans et l'islam, ce n'est pas ma tendance. Mais on ne peut pas nier tout ce qu'on a vécu en tant que femme. On parle, j'étais sur un groupe de 250 féministes, je parle de crimes et les prisonniers politiques iraniens pendant la guerre. Il y a deux femmes qui me sortent, arrêtez votre féminisme occidental. Mais je dis, mais vous êtes qui pour me dire ça? On n'ose même pas. En fait, comme quoi les gens en Occident, que ce soit les camarades des coloniaux ou que ce soit la gauche blanche, ils sont les seuls de résister face au patriarcat. Et nous, on subit complètement. Comme quoi, il n'y a pas la résistance contre le patriarcat ou contre un régime ou un état patriarcat dans mon pays ou ma territoire. Alors, s'il y en a, s'il vous plaît, dites-moi comment je peux en parler pour que ça soit légitime ici. Rien. Ils nous demandent la silence. Ils nous demandent de se taire. Vraiment, j'ai envie de savoir comment je peux en parler. Je ne sais pas, je ne trouve pas la formulation. En même temps, j'en parle parce que je suis en colère. C'est un luxe de ne pas être en colère. Je suis désolée. Du coup, il faut vraiment essayer de confronter toutes ces contradictions et avancer ensemble. Sans quoi, ma préoccupation, c'est la solidarité. Il y a un anti-impérialisme sans internationalisme, géopolitique, pro-État, pro-militarisation, continuer la guerre, admiration pour tous ces missiles de régime iranien, etc. J'en parle même pas d'Israël, États-Unis, admiration, etc. Il y a anti-impérialisme internationaliste qui cherche la solidarité, dialogue, se comprendre et aussi la confiance mutuelle entre les camarades, de créer les espaces ensemble, de faire les actions ensemble et qui nie pas la solidarité féministe internationaliste qui existe au-delà des frontières, qui nie pas les solidarités internationalistes non féministes mais antiracistes qui existent au-delà des frontières. On est pour ça au sein de Roja, on est minoritaire. Il faut faire un front anti-impérialiste, anti-militariste, contre la guerre, uni. Si vous voulez ramener les personnes concernées, la gauche iranienne, les gens contre la guerre, les Iraniens, ce n'est pas possible sans dénoncer en même temps les crimes de la République islamique. Sinon, personne ne viendra dans votre espace. C'est pour ça, si notre préoccupation c'est de créer ça, il faut vraiment aller au-delà des divisions qui ont été imposées par les États. Si on est divisé, la gauche palestinienne, la gauche kurde, la gauche iranienne aujourd'hui, qui étaient en fait ces trois gauches qui étaient main dans les mains dans les années 80. Le PKK, le mouvement kurde, qui est parmi les plus grands révolutionnaires du monde entier aujourd'hui, et l'a annoncé dans 84, la lutte armée parmi les camarades palestiniens de gauche à la frontière de la Syrie, dans la vallée de Baqa, en 84. Les premières gauches iraniennes qui ont fait la révolution, qui sont rentrées, c'est les gens qui ont tué une partie de leur organisation à la frontière d'Israël et Palestine. Et c'est ça qu'on veut réactiver au sein de Roja. C'est cette solidarité de gauche internationaliste, de Palestine jusqu'au Liban, de Afghanistan jusqu'au Iran. Je ne suis pas optimiste, mais on n'a pas de choix. Pour nous, cette cause imbriquée n'est pas un choix. Pour nous, c'est existentiel, la lutte contre le régime iranien. Et je vous dis aussi, c'est ce que j'ai appris des camarades de Palestine qui m'a toujours touchée, c'est que il parle de droit de retour. J'adore ça parce que nous, en tant qu'exilés, on a le droit de retour aussi, de voir nos proches aussi, de vivre sur le territoire où on a grandi aussi. Et pour ça, on y croit à la révolution et à la chute de régime, par en bas, par la population, et ils ont besoin de notre solidarité internationaliste par en bas. Merci beaucoup.
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0: Il est inutile de contrôler sa carte d'identité.
1: Il est inutile de contrôler sa carte d'identité.
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1: Ce ne sont pas ces droïdes-là que nous recherchons.
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0: Le ministère des Armées investit des lycées, universités, les réseaux sociaux pour vendre des formations militaires aux étudiants, en allant jusqu'à proposer une année de césure, inscrite dans Parcoursup. Les nouvelles recrues auront la joie de marcher au pas dans la boue, de saluer le drapeau en chantant des chants guerriers accompagnés par la fanfare, de porter l'uniforme, d'appartenir au corps des virilistes endurcis. Si les études permettent aux jeunes de s'émanciper, de réfléchir, d'avoir les outils nécessaires, sciences, techniques et humanités, pour comprendre le monde, l'apprentissage du maniement des armes à la fac, à l'inverse, est l'apprentissage de la soumission, du respect de l'autorité des chefs. Les jeunes ne veulent pas se trouer la peau dans les guerres décidées par d'autres, qui ne la font que pour préserver leur propre intérêt économique et qui, eux, décident, loin des opérations, dans leurs bureaux, le doigt sur la carte d'état-major. 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
1: Je redis une nouvelle fois merci beaucoup à La Parole Errante de nous accueillir pour ce week-end pour s'organiser et résister contre les machines de guerre et de contrôle. Pour ceux qui ne savent pas déjà, Guerre à la guerre est une coalition qui regroupe de nombreuses organisations, collectifs, personnes, individus autour d'une même urgence de lutter contre le militarisme. Contre les guerres impérialistes, contre le colonialisme. On est réunis ce week-end donc pour s'organiser, pour construire ensemble ce mouvement antimilitariste populaire dont on a urgemment besoin en ce moment. Comme vous l'avez sûrement vu ce matin, la guerre est déjà là dans beaucoup de pays autour de nous, et y compris au Moyen-Orient. Et ici, elle se prépare aussi par la militarisation de la jeunesse, par la répression des mouvements de jeunesse et les tentatives d'embrigadement qui s'en suivent. Donc on va commencer cette journée ici aujourd'hui avec une table ronde sur ce sujet de la militarisation de la jeunesse, mais aussi la résistance que peuvent mener les jeunes dans la rue, dans les facs, dans les lycées. Donc je laisserai mon camarade présenter plus amplement cette table ronde et les intervenants. Mais pour faire un petit point sur le programme d'aujourd'hui, donc là on commence avec cette table ronde. À 17h, on a une grande assemblée AG de mobilisation pour justement réfléchir ensemble comment on s'organise contre ces machines de guerre et de contrôle, comment on peut s'organiser par exemple, là, dans l'urgence, pour répondre à ce qui se passe au Moyen-Orient, comment on peut s'organiser pour porter notre lutte antimilitariste, qui va bien sûr bien dans la main avec la lutte, main dans la main avec la lutte antifasciste, sur des dates prochaines comme le 8 mars, le 14 mars. Il y a beaucoup de choses à faire et on a aussi des campagnes en cours avec la coalition Guerre à la guerre sur lesquelles on va pouvoir s'organiser, se mobiliser ensemble. Donc ça, on en parle à partir de 17h pour une grande AG avec des temps en plénière, des temps en groupe de travail, etc. Et après, comme il ne faut pas non plus être que dans le militantisme trop sérieux et qu'on a besoin aussi de rire de nos ennemis, et ce soir, on a un super spectacle de stand-up avec des humoristes qui vont venir ici à partir de 21h. Et entre les deux, en plus, parce qu'il faut manger aussi pour pouvoir lutter, on a des super pizzas qui vont être préparées par la coopérative de Ménilmontant. Restez toute la journée. Et en plus, revenez demain, parce que demain, on continue. À partir de 14h, il y aura des ateliers sur plein de thèmes différents. On va faire des banderoles, on va faire des pancartes pour les prochaines manifs. On va réfléchir à comment on peut faire de la contre-propagande. On va réfléchir à plein de choses ensemble. Préparer les grèves féministes, etc. Apprendre des luttes antimilitaristes passées. Il y a plein de super choses aussi dans les ateliers demain à partir de 14h. Et demain soir, à partir de 17h, on aura une projection d'un film de Farocchi qui s'appelle « Guerre à distance ». Suivi d'une discussion avec un philosophe militant qui s'appelle Maurizio Lazzarato. Donc encore demain, on a donc de la mise en pratique, de la réflexion théorique, tout un ensemble de choses. Il y aura aussi ce soir et demain bar et demain cantina prix libre. Donc on est là pour tout le week-end. Merci à tous pour votre présence aujourd'hui. Et c'est parti pour cette première table ronde. Merci à tous les intervenants. Merci aux gens qui font le son, la lumière, etc. Et merci à tout le monde. Bonne table ronde.
2: Alors bonjour, merci à toutes et tous d'être venus. Alors la table ronde elle s'intitule « Résister à la militarisation de la jeunesse, de l'université, comme, à l'université comme dans la rue ». On va commencer par une courte introduction, puis après une présentation des différents intervenants et intervenantes. Il y aura 4 questions, ils vont essayer d'y répondre, puis après il y aura bien sûr une ouverture à la salle. Et désolé encore pour le retard de cette table ronde. Le gouvernement français a remis au goût du jour le service militaire obligatoire. Ça se fait par plusieurs étapes progressives. D'abord, il y a eu le CNU qui est en train de devenir militarisé, puis après la journée de défense citoyenne qui prend le même pas. Ce qui est présenté comme du volontariat est peu à peu obligatoire. Il y a des stages dans les armées dès la seconde, mais également dans les lycées. Le chef d'état-major récemment a dit qu'il fallait être prêt à perdre nos enfants. Macron continue aussi de réhabiliter le service militaire. L'objectif est de préparer une jeunesse, de préparer tout un ensemble de générations à la militarisation, au désir impérialiste. Pour ce faire, le gouvernement il va construire une véritable économie de guerre. Entre 2017 et 2025, le budget de la défense il augmente de 20 milliards d'euros pour atteindre 50 milliards en 2025, avec un objectif même de 67 milliards pour 2030. C'est des milliards qui pourraient être financés, bien sûr, dans d'autres secteurs comme la santé, l'éducation, la recherche en sciences sociales, mais il va directement dans les poches de l'industrie de l'armement. Cette économie de guerre, elle va pas seulement dans l'armement, elle va aussi dans certaines universités. Par exemple, à la Sorbonne, comme dans beaucoup d'universités françaises, les entreprises d'armement sont présentes. Il y a Thales, Safran, Dassault. Elles ont leur siège dans les conseils d'administration. Elles ont des bureaux au sein même des campus. Elles influencent directement les enseignements et financent la recherche et recrutent directement les étudiants en organisant des tables dans les campus. Ce modèle-là est celui des universités israéliennes, entièrement intégrées à la machine de guerre coloniale du pays. La Sorbonne entretient des partenariats avec des institutions israéliennes, comme l'a documenté le comité Palestine de la Sorbonne. Face à cela, il y a des actions et des réformes de résistance qui sont organisées par les syndicats et par les différents comités palestiniens. Il y a eu de nombreuses actions menées sur la tour de Jussieu où il y a la présence de Safran Thalès avec des actions plus ou moins radicales et de la répression sur les militants étudiants. Cette militarisation, elle ne s'arrête pas forcément au mur de l'université. Elle s'exerce aussi sur celles et ceux qui fuient la misère, celles et ceux qui subissent directement les conséquences des guerres impérialistes. Le budget de Frontex a été multiplié par 140 en moins de 15 ans pour atteindre près d'un milliard d'euros en 2025. Le résultat, c'est près de 33 000 personnes qui sont mortes en Méditerranée depuis 2014. C'est une politique qui est clairement assumée par les États occidentaux. Et les mêmes entreprises aussi qui sont présentes sur nos campus, elles sont aussi prestataires. Thales fournit des logiciels biométriques qui permettent aux milices, notamment de Trump, de traquer les exilés aux États-Unis. Capgemini a décroché un contrat de 4,8 millions de dollars pour la chasse aux personnes étrangères. Paro fournit des drones. Des entreprises françaises sur nos campus qui arment la répression néofasciste. En France aussi, à Mayotte, ce laboratoire colonial fonctionne de plein régime avec la chasse quotidienne, des noyades, des expulsions massives dans des territoires illégalement séparés des Comores. Et dans nos quartiers, c'est l'assassinat d'Elhassen Ndiara, tué par la police le 15 janvier 2026, dans le 20e arrondissement. Cette logique coloniale et militaire dont la France s'exerce est aussi présente dans d'autres territoires, notamment des colonies françaises. En Kanaky, le soulèvement de mai 2024 a été déclenché par un projet de loi visant à noyer le peuple kanak sous les voies des colons en déléguant le corps électoral. Quand la loi a été votée, il y a eu des formes de résistance qui a été créée, dont l'État a réprimé avec plus de 15 morts par balle, dont 12 kanaks, des centaines de blessés et 3000 interpellations. 11 militants de la CCAT ont été arrêtés avec des chefs d'inculpation, complètement délirants. face à cette criminalisation de la résistance, il y a de nombreuses personnes qui essaient de s'organiser, des collectifs qui essaient de lutter. Et l'objectif de cette table ronde, c'est de voir comment on peut construire avec différentes organisations de jeunesse, différentes expériences, différentes stratégies, un front commun avec des organisations qui sont présentes tous et tous dans la coalition Guerre à la Guerre. On va essayer de commencer d'abord par essayer de voir quels sont pour vous, avec une courte présentation, quels sont pour vous l'intérêt de se mobiliser en tant que jeunesse, en tout cas de faire de la jeunesse dans votre organisation un axe spécifique et d'axer son discours sur la militarisation. Avec... c'est
3: un micro.
2: Rania.
3: Bonjour, alors je m'appelle Rania et je suis membre du comité pour la Palestine de Sorbonne Université. Donc pour nous, c'était évident de nous mobiliser, bien évidemment, contre la militarisation au sein même de nos facultés, étant donné qu'en fait, on est la première branche, la première ligne à être les prochains à s'impliquer dans la militarisation, étant donné que le but de nos universités, notamment la mienne qui est une université scientifique, c'est de nous recruter pour pouvoir nous-mêmes être complices de génocide. Donc c'est pour cela que nous, c'était évident que l'on se mette sur ce terrain-là et que l'on combatte au sein même de nos universités cette militarisation. Et sachant en plus l'impact qu'ont eu les étudiants par le passé dans de nombreuses luttes. Pour nous, c'était une évidence. En fait, c'est même plus une évidence. En fait, c'était une obligation pour ne pas continuer à rester dans la honte et d'être nous-mêmes complices de génocide. Car juste fermer les yeux et ne rien faire, c'est être complice de génocide.
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1: Bonjour, donc moi je vais prendre la parole ici au nom d'une organisation qui s'appelle Young Struggle, donc Young Struggle France, puisqu'on est organisé en fait à l'échelle européenne. On est une organisation de masse, de jeunesse, internationaliste et révolutionnaire qui porte des lignes socialistes en Allemagne, au Royaume-Uni, en France, en Autriche. Et c'est précisément à partir de ce point-là, de ces lignes-là, qu'on va comprendre, nous, la militarisation comme en fait un symptôme d'une crise du capitalisme, d'une crise de l'impérialisme, et donc qui a des effets très concrets sur l'organisation de la vie, de l'économie, et donc de la jeunesse, et qui a donc des influences assez néfastes sur en fait, la constitution de perspectives pour la jeunesse. Concrètement, ce qu'on veut, c'est être en mesure de lutter et de gagner pour pouvoir construire un monde dans lequel on n'a pas besoin d'orienter l'entièreté de nos choix de vie pour soutenir la machine de guerre, et dans lequel, en fait, on peut avoir tout simplement le choix de s'orienter dans les directions que l'on veut.
2: Bonjour à tous, du coup moi c'est Irène et je milite au Point Levé, qui est le collectif étudiant de Révolution Permanente. Et le Point Levé, du coup, c'est un collectif anticapitaliste et révolutionnaire, antiraciste, féministe et anti-impérialiste. Et nous, enfin je dirais mieux après, mais nous si on se mobilise aujourd'hui contre la militarisation, c'est parce qu'on pense que dans une période nationale mais aussi internationale de plus en plus convulsive, dans une période où en fait on voit de nouveaux génocides, une accélération des tensions interimpérialistes et des tendances à l'affrontement, il faut se préparer. On pense que les travailleurs et la jeunesse, ils sont en première ligne des attaques austéritaires, antisociales, racistes et xénophobes des classes dominantes, et que face à ça, il faut se préparer, s'organiser pour défendre une issue révolutionnaire à la crise.
3: Bonjour, moi c'est Diallo Mamadou, un délégué du collectif des jeunes de Belleville. C'est un collectif qui a maintenant 2 ans, qui a été créé par des jeunes et qui lutte pour le logement, la présomption de minorité, la santé, les titres de transport, les navigos pour tous. Et ça fait presque 2 ans maintenant qu'on se bat, qu'on se mobilise. Et aussi, le but c'était ça, mais aujourd'hui l'objectif c'est de lutter contre le racisme d'État que nous subissons chaque jour, les contrôles que tous les jeunes se font contrôler et tout ça. Et le collectif se bat contre ça. Ça fait 2 ans maintenant. Merci.
4: Merci. Alors la deuxième question, ça c'était comment les mesures et les discours de militarisation peuvent affecter, sont visibles dans vos espaces au quotidien, c'est-à-dire à la fois dans la fac, à la fois dans la rue ou au travail, dans des espaces dans lesquels aussi dans des espaces de mobilisation. Comment pour vous ces discours-là et leurs conséquences, elles sont visibles ou elles viennent vous affecter directement au quotidien? Rania, pour le Comité Palestine.
5: Alors pour nous, elles sont assez, c'est très très visible en fait, notamment sur mon campus, donc plus précisément à toutes nos fêtes de la science, parce qu'on fait énormément de fêtes de la science, les entreprises d'armement telles que Thales, Safran ou même Dassault sont invitées en tant qu'invités d'honneur. Voilà, donc ils ont leur petite table avec leur gros logo et ils nous disent, surtout à nous, jeunes femmes, oui, nous on vous accepte en tant que scientifiques, jeunes femmes, donc venez chez nous. Donc c'est très très très très visible et vraiment il y a une sorte de, voilà, de glorification en fait d'entrer dans ces entreprises. Notamment avec par exemple des bureaux étudiants qui s'appellent Militech. Voilà, par rapport à le fait d'être dans l'entreprise de l'armement. Il y a aussi notamment des laboratoires sur notre campus, donc sur les tours qui sont juste à côté de nos salles de TD et nos amphithéâtres, où du coup...
4: Campus de Jussieu.
5: Campus de Jussieu, voilà, où il y a donc des laboratoires de Safran Thalès et Dassault, donc des laboratoires où ils réfléchissent à comment encore mieux tuer dans les pays où ils exercent, et aussi au sein même du siège de notre université, il y a des représentants, notamment le représentant de Safran, la représentante de Safran qui est présente et qui est là à presque toutes les réunions. En plus de cela, il y a bien évidemment des bourses financées par eux, donc pour pouvoir bien les coincer, c'est-à-dire que dès que on commence à élever notre voix contre la militarisation, ils nous disent oui, mais ils financent les études de certains. Donc oui, effectivement, la militarisation est présente sur notre campus plus que l'on pourrait le penser, et c'est pour cela aussi que l'on se bat.
4: Jules Strudel.
1: Oui, du coup, nous, bon, on va avoir des observations, des perspectives qui sont en fait très proches de ce qui vient d'être évoqué maintenant. Très concrètement, sur la situation de la jeunesse, par exemple, dans les lycées, la militarisation, ce qu'elle produit, en fait, c'est que l'armée et les perspectives, par exemple, de débouchés d'orientation autour de l'armée sont absolument omniprésents. Il y a des CIRFA, donc des centres d'information et de recrutement pour les forces armées, qui sont présents régulièrement dans les établissements scolaires, qui viennent faire des ateliers de propagande. Très concrètement, l'armée, en fait, est présente à la fois dans les esprits et dans les établissements, avec sa communication, etc. Et un autre enjeu pour nous, en tant qu'organisation aussi internationaliste et anti-impérialiste, c'est le fait que, bon, ce qui accompagne la militarisation, c'est aussi un discours belliqueux, impérialisme, beaucoup plus intense, beaucoup plus appuyé, qui fait que toutes les formes d'expression de solidarité avec les peuples opprimés du monde et toutes les actions militantes qui viennent apporter une forme de conflictualité qui vise à désarmer la machine de guerre sont très sévèrement réprimées. Et on a l'expérience, par exemple, nous, de nos camarades d'Allemagne. La répression en Allemagne sur les questions antimilitaristes, elle est absolument terrible. Ils et elles sont vraiment pas épargnés. Les violences policières sont à un niveau assez exceptionnel. On a même des camarades d'une organisation sœur qui se sont fait raid dans un local, dans un café à Berlin. C'est ce genre de choses, il faut les garder à l'esprit. Nous, en tant qu'organisation qui veut entretenir une certaine conflictualité, c'est quelque chose avec lequel on doit travailler de fait.
2: Non, mais avant d'expliquer un peu nous, enfin, comment est-ce que, enfin, moi, je suis d'accord avec ce que disaient les Carins juste avant sur la militarisation. Très concrètement, ce que ça veut dire dans les universités, dans les lycées et tout. Moi, je voulais insister sur le fait aujourd'hui, pour nous, être anti-impérialiste et anti-militariste, c'est pas juste une question morale, mais que c'est une question stratégique. Dans le sens où aujourd'hui, on pense que être révolutionnaire, ça veut dire en fait devoir s'affronter à l'armement des puissances impérialistes, et qu'aujourd'hui, c'est une question d'autant plus d'actualité qu'on est dans une période de crise, de guerre, de révolution, que le génocide à Gaza, ça a été l'expression la plus brutale, la plus aiguë, la plus violente de ça. Mais je voulais réinsister parce que je pense qu'aujourd'hui, on a vu même que la situation internationale, elle avait connu un nouveau saut rien que ce matin, dans un contexte où il y a un déclin de l'hégémonie américaine, où Trump, il essaye de réinstaurer la mainmise de l'impérialisme américain sur l'arrière-cour historique des États-Unis, l'Amérique latine, les Caraïbes, etc. On a vu le Venezuela, comment l'impérialisme américain, il avait mené une opération violente pour provoquer un changement de régime. Comment à Cuba, c'est une des autres victimes de la politique agressive de Trump qui vise à réinstaurer le capitalisme dans ce pays où la révolution de 1959, elle a expulsé l'impérialisme américain et exproprié le capital. Et je pense qu'aujourd'hui, la situation en Iran, ça marque un nouveau saut. Je pense que tout le monde a vu que ce matin, les États-Unis et Israël avaient lancé des bombardements massifs à Téhéran et dans d'autres villes du pays, et que c'est une agression qui n'a rien à voir avec la défense des intérêts des classes populaires de la région, mais qui ont pour objectif de renforcer l'emprise impérialiste au Moyen-Orient. Et dans ce contexte-là, dans ce contexte d'accélération des tensions, il y a un enjeu crucial qui est effectivement de faire accepter la guerre aux nouvelles générations, d'embrigader les corps et les esprits. Et moi, je voulais donner une citation qui me paraissait assez évocatrice, on va dire, de l'état d'esprit des classes dominantes. C'est deux responsables militaires américains qui expliquaient que les jeunes soldats et les recrues potentielles ne savent pas ce qu'est la compétition entre grandes puissances. La génération Z peut se battre et le fera, mais elle doit d'abord comprendre pourquoi. Et je trouve que ça, c'est intéressant parce que ça montre que les puissances impérialistes, elles n'ont pas encore gagné la bataille des cœurs, entre guillemets, des nouvelles générations, et que ça, c'est un enjeu central pour préparer les prochains affrontements, et que, effectivement, comment est-ce que ça se matérialise dans la vie de tous les jours? Vous l'avez dit, en France, il y a eu plusieurs étapes. Il y a eu d'abord la JDC, puis le SNU. Tu le disais en introduction, mais il y a eu un saut important en novembre avec l'annonce du service national militaire, qui a pour objectif quand même d'embrigader jusqu'à 50 000 jeunes d'ici à 2035, donc c'est énorme. Évidemment tous les stages, les exercices militaires, policiers, etc. qu'on a vu dans des lycées, parfois avec des images choquantes. Hein. Je ne sais pas si tout le monde a vu les exercices, je ne sais plus dans quelle ville c'était, mais de jeunes qui se font plaquer au sol pour en fait mimer des exercices militaires, policiers, etc. Et moi, je trouve qu'un élément scandaleux, c'est que le gouvernement, pour ça, il instrumentalise la précarité étudiante, et notamment le service militaire, il a promis une paye de 800 euros pour les jeunes qui décideraient de s'engager, alors que c'est le gouvernement aujourd'hui qui est le principal responsable de la misère étudiante, qui a baissé les APL, qui a renforcé les mesures de sélection, etc. Mais du coup, pour finir là-dessus, moi, je pense qu'évidemment, il y a un enjeu à faire entendre une autre voix, que y compris ça implique de faire entendre une alternative au projet de la gauche institutionnelle, parce que, par exemple, si on prend l'exemple du service national militaire qui a été annoncé par Macron, il a été critiqué par la France insoumise, parce que la France insoumise défend autre chose, une conscription citoyenne obligatoire, qui en réalité est assez proche du projet de Macron, et qui contient notamment un volet militaire qui pourrait devenir obligatoire si le besoin de l'armée le rendait nécessaire. Et donc on voit qu'en réalité l'objectif, il reste le même pour tout le monde, c'est préparer une partie de la jeunesse à partir au front pour défendre des intérêts qui ne sont pas les siens. Et dans ce contexte-là, évidemment, il y a un enjeu déjà à débunker la propagande militariste, à montrer qu'en réalité les classes dominantes elles veulent nous faire croire qu'elles préparent la guerre pour défendre la paix, mais nous on veut au contraire montrer qu'elles se préparent surtout à défendre leurs intérêts et ceux des multinationales, et ça implique aussi de construire des fronts antimilitaristes partout où on le peut, à commencer par les lieux d'études, les universités qui sont les avant-postes de cette militarisation, comme le disait Rania, de se battre contre les partenariats. Là j'ai vu que par exemple à l'INSA Toulouse il y a des étudiants, dont nos camarades, qui se sont mobilisés pour faire annuler une conférence de Airbus en refusant que leur formation et leurs compétences elles soient mises au service de l'industrie de l'armement qui est complice du génocide. Vous avez cité aussi l'exemple de Capgemini qui organise des formations à Sorbonne Université, etc., alors qu'ils sont alliés de Trump dans la chasse aux immigrés. Donc je pense qu'effectivement c'est tous ces éléments-là qu'il faut dénoncer dans les universités, construire des fronts contre la militarisation, etc.
4: Ça fera très bien la transition avec la prochaine question sur les questions de stratégie. Mais avant ça, on va écouter le camarade Mamadou.
3: Ouais, je pense que je suis un peu légitime de parler un peu de l'impérialisme, un peu d'une manière générale. Mais je vais quand même parler un peu de ce que subissent, c'est pareil que tout ce que subissent les gens qui viennent d'ailleurs ici en France. Un peu, je peux parler des migrants qui se font contrôler, qui se font taper par la police, et ça, de toute façon, ça ne va rien. Il n'y aura pas de conséquences, il n'y aura pas de procès parce que la police t'a tapé ou tu t'es fait contrôler plus de 20 fois. Je donne juste un exemple. Un jeune migrant noir a 20 fois plus de sens d'être contrôlé que par rapport à un autre. C'est vraiment un peu difficile. Que quand on parle de ça, c'est que c'est à un moment ça se passait dans les pays colonisés où les expériences se faisaient là-bas. Et si jamais ça marchait, on voit que ça passe et on le ramène dans sur vous. Et de toute façon, c'est que nous avons tous un combat en commun, c'est de lutter contre ça.

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1: Merci. On a pu effectivement voir à la fois dans différents espaces les manières dont ces discours et leurs conséquences ont des prises sur nos vies, sur notre quotidien. Cette fois-ci, comme aussi faire un peu la transition avec ce que tu disais, Irène, effectivement, comment on ne reste pas fataliste, comment en fait on ne subit pas. Et si on est présent devant vous, c'est parce qu'on fait partie d'une coalition guerre à la guerre, mais aussi au sein d'une organisation. Et du coup, quand on fait le choix de s'organiser, c'est pour essayer de développer des stratégies, des formes de résistance et essayer d'attaquer le pouvoir, d'attaquer en tout cas ceux qui ont des prises sur nos vies, ceux qui nous entraînent à la militarisation, ceux qui développent ces discours-là. Si vous êtes présent, c'est aussi que, à travers vos actions, vos mobilisations, vous avez fait de l'axe antimilitariste un des points majeurs de votre organisation, une des stratégies, en tout cas un des points de votre stratégie de mobilisation de la jeunesse. Je voudrais revenir là-dessus, à la fois, Rania, toi, dans le Comité Palestine, sur comment le Comité Palestine, en tout cas, il s'est révélé ou il a été, en tout cas, il a marqué durant l'année 2024. Peut-être tu pourras y revenir. Je ne sais pas si tout le monde a les infos. Vous pouvez aussi le voir, c'est documenté sur leur page Instagram. Les modalités d'action assez nouvelles, assez radicales, de personnes aussi, faut le dire, racisées, qui en fait sont intervenues au sein de leur fac, qui sont attaquées directement les sièges. La tour Jussieu, les sièges de Thalès, Safran, qui sont venus perturber aussi les tables rondes, qui servaient simplement de propagande et de recrutement des étudiants. Voilà, si tu peux revenir dessus, notamment expliquer le Comité Palestine et P4 et ce que c'est Jussieu et voilà. Je te remercie.
2: Alors la première des choses qu'on a dû faire, c'est tout d'abord se renseigner, parce que là maintenant on est au courant du fait que sur nos campus, Thalès, Safran et Dassault sont impliqués, mais avant on ne l'était pas, parce qu'effectivement l'université le cache, l'université ne veut pas non plus que l'on sache trop ce qui se passe derrière les murs de nos amphis et de nos salles de TD. C'est pour cela que l'une des premières choses a été de faire des recherches pour pouvoir en fait produire un document de plus de 40 pages ressassant en fait toutes les interactions qu'à nos universités avec, qu'à notre université avec ces entreprises d'armement et ce que font en fait ces entreprises d'armement sur plusieurs territoires, notamment du coup le territoire palestinien et à Gaza plus précisément. Cependant, suite à ce travail de recherche, on s'est rendu compte que personne ne voulait nous écouter, personne ne voulait nous parler. Nos directions, en fait, on n'avait strictement rien à faire et ils pensaient que nous n'allions rien faire. C'est pour cela que, suite notamment au mouvement qui d'abord a débuté aux États-Unis, nous avons décidé d'utiliser la manière un peu plus visible, on va dire. Et c'est pour cela que beaucoup peut-être l'ont vu, nous avons fait des occupations pour donc militer notamment contre l'armement sur nos campus. On a aussi du coup fait des actions sur des lieux stratégiques, notamment par exemple la tour Zemensky, en fait, qui est la tour au sein de Jussieu où abrite un siège de Safran. Donc on a fait une action un peu visible. Il y a aussi eu sur le campus de Clignancourt un campement qui a duré, un blocage qui a duré en tout 3 mois, un blocage discontinu de 3 mois. Et suite à tout cela, voyant que on n'allait pas se taire et que on était un peu plus déterminés que eux, nous avons enfin pu parler avec la direction. Direction qui, bien évidemment, a voulu nous endormir avec des grands les entreprises d'armement, ils nous donnent de l'argent, c'est pour vous. Bien évidemment, on n'a pas accepté. Et c'est pour cela qu'on a continué à se mobiliser jusqu'à qu'ils cèdent certaines de nos revendications. Bien évidemment, à l'heure actuelle, après on reviendra là-dessus, toutes nos revendications ne sont pas acceptées. C'est pour cela que nous continuons à nous mobiliser. Donc nous continuons à, dès qu'il y a une table sur, avec Safran, Thalès et Dassault, on va perturber jusqu'au moment où là, actuellement, ils ne viennent plus parce qu'ils savent qu'en fait, on va les embêter. Que quand la DGSE, elle se ramène sur notre campus pour faire une petite conférence, voilà, là aussi, on arrive pour perturber. En tout cas, on va continuer à se mobiliser parce que, comme je l'ai dit dès le début, à partir du moment où on s'arrête de se mobiliser, c'est à partir de ce moment-là où on redevient complice. Parce que ne serait-ce qu'étudier dans ces universités-là qui sont financées par le génocide, c'est être complice. Donc voilà, on va continuer.
1: Merci. Et je voulais dire, c'est comment les comités Palestine, à cette période-là, ils ont pu arriver à un moment donné de mobilisation dans les facs pour instaurer... pour montrer comment des entreprises sont présentes dans nos facs, des choses qui sont plutôt cachées et qui viennent participer, en tout cas comment nos facs viennent participer au développement de politiques impérialistes qui tuent en dehors de l'Occident et qui tuent nos frères et nos sœurs dans le peuple du Sud. Et je pense, en tout cas, les comités Palestine, ils ont fait de ces enjeux-là, de la coupe des partenariats, un enjeu central. Et c'est des choses qu'on n'avait pas forcément investies avant, qu'on ne savait pas forcément, qui étaient assez cachées. Et de les rendre visibles, en tout cas, ça a permis aussi d'avoir d'autres collectifs, d'autres syndicalistes qui puissent se saisir de cette question-là et de faire des véritables enjeux aujourd'hui sur des liens, pas forcément sur la Palestine, mais aussi sur d'autres territoires. Et ça a été une grosse force du comité Palestine. Maintenant, on peut passer peut-être à Younous Regal, qui a aussi la particularité d'être présent dans des lycées, d'avoir des antennes à Grenoble et je ne sais plus dans quelle autre ville.
3: À Rennes.
1: À Rennes.
3: Et Lyon.
1: Et Lyon. Et du coup, c'est quand même une manière, une force pour intervenir sur ces espaces-là dans lesquels l'État vient faire clairement de la propagande et vient investir ce champ-là des lycéens où c'est des personnes de 15 à 17 ans, voire de 13 à 17 ans auxquels on va s'adresser pour les enrôler carrément dans le service militaire et les réorienter pour bien sûr participer aux politiques impérialistes de la France. Si tu peux revenir là-dessus et également sur les actions que vous menez, sur où vous les menez, comment ça se passe et voilà.
3: Effectivement, alors quelque chose que, bon, j'ai pas encore mentionné, mais qui est quand même assez important à comprendre pour la manière dont nous, on va s'orienter pour organiser la jeunesse et lutter. L'analyse qu'on a aussi de la crise actuelle de l'impérialisme et donc de la militarisation qui s'ensuit, c'est que ce qu'on voit quand on regarde à l'échelle du monde la réorganisation des économies vers la guerre, c'est quand même que les préparatifs sont lancés pour... une troisième guerre de répartition impérialiste à l'échelle mondiale. C'est aussi cet enjeu-là nous, qui nous préoccupe, et qui nous anime. C'est cette menace qui plane et qui se fait de plus en plus concrète. Il y a la camarade qui a parlé des tensions qui ont éclaté en fait une nouvelle fois aujourd'hui en Iran. Il y a une guerre qui éclate encore une fois au Pakistan en ce moment entre le Pakistan et l'Afghanistan. Les conflits sont surprésents à l'échelle mondiale. Toutes les économies du monde sont en train de s'orienter vers cette guerre qui est quelque chose de bien plus concret que simplement quelque chose qui se passerait uniquement dans les esprits. Sur la question des lycées, on a effectivement cette chance d'avoir des camarades qui ont lutté dans des lycées, donc en premier lieu à Grenoble, puis ensuite à Rennes, à Lyon, pas encore sur le secteur des lycées. La particularité étant qu'ils et elles ont lutté et ont gagné, ce qui est quand même assez remarquable et plutôt intéressant quand on veut faire de la politique, où le but c'est quand même à la fin de gagner toujours. Ces camarades-là ont réussi non seulement à faire le traditionnel blocage qui sert à faire de superbes images de propagande ensuite, mais surtout à empêcher très concrètement la venue par exemple d'un CIRFA dans un lycée. Donc encore une fois, c'est ces centres de recrutement qui sont très clairement des stands de propagande qui viennent s'insérer directement dans les lycées. L'enjeu maintenant pour nous, à partir de ces victoires, de ces luttes concrètes-là, ça va être de massifier, de coordonner des groupes d'action par la base, des groupes d'action lycéens à l'échelle nationale. Et là-dessus, on va avoir une ligne qui est encore en construction d'ailleurs, hein, mais qui est un travail patient et qu'on pense absolument nécessaire, de savoir comment est-ce qu'on se place dans cette chose-là un peu floue qu'est le mouvement lycéen, qui a pu à une époque être, être représenté par des grandes organisations syndicales. Nous, on va avoir un regard quand même assez critique de ce que sont devenues ces grandes organisations et des modes d'action qu'a le mouvement lycéen en ce moment. Et on essaie de développer justement une pratique qui part de la base, par et pour les lycéens, pour lutter, pour gagner, pour s'organiser de façon organisée, avec des perspectives concrètes, pour sortir en fait de l'autonomie très localisée des luttes lycéennes actuellement. L'enjeu, ça va être d'assumer, encore une fois, une conflictualité de classe, donc de porter des mots d'ordre qui permettent d'aller au-delà de simplement pousser des enjeux qui ont trait à la vie à l'intérieur du lycée. Ça ne veut pas dire qu'on va abandonner, par exemple, la lutte pour l'expulsion d'un professeur accusé de VSS, le combat pour la rénovation, par exemple, d'un lycée pour avoir des conditions dignes d'enseignement. Ces combats-là vont être menés, mais avec une perspective plus générale, plus large, qui va nous permettre en fait de développer des collectifs suffisamment dynamiques et soudés pour faire face à la répression qui est extrêmement intense dans le cadre des luttes lycéennes. C'est-à-dire que non seulement militer en tant qu'adulte, je pense que la plupart d'entre vous ici sont tout à fait conscients que c'est extrêmement dur. Quand on est jeune, quand on est lycéen, c'est pareil, voire même c'est encore pire, parce qu'on a aussi la pression de la dépendance financière du logement vis-à-vis de la famille. Voilà ce que je peux dire sur ce sujet-là.
1: Et toi, Irène, pour le point levé, du coup, dans le cadre syndical présent dans les universités, au-delà même, il y a eu les élections CROUS il n'y a pas longtemps, mais au-delà des élections CROUS, comment vous investissez les campus, les écoles, quelles actions vous menez, comment vous quelle stratégie vous déployez, comment vous vous adressez aux étudiants et aux étudiantes. Vous avez fait le choix assez rapidement de rejoindre et de participer à la création de cette guerre à la guerre, et du coup de prendre cette question-là à bras-le-corps au début de guerre à la guerre. Et comment ça se déploie sur ce discours-là et ces actions-là, comment elles se déploient, comment vous le faites dans un cadre syndical? Est-ce que ça passe par des instances et, comme le conseil d'administration? Est-ce que ça passe par le contact directement aux étudiants, les interventions dans les campus, dans les amphis, les blocages? Voilà, dis-moi un peu voilà, comment ça se passe pour votre organisation sur le campus pour essayer de développer des actions auprès des étudiants.
4: Ouais, bah nous, si on a fait le choix de rejoindre Guerre à la Guerre dès le départ, c'est justement parce qu'on pense que c'est urgent de construire un vaste front contre la course à la guerre et que pour nous, la question de la guerre et de la militarisation, elle vient recouper et traverser l'ensemble des problématiques qui se posent à la jeunesse aujourd'hui, puisque on l'a dit, mais on voit comment est-ce que la course à la guerre, elle est intimement liée à la question des offensives austéritaires, antisociales, mais aussi xénophobes et racistes, puisqu'on sait comment guerre intérieure et guerre extérieure, c'est intimement lié. Dans ce contexte-là, nous, on pense que la jeunesse et le mouvement étudiant, ils peuvent jouer un rôle absolument crucial. Nous, vous le savez sans doute, mais on se revendique de la tradition des comités Vietnam et des grands mouvements qui ont traversé la jeunesse dans les années 60 contre la guerre d'Indochine, contre la guerre d'Algérie et ensuite contre la guerre du Vietnam. Et c'est pour ça que dès le début du génocide, aux côtés d'autres camarades comme Rania notamment, on a participé à la création des comités Palestine dans toutes les universités où on existe. Moi, je suis étudiante à Paris 8, par exemple. On a lancé la première réunion du comité quelques semaines en fait après le début du génocide, avec comme objectif de chercher à unifier les différents secteurs de la jeunesse qui étaient contre le génocide pour affirmer dès le début que nous, on était une génération qui refusait de se rendre complice d'un nouveau génocide, qu'on était une génération qui avait conscience que notre avenir, il était intimement lié à celui du peuple palestinien. Et c'est pour ça aussi que, du coup, évidemment, on s'est battu contre la complicité de notre propre impérialisme, qu'on a participé à toutes les manifestations, on a participé aussi à occuper la Sorbonne où il y a 80 de étudiants, camarades, etc. qui sont allés en garde à vue. Donc il y a ça, évidemment. Pour nous, la lutte contre le génocide, elle est aussi allée de pair avec le combat pour l'accueil, l'inscription et la régularisation de tous les réfugiés. Et par exemple, à Paris 8, dans l'université où je milite, on a réussi à inscrire des étudiants réfugiés palestiniens et libanais. Et ça, c'est une lutte qu'on avait déjà menée en 2022, au début de la guerre en Ukraine. Je ne sais pas si vous vous rappelez, mais il y avait eu tout un scandale parce qu'il y avait eu un tri raciste des réfugiés qui venaient de l'Ukraine, et notamment des réfugiés qui n'avaient pas la nationalité ukrainienne, et notamment des étudiants étrangers en Ukraine, donc c'était beaucoup d'étudiants algériens, marocains, sénégalais, etc., et qui étaient venus en France. Et quand ils étaient arrivés en France, le gouvernement et les présidences d'université avaient refusé de les inscrire, contrairement aux étudiants qui avaient la nationalité ukrainienne. Et à ce moment-là, avec le point levé, à Paris 8 et dans plein d'autres universités, on avait mené un combat, on avait réussi à inscrire plusieurs dizaines d'étudiants réfugiés de la guerre en Ukraine. Et ça, c'est un combat qu'on continue de mener au quotidien. Moi, dans ma fac, par exemple, il y a le collectif des étudiants étrangers de Paris 8, et au côté duquel on se bat au quotidien pour de meilleures conditions d'études et de vie, parce que pour nous, être anti-impérialiste, bah, c'est se battre pour les étudiants algériens, sénégalais, camerounais qui viennent en France, parce que notamment l'impérialisme, et notamment l'impérialisme français, pille les ressources et les richesses dans leur pays et leur vole toute perspective d'avenir. Et après, pour finir, nous, c'est une perspective qu'on... Donc on se bat dans les universités, évidemment, donc ça passe par des tractages, des tours de salle. Là, c'est un programme et des perspectives qu'on a défendues récemment dans les élections CROUS, où on a fait 25 000 voix nationalement. Donc je pense que c'est bon signe qu'une organisation révolutionnaire, anti-impérialiste, récolte autant de voix dans les universités. Là, actuellement, c'est une perspective qu'on défend aussi dans les élections municipales, auxquelles on présente 9 candidatures avec Révolution Permanente dans plusieurs villes, et notamment à Saint-Denis, qui est une des villes les plus populaires et les plus immigrées de France, et où on défend comme mesure centrale le droit de vote pour tous les immigrés, la régularisation de tous les sans-papiers, et qui pour nous est une ville qui pourrait être un symbole de la résistance face aux attaques austéritaires, xénophobes, racistes du gouvernement, de la même manière que, bon, évidemment dans une autre mesure, mais de la même manière que Minneapolis aujourd'hui est un symbole de la résistance face aux attaques de Trump. Nous, c'est ça qu'on veut porter dans ces élections. À Toulouse aussi, on présente une candidature pour dire qu'en fait, on refuse de faire de Toulouse la capitale de la guerre, puisque Toulouse, c'est la capitale de l'aéronautique et tout, et Moudin et le gouvernement veulent en faire le symbole de la course à la guerre. Et enfin, pour finir là-dessus, nous, c'est un combat qu'on mène à l'international, parce que comme je disais, pour nous, l'internationalisme, c'est pas juste une question morale, c'est une pratique concrète de tous les jours, et c'est pour ça qu'avec le point levé, on fait partie d'une organisation internationale qui s'appelle le Courant Révolution Permanente, le CRP, et on a des camarades du coup qui luttent en Allemagne aux côtés des millions de jeunes qui sont en train de se mobiliser contre la réinstauration du service militaire. On a des camarades au Venezuela qui se battent contre l'agression impérialiste de Trump, en Italie qui ont soutenu les dockers qui ont fait grève en soutien à la flottille, en Argentine qui se mobilise actuellement contre la nouvelle loi travail XXL de Milei, ou encore aux États-Unis qui se mobilisent contre les attaques racistes, transphobes, xénophobes de Trump. Et partout où on existe, en France et partout dans le monde, nous on défend l'alliance du mouvement étudiant avec le mouvement ouvrier, parce que on pense que ces derniers mois on a vu la différence quand les travailleurs entraient dans la danse, que ce soit en Italie avec la mobilisation exemplaire des dockers, ou que ce soit actuellement aux États-Unis où t'as des milliers de profs et d'infirmiers qui organisent des réseaux de solidarité dans les quartiers pour empêcher les rafles d'immigrés organisées par Trump et l'ICE. Donc voilà, c'est quelques exemples de comment est-ce qu'on se mobilise.
1: Je te remercie. Au-delà de l'université, dans la rue, dans l'espace public, et même pour des personnes qui sont beaucoup plus vulnérables, comment toi, Mamadou, à travers ton collectif, vous arrivez à vous défendre, à vous entraider et à mobiliser aussi pour essayer de faire face à ce que tu disais avant, ces contrôles répétés, ces dispositifs qui viennent à chaque fois se renforcer et s'accumuler et qui au final vous empêchent et vous entravent dans le moindre trajet du quotidien. Voilà, si tu veux revenir aussi sur les alliances et les liens que vous avez faits, voilà.
5: Merci. Je pense qu'avant de parler de la formation du collectif, il faut se poser la question pourquoi il y a autant de jeunes qui quittent leur pays natal pour se retrouver dans ces genres de situations dans un pays étranger. En fait, l'impérialisme, c'est une suite, ça ne débute pas d'hier. L'impérialisme, c'est le bon exemple, c'est quand on donne l'exemple de ce que les Européens font en Afrique, jusqu'à ce que des jeunes Africains quittent l'Afrique pour passer par le désert, par la mer, par l'océan, pour rejoindre les côtes européennes.

0: du Sénégal, tu es à la place, tu vois les bateaux des Européens. Et à un moment, les pêcheurs sénégalais n'avaient plus de poissons. Ils n'arrivaient plus à se nourrir de poissons que beaucoup de pêcheurs sénégalais faisaient pour aider leur population. Et ce sont ces mêmes pêcheurs qui se sont transformés en transporteurs de migrants. À un moment, c'est les pêcheurs sénégalais qui font des trafics de migrants, qui sont obligés de prendre des sous de chacun de chaque personne qui voulait quitter le pays parce que le pays s'en allait pas et les contrats qui sont signés et le peu d'argent que ça génère aussi sont repris par le pouvoir qui est en place qui est juste un cercle juste un petit cercle et que le peuple ne voyait rien. À un moment, tous ces jeunes ont quitté le pays par désespoir et qui voulaient une vie meilleure, qui sont retrouvés dans la mer. Dans les 4 ou 5 bateaux qui vont quitter les côtes sénégalaises, il y a que 2 qui vont arriver sur les côtes espagnoles. Les 3 autres vont périr, soit seront déclarés disparus. On ne sait pas il y a combien de jeunes qui meurent, il y a combien de jeunes africains qui meurent, qui restent dans l'océan. Et à un moment, on pense que si on arrive ici, que la situation allait être réglée, qu'on n'allait plus subir d'autres difficultés. Et une fois se retrouver dans le territoire européen, tu te dis, bon, vu que j'ai été colonisé par la France, je parle le français, je ne peux pas rester en Espagne ou en Italie, je vais continuer ma route pour aller vers la France. Peut-être l'intégration sera mieux là-bas qu'en Italie parce que je ne parle pas la langue. Et une fois que tu arrives ici, que tu te retrouves dans la rue, que les situations deviennent de plus en plus compliquées, que tu es obligé de te replier à des associations, à des collectifs qui vont lutter, qui vont vous aider. C'est un moment, tous les jeunes qui dormaient dans le parc de Belleville qui se sont mobilisés pour former le collectif des jeunes. Mais les jeunes, moi, je ne savais pas, je connaissais pas la lutte. Je n'ai jamais connu la lutte. C'est les circonstances qui m'ont poussé à lutter. À un moment, on s'est retrouvés dans la rue, on dormait dans la rue, et il fallait s'allier avec d'autres collectifs, d'autres associations. Et nous, le collectif des jeunes de Belleville, c'est un collectif qui faisait des occupations à plusieurs reprises pour interpeller les pouvoirs en place. On a occupé la maison des métallos, l'hôtel de ville, et tout récemment, l'année passée, on a occupé la gaieté lyrique pendant 3 mois. Et c'est pendant ces 3 mois que moi, j'ai appris beaucoup de choses sur les luttes et sur l'intercollectif et tout ça. C'est pendant cette occupation aussi que j'ai appris à lutter, à comment s'organiser. Et beaucoup de jeunes aussi ont connu la lutte à travers ça. Et j'espère qu'on va continuer à lutter contre l'impérialisme et toutes sortes de dominations.
1: À l'esprit libertarien, imposons l'esprit libertaire. À l'esprit libéral, capitaliste, opposons l'esprit marxiste. Au fascisme, opposons l'humanisme. À la guerre, imposons la paix par la diplomatie. À l'exclusion des étrangers, opposons la richesse de la diversité. Devant l'exploitation, la discrimination, l'oppression, la guerre, les violences d'État et violences policières, il nous reste la possibilité d'être lanceurs d'alerte, de continuer à militer, d'informer par la voix des médias libres, de s'indigner, se révolter, d'agir pour le bien commun contre les intérêts privés, d'adhérer à un collectif pour débattre et élever le débat pour le progrès social, le partage des richesses et un environnement viable.
2: Un grand merci à Yasmine qui m'a prêté sa voix dans la présentation de cette émission. Restez vigilants et surtout, surtout, ne lâchez rien. Salut.
3: C'était plusieurs poèmes de Ruth Boeuf qui, avant Villon, chantait sa misère. Et puis, Léo Ferré a rencontré ses poèmes qu'il a mis en musique.

0: Bonjour.
1: Bonjour.
2: C'est Jean le stage?
1: Oui, tout à fait, bienvenue. Ouais. Allez-y, hein, installez-vous. Il y a du café, du thé, voilà, les verres sont là. Voilà, on a voulu faire quelque chose de convivial.
0: Nous allons commencer. Je vais vous souhaiter tout d'abord une très belle année 2026. Hein. Merci d'être venus si nombreux à cette formation. Donc, comme vous le savez, nous avons organisé cette journée avec l'atelier de rigologie et leur programme bien-être en ce 3 janvier 2026 pour bien démarrer l'année. Parce que, en ces temps difficiles, il est très important de garder le sourire et d'accueillir la vie avec la bonne humeur. Et donc, nous allons organiser la journée en suivant quelques modules. Je vous laisse découvrir le programme avec Chantal.
1: Bonjour, bonjour à toutes, bonjour à tous. Alors voilà, exactement, hein, on a pensé la matinée plutôt axée sur le corps, hein, pour se sentir bien, pour se réveiller ensemble, hein, c'est le matin. Voilà, donc déjà le corps et la voix. Et puis après, ben, on verra la suite du
0: voilà.
1: Programme.
0: Oui, programme.
1: Voilà.
0: On a gardé un peu de surprise pour la suite.
1: Voilà.
0: Bertrand, est-ce que je crois que tu t'es garé sur la place de parking du service propreté. On nous dit qu'ils doivent partir en tournée et vider les poubelles. Donc si tu peux aller enlever ta voiture. Ouais. Merci Bertrand. Ouais. Du coup, ben, on peut prendre le temps de finir le café pendant que Bertrand va regarder sa Clio.
1: Il reste
0: quelques crêpes aussi. Hein. Ok. Et ben, on va commencer le premier module juste après. Hein. Et ben, peut-être Jean-Luc, est-ce que tu pourrais nous mettre un peu de musique, s'il te plaît?
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1: Aujourd'hui, on ne vous fait pas une actualité des luttes, mais plutôt une rétrospective de l'année 2025, avec des extraits des émissions de l'année, mais aussi plein de prises de son inédites.
0: Le tout accompagné par Chantal, Christian, Bertrand et tous les stagiaires du stage bien-être et développement de la mairie.
1: Bonne écoute.
14: Est-ce que des gens auraient des mains pour porter la bouffe, s'il vous plaît?
15: Oui.
16: C'est la première fois, c'est hier. J'ai marché donc de Plougastel jusqu'ici à Brest. Et puis, en fait, j'étais toute seule en train de bouillir depuis des années chez moi. Et je me disais, mais il faut que je sorte, il faut que je rencontre des gens. Et donc, vient un copain, Julien, qui m'a parlé du collectif là dans les Monts d'Arrée. Et donc, je suis venue et je suis ravie. C'est vraiment l'occasion de rencontrer plein de monde, de prendre date. Et puis, de se connecter et de se déconnecter.
17: Bah écoute, moi j'ai 48 ans, je ne suis pas du tout manifestant dans l'âme, je pense que, enfin ça, on va faire court, mais en tout cas voilà, j'ai pas l'habitude des grèves, tout ça, voilà, je suis monsieur et madame tout le monde comme la plupart des gens ici, j'ai été au rond-point de retrait du don, voilà, parce que voilà, j'ai commencé à sortir, pour qui, pourquoi, en tout cas c'est arrivé là, et quand j'ai vu la violence des forces de l'ordre, mais enfin je trouve ça absolument inadmissible, quoi. C'est hallucinant. Donc j'ai fait la marche ensuite qu'allait de Cizun, Landerneau, Daoulas, Brest.
18: On a été suivi d'un bout à l'autre de la marche par les gendarmes. Et ce qui était bien, c'est qu'ils étaient embêtés parce qu'on faisait absolument rien d'illégal. Et ils étaient entre le côté bah, surveiller quand même qu'on fasse pas un truc et bloquer la circulation parce qu'il fallait quand même sécuriser le trajet. Et on sentait que c'était face à ce genre d'action. Ils sont un peu embêtés parce qu'ils savent pas comment intervenir. Et d'ailleurs, ils n'interviennent pas. Juste pour nous dire, bah, marchez sur le trottoir pour votre sécurité, etc. Et je trouvais ça assez bien de les déstabiliser justement sur des actions où il n'y a pas de confrontation. Et mis à part nous suivre, ils ne pouvaient pas faire grand-chose, quoi. Donc ça, c'est un truc que je trouvais assez chouette. Voilà. Parce qu'il y a des gens, moi le premier, qui ne se sentent pas d'aller sur des blocages, dans les confrontations directes avec la police. Et je trouve que là, c'est, voilà, il suffit d'être un minimum en forme physique. Et c'est une action qui est non violente et qui a du sens et qui, historiquement, en fait, s'est déjà faite beaucoup et a eu des résultats aussi. Voilà, donc c'est un truc qui me correspondait vraiment et voilà.
2: Merci beaucoup à toutes et tous d'être là. Donc ça va être une manifestive, une marche avec de la musique. On va marcher jusqu'au pied du Sabès, la verse de déchets miniers, qui est bien cachée de la population, mais qui n'en pollue pas moins à la fois l'air et l'eau. Ensuite, on s'arrêtera là-bas pour un petit fest days et une balade naturaliste et on reviendra jusqu'ici. On vous propose de continuer les festivités à la salle des fêtes de Plounévé-Quintin. C'est ouvert dès cet après-midi. À partir de 17h, il y a des stands. Le festnos commence à 18h30 et il y aura à manger, à boire sur place. Voilà. Donc n'hésitez pas à aller à la salle des fêtes en fin d'après-midi pour qu'on se retrouve pour un moment festif ensemble. Bonne manifestation à toutes et tous et merci d'être là.
12: Et de façon éthique, je ne peux pas aller contre une messe. C'est comme ça. Et je ne reviendrai pas sur ma décision.

0: Alors là, on est devant la salle du Roélan et vous êtes arrivé à vélo.
1: Oui, on est arrivé là pour la main verte, le 50e anniversaire de la main verte, en soutien à un combat qui est passé et surtout pour les combats futurs. Le combat à la Hague, là, qui va être pour bientôt, pour le mois de juillet. Et puis depuis des années aussi, on est pour le combat à Bure, contre l'enfouissement des déchets nucléaires. Et donc on est venu ici aussi en vélo, parce qu'on va organiser un vélo castor de Nantes à la Hague. Alors pourquoi castor? Parce qu'en fait, castor, c'est comme les trains castor, les trains qui trimballent les déchets nucléaires, des blocos sur rail et blocos sur camion. Voilà pourquoi on est là.
2: Alors, donc, on a des sacoches. Alors, c'est des bidons qui ont été bricolés pour faire des sacoches, en fin de compte. Et bon, on met nos autocollants maintenant, voilà. Et on a mis, par rapport au nucléaire, là, c'est Fessenheim, sortons du nucléaire, Fessenheim. Bon, Fessenheim s'est arrêté. Mais voilà, donc, on pense mettre aussi ça dans notre petit tour jusqu'à La Hague. Et autrement, on a toujours Stop Bure, parce que c'est notre combat. On est un comité pour soutenir les gens de Bure. Donc voilà.
0: Super Corinne pour la respiration. Super, super, super. On inspire et on expire avec toi, tranquillement, voilà. Super, merci, merci, merci. Alors ça, c'était le module bien dans son corps pour commencer la matinée. Et puis alors maintenant, on va poursuivre avec une compétence indispensable, savoir parler en public. Est-ce que tout le monde est prêt? Eh bien, on y va alors.
3: Aïe, aïe, aïe. Ça, ça fonctionne ou pas? Peut-être là, ça... Non.
4: Tu chantes, c'est mieux peut-être.
5: Bravo à toutes et tous. Merci d'être aussi nombreux et nombreux. Vive la France. Merci. Merci de donner de la force et du soutien en étant là pour toutes les personnes qui luttent depuis des années contre cette minutie, vraiment. Le rassemblement d'aujourd'hui, il montre qu'il y a bien du monde qui se sent concerné par la question de l'extension de cette mine. Et ce que je voulais vous dire aujourd'hui, c'est que vous êtes légitimes, nous sommes légitimes à se mobiliser. L'enquête publiée hier par Splend est un nouveau pavé dans la mare. Une nouvelle démonstration, s'il en fallait des nouvelles. Et s'il en faut d'autres, on continuera à en produire pour démontrer ce que nous savions en fait déjà. L'industrie minière est dramatiquement polluante, immérissement et cache les impacts de son exploitation depuis des années. L'État et nos élus locaux font le choix de sacrifier nos terres agricoles, notre santé, pour qu'une multinationale engendre des profits monumentaux pour des actionnaires qui sont à l'autre bout de la planète. Et ceci contre quoi ? Contre quelques miettes qui ne valent pas la peine de mettre en danger la santé de toute une population et de détruire des terres agricoles. Et de polluer l'eau sur un territoire qui est le château d'eau de la Bretagne. Nous sommes le vivant qui se défend de Glomel à Plomeur, à Kervignac, à Échassière. Ce rassemblement est aussi un signe de ralliement à travers le monde avec toutes les personnes et collectifs qui luttent contre cette industrie mortifère. Ce rassemblement, c'est aussi un point d'étape. Un recours a été déposé par Eau et Rivière Bretagne contre l'extension et l'arrêté signé par le préfet. Les révélations également de ce plan ne resteront pas vaines. Et nous sommes ici pour rappeler que nous resterons mobilisés tant qu'Imerys et toutes les industries polluantes continueront à œuvrer en toute impunité. Nomina Ran !
6: Alors, donc nous sommes réunis cet après-midi pour demander une date de procès. Les camarades sont poursuivis pour avoir bloqué un train de céréales destiné à nourrir un modèle agro-industriel destructeur qui asphyxie nos campagnes et compromet notre avenir. Ce geste, loin d'être un simple acte de défiance, est un cri d'alarme. Un cri contre un système qui appauvrit les sols, pollue nos rivières et enferme les paysans et les paysannes dans une spirale de dépendance économique et sociale. Ce que ces militants ont dénoncé, c'est une vérité que beaucoup préfèrent ignorer et qui dérange. L'agriculture industrielle n'est pas une fatalité, elle est un choix politique, soutenu par des lobbies puissants et des logiques de rentabilité à court terme. Nous, paysannes et paysans, refusons ce modèle. Nous défendons une agriculture paysanne qui nourrit les populations sans détruire notre environnement, qui préserve nos terres et crée de l'emploi dans nos territoires. Alors, plutôt que de juger des militants, demandons-nous qui sont les véritables coupables. Sont ceux qui alertent sur l'impasse dans laquelle nous sommes, ou bien ceux qui imposent un modèle qui détruit la paysannerie, notre souveraineté alimentaire et notre bien commun. Il n'est pas surprenant de voir la FNSEA et ses alliés se constituer partie civile dans ce procès, surtout lorsque l'on sait que Arnaud Rousseau, son président actuel, est également à la tête du groupe Avril, une multinationale possédant notamment l'entreprise Sanders, destinataire du train de céréales en question. L'alliance entre la FNSEA et les industriels ne fait plus aucun doute. La politique d'industrialisation des filières agricoles qu'ils défendent nous mène droit dans le mur. Crise sanitaire à répétition dans les élevages, effondrement du nombre de paysans avec une perte de moitié en 20 ans et un profond mal-être qui ronge le monde agricole. Perte des savoir-faire paysans, effondrement de la biodiversité, pollution des eaux, de l'air, des sols, etc. Il est en revanche étonnant de voir la FNSEA se constituer partie civile alors que l'hiver dernier, ses propres manifestations ont coûté cher aux contribuables. Rien qu'en Bretagne, la DIRO estime les dégâts à 3 millions d'euros. Pour finir, une question se pose. Quel avenir voulons-nous pour notre agriculture et pour nos territoires ? D'un côté, un modèle agro-industriel qui détruit nos sols, assèche nos ressources, enferme les paysans dans la dépendance et condamne les générations futures. De l'autre, une agriculture paysanne, locale, respectueuse de l'environnement et des femmes et des hommes qui la font vivre. Nous refusons que celles et ceux qui dénoncent ces dérives soient traités comme des criminels, alors que les véritables responsables restent impunis. Aujourd'hui, nous demandons non seulement une date de procès, mais également justice pour ces militants, ainsi qu'une véritable transformation de notre modèle agricole. L'agriculture paysanne est la seule voie d'avenir. Ensemble, poursuivons le combat.

0: Donc là, pour parfaire vraiment le travail sur la voix, on va apprendre à la poser, les graves, les aigus. Et donc, on va commencer par se mettre en cercle. Bertrand, si tu veux...
1: Ah oui, Bertrand, tu peux venir.
0: Voilà,
1: Tu peux venir avec nous.
0: Ouais. Voilà, on se met tous en cercle, parfait. Et on peut commencer par respirer. Alors, nous, on conseille à l'atelier de rigologie de poser la main sur le ventre, comme ça on sent bien. Après, bon, tout le monde doit se détendre, hein, faire comme il veut. Voilà, on respire. Voilà, très bien, tout le monde est détendu, non, il n'y a pas de problème. Et puis, on va commencer avec une petite comptine toute simple. Et puis après la comptine...
1: Oui, je la connais.
0: Ouais, voilà. Parfait, Christian. Ouais. Comme ça, vous allez pouvoir apprendre les paroles aux autres. Ouais. De toute façon, on va répéter. Hein.
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0: Très bien.

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Bon alors, on va vous chanter une chanson en occitan qui s'appelle Aïe Mama, qui a été créée dans les années 2010. Elle raconte la résistance contre le projet de barrage de Sivens et rend hommage à Rémi Fraisse, le jeune militant tué par une grenade par les forces de l'ordre. Elle a été travaillée par une chorale du Faouet qui s'appelle La Mutine. Et nous, on est quelques membres d'une chorale du Centre-Bretagne qui s'appelle Les Rouges-Gorges et on va les accompagner.

0: no la
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0: les respondent.

0: Bah oui.
1: Ça a retrouvé place. Ouais. J'ai eu le rendez-vous.

0: Bertrand, ouais, tu peux laisser. Bertrand, tu peux laisser là pour le moment. Merci.
1: Allez-y, Chantal.
2: Oui, merci, Christian. Alors, eh ben, c'est la pause repas. Voilà, et notre proposition, c'est que nous allons en profiter pour aborder une question très importante hein, dans cette journée bien-être, le bien manger. Et on fera un petit tour de table sur la question. Alors, je vous laisse réfléchir par groupe de 3 ou 4. Qu'est-ce que c'est, selon moi ?
0: Avec les post-it ?
2: Avec les post-it, oui, voilà, ouais, vous pouvez les distribuer.
0: Je vous amène les post-it, Chantal.
2: Merci beaucoup, Christian.
0: Et les gommettes ?
2: Et bah, surtout les post-it. Là, on va rester focus sur les post-it, sur les tables. Voilà, comme ça, vous pouvez déjà prendre place pour le repas. Donc, la question à laquelle il faut réfléchir maintenant, qu'est-ce que, selon moi, une alimentation saine et équilibrée ? Qu'est-ce que, selon moi, une alimentation saine et équilibrée ? On prend les post-it qui sont sur la table, du coup, et on va tous écrire ces petites idées.
3: Tu veux peut-être manger un petit cookie ?
4: Ah oui, on a fait des cookies.
3: T'as rien fait aussi, tu veux
4: essayer ? Est-ce que vous avez un cookie ?
5: Mais sans cookies !
6: Ah, toi aussi, t'as fait des cookies ! Moi, j'ai dû les laisser poser.
4: Ils sont
6: café,
4: un peu sous-cuits.
3: Oh, bah, c'est meilleur.
6: Bon, ils croquent meilleur, ils sont.
7: Merci beaucoup.
8: Moi ça sort aussi, moi aussi.
4: Moi je peux pas manger quoi, ça. Tiens, ouais. Je suis sûr que tu veux un petit cookie.
7: Non,
3: ça va te faire du bien. Non, t'as rien dans le ventre.
7: Non, mais bon.
4: Bah ouais, mais c'est vraiment.
8: J'ai une petite pomme.
9: Allô, allô, on recommence. Le pain grillé est arrivé pour un petit déjeuner solidaire avant de partir en manif. En soutien à la caisse de grève, il y a des pains au raisin. Il y a du pain grillé, des confitures et du beurre à prix libre en soutien à la caisse de grève.
10: Est-ce que c'était mieux ?
11: C'était super. C'est incroyable. C'est la reine du mégaphone.
12: On est là, aujourd'hui c'est de la soupe, demain ce sera peut-être des frites.
4: Ok, et la soupe du coup c'est prix libre, c'est servi dans votre caisse ou c'est chacun se sert ?
12: Ouais, non, la soupe c'est... Alors, comme la plupart des cantines... Non vas-y, tiens, on va se décaler là. Même si j'adore l'international... Nul n'a droit au superflu tant que tout le monde n'a pas le nécessaire. Et donc, à chacun, selon ses moyens, pour tout le monde, selon ses besoins. Il y a toujours deux règles. Primo, c'est vegan. Secondo, c'est prix libre.
4: Il y a une petite banderole qui dit on mange des fachos, pas des animaux.
2: Alors, ça se passe comment sur le stand petit-déj ?
13: Eh ben, nous avons fait des petits appels et comme tu peux voir, le stand est plein, le café coule à foison, l'ambiance musicale est assurée au mégaphone. Voilà, on est contente. Et les gens mettent des sous dans la caisse de la caisse de grève, donc c'est parfait.
12: Alors, on est sur la
14: Zbelinette.
12: La Zbelinette ? Alors c'est quoi la Zbelinette, dis-moi ?
14: La Zbelinette, c'est un chariot ambulant de manif. Il y en a trois en France. Une avec les cagettes des terres de la ZAD de Nantes. Une avec le réseau de ravitaillement des luttes en Pays-Rennais à Rennes. Et une avec le RAR à Angers. Du coup, ça se décline en trois grands axes. T'as un axe de maraîchage avec l'idée de produire pour nourrir les luttes. Un axe de cantine avec faire des cantines pour soutenir les luttes et un axe de distrib, la distribution alimentaire, c'est la distribution alimentaire de produits plutôt bio, de productrices du coin ou de la Biocoop et c'est à prix libre sans critères sociaux.
1: Notre public, donc c'est environ 90 foyers, c'est ce que je connais le mieux parce que c'est ce que je gère, du coup, voilà. Qui sont de tout horizon. Ça va être artistes précaires, mi-temps, personnes du quartier, jeunes étudiants, personnes retraitées, voilà. Et on a aussi un autre axe qui est soutenir les luttes en donnant de la bouffe à des collectifs qui vont organiser leur propre événement et du coup ils auront à bouffer pour soit vendre la nourriture à prix libre, soit pouvoir nourrir les gens.
7: Vous avez des cuisines aussi ?
1: Alors justement, c'est intéressant de vous poser cette question parce qu'on est en train d'ouvrir et de lancer une cantine de quartier à Colonnais à Rennes qui aura lieu tous les mercredis à 18h30 au bâtiment à modeler. L'idée c'est de faire un ancrage de quartier, tout le monde est bienvenu, ce sera accessible financièrement pour les gens. Et du coup... je pense que c'est chouette de pouvoir en parler aussi de cette logique de nourrir et de créer du lien avec la nourriture parce que c'est vraiment ça la dimension du réseau de ravitaillement, c'est faire perdurer les luttes avec la nourriture mais aussi créer du lien.
2: Alors, une alimentation saine et équilibrée, d'accord, mais ça veut donc dire aussi éviter les poisons.
10: Au début, quand le collectif s'est créé, c'était EDF donc, qui annonçait une, puis sûrement deux piscines de stockage de déchets nucléaires. Et les piscines, en fait, à la hague, ces piscines de stockage de déchets radioactifs, elles commencent à être pleines. Et donc, en 2021, EDF annonce vouloir construire des nouvelles piscines pour accueillir de nouveaux déchets radioactifs. Et ça a été un peu comme la goutte d'eau... qui a fait déborder le vase, on va dire ici, qui a fait déborder la piscine. Il y a quand même des habitants qui se sont réunis et qui ont monté ce collectif contre ces nouvelles piscines. Et un peu la spécificité quand même au départ de ce collectif, c'était justement d'essayer d'attirer et de venir vraiment mettre en question le fait de poursuivre l'accueil de déchets, enfin le fait que la hague soit vraiment une poubelle nucléaire de plus en plus grande, et ouais. De se dire, en tout cas au-delà de la question de pro ou anti-nucléaire, de dire nous ce qu'on vient mettre en question, c'est le fait qu'on vient tout centraliser aussi dans la Hague, qu'on vient continuer à gonfler et à grossir ces poubelles nucléaires. Et du coup, on invitait quand même les personnes à venir se questionner. Et au début du collectif, il y avait des personnes qui étaient plus ou moins proches d'Orano. Et en tout cas, le parti pris, ça a été de dire un peu en contre-pied avec d'autres collectifs ou d'autres associations qui existent déjà dans la Hague, qui sont clairement anti-nucléaires, de dire bah, nous, on est un peu au-delà de ce clivage. On vient aussi questionner le fait qu'on ne se pose pas de questions sur le fait de recevoir et de continuer à recevoir des déchets et le fait que le nucléaire soit la seule perspective en fait, économique de la région.
15: Mais je vous dis, faites travailler vos esprits et qu'on ne les voit plus sur notre terrain.
16: La population du Cap ayant démontré clairement qu'elle ne voulait pas de centrale nucléaire chez elle ni ailleurs, il est évident que nous ne reverrons plus jamais les gardes mobiles.
17: Il y a tous ces effets nocifs, cette radioactivité qui est consubstantielle à cette énergie. Et puis il y a cette capacité diabolique d'en faire des bombes nucléaires, de détruire en un instant la totalité de la vie sur la planète, compte tenu du nombre de ces bombes que l'on a accumulées. Bien sûr, il y a le danger nucléaire civil et il ne faut pas l'ignorer, mais je dirais que c'est un peu une mort lente, alors qu'avec la bombe atomique, c'est une mort subite et c'est une mort immédiate et c'est une mort radicale et totale. C'est une illusion de croire que l'arme nucléaire, c'est une assurance vie. Je pense que c'est une assurance mort.

0: Chère Greta Thunberg, dès que je t'ai entendu lancer ton premier appel, la véhémence de ta voix, la justesse de ton propos, l'intensité de ton apostrophe m'ont convaincu que tu étais une sorcière. Moi qui suis une vieille sorcière du siècle dernier, je te vois comme une jeune sorcière, rebelle et savante. Tu as fait lever en moi un fol espoir, comme si tu me donnais la main à travers les générations. Tu as été bouleversée, j'imagine. Comme moi-même, j'ai été bouleversée, comme nous avons été des millions à être bouleversés en regardant la photo d'un ours tenant tout juste sur un petit iceberg en train de fondre. Il va mourir, il va s'enfoncer, au secours, il faut agir. Mais personne, presque personne, je le crains, n'est bouleversé en apprenant que plus de 8000 tonnes de combustibles irradiés, plus de 55 tonnes de poudre d'uranium, des milliers de mètres cubes de déchets sont sous nos pieds dans le nord de la presqu'île du Cotentin, ce pays qui était pâturage, que plusieurs millions de litres de rejets liquides radioactifs sont dispersés dans le rat Blanchard, là, dans la mer.
1: Stéphane Séjourné, le commissaire européen chargé de la stratégie industrielle, veut accélérer la réouverture de mines de métaux rares en Europe et a reçu 170 projets d'exploitation ou de recherche minière, a-t-il indiqué mardi soir.
2: On constate aujourd'hui qu'il y a un certain nombre, grand nombre d'acteurs industriels, politiques, qui vendent une image totalement désincarnée de l'activité minière, extractiviste, sous la formule... des formules mine propre, mine vertueuse, mine verte ou après mine, comme si on pouvait fermer le tiroir et puis jeter la clé et tout allait bien. Et puis désormais, ben, ça a été évoqué, la transition énergétique. Le problème, c'est que le fait de transformer de la roche massive en utilisant des explosifs, des brise-roches, du broyage pour pouvoir en extraire le métal... Ça déclenche, ça a déclenché, ça déclenchera toujours des réactions chimiques qui sont extrêmement impactantes. Mmh. Et pour l'environnement, pour la santé publique, quel que soit l'emballage publicitaire. Donc cette activité génère et générera toujours d'énormes consommations d'énergie et d'eau qui sont équivalentes à celle d'une agglomération de plusieurs dizaines de milliers d'habitants pour une seule mine de taille moyenne. La production d'énergie carbonée ou électrique nécessite des équipements et des réseaux de transport filaire, qui eux-mêmes sont consommateurs d'énormes quantités de métaux. Donc on est un peu dans une boucle shadowkienne là. Et quant au rejet et les écoulements d'eau de surface ou souterraine liés à la mine, ils sont fortement acidifiés par des réactions chimiques qui sont... incontournable, et pollué par les substances chimiques qu'on utilise pour concentrer la matière, etc. Bon, donc...
3: Bon, alors, la mine propre, alors, elle n'existe pas, la mine verte.
2: Faudra réécrire les lois de la chimie, mais ce n'est pas mon truc. Donc, le problème, c'est que, je rappelle que les concessions minières sont accordées pour 50 ans, renouvelables deux fois pour une période de 25 ans chaque fois. Donc, on est sur le centre. Le siècle. Mmh. Ça veut dire, en gros, 3 à 4 générations humaines. Et on s'aperçoit, parce que jusqu'à présent, ça n'avait pas été trop exploré, mais depuis quelques dizaines d'années, les archéologues, les scientifiques ont accumulé des preuves du fait que des mines préhistoriques qui n'ont jamais été rouvertes, réexploitées depuis 1500 avant notre ère, ou même avant, depuis l'an 1000 de notre ère, cette fois-ci, continue de polluer dans les mêmes conditions, avec les mêmes conséquences que ce que j'évoquais pour la période d'activité minière. Ce qui fait que ça permet de dire qu'un territoire miné est un territoire sacrifié, et il n'y a pas que le territoire, il y a la population aussi dessus.
3: Oui, ben forcément, c'est pas très gai, mais il faut pas le prendre comme ça, Bertrand. Mais Bertrand, mais qu'est-ce qui t'arrive? Mais Bertrand, mais il tombe de l'œil. Mais Chantal, qu'est-ce qu'on fait, Bertrand?
4: Alors, moi, je travaille au CHU de Brest depuis maintenant 25 ans. En effet, là, maintenant, je suis en détachement syndical pour la CGT. Mais en tant qu'infirmière, j'ai clairement remarqué depuis 25 ans en fait la marchandisation de la santé. C'est-à-dire que depuis la mise en place de la loi Bachelot-Latedoso, qui est arrivée sur le secteur de la santé publique, clairement, maintenant, l'hôpital, enfin, les différents actes à l'hôpital sont tarifés. En fait, il y a un tarif pour chaque acte. Et malheureusement, du coup, tout l'hôpital s'est organisé avec les différents actes médicaux. Et selon les actes médicaux que chaque secteur fait, il y a l'argent qui est accordé à ce secteur-là. Si on peut dire schématiquement, alors je peux vous donner des exemples. Par exemple, sur les secteurs de la chirurgie, là où il y a beaucoup d'actes médicaux qui sont faits, bah là, il y a beaucoup d'argent qui sont mis. Alors que sur les secteurs comme la psychiatrie ou les EHPAD, on n'a pas d'actes médicaux à proprement parler. On a des actes d'accompagnement, d'écoute, voilà, de passer du temps, d'accompagner par exemple une personne âgée pour manger, pour s'habiller, pour mettre ses chaussettes, ses chaussures. Tout ce travail-là n'est pas compté et n'a pas de prix dans la nouvelle loi de la, enfin dans la loi de santé qui a été mise en place avec 2003. La loi Bachelot. Du coup, ce qui fait que tous ces secteurs-là n'ont pas d'argent pour travailler. Un infirmier de psychiatrie qui prend du temps pour manger avec un patient qui ne veut plus manger, cet acte-là n'est pas compté, n'est pas considéré comme un soin, si on peut dire. Du coup, tous ces secteurs-là sont des secteurs pauvres de la santé. Voilà. Alors que, par exemple, sur la chirurgie, alors là, vous avez des actes médicaux, voilà, une intervention, un pansement, quand on met une perfusion, tout ça, c'est des actes médicaux. Il y a des tarifs pour chaque acte médical. Voilà.
3: Mais du coup, cette tarification à l'acte, qu'est-ce que ça a comme conséquence sur la répartition hôpital, clinique et tout ça, ça a des répercussions ?
4: Oui, tout à fait, tout à fait. Il y a des répercussions très nettes justement sur les cliniques et l'hôpital parce que du coup, les cliniques prennent les actes médicaux qui rapportent de l'argent mais qui demandent pas une hospitalisation. Parce que l'hospitalisation, du coup, ne rapporte pas forcément de l'argent. Donc, il y a beaucoup d'actes médicaux qui sont faits en ambulatoire pour apporter le maximum d'argent. Donc, ce qui fait qu'en fait, on va aussi vers l'ambulatoire à outrance, en fait, même à l'hôpital de Brest. C'est-à-dire qu'on a mis en place des secteurs d'ambulatoire, mais médical et chirurgical. Vous avez peut-être vu. Alors, le CMA, c'est le Centre Médical Ambulatoire. C'est un nouveau service qu'au CHU, on a ouvert. On a mis beaucoup d'argent aussi pour l'ouvrir, mais voilà. Le CCA, c'est le Centre Chirurgie Ambulatoire. Donc, le patient rentre le matin, l'acte médical est fait, le patient doit sortir l'après-midi. Donc voilà, donc l'argent est du coup donné à l'hôpital pour l'acte médical qui est fait. Et du coup, tout ce qui est prise en charge, donner du repas, tout ça, on ne s'en occupe pas. Donc le patient rentre à la maison.
5: J'ai participé à la création et aussi aux actions du collectif Carrefour. Donc, c'était un collectif politique brestois d'étudiants et étudiantes en santé qui était vraiment porté sur le soin et la réflexion autour du système de santé aussi et de la formation en santé, dans le sens où on considère que la politique a un impact sur la santé et que la santé est politique. C'est un peu défoncer les portes ouvertes de dire ça, mais en fait, ce n'est pas forcément évident au sein des formations, mais notamment médicales, et même de manière générale en santé, que le capitalisme, le patriarcat, le racisme, tous les systèmes d'oppression ont de réels impacts en fait, et génèrent des disparités et des inégalités de soins. Et en fait, c'est venu du fait qu'on était plusieurs camarades au sein des promos à se poser ces questions-là et à se sentir un peu aussi isolés et minoritaires, et on a voulu en fait se recenser, se retrouver pour pouvoir mettre des espaces, comme j'expliquais tout à l'heure, moi, on considérait qu'en fait on a peu d'espace dans nos formations pour prendre du recul sur tout ça, et c'était aussi l'objectif, et pouvoir remettre en question en fait aussi toute la hiérarchie au sein des différents corps de métiers de la santé, remettre en question le corporatisme élitiste médical, essayer de visibiliser aussi les luttes contre les discriminations, partager des outils, partager des ressources, et aussi un des grands objectifs c'était à travers ça mener des actions en faisant intervenir des personnes concernées par les différentes discriminations au sein du système de soins. Donc par exemple, en fait, on a fait des actions au sein de la fac de médecine avec une projection d'un film entre deux sexes avec sur les luttes intersexes avec la présence de militantes du CIA, c'est le collectif intersexe activiste. On a fait aussi une soirée sur la grossophobie avec des membres de soignants qui sont dans l'antenne du GROS, le groupe de réflexion sur l'obésité et le surpoids, et des personnes aussi concernées par la grossophobie dans le milieu médical et de manière générale au sein de la société. En fait, c'était aussi pour... Donc tout ça, c'était à destination des étudiants et étudiantes en santé. Donc on a réussi à le faire à la fac de médecine, on était très ravis de ça. Et ça permet aussi de parler de sujets qui sont peu, voire absolument pas abordés dans nos formations, quoi.
3: Ces outils-là permettent peut-être de réveiller une fibre un peu plus politisée dans la tête des étudiants et étudiantes. Bah,
5: moi, je trouvais à travers Carrefour, c'était essayer de redescendre de tout ça en tant que futur médecin, d'essayer de prendre du recul et d'essayer de penser différemment pour aussi horizontaliser notre rapport entre les différents corps de métier. Déjà faire du lien, parce que l'objectif, c'était pas forcément qu'il y ait que des étudiants en médecine, mais aussi de faire du lien avec d'autres étudiants dans les différentes disciplines. Et aussi, voilà, c'est ça, horizontaliser le rapport et horizontaliser notre rapport vis-à-vis aussi des patients et des patients-patients. Donc, on cherche.
3: Bon, bah, maintenant que Bertrand a repris des couleurs...
6: Eh bien justement, en parlant de couleurs, on va aborder le module pratique artistique.
7: On va pouvoir passer au programme de la deuxième partie d'après-midi. Si vous avez envie de vous creuser les méninges et de tester votre connaissance du modèle agro-industriel, on vous propose, et en exclusivité, une fresque de l'agro-industrie. Donc cet atelier, vous pouvez le suivre à peu près par groupe de 12. Et ça se passe sous le barnum noir avec la table et la nappe verte. Ça dure à peu près 30 minutes.
8: Pour comprendre comment on en est arrivé au système ferme-usine, il faut essayer de comprendre historiquement comment on est arrivé au système agro-industriel. Donc je vais vous distribuer des cartes et ce sera à vous de les orienter, enfin de les placer par ordre. Voilà, et donc si vous pensez avoir la première carte...
9: Alors, je peux lire le truc. En 1900, les paysans représentaient environ 75% des travailleurs français et un tiers en 1946. Les fermes étaient de petite taille, peu spécialisées. Dans l'économie globale, la vie rurale est dominante par rapport à d'autres activités. La vie paysanne peut se caractériser par un rythme particulier imposé par le concubinage avec la nature, par un façonnement des paysages, sa capacité à subvenir aux besoins matériels sans passer par le marché, sa créativité, sa connaissance intime du terroir, sa modération matérielle, sa cohabitation quotidienne avec les animaux, ces assolements complexes qui permettent de cultiver sans ruiner la terre. Les hivers sont rudes, la végétation échappe parfois aux paysans, l'humidité et les rongeurs sont durs à combattre. La paysannerie est un style de vie, des mondes ruraux s'organisent autour de l'activité productive.
8: Ouais. Bon, alors, donc ça c'était l'organisation de la vie dans une société paysanne. Qu'est-ce qui s'est passé après ?
10: Modernisation agricole. Je ne sais pas ce qu'il y a d'autre.
11: Augmentation de la productivité.
10: C'est peut-être ça, mais je ne sais pas ce qu'il y a d'autre. Moi, j'ai l'augmentation de la productivité.
12: Ah non, il y a ça avant. Et il y a peut-être ça avant.
13: Oui, appauvrissement des relations sociales en milieu rural.
14: Avant, on a placé ça.
13: Ça, c'est une conséquence.
14: C'est
15: le moment de la guerre. Appauvrissement des
16: relations sociales.
13: Ça, c'est une conséquence.
17: Non, mais tu sais, c'est le gros truc.
18: Ah oui. La mécanisation fin des années 50.
13: Ah oui.
18: C'est après.
13: Donc, on est plutôt en 1940-1950, enjeu de la modernisation agricole. Dans les années 1940-1950, la France se lance à la poursuite d'une croissance économique intensive L'agriculture française est jugée archaïque. Le monde paysan devient un obstacle à la croissance. La paysannerie doit devenir un secteur productif au service de l'industrialisation. Le monde agricole doit être à la fois un débouché de l'industrie et un réservoir de main-d'œuvre. Il faut la transformer en une agriculture instruite, équipée, modernisée et productive.

0: Est-ce que vous pensez que les fermes-usines créent de l'emploi ?
1: Mais bien sûr.
2: Non, elles font disparaître des emplois plutôt.
1: Avec l'IA, ça va encore s'arranger.
0: Dans tous les plans, dans tous les dossiers que doivent rendre les gens qui veulent étendre, enfin faire des extensions dans leurs fermes-usines ou installer des fermes-usines, ils doivent raconter de s'ils vont créer de l'emploi. Et à chaque fois, l'objectif, c'est vraiment de maintenir l'emploi existant. C'est absolument pas d'en créer. Donc tout le mythe de la ferme-usine créatrice d'emplois sur un territoire, c'est complètement faux. Et le pire dans cette histoire, c'est que du coup, ils ont parfois recours à de l'exploitation de main-d'œuvre sans qualification et de manière ponctuelle, parce que comme tout est dirigé par le marché, l'objectif c'est de produire à moindre coût, donc de vendre pas cher, donc il ne faut pas avoir d'autres salaires à payer. Et donc il y a le développement de nombreuses formes d'esclavage moderne, avec des travailleurs sans papier qui sont exploités et qui sont souvent pas payés. Bon, et donc tout ça a des conséquences vraiment dramatiques sur la santé physique des agriculteurs et des agricultrices, parce que phytosanitaire, cancer...
3: Et suicide.
0: Et ben voilà, ça c'est la santé physique. Et après, en santé mentale, vous pourrez lire les cartes si vous voulez après. Maintenant, qu'est-ce qu'on fait ? Comment on lutte ?
4: On dit la vérité. On dit la vérité sur les produits bio par rapport aux produits conventionnels. On dit jamais assez que les produits conventionnels, tous les inconvénients qu'il y a et combien ça coûte aux contribuables tous les jours.
0: Et puis, si le conventionnel est accessible, c'est aussi parce qu'il est subventionné à balle. Et qu'en fait, donc tout ça, c'est vraiment le résultat de choix politiques.
1: Et puis il est aussi payé au prix aux paysans quand même. Il y a aussi ça.
5: Ce qu'il faut dire, c'est que la santé, en fait, elle est payée par le régime de santé qui est mutualisé, alors que l'agriculture, c'est un système de privatisation.
6: Et comment on dit ? L'enjeu alimentaire, il ne doit pas être uniquement un enjeu paysan. Et c'est notre affaire à tous. Et en fait, on ne prend pas beaucoup l'espace d'expression et de choix. Et ça, c'est pas normal.
0: Ouais, c'est pour ça que là, il y a des nouveaux modèles, par exemple la sécurité sociale de l'alimentation qui émerge et qu'il faut vraiment réussir à pousser pour vraiment repenser le système dans sa structure, quoi.
7: La barrière.
8: Ben, remettre de l'humain au cœur de tout ça.
9: C'est un très bel exemple de fresque participative. Alors maintenant, avant le goûter, je vous propose une dernière petite activité peinture. Vous allez voir, ça donne vraiment envie.
10: Bonjour. Alors, est-ce que vous pouvez commencer par vous présenter ?
11: Moi, c'est artiste et je suis membre du collectif Artiste Peintre.
12: Et moi, c'est peintre.
10: Eh bien, enchanté. Donc vous êtes là aujourd'hui pour nous partager une technique toute particulière dont vous avez fait usage à plusieurs reprises sur la caméra de la place. Pourriez-vous nous parler un peu de la technique utilisée, du matériel nécessaire pour ces opérations ninja que vous avez donc réalisées ?
12: Nous sommes allés sur la place Guérin, tout de blanc vêtu, de la tête aux pieds, les pieds compris, avec une combinaison de peintre, quoi, pour être totalement anonyme. Et nous sommes équipés d'une grande perche télescopique et d'un rouleau de peinture de manière à repeindre la caméra de la place Guérin. Autour des 23h, histoire d'y être quand les bars étaient encore pleins et où il y a peu de chances de croiser la police, c'est que si jamais elle était présente, nous avions l'espoir que la population locale fasse diversion pour nous protéger.
11: En fait, l'idée générale, c'était de s'opposer à une caméra et à ce qui se fait de mieux en termes de détection, d'identification, et un peu de se montrer aussi à nous-mêmes qu'on pouvait s'opposer à ce genre de choses, quand même qui sont des trucs qui sont faits pour nous identifier, sans se faire identifier justement. Du coup, voilà, la technique qu'on a trouvée, c'est un peu inspiré des soulèvements de la Terre. C'est le fait d'utiliser une combinaison de peintre, de se recouvrir les pieds, d'avoir des gants, un masque, des lunettes, ce qui permet en fait de ne pas être visible ou identifiable ni par la caméra, ni par les gens qui pouvaient être présents autour. Et ça a assez bien marché parce qu'a priori, on n'a pas été reconnu par qui que ce soit.
10: Et vous pouvez nous raconter donc la réaction des gens ?
12: La première fois, quand on passe à côté du bar, les gens sont en mode « Ah, enterrement de vie de garçon, c'est drôle !» Et juste à peine on a commencé à arriver sur la place, tout le monde est en mode « La caméra, la caméra !» La caméra vient tout juste d'être installée et on était en train d'avancer. Les gens ne nous avaient pas encore aperçu que les gens étaient déjà en train de pester sur la caméra, quoi. Donc une fois qu'on arrive au niveau de la caméra, tout le monde est en train de nous encourager. C'est un moment très jouissif, en fait, de sentir toute la population qui est derrière nous, qui est en accord avec nous. On sent que les habitants, les usagers de la place Guérin sont vraiment contre cette caméra, cet œil de Sauron qui nous observe en permanence.
10: Et vous aviez réfléchi justement au pourquoi de la peinture ? Au rapport bénéfice-risque.
11: Bah alors ça, c'est important, parce qu'on avait quand même dans l'idée de ne pas se faire gauler, mais on avait aussi en tête que c'était possible. Donc du coup, il s'agissait de s'organiser un peu en amont pour, on va dire, préparer notre défense. Et il se trouve que cette caméra, elle a un revêtement qui est censé être anti-peinture. Du coup, si tu la peins, tu l'abîmes pas. Donc on s'est contenté de la neutraliser, mais pas de la mettre en panne. Et en fait, on avait dans l'idée de ne pas partir sur un désamorçage définitif, même si ça avait été envisagé auparavant, quoi. Bon, voilà, ce qui paraît, il y a d'autres collectifs qui ont tenté de les mettre hors service en coupant les câbles. Donc voilà, soutien et big up aux camarades du BTP. Mais nous, on est un collectif d'artistes peintres, hein, donc on ne fait pas dans l'électricité.
10: Comment vous aviez anticipé la VSA qui existe au sein même de la caméra ?
12: L'idée, c'était de prendre des tenues larges, très larges, pour que notre silhouette réelle soit pas identifiable. C'est surtout ça qu'on a fait là-dessus. Avoir des combinaisons de peintres avec capuche, masque, lunettes, on était bien couverts.
11: Et surtout, bien cacher les chaussures. Ça, c'est quelque chose de facilement identifiable et qui se retrouve dans une perquise. Donc les chaussures, c'est dans un sac poubelle avec un petit bout de scotch. C'est pas très élégant dans la rue, mais ça disparaît très bien une fois sorti du champ de la caméra. Et la première poubelle venue, ça fait une bonne poubelle. Donc voilà, ça se trie.
10: Et vous avez réalisé donc trois fois cet atelier peinture avant de réaliser un petit tutoriel papier que vous avez distribué dans les boîtes aux lettres du quartier. Parce que j'ai eu la chance d'en recevoir une dans ma boîte aux lettres, justement. Est-ce que vous pouvez nous raconter un peu le pourquoi du comment ?
11: Alors, on ne l'a pas distribué dans les boîtes aux lettres. En fait, on a laissé des piles de tracts dans différents endroits, à gauche, à droite. Et je pense qu'il y a des gens qui les ont mis dans les boîtes aux lettres. Mais c'est carrément pas nous. Là-dessus, on se dédouane, on est innocents.
10: Ah oui, donc c'est complètement un projet collaboratif. Donc c'est tout de même vous qui l'avez réalisé, le tract. Donc pourquoi ?
12: On se disait que ce que nous faisions était très bien, mais il fallait que l'ensemble de la population et des usagers de Guérin aient à s'emparer de cette action, de ce mode opératoire aussi. Et peut-être aussi que ce mode d'action puisse atteindre d'autres gens, puisque nous ne sommes pas les seuls à avoir une caméra au-dessus de notre tête, et que peut-être d'autres personnes s'en emparent et réagissent dans leur quartier pour lutter contre leur œil de Sauron à eux, quoi.
10: D'accord. Un petit mot pour la fin ?
12: Vive l'art et la liberté !
11: On est très content qu'il y ait des collectifs et des gens du quartier qui montent quelque chose autour de la caméra. Et du coup, on espère que c'est un débat qui fleurira. Et puis, on espère pouvoir s'en débarrasser de toutes ces caméras.
10: Eh bien, merci. Merci pour votre travail.

0: Oui, alors bon, c'est... Christian, qu'est-ce que vous en pensez?
1: Moi, vous savez, la mairie,
0: Enfin bref, pour finir la journée, le module surprise, être en communion avec la nature.

0: partir. 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
1: Hier, on a reçu un message par Takiwaki du FLIP, qui est le Front de Libération Intergalactique des Poules. Et donc elle nous demande des billes, en fait elles nous ont appelé pour, voilà, on a besoin d'aide et nous on sait pas quoi faire et on demande un petit peu des conseils, si vous avez des conseils pour les aider à sortir de là ou nous aider à les faire sortir de là.
2: Peut-être se faire la courte échelle déjà,
1: ouais.
2: Pour pouvoir passer au-dessus des barrières, des trucs comme ça, donner un petit coup de main, tu vois, se monter les unes sur les autres. Ouais, la courtelle peut-être. Ouais, sinon, peut-être tracter, nous on a fait du tractage en vélo pour que les gens soient au courant, qu'elles prennent leur petit vélo. Tester de passer dans le village, donner des petits flyers pour demander un coup de main pour les sortir de là, quoi.
1: Bah oui,
2: toute seule, c'est compliqué,
1: même pas
2: quoi.
1: Au courant qu'il y avait un poulailler,
2: ouais.
1: Parce qu'on les voit,
2: ouais,
1: pas.
2: Voilà, exact. Donc je sais pas, choper un vélo quelque part, le proprio doit sûrement avoir un vélo, et puis passer dans le village pour
1: on chipe son vélo.
2: Bah tant qu'à faire.
3: Ah ouais, bien.
2: On leur chipe la liberté, alors pourquoi pas choper un vélo.
3: Creuser un tunnel.
1: Super, j'aime bien. De picorer un tunnel.
3: Voilà.
4: On a eu au téléphone un technicien geek des systèmes d'élevage avicole. Enfin, il nous a indiqué un procédé pour tenter une évasion de masse. Il y a une faille dans le système. Donc, on vous informe, en cas de production de bruit suffisante, c'est-à-dire 90 dB à la poule 10 mètres, le système de sécurité ouvre la porte du hangar. Les poules, si vous nous entendez, les poules, hurlez dans le hangar, faites un maximum de raffus dans la campagne.

0: L'apéro spécial de Du pain et des parfums se termine. Il a été concocté à la hâte début décembre pour que tout le monde puisse partir en vacances.
1: Cette émission est diffusée le samedi 3 janvier sur les ondes de Radio U, qu'on remercie de nous avoir accueillis en cours d'année. On s'y sent déjà chez nous et c'est chouette.
0: Big up à tous les militants, militantes qui se démènent, qui se bougent, qui se mouillent, surtout ici où les manifs sont souvent sous la pluie, qui se frottent aux forces de l'ordre ou qui bossent des milliers d'heures sur des dossiers juridiques.
1: Qui plaident dans la presse ou dans les journaux, qui publient des articles, qui récoltent des fonds, qui font grève, qui luttent, qui éditent des bouquins.
0: Qui témoignent, qui dévoilent des affaires, qui prennent des risques, qui brisent l'omerta.
1: Qui se font pas que des amis.
0: Qui affrontent dans la dignité les foudres de la presse réactionnaire.
1: À ce propos, et même s'il s'agit de journalistes et pas de militants, on vous fait part d'une mésaventure vécue en décembre par nos amis du média indépendant Splende.
0: Mercredi 3 décembre, deux journalistes de Splende, Chloé Richard et Christine Falron, ont été refoulés de la présentation du bilan RSA du président du conseil départemental du Finistère devant 200 chefs d'entreprise réunis chez Armor Luxe à Quimper.
1: Alors que le télégramme EOS France était accueilli à la soirée, les journalistes de Splende ont été refoulés de façon musclée par les vigiles. La cause, c'est pas des copains et des copines de Maëlle de Calon. Parce que Splende a mis en cause sa politique de chasse au RSA. On peut lire un article de Splende qui documente en particulier comment les paysans au RSA se font sucrer leur allocation. La politique anti-RSA du conseil départemental du Finistère avait déjà été documentée par le quotidien national Libération en septembre 2025.
0: On vous met un lien dans l'article du podcast si vous voulez plus de détails. Et autre actu de décembre, les copains de Bretagne contre les fermes-usines, qu'on aime tellement qu'on a fait deux émissions avec en 2025, sont passés devant les juges le 15 décembre. À l'heure où cette émission est diffusée, le verdict est sûrement tombé pour les 12 inculpés. En tout cas, on sera allé les voir le jour du procès et on n'a pas fini de vous en parler.
1: Pour les amateuristes de radio et de son en général, on a pensé à autre chose qui s'appelle « Dis, t'as pensé à éteindre la radio », un radio live et love d'Annabelle Brouard et Olivier Minot. C'est le 15 janvier au Centre culturel Le Sillon à Lannion. Je cite « Pour qui aime surfer sur les ondes, se rappeler aux émissions ou chansons qui ont fait l'histoire radiophonique. Tout public dès 14 ans. »
0: Alors on se retrouve le mois prochain et d'ici là, bonne entrée dans 2025.

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6: Vous allez entendre une archive de Fréquence Paris Pluriel. Une archive d'une émission aujourd'hui disparue, Les Lumières de la Ville, qui retraçait un moment d'histoire du XXe siècle. Aujourd'hui, nous nous retrouvons à Santiago du Chili en septembre 1973, alors que les fascistes sont propulsés au pouvoir par la CIA.
7: Au nom de l'Assemblée, j'ai l'honneur de souhaiter la bienvenue à Son Excellence Monsieur Salvador Allende, président de la République du Chili, et j'ai le grand plaisir de l'inviter à prendre la parole devant l'Assemblée.
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9: Une ville, un jour, un événement, c'est le principe des Lumières de la Ville. Aujourd'hui, notre voyage dans le temps nous ramène presque 20 ans en arrière. Aujourd'hui, nous vous proposons de retourner sur les lieux d'un crime, à Santiago du Chili, le 11 septembre 1973, lorsque le général Augusto Pinochet a pris le pouvoir. Les Lumières de la Ville ont interrogé un des témoins engagés de cette journée. Son témoignage va devenir notre mémoire.

0: Notre témoin s'appelle Ricardo. Il vit aujourd'hui à Paris et travaille dans une organisation non gouvernementale. Dans les années 70, au Chili, Ricardo se prénommait Orestes ou Eugenio. Il était alors un militant très actif du MIR, mouvement de la gauche révolutionnaire. Parti d'extrême gauche, né en 1965 dans le sillage de la révolution cubaine, le MIR rompt avec la tradition politique chilienne. Pour ses membres, la voie électorale n'est pas une solution pour instaurer un régime démocratique. Le MIR lui préfère la guérilla et les enseignements du Che. Lorsque le Che est assassiné en Bolivie en 1967, Ricardo est membre des jeunesses communistes. 14 mois plus tard, 4 survivants de la guérilla du Che parviennent au Chili. En 68, les JC expulsent une série de militants dissidents. Ricardo est de cela. Il devient un militant semi-clandestin. La journée, Ricardo, alias Orestes, est étudiant à la faculté vétérinaire de l'Université du Chili. Le reste du temps, il organise des occupations de terrain par et pour les sans-logis de Santiago. Dans la nuit du 25 au 26 juillet 1970, 1000 familles sans-abri investissent un terrain appartenant à la faculté d'architecture et s'y installent. C'est le Campamento 26 de Julio, campement du 26 juillet, ainsi baptisé en hommage à la révolution cubaine. Le MIR réorganise les familles en comité. Il crée un service de garderie, instaure une soupe populaire et ouvre un dispensaire. Jamais auparavant, les habitants des bidonvilles n'ont eu accès à ces services. Le 4 septembre 1970, Salvador Allende, candidat de l'Unité populaire, est élu chef de l'État. Le MIR va lui apporter un soutien très critique et radicaliser la situation partout où il le peut. À la veille du coup d'État, le MIR compte à peu près 3000 militants, implantés dans les facultés et dans les bidonvilles chiliens, auprès du lumpen prolétariat.
1: Il y a la situation suivante. Il y a des secteurs radicaux d'extrême droite à l'intérieur de l'armée qui pensent qu'il faut en découdre, qu'il faut arrêter ça là, au plus vite possible. Notamment un corps de parachutistes de pas loin de Santiago et d'autres secteurs. Naturellement, capitalisé idéologiquement par l'extrême droite, hein, par Patria Libertad. Mais au même temps, et ça on l'a su après, au même temps il y a un autre mouvement beaucoup plus institutionnel à l'intérieur de l'armée qui travaille à un peu plus à long terme et plus politiquement, moins de façon insurrectionnelle et plus de façon politique, qui est donc le secteur des généraux qui feront le 11 septembre. Et ces gens-là sont terriblement gênés par l'éclat de l'extrême droite à l'intérieur de l'armée du 29 juin. C'est ainsi que la reprise en main des lieux qui ont été pris par ces gens-là, par l'extrême droite de l'armée, et quelques colonels, quelques officiers, la reprise en main est dirigée personnellement par Prat, mais par Pinochet aussi. Pinochet va réprimer durement le 29 juin ces putschistes. Et ce qui fait dire aux gens, Pinochet, aux gens de gauche, Pinochet c'est un constitutionnaliste, il a défendu la constitution et le gouvernement puisque c'est lui personnellement qui s'est pris aux putschistes.
2: Le général Pinochet a toujours été un loyal serviteur de l'État. En 1948, à 32 ans, il surveille au camp de concentration de Pisagua les prisonniers politiques du Parti communiste condamnés à l'exil intérieur. Le 11 mars 1966, le colonel Pinochet ordonne à ses soldats de tirer sur les mineurs du cuivre d'El Salvador. Bilan, 8 morts et 60 blessés. Le 1er décembre 1971, Pinochet, général et commandant de la garnison de Santiago, envoie les carabiniers matraquer les manifestants à casserole qui protestaient contre le régime du président Allende. Le 29 juin 1973, c'est lui qui est chargé de réprimer un soulèvement d'unité de province. Le général Pinochet apparaît donc comme un militaire légaliste et au-dessus de tout soupçon. Le 23 août 1973, lorsque le général Prats démissionne pour devenir ministre de l'Intérieur, le général Pinochet devient commandant en chef de l'armée. La gauche salue cette nomination à la tête de l'armée comme une victoire de la ligne constitutionnelle.
1: Le Chili est un pays tout en long, et avec 4500 kilomètres de longueur et puis très peu, enfin le large du Chili, la largeur est de 400 km, c'est très peu. Et toutes les communications et tout le transport passe par les camionneurs. Il y a une partie qui est faite par le chemin de fer, mais qui n'est pas la plus importante. Donc, qui contrôle les camionneurs et contrôle la communication et les transports au Chili. La deuxième grève des camionneurs est une grève politique, est une grève insurrectionnelle. Elle n'est pas une grève destinée à améliorer une quelconque situation syndicale ou de conditions de travail. C'est une grève qui, d'ailleurs, il le déclare, on ne reviendra au travail qu'une fois que ce gouvernement partira. Et donc c'est une grève insurrectionnelle typiquement politique. Et ce que je me souviens d'avoir été dans un village un peu au nord, 200 km au nord de Santiago, d'avoir discuté avec des gens que je connaissais par ailleurs, de famille, etc., qui étaient des camionneurs eux-mêmes, et de les avoir entendus rigoler, ricaner, en disant « Nous, on peut tenir 6 mois, on nous paye tous les jours, le syndicat nous paye tous les jours tant de pesos, et on gagne davantage que sans travailler, puis à condition qu'on soit parqué, que tous les camions soient parqués, et qu'on enlève les roues pour que le gouvernement ne puisse pas les réquisitionner. » Parce qu'à un moment donné, le gouvernement, par rapport à cette grève, a eu deux attitudes. La première a été appliquer légalement les mesures qui signifiaient mettre en mouvement ces camions. Face à laquelle les camionneurs ont démonté carrément les camions. Donc il était pratiquement impossible de le faire rouler, sortir. Deuxièmement, le gouvernement, les partis de gauche, ont monté un syndicat de camionneurs parallèle. Un syndicat, puisque l'autre était complètement dominé par la droite, un syndicat, et ce syndicat a reçu un certain appui du gouvernement en matériel, etc. Ce qui permettait en partie de répondre aux besoins de transport. Et ces gens-là ont payé très cher. Les camionneurs, disons, progressistes qui n'ont pas voulu rentrer dans cette grève insurrectionnelle ont payé très cher, y compris avec leur vie, cette attitude. C'est pas eux, ils disent, c'est le syndicat qui nous paye. Ceux qui disent d'où venait l'argent, c'est le Sénat américain, après le Watergate, qui a fait une enquête. Donc c'est pas moi, c'est pas les Chiliens qui le disent, c'est le Sénat américain qui dit oui, on a versé tant d'argent à tel syndicat de camionneurs, on a versé tant d'argent à tel parti politique. Donc c'est une vérité établie par les Américains eux-mêmes.
0: Durant ces 3 années de pouvoir, l'unité populaire ne connaît aucun répit. N'étant pas majoritaire au Parlement, elle doit sans cesse rechercher des alliances. Le PC chilien, le Parti démocrate chrétien, se retrouvent au sein d'une entente. Celles-ci volent en éclats dès l'instauration du programme de nationalisation en juillet 1971. L'opposition, gouvernement classe moyenne, s'accroît au fil des mois. 72 est l'année de tous les dangers. Le Chili bruise de rumeurs, écrivent les correspondants des journaux étrangers, concernant un coup d'État. Mais qui pourrait l'organiser, puisque l'armée se montre loyale à l'égard du gouvernement? En octobre, le gouvernement proclame l'état d'urgence, à la suite d'une première grève des camionneurs, qui craignent une nationalisation du secteur des transports. Pour calmer la situation, Allende remanie son cabinet. L'armée récupère 3 portefeuilles. Le général Carlos Prats devient ministre de l'Intérieur, au grand dam du général César Ruiz, commandant en chef de l'armée de l'air. Aux législatives de mars 1973, l'opposition reste majoritaire au Parlement et bloque ainsi tous les projets de loi gouvernementaux. En mai, Patricio Alvin devient président du Parti démocrate chrétien, dominé par les ultras. Le groupe d'extrême droite, Patrie et Liberté, diffuse un tract indiquant 8 mesures pour renverser le gouvernement et réclame le châtiment direct des dirigeants.

0: Avant le 11 septembre, nous attendions le coup d'État. Je me souviens d'avoir été dans une réunion samedi, c'est-à-dire 3 jours avant le coup d'État, et moitié en blague, moitié sérieux, un des responsables du comité de toute la région de Santiago du MIR, qui a été tué par la suite en 75, nous dit commencez à préparer vos plans, qu'il y a coup d'État. Le truc gênant, c'est qu'on ne sait pas quand exactement, mais ça doit être avant le 19 septembre. Il faut dire que le 19 septembre, c'est le jour de forces armées chiliennes. 18 septembre, c'est la fête nationale, et le 19, c'est les Champs-Élysées au Chili, c'est-à-dire c'est le moment où l'armée défile devant le président, etc. Alors, pourquoi il était importante cette date? Parce que l'idée était la suivante. L'armée ne peut pas rendre hommage à Allende le 19. C'était typique. Celui qui préside le défilé, c'est le président de la République. Et donc, il y a une démonstration d'allégeance à la Constitution et au président le 19 septembre. Cette armée, dans la situation actuelle, ne présentera jamais ses hommages à Allende dans la situation actuelle. Donc, le coup d'État, politiquement, ne peut pas être après les 19, mais avant. Quand, on ne sait pas.
1: Le lundi 10 septembre 1973, à 21h30, le palais présidentiel de la Moneda informe Allende que 2 camions chargés de troupes seraient partis de la ville de Los Andes et se dirigeraient vers Santiago. À 23h, la nouvelle est confirmée. La Moneda apprend que le régiment de Santiago est consigné.

0: jardinería. Habría aislado Valparaíso.
1: Donc Allende annonce le soulèvement d'un régiment de l'armée à Valparaiso. Il appelle dans cette intervention les travailleurs à occuper leur lieu de travail dans le calme et avec sérénité. Il dit qu'en ce moment tout est calme à Santiago et que les mouvements de troupes sont normaux. Ceci dit, il appelle quand même les travailleurs à rester vigilants et à éviter les provocations.
2: Septembre vers 7h moins le quart, le téléphone sonne et c'est un prêtre qui est dirigeant du MIR et qui était en même temps mon supérieur hiérarchique, disons, c'est lui qui dirigeait les secteurs où je travaillais au MIR, qui me téléphone. Alors ma femme répond non, il ne peut pas venir, il est sous la douche. Téléphone plus tard. Alors il dit qu'ils sortent de la douche tout de suite, il y a un coup d'état. Alors, je sors complètement dégoulinant, et puis je prends le téléphone, et il me dit, il y a un coup d'état, et il me donne les 3 ou 4 informations importantes. Mobilisation de troupes de Los Andes vers Santiago, la marine a pris Valparaiso, ayant sorti, sont revenus, quelques heures plus tard, ils prennent donc Valparaiso, qui est la deuxième ville du pays, et il y a donc une junte de généraux qui appelle Allende à démissionner. Ça, c'est vers 7h du matin. Oui, une fois que je sors vraiment de la douche, donc que je m'habille, et d'après les instructions qu'on me donne au téléphone, il fallait d'une part suivre pendant 1 heure ou 2 heures les informations. Il y avait des radios qui avaient déjà été bombardées ou prises par l'armée. Il y en avait d'autres qui continuaient à émettre des radios de gauche ou liées au gouvernement. Et donc il fallait écouter ces radios pour connaître quel était... Parce que tout était dans le brouillard. À ce moment-là, on ne savait pas du tout quelle était la marge du gouvernement. On ne savait pas non plus quelle était l'importance ou le monolithisme des forces armées pour suivre ça. Il se pouvait qu'il y ait des dissensions à l'intérieur. On ne savait pas. Et les instructions étaient, vous suivez ça, et dans 2 heures, vers 9h30, 10h, on vous téléphone pour vous dire exactement à quel endroit on doit se voir et quelles sont les instructions qu'on doit suivre.
3: Santiago, 11 de septiembre de 1900.
1: Donc, premier discours des forces armées, ils expliquent pourquoi ils ont pris les pouvoirs, pour rétablir l'ordre. Premièrement, le président doit démissionner. Il doit céder sa place à la junte constituée par les forces armées et les carabiniers. Deuxièmement, les forces armées et les carabiniers sont unis pour libérer le pays de l'emprise marxiste et leur établissement et pour rétablir l'ordre constitutionnel. Les travailleurs du Chili sont assurés que les conquêtes sociales obtenues demeureront sous le nouveau régime. La presse, la radio et la télévision, de l'unité populaire bien sûr, doivent cesser toutes leurs activités sous peine de recevoir un châtiment par air et par terre. Le peuple doit rester chez lui pour éviter qu'il y ait des victimes innocentes. Suivent donc les signatures des quatre généraux qui ont pris le pouvoir.
3: Mardi 11 septembre 1973 à 7h, heure locale, une radio chilienne captée en Argentine annonce que l'armée a renversé le président Allende, accusé par elle de ne pas avoir respecté la constitution et d'avoir créé des situations de fait illégitimes. À 7h15, toutes les liaisons sont interrompues entre l'Argentine et le Chili. À 7h57, Salvador Allende s'exprime sur les ondes de la radio gouvernementale et lance un appel à la classe ouvrière pour qu'elle se mobilise.

0: Donc on se met à écouter la radio. Il y avait à l'époque... Ce que je me souviens, c'est que la dernière radio, et celle que j'ai écoutée jusqu'à la fin, ça a été une radio qui s'appelait Radio Magallanes, et qui était donc qui était une radio de gauche. Et cette radio, c'est la radio qui a permis au président Allende de parler une dernière fois au peuple chilien. C'était vers, je me souviens pas très bien, mais c'était certainement avant 10h, vers 9h30, 10h, qu'Allende a parlé. Et c'est vrai que quand il a parlé, pour moi, tout était terminé, parce que c'était, de toute évidence, un message d'adieu. Au même temps, c'était dramatique. Ça marquait sans doute... On sentait que ça marquait la fin d'une époque, le début d'une époque qu'on ne pouvait pas soupçonner, enfin qu'on soupçonnait peut-être, mais qu'on imaginait mal. Mais surtout, j'ai senti à ce moment-là que c'était pas mobilisateur. Parce que c'est un message qui est très connu d'ailleurs. Il disait à peu près, on vit des heures obscur et noir, où des forces antidémocratiques veulent s'emparer des destins de la patrie. Je demande au peuple chilien de conserver le calme, de ne pas, je me souviens pas exactement des mots, mais c'était de ne pas s'y opposer, en quelque sorte, de ne pas se sacrifier en vain. Et là, il y avait un sens historique beaucoup plus profond qu'à l'époque. Déjà, qu'on pouvait apprécier, mais que plus tard, avec le temps, on peut effectivement apprécier beaucoup mieux. Et il disait, tôt ou tard, non, plus tôt que tard, à nouveau s'ouvriront les grandes avenues par où montera le peuple libre du Chili pour manifester sa volonté. Mais il disait ça, c'est plus tard, ce sera plus tôt que tard, mais pas maintenant. C'est-à-dire, il y aura, lorsque ce moment noir passera, le peuple chilien retrouvera ses droits. Et donc c'était évidemment plier bagage, quoi. C'était, mais en même temps, Allende le faisait pour ne pas sacrifier en vain la vie des milliers de gens qui était certainement disposé à se battre, tout en sachant que ce combat était perdu, parce qu'il savait quand même l'ampleur des forces qui s'y opposaient. Et avec ça, effectivement, j'ai senti que c'était un coup de gourdin à la tête, quoi. C'est-à-dire, c'était de dire, bon, voilà, qu'est-ce qu'on fait? Mais en même temps, je me disais, c'est Allende qui dit ça. C'est-à-dire, c'est quelque part l'unité populaire. Mais nous, on a un autre discours, on s'est préparé pour autre chose. Nous, on ne peut pas lâcher le morceau comme ça.
1: Je m'adresse aux intellectuels, aux travailleurs, aux paysans, à tous ceux qui seront poursuivis, pourchassés, parce que dans notre pays, le fascisme est présent depuis un moment, au travers des attentats terroristes, des dynamitages de ponts, etc. Ces gens-là seront jugés par l'histoire. Sûrement, cette radio sera mise sous silence et le métal tranquille de ma voix n'arrivera plus jusqu'à vous. peu m'importe, parce que mon souvenir restera avec vous. Le souvenir d'un homme loyal qui a su tenir ses promesses. Le peuple doit se défendre, mais pas se sacrifier. Le peuple ne doit pas se laisser massacrer ni cribler de balles, mais il ne doit pas non plus se laisser humilier. Travailleurs de ma patrie, j'ai foi dans le Chili et son destin. D'autres hommes surmonteront ce moment gris et amer où la trahison prétend s'imposer. Vous devez continuer à croire que plus tôt que tard, à nouveau, s'ouvriront les grandes avenues par lesquelles remontera l'homme libre qui bâtira une société plus juste. Vive le Chili, vive le peuple, vive les travailleurs. Ce sont mes dernières paroles. J'ai la certitude que mon sacrifice ne sera pas inutile. J'ai la certitude qu'au moins ce sera une action morale qui punira la félonie, la couardise et la trahison.
0: Effectivement, vers 10h, il y a eu un coup de téléphone pour lui dire il faut se voir à midi à tel endroit, un tel sont déjà contactés. C'était juste le secteur à moi. Naturellement, j'imagine que tous les autres secteurs faisaient, les autres secteurs du MIR en tout cas, faisaient la même chose. Et donc je rentre à nouveau dans la salle des bains, je rase ma moustache. La moustache était à l'époque, en quelque sorte, un symbole de militant de gauche. Et je pense qu'il y a une relation quelconque avec la moustache de Régis Debray à Camiri quand il était en prison en Bolivie, parce que c'était un peu ça, quoi. C'était ce type de moustache-là. Donc je la rase et on part. On part. J'avais un enfant qui à l'époque avait 6 mois, donc il était né quelques mois plus tôt. Et on part. Ma compagne part dans le lieu où elle devait aller, parce qu'elle était dans une autre structure. Et moi, je pars. Et mon lieu de contact, c'était mon point de contact, était au centre-ville de Santiago. À ce moment-là, on descend dans la rue. Il y a des gens qui marchent. Il n'y a pas de transport. Il n'y a pas de bus. Il n'y a aucun transport. Il y a encore des voitures qui circulent. Il faut dire que dans le communiqué de la junte militaire, il a été dit qu'à partir de 14h30 de l'après-midi, il y avait couvre-feu total. Total. Donc, avant 14h30, il fallait que tout le monde soit rentré, que personne ne circule, etc. Donc, les gens s'affolent. Il y a des voitures qui circulent avec des gens qui partent chez eux, qui vont chercher d'autres membres de la famille, etc. Mais il n'y a plus de transport. Et je pars donc en dire au revoir à la famille. Et on ne sait pas, en fait, si on se verra ou pas. Mais on ne pense pas. On part, puis on marche longtemps, très vite. On ne marche pas par la rue. Il y a une grande avenue qui mène au centre, mais on ne prend pas cette grande avenue-là. On prend des rues parallèles qui sont plus discrètes, plus résidentielles, pour parvenir au centre. Et à un moment donné, en arrivant à la place d'Italie, qui est le début du centre-centre, on se sépare avec ma femme, qui, elle, doit rejoindre un autre endroit que je ne connais pas. Et puis, à ce moment-là, on se dit au revoir et on se dit, on va essayer de communiquer nos nouvelles à la maison de la famille, quoi. Et je descends donc à l'endroit où on devait se rencontrer, on se rencontre, mais déjà, cette partie du centre-ville, il était en midi, et complètement bouclé par, fondamentalement, par la police militarisée. Et en fait, il y avait, pas loin de l'endroit où on devait se réunir, il y avait un local, un bâtiment de la police, mais qui était en fait un bâtiment pas militarisé de la police. C'était, à mon avis, la caisse d'assurance maladie ou la coopérative d'achat, un truc comme ça, de la police. Mais il se trouve que le général Mendoza, qui avait pris la tête de la police, et n'ayant pas le... Il était le quatrième ou le cinquième en rang. Hein, en hiérarchie, mais c'est lui qui était dans le coup, donc les autres quatre qui étaient au-dessus de lui ont été carrément mis de côté. C'est lui qui a pris la direction de la police, avait choisi comme son siège ce bâtiment-là, donc il était gardé par des policiers fortement armés, mais ça on ne le savait pas.
1: À 11h30 ce mardi 11 septembre, le PC chilien diffuse un communiqué affirmant que les masses chiliennes sont prêtes à faire le plus grand effort pour dérouter les forces armées qui se sont soulevées. À 12h10, une radio militaire annonce que les forces aériennes et terrestres ont commencé l'attaque du palais présidentiel.

0: provincia de Santiago se transmite el siguiente comunicado. Desde las 10:30 horas se ha requerido rendición.
1: Depuis 10h30 du matin, nous avons sommé Allende de se rendre. Devant son refus, nous procédons à l'attaque aérienne et terrestre du palais de la Moneda. Avec cette action, nous voulons éviter toute effusion de sang.

0: Communication entre le général Lee et Pinochet. Celui-ci lui donne l'ordre d'attaquer le plus vite possible les gens qui se trouvent sur le toit de la Banque d'État et du ministère des Travaux publics. Pompiers d'aller à la Moneda pour contrôler l'incendie, avec des uniformes, les pompiers en uniforme. Toujours les forces militaires. L'assaut de la Moneda a été donné par les forces aériennes et terrestres. Nous sommes devant l'entrée principale. L'opération est terminée. Nous avons été forcés de bombarder la résidence présidentielle Thomas Moreau, car nous nous sommes heurtés à la résistance d'éléments du GAP, garde présidentielle. Deuxièmement, à partir de maintenant, tout rassemblement ou circulation dans les rues est interdit. Les fonctionnaires et les ouvriers doivent rester calmes et s'abstenir de toute provocation contre le personnel des forces armées. Toute action de sabotage, toute agression physique contre des civils ou de résistance contre les forces armées ou celles de la police sera réprimée par air et par mer et par terre de la même façon que pour la Moneda et la résidence Thomas Moreau.
1: Une fois qu'on fait la réunion, on se met d'accord, on reçoit des instructions, on voit où chacun va être pour coordonner ce qu'il y a à faire. Chacun doit aller se rendre dans des endroits qu'on appelait des planques, quoi, des endroits qu'on avait sélectionnés à l'avance en cas de situation de grave. Donc je pars à ma planque qui se trouvait à 5-6 pâtés de maison de la Moneda. Et avant d'arriver là, je vais croiser une... Je sors d'un pâté de maison pour traverser une rue et d'un deuxième étage, des gens, des habitants me disent « Surtout ne traversez pas cette rue-là car les militaires... Les carabiniers sont en train de tirer à tous ceux qui dépassent cette rue. » Et un peu naïvement, je dis, mais pourtant, il n'est pas encore le couvre-feu. Le couvre-feu est à midi, à 14h30, et il n'est qu'à midi. Je dis, ben, d'accord, mais ne passez pas. À ce moment-là, donc, je reste au coin de la rue avant de traverser. Je reste sans savoir quoi faire, parce que il fallait que je passe par là pour me rendre à l'endroit où je devais me planquer. Et derrière moi, il y avait un couple d'anciens, de gens de 70 ans, et il y avait un type qui était sous, Il y avait un type, un jeune type qui était sous, ivre. Et donc, je m'arrête, et j'arrête ceux qui viennent derrière moi. Et je répète donc ce que je viens d'entendre. N'avancez plus, il tire. Et donc, le couple s'arrête, et le type qui est sous dit, il commence à dire des injures contre le carabinier. Ouais, carabinier, je sais pas quoi, etc. Et apparemment, il ne se rendait pas compte, effectivement, de la Et il va carrément traverser, et le vieux monsieur et moi, nous le retenons et le tirons vers l'arrière. Et on lui explique. Donc on le laisse là, et puis on continue à parler avec les gens du deuxième étage. Et à ce moment-là, le type, sans notre surveillance, on pensait qu'il avait compris, il traverse quand même. Et dès qu'il traverse la moitié du corps, en fait, les militaires qui étaient

0: deux pâtés de maison. Et de toute façon, je pense que il va mourir. Et je suis en train de dire ça quand le type exhale un dernier soupir, et il meurt là. Et à ce moment-là, les gens me disent, les gens du deuxième étage me disent, bah, écoutez, vous allez où? Je dis, là, dans le bâtiment à côté du vôtre. Non, rentrez par l'intérieur. Donc je rentre chez eux et par les toits, je passe à l'endroit où j'y vais. En prenant des risques qui étaient très... Enfin, je ne savais pas. Car les bâtiments de la police surplombaient tout le quartier. Effectivement, n'importe qui pourrait être sur un toit pouvait être soupçonné de franc-tireur ou je ne sais pas quoi. Et c'est comme ça que je parviens donc à l'endroit où je devais me planquer.
1: El duro camino que lleva al socialismo, el puño del pueblo lo construirá. Y aquellos que intenten cerrarnos el camino, el puño del pueblo los castigará.

quand j'arrive, c'était au sixième étage, je peux dominer la ville. Enfin, on ne sort pas parce que ça tire de tous les côtés, mais on peut voir quand même, par les carreaux, on peut voir le reste de la ville. Et notamment, je vois, la première image que je vois, c'est la Moneda, le palais de la Moneda, en flammes et avec des colonnes de fumée. Et à ce moment-là, la radio annonce qu'Allende, que le palais de la Moneda a été investi et qu'on a retrouvé le corps d'Allende suicidé à l'intérieur dans son bureau. Et en fait, quand on voyait j'ai vu la Moneda de haut avant d'entendre cette information officielle donnée par la junte. Mais quand on voyait la Moneda et on savait qu'Allende y était, on savait qu'il ne pouvait pas être vivant. Parce que la Moneda, enfin, le secteur, l'aile où il était complètement

0: détruit, et complètement détruit et en flammes.
1: Discours d'Allende en 1971. Je n'ai pas l'âme d'un martyr, mais je ne reculerai pas. Je terminerai le mandat que le peuple m'a donné. Je n'ai pas d'autre alternative.

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0: Allende avait dit deux années, enfin l'avait toujours dit, mais je me souviens notamment de, d'une fois au Stade National, qui à ce moment-là devenait une prison. Je me souviens qu'à une manifestation qui avait eu lieu au Stade National en 71, je crois, vers la fin 71, Allende avait dit, il y a des intérêts un petit patriotiques qui veulent me faire sortir, qui veulent que je ne sois plus le président de la République et qui portent atteinte à la constitution de ce pays. Ces gens-là, qu'ils le sachent dès maintenant, là où le peuple m'a mis, le peuple, seul le peuple me sortira, y compris s'il faut que je sorte, enfin, et ceux qui veulent me sortir n'auront qu'à me sortir mort, mais je ne sortirai pas de là où le peuple m'a nommé. Ça pouvait être un discours démagogue, ça pouvait être un discours pour susciter l'enthousiasme des masses, mais quand Allende l'a fait, effectivement, je crois qu'il a donné un autre visage à ce qui venait de se passer. Je pense que l'histoire de la résistance au Chili, l'histoire de la démocratie aujourd'hui, l'histoire de ces 18 derniers ou 20 dernières années, ne serait pas la même si Allende avait démissionné, s'il avait quitté le palais de la Moneda, s'il s'était rendu militaire. Et malgré toutes les différences qu'à l'époque je pouvais sentir avec Allende, c'est vrai qu'à ce moment-là, et je ne pouvais sentir que l'admiration. Parce que il aurait pu négocier, mais ça aurait été toujours une négociation indigne. Je pense qu'il a été un homme de parole, même si tenir sa parole a signifié sa mort. Et je pense que de ce point de vue-là, peu sont les dirigeants politiques du XXe siècle qui peuvent montrer une telle conséquence. Il faut dire qu'Allende, quand il meurt, c'est un homme jeune, dans la force de l'âge. Il avait, je ne sais pas, il devait avoir 60 ans, 62 ans. C'est-à-dire qu'il avait encore bien de jours devant lui. Il aurait pu prendre un exil doré, il aurait pu parcourir le monde. Notamment il y a ceux qui lui ont proposé ça. Je sais qu'il y a des gens qui lui ont proposé pendant les heures, enfin pendant la matinée du 11, des gens qui lui ont proposé de sortir, de prendre en quelque sorte le maquis de se planquer et éventuellement d'aller dans une autre ville et pouvoir résister, obliger les militaires à un combat. Je crois qu'il n'a pas fait du pas parce que il savait que c'était peine perdue, mais je pense que d'autre part il n'a pas fait non plus parce qu'Allende avait un sens de la dignité et de l'engagement qui l'empêchait moralement de faire autre chose de ce qu'avait dit. Il avait dit qu'il ne sortirait pas vivant si des forces antipatriotiques voulaient méconnaître la volonté populaire. Et je crois que ça donnait, dans ce qui a été la solidarité plus tard avec le Chili, dans ce qui a été l'isolement terrible que Pinochet a vécu et cette histoire noire qui l'entoure et qui l'entourera toujours, parce que Pinochet est devenu le symbole de ce qui est le plus abject de la fin du XXe siècle. Dans cette image-là, je crois qu'il y a pour beaucoup le geste conséquent et courageux de Salvador Allende.
1: Qu'est-ce que tu ressens voyant la Moneda en flammes?
0: Enfin, j'ai la certitude à ce moment-là que l'histoire a changé, quoi. J'ai la certitude la plus totale que l'histoire a changé, que je ne serai plus le même qu'auparavant. J'ai nettement l'impression que c'est un point d'inflexion. je ne sais pas ce qui sera le, de quoi sera fait l'avenir, mais ce que je sais avec certitude, c'est que rien ne sera plus pareil. Et au fur et à mesure que j'entends des informations et que je vois des choses, je confirme cette sensation de vide devant moi, c'est-à-dire sachant que je ne saurais pas du tout où je serai, qu'est-ce qui se passera avec moi, avec mes camarades, avec les gens de ma génération, avec ma famille, je ne sais rien. Et à la limite, je dis, je n'ai pas envie d'y penser. Je sais seulement que ce sera absolument différent de ce que j'ai vécu jusqu'à là. Et en même temps, je sais que si jamais je vis après ça, moi-même, il faudrait que je sois pas une autre personne, parce qu'en fait, je crois que je continue à être le même, mais que je vais évoluer dans une situation qui ne sera plus la même. Et quels sont les points qui me font penser à ça? D'abord, le discours d'Allende. Allende, quand il fait son dernier discours, son discours d'adieu, on sait qu'il va mourir. Et on sait qu'après sa mort, s'ils ont été capables de tuer Allende, et tout est possible devant. Enfin, rien peut être épargné. Deuxièmement, je sens que quelque part, on a avoué la défaite. Avant même d'avoir peut-être essayé quelque chose, qui était déjà trop tard pour entreprendre, mais on sent ça. Et on sent aussi, l'autre fait que me fait penser à ça, c'est quand je vois la moneda en flamme. Et ils ont touché la moneda, ils ont bombardé le propre pays. C'est-à-dire, quand une armée bombarde son propre pays, tu ne peux pas attendre autre chose que la sauvagerie et la brutalité. Et le troisième point qui m'a terriblement marqué, c'est qu'à un moment donné, il y a un discours du général Lee, qui était le chef de l'armée de l'air, qui sont ceux qui ont bombardé en fait la moneda. Il est odieux, il est hors de lui. C'est un criminel au micro.
1: Qu'est-ce qu'il dit ?
0: Déchaîné, avec un visage de haine. J'ai du mal à décrire ce qu'on ressent rien qu'à voir son visage à la télévision. C'est important quand on sait l'histoire qui a continué, enfin la suite de l'histoire de ce général. Et il dit, désormais le destin de la patrie sont en main d'une junte militaire composée d'un tel, un tel, un tel, un tel. Et notre première tâche, c'est texto de détruire les cancers marxistes. Avec un langage pareil, on ne pouvait pas s'attendre à autre chose qu'a été le Chili. C'est-à-dire, c'était un discours d'ennemi, c'était un discours de destruction.
2: El général Lee.
3: Après avoir supporté et subi pendant 3 ans le cancer marxiste qui nous a menés à la banqueroute économique, morale et sociale, qu'on ne pouvait plus tolérer, compte tenu des intérêts sacrés de la patrie, nous nous sommes vus obligés d'assumer la triste et douloureuse mission que nous venons de commencer. Nous n'avons pas peur. Nous sommes conscients de l'énorme responsabilité qui pèse sur nos épaules, mais nous avons la certitude que l'énorme majorité du peuple chilien est avec nous et est disposée à lutter contre le marxisme et à l'extirper, et ce, à n'importe quel prix.
4: Está dispuesta a luchar contra el marxismo. Está dispuesta a extirparlo.
0: Et je reste dans cette maison. Le couvre-feu, effectivement, commence à fonctionner. Et à ce moment-là, c'est un silence de mort. Rien, sauf les hélicoptères, les avions qui font des vols à Razmot de la ville. C'est sans doute comme mesure d'intimidation parce qu'il n'y avait plus rien à bombarder. Et derrière le bruit des avions et des hélicoptères, plus rien. Rien. Et il y a à la radio des messages des militaires et il y a des marches militaires. Il y a Radetzky, la marche Radetzky qui passe toutes les 10 minutes. Il y a d'autres marches militaires. Il n'y a plus rien que ça et les messages des militaires. Et très vite dans l'après-midi, il commence à voir des listes de gens qui sont convoqués dans les casernes, se présenter dans les casernes, notamment des autorités du gouvernement, des ministres, des députés et d'autres dirigeants politiques ou sociaux. Et les doutes, c'est de savoir quelle va être la longueur de ces listes. Est-ce que on ne va pas, à un moment donné, être inclus dans ces listes? Et qu'est-ce qu'il faut faire? Si on y va, si on se présente, ce n'est pas se jeter dans la gueule du loup. Si on ne se présente pas, ce n'est pas avouer une quelconque culpabilité et donc se mettre dans le collimateur des militaires. Et en attendant, il y a des listes de gens qui sont convoqués.
3: Les gens que nous allons citer sont sommés de se rendre volontairement avant 16h30 dans les locaux du ministère de la Défense nationale. La non-présentation signifiera qu'ils se mettent en marge des instructions données par les autorités militaires et que les conséquences sont faciles à prévoir.
2: A esos cuatro generales que han sembrado tanto.

0: La réaction au coup d'État du 11 septembre 1973 au Chili est unanime dans le monde. Grève de solidarité, manifestations, comités de soutien, collecte pour les opposants chiliens, partout, à Paris, à Londres, à Zurich, à Rome, à Moscou, à Mexico, les gens se mobilisent et manifestent leur condamnation du putsch militaire. Au Chili, certains résistent.
1: J'ai l'occasion de connaître plus en détail tout ce qui a été fait par des amis et des camarades qui ont fait face à ce coup d'État dans un quartier populaire, industriel de Santiago qui s'appelle Maipú, et qui sont, je crois, un des rares groupes de la gauche en général à avoir résister vraiment par les armes. Et là, il y avait un ami qui avait, lui, personnellement, une très bonne préparation militaire, puisqu'il avait été militaire lui-même, et qui a résisté et qui ont attaqué une ou deux jeeps de l'armée dans cette région de Maipú. Et qui ont dit qu'ils ont pris finalement et pour continuer à les utiliser dans leur résistance dans ces quartiers. Et dans ces quartiers, le couvre-feu n'a pas été respecté, c'est-à-dire que les gens, les organisations populaires ou politiques de gauche ont continué à faire des barricades, des barrages, des actions. Et ses copains ont été blessés très grièvement par une rafale dans les affrontements dans ces quartiers dans le petit matin du 12, c'est-à-dire déjà bien avancé le couvre-feu. Et il a été ensuite récupéré par je ne sais pas qui, est amené dans un hôpital d'urgence où, sans connaître son nom, il a été au bord de la mort pendant des semaines. Et lorsque les militaires ont appris qui c'était, il allait être tué. Enfin, les militaires allaient le sortir de cet hôpital. Et ce sont des gens du personnel de l'hôpital qui étaient des gens de gauche, qui lui ont changé le nom et qui ont changé sa fiche et qui l'ont sorti finalement. Mais il a été condamné bien plus tard. Les militaires ont pu établir qui c'était effectivement, qu'est-ce qu'il avait fait effectivement. Mais c'était déjà un moment où il ne pouvait plus. Son cas était connu, notamment il est franco-chilien, donc l'ambassade française était intervenue. La famille avait eu le temps d'intervenir, de faire connaître son cas, donc il était trop tard pour qu'on le fasse disparaître. Il a été condamné d'abord à mort, et ensuite il a été condamné à perpétuité. Et finalement, il a été expulsé du Chili en tant que citoyen français indésirable, et 3 ans plus tard. Je l'ai retrouvé à Paris où il a vécu peu de temps avant de rentrer en Amérique latine. Et il a pu me raconter donc pourquoi et comment il avait pu sauver sa vie grâce à la solidarité des gens, du personnel de l'hôpital qui l'avait caché.
2: La vie de Ricardo bascule ce 11 septembre. De faux papiers lui permettent d'entamer une résistance. Le MIR entre en clandestinité. En octobre 1973, la police se met à sa recherche. La répression commence. Durant les premiers mois qui suivent le coup d'État, elle se fait dans l'anarchie la plus complète. Chaque corps d'armée organise ses propres groupes et commandos. Jusqu'en avril 1974, Ricardo élève des lapins dans une ferme des environs de Santiago. 2 fois par semaine, il communique avec les dirigeants du MIR par le biais de messages codés. En avril 1974, Ricardo change de planque. Le 5 octobre, le secrétaire général du MIR, Miguel Enriquez, est tué dans un affrontement avec l'armée. Vers le 8 novembre, Une des cages du MIR tombe. La police y trouve des armes et tous les documents que Ricardo a écrits depuis 8 mois. Le samedi 14 novembre 1974, la maison où se trouve Ricardo est encerclée par des militaires. Ricardo est arrêté par un officier de l'armée de l'air, le capitaine Roberto Fuentes Morrison, dit Vali. Après, viennent les claques. Et après les claques, la torture. Ricardo sera libéré à l'été 75. Le 8 décembre 1975, il quittera le Chili.
1: Contrairement à ce que... J'ai toujours raconté ça, mais je ne sais pas si c'est crédible. Au moment d'être arrêté, je suis calme. Et je suis calme, pas parce que je sois particulièrement courageux, mais je suis calme parce que je sais que j'ai parcouru un chemin que je m'étais fixé, qui était un chemin qui en fait qui avait à voir avec mon engagement politique. En octobre 73, je commence à être recherché. Je ne démissionne pas. Je me cache. Je m'adapte. J'adapte ma vie au gré de la répression et de l'encerclement qu'on commence à subir. Et on a une situation d'harcèlement qui augmente, qui s'accroît de plus en plus. Et malgré ça, je ne démissionne pas, je ne m'asile pas, je ne pars pas à l'étranger, je continue à militer. Et en fait, je fais ça pas parce que je sois un militant particulièrement acharné ou d'autres, mais c'est parce que chaque fois que j'étais tenté de démissionner, de fuir, j'ai pensé aux gens que moi, j'avais incité à militer, que moi, j'avais incité à croire à une certaine idée. Notamment, je pense aux gens de ces campements, aux gens de cette occupation des terrains qui avaient cru au moins, des gens qui avaient moins de choix que moi, puisqu'ils n'avaient pas un diplôme universitaire, ils étaient toujours dans le même quartier. Et je disais, ils n'ont pas la possibilité de fuir, ou très peu. Et cette répression est aussi classiste. C'est-à-dire, elle est plus dure avec les plus pauvres qu'avec les intellectuels petits bourgeois, même si elle est aussi très dure avec tout le monde. Et donc, c'est un peu, je dirais, par un souci d'engagement. Je dis, je ne peux pas avoir enthousiasmé et engagé et fait militer, fait croire des gens, et aujourd'hui, moi, me barrer et ne pas répondre à cette confiance qui m'a été donnée. Voilà, donc, lorsque je suis arrêté, je me dis, voilà, j'arrive à la fin des périodes de ma vie, il y aura d'autres où il n'y en aura plus rien, mais en tout cas, ce que je m'étais proposé, vis-à-vis de moi-même et vis-à-vis des gens qui ont cru au moins, je l'ai mené jusqu'au bout. Maintenant, ma vie n'est pas entre mes mains, mon avenir n'est pas entre mes mains, mais personne ne pourra dire un jour que j'ai démissionné, que j'ai déserté, que je me suis, pour ainsi dire, dégonflé. La torture... À mon avis, la torture elle-même, elle est fondamentalement la destruction de la dignité de la personnalité de celui qui est la victime. Et que ce soit avec des coups, que ce soit avec des tortures physiques, électricité, noyade ou d'autres choses, tout ça, ça existait, tout ça, c'est pas les militaires chiliens qui l'ont inventé. Et d'ailleurs, ils ont dû avoir des instructeurs de bien des pays du monde pour ça. Je crois que les trucs les plus importants à souligner, c'est que la torture est faite pour détruire la volonté et la volonté et la personnalité de celui qui est la victime. En l'humiliant, en l'abaissant complètement, en lui donnant, en lui refusant sa condition humaine. C'est-à-dire, il est traité comme une chose, il est traité comme une bête, et même si c'est pas, je dirais, physique, il n'y a aucune dignité respecté. On lui parlera d'un des termes grossiers et vulgaires de sa femme, de sa mère, de ses enfants, de ses idées. On se moquera de lui. Une des tortures les plus courantes était celle de t'empêcher de dormir. On te mettait debout, comme quand on est au piqué, debout, face au mur, et pendant 1, 2, 3, 4, 5 jours, tu tombais, il y avait un gardien pour te mettre debout, sans te toucher, sans te frapper, pour te mettre debout. Et quand tu avais passé 2 jours ou 3 jours sans dormir, on t'interrogeait. Et on brisait ta volonté, on brisait ta condition humaine. À mon avis, le noyau le plus important de la torture, quelle qu'elle soit, qu'elle soit physique ou pas, c'est en fait là où on touche le moral, où on touche le facteur psychologique, où on touche la dignité de l'autre. Et c'est ça sans doute les choses les plus efficaces.
0: Au lendemain du putsch, la tâche de répression est confiée au colonel Contreras, qui va créer la DINA, concurrente du service secret de l'armée. Chaque matin, Contreras conduit le général Pinochet dans un bureau aménagé de l'immeuble Diego Portales. Et ensemble, ils assistent aux interrogatoires politiques et aux séances de torture retransmises en circuit fermé. Le colonel Contreras fait régner la terreur. Sous sa direction, la DINA, la Direction de l'Intelligence Nationale, qui devient le 12 août 1977 la CNI, Centrale Nationale d'Information, œuvre en toute impunité.
1: En fait, c'est un organisme créé par Pinochet et à la tête duquel Pinochet a mis un homme de toute confiance, qui est le général Manuel Contreras. Et c'est un mélange le noyau central, ce sont des militaires d'extrême droite liés à Pinochet, avec des informateurs civils, avec pas mal d'éléments de Patria et Libertad, c'est-à-dire le mouvement d'extrême droite, des gens qui sont détachés et donc qui deviennent permanents de cette centrale d'intelligence, mais qui ne sont ni militaires, ni de la police, mais des gens, des civils, qui vont travailler pour la bonne cause, quoi, pour la cause de leur gouvernement. Ce sont des gens qui viennent de l'extrême droite en général. Ouais. Le CIFA, le service d'intelligence de la force aérienne, donc c'est un service qui a été créé par l'armée de l'air, qui est dirigé par l'élément le plus dur de la junte militaire, le général Gustavo Lee. Ce service, le CIFA, est un service très efficace et contrairement à ce qu'on pourrait supposer, il est d'autant plus efficace qu'il est moins brutal que la DINA. Et eux-mêmes, ils disaient, on n'est pas des enfants de cœur, mais nous, chez nous, les gens ne disparaissent pas. Hein. Texto. Donc effectivement, ce sont eux qui arrêtent par un véritable travail d'intelligence et les dirigeants les plus importants du MIR.

0: La répression politique est terrible. 8000 personnes sont parquées dans le stade de 100 000 places de Santiago. 30 000 personnes sont victimes des opérations dites de nettoyage de la lèpre rouge entre 1973 et 1974. 1% de la population sera arrêtée entre 1973 et 1977. Le 19 avril 1978, une loi d'amnistie est promulguée par le pouvoir militaire. Elle concerne tous les auteurs de crimes et délits depuis le 11 septembre 1973. Elle rend impossible les poursuites judiciaires à l'encontre des responsables des exactions commises pendant la dictature. Meurtres, tortures, enlèvements commis par les forces de sécurité sont effacés. Selon les chiffres d'une étude de la Commission des droits de l'homme rendue publique en 1984, il y aurait eu 10 000 personnes tuées durant les 6 premiers mois du régime. 90 000 arrestations pour motifs politiques lors des 18 premiers mois. 163 000 exils volontaires ou non en 11 ans de dictature. Le 4 mars 1991, le rapport de la Commission Vérité et Réconciliation, mis en place par le président Aylwin pour faire la lumière sur les crimes de la dictature du général Pinochet, répertorie plus de 3500 assassinats politiques et 965 disparitions. Découverte de charniers à Pisagua, Colina, Chihuyo, Calama, Capiopo. Aujourd'hui encore, la liste n'est pas close.
1: Le général Pinochet s'efforce de gommer tout risque de rébellion. Ses adversaires sont assassinés en exil. Le 14 septembre 1974, le général Carlos Prats, ancien ministre d'Allende et dernier commandant en chef de l'armée de terre, espoir de l'opposition progressiste, est tué à Buenos Aires dans l'explosion d'une voiture piégée. L'année suivante, le général Bonilla, qui avait tenté une fronde de l'armée de terre contre le chef de la junte, meurt dans un accident d'hélicoptère. Peu après, à Rome, Bernardo Leyton, ténor de l'aile gauche de la démocratie chrétienne, est grièvement blessé dans un attentat. En septembre 1976, Orlando Letelier, ancien ministre d'Allende, est tué à Washington dans l'explosion de sa voiture.
2: Au nom de ces morts, de nos morts, j'exige un châtiment. Pour ceux qui ont souillé notre patrie de sang, j'exige un châtiment. Pour le bourreau qui commanda la fusillade, j'exige un châtiment. Pour le traître qui vint au pouvoir par ce crime, j'exige un châtiment. Pour celui qui déchaîna l'agonie, j'exige un châtiment. Pour ceux qui se firent les défenseurs du crime, j'exige un châtiment. Je ne veux pas qu'ils me donnent leurs mains mouillées de notre sang. J'exige un châtiment. Je ne veux pas les voir ambassadeurs et paisibles dans leur logis. Je veux les voir ici, jugés sur cette place et dans ce lieu. Je veux un châtiment.

0: suis revenu à peu près la même date, je crois, en décembre 1986, c'est-à-dire 11 années plus tard. Ouais. Et j'étais pendant 11 ans interdit de séjour au Chili. Et je suis revenu presque jour par jour, 11 ans plus tard, à Santiago. Je commence dans les années 80, je crois, à publier des listes des gens. D'abord, ils publiaient des listes qui étaient autorisées à rentrer. Et puis, on supposait donc que ceux qui n'étaient pas dans les listes n'étaient pas autorisés. Et à un moment donné, il a commencé à faire le contraire, il a commencé à publier des listes des gens qui étaient interdits. Ça s'est prononcé sur les gens qui n'étaient pas cités. Et à ce moment-là, on ne savait pas du tout si ceux qui n'étaient pas interdits étaient autorisés. Ce n'était pas forcément explicite. Mais en fait, je peux rentrer. Et lorsque le pape va au Chili, l'Église, le Vatican, négocie et la levée de l'interdiction pour des centaines de personnes. Et le prix de la messe papale, c'est quelques centaines de noms.
1: Le prix de la bénédiction, c'est
0: voilà,
1: prélogé.
0: Exactement. Donc, à ce moment-là, je suis allé au Chili en décembre 86. Et le pape est allé, si ma mémoire est bonne, en février, mars 87, donc 3 mois plus tard. Mais ça faisait partie de la négociation.
2: Le 23 août 1973, lorsque Pinochet devient commandant en chef de l'armée de terre chilienne, il prend la tête du corps d'armée qui exerce une prééminence traditionnelle sur les carabiniers, la marine et l'aviation.
3: Le 26 juin 1974, il prend le titre de chef suprême de la nation. La junte contrôle tout. Pinochet assume le pouvoir exécutif. Le pouvoir législatif est exercé par les 4 commandants en chef des forces armées.
2: Le 11 mars 1978, l'état de siège est levé, mais l'état d'urgence reste en vigueur. Le couvre-feu et les arrestations préventives sont maintenues.
3: Le 11 septembre 1980, les Chiliens approuvent à 67% une nouvelle constitution qui doit entrer en vigueur en 1989, à l'issue d'un état transitoire. Le général Pinochet devient président de la République. La nouvelle constitution lui permet de garder le pouvoir, légalement, jusqu'en 1989.
2: Le 11 mai 1983, le régime du général Pinochet affronte pour la première fois un mouvement de protestation lancé par la puissante Confédération des travailleurs du cuivre, la CTC, et le Commandement national des travailleurs, la CNT, qui regroupe les 5 principaux syndicats chiliens.
3: Le 14 juin 1983, nouvelle protesta. Bilan, 3 morts, une vingtaine de blessés par balle, 1351 arrestations.
2: Pour mater les grèves, le gouvernement chilien choisit la manière forte. Licenciement de 2000 mineurs, arrestation des dirigeants syndicaux et militarisation des 4 grandes mines de cuivre.
3: Le 11 octobre 1983, 80 000 personnes répondent à l'appel lancé par le commandement unitaire démocratique, soutenu par le mouvement démocratique et populaire, qui regroupe les communistes et l'extrême gauche. Ils sont un demi-million dans la rue le 18 novembre 1983.
2: 12 protestas seront organisés entre mars 1983 et fin novembre 1984 à l'appel de l'ensemble de l'opposition chilienne. Bilan, 70 morts, des centaines de blessés, des milliers d'arrestations.
3: Le 6 novembre 1984, l'état de siège qui avait été levé en 1978 est réimposé.
2: Le 23 août 1985, le gouvernement remanie le code de justice militaire. Désormais, les membres des forces armées, même en réserve, impliqués dans des délits, ne pourront être jugés que par des tribunaux militaires compétents à juger des affaires de dénonciation de torture infligées par la police secrète, la DINA, qui est devenue le 12 août 1977 le CNI, le Centre national d'information.
3: Le 7 septembre 1986, un commando du Front patriotique Manuel Rodriguez ouvre le feu sur Pinochet. 5 bérets noirs de sa garde personnelle sont tués. La répression est sans merci. Liberté civile suspendue, rafle dans les poblaciones, assassinat d'opposants, dont José Carrasco Tapia, président de l'Association des journalistes chiliens.
2: Le 5 octobre 1988, conformément au calendrier de transition prévu, la junte présente son candidat unique à la présidence de la République, le général Pinochet. Ce choix est soumis au plébiscite. 54,7% des votants disent non au maintien de Pinochet à la tête de l'État.
3: Des élections législatives et présidentielles sont organisées. L'opposition se regroupe au sein d'une coalition de 17 partis, la Concertation des partis pour la démocratie. Le 14 décembre 1989, Patricio Alvin, candidat unique de l'opposition, gagne les élections.
2: Le 11 mars 1990, après 10 ans à la tête de l'État, le général Pinochet abandonne le pouvoir. Il laisse la place au président élu. Il demeure encore aujourd'hui commandant en chef de l'armée de terre chilienne.
3: Depuis sa prise de pouvoir et au long des années 80, Pinochet va appliquer, en accord avec le Fonds monétaire international, une politique néolibérale à outrance, ce qui vaudra à son instigateur, l'Américain Milton Friedman, un prix Nobel d'économie. Résultat ? Paupérisation croissante de la population, extension des bidonvilles et de la misère. Plus de la moitié de la population vit aujourd'hui en dessous du seuil de pauvreté au Chili.

toujours dit que les militaires, c'est presque un, je dirais, c'est presque un pari, c'est le côté dignité, je dirais. Je me suis toujours dit que les militaires avaient déterminé le moment et les circonstances dans lesquelles j'ai quitté le Chili, que je ne leur donnerais pas le droit de déterminer ni les moments ni les circonstances dans lesquelles je rentrerai au pays. Et ça m'appartient. Et c'est moi qui décidera quand je le ferai, si je le fais.

0: venez d'entendre la voix de Pablo Neruda, prix Nobel de littérature en 1971. Vous étiez sur 106.3 fréquence Paris Pluriel. Notre émission Les Lumières de la Ville s'achève. Elle vous a été présentée par Frédéric, Mario, Marie-Agnès et Eric à la technique. Nous nous retrouvons le mois prochain pour une nouvelle émission. Au revoir.
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1: Alors, au revoir.
3: Alors, tout le monde dira attends.

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1: On reçoit Eliane Mormin, secrétaire adjointe, et Guylaine Mondor, présidente de l'association Songer. Bonjour mesdames.
2: Bonjour.
1: Alors l'association Songer a pour objet de faire vivre la mémoire de nos aïeux et la culture ultramarine. Alors Guylaine, en tant que présidente, un mot quand même sur l'association Songer.
2: Alors l'association Songer, donc comme son nom l'indique, en créole signifie se souvenir. Et effectivement, notre souhait, c'est de mieux faire connaître notre culture ultramarine. Et aussi la mémoire de nos aïeux liés à cette terrible histoire qui est l'esclavage.
1: Et puis au niveau des activités ou des actions en fait de Songer.

0: Alors là, bientôt, donc on a un événement qui est important, qui est une retraite au Flambeau, qui va se dérouler bientôt, hein, samedi prochain, donc le 1er novembre, dès 17h, à la place de la Basilique, avec vos lampions, vos bougies, pour donc marcher de la place de la Basilique à la place Robert-Descôtes, vers la stèle, pour apporter symboliquement de la lumière et de la chaleur à notre lignée, dont certains donc sont morts sans sépulture.
1: Alors le rendez-vous est à 17h à la place de la Basilique.
0: Voilà.
1: Et pour un départ à 17h30, le temps que tout le monde arrive. Et puis, alors, il va y avoir plein de choses, Eliane. Il va y avoir du chant, de la poésie.
2: Apparemment.
1: Devant la stèle. Hein.
2: Oui, devant la stèle. La stèle où nous avons, c'est le monument qui se trouve à Saint-Denis. En hommage à nos aïeux disparus, donc constitué de médaillons, de plus de 213, avec le nom des aïeux à inscrits. Donc c'est un travail qui a été fait pour autour de la généalogie pour retrouver le nom des ancêtres et savoir à quelle famille on appartient, puisque ils étaient en esclavage et ils portaient le nom du maître. Donc, certains ont pu savoir d'où ils venaient, quel était le lien avec tel esclave, pourquoi on a ce nom-là. Donc, si certains veulent savoir d'où ils viennent, quels étaient leurs ancêtres, ils peuvent faire un travail.
0: Voilà, donc sur le médaillon, il y a le surnom qui était donné à l'esclave, son numéro de matricule et le nom de famille qui lui a été donné en 1848 à l'abolition, les noms de famille que nous portons aujourd'hui. Donc ce travail a été fait de recherche avec le service des généalogies du CM98, donc un travail assez compliqué puisqu'il a fallu retrouver des archives, déchiffrer les noms, et puis surtout à côté de nos noms, puisqu'on était considérés comme des biens meubles, enfin, je lui dis qu'on était considérés, donc oui. Je me sens encore... Je n'arrive pas encore à dire « il », hein. Voilà, c'est vraiment un tout. Donc, à côté de ce surnom et ce matricule, il y avait aussi un prix d'achat. Voilà.
1: Ouais.
0: Donc, c'est assez compliqué, assez dur émotionnellement, mais nous avons dépassé ça. Nous avons accepté donc, ce fait historique. Et donc, c'est pour ça que nous allons faire, ce 1er novembre, cette marche, cette retraite au Flambeau, cette marche de paix et de recueillement. Et l'ambiance, une ambiance de veillée, puisqu'on sera accompagné par du Groca, du Bélé. Il y aura des poèmes, des chants qui seront dits à cette
1: occasion. Oui. Donc, rendez-vous samedi 1er novembre à 17h à Place de la Basilique. Et puis, pour ceux qui connaissent déjà, directement devant la stèle. La stèle qui a changé d'endroit. Hein, qui est maintenant Place Robert-Descôtes, c'est ça?
0: Tout
2: Robert
0: à fait.
2: Robert-Descôtes.
0: Voilà, Place Robert-Descôtes, oui. Maintenant, elle est là. Donc, c'est à 10 minutes de la Basilique. Mais c'est vrai, comme nous sommes nombreux, donc voilà. Donc, on prend notre temps et ça prend bien une demi-heure.
2: Voilà.
1: Alors, c'est vrai que c'est un sujet douloureux, etc. Mais on sait aussi que l'éveillé, c'est aussi un peu la fête, on va
2: tout
1: dire.
2: Alors,
1: pas une fête yéyé, mais une fête pour commémorer ses aïeux, puisque l'éveillé, il y a du chant, il y a du gros cas.
0: C'est notre culture.
1: Oui.
0: Donc, c'est vrai qu'on célèbre nos morts aussi dans la joie, en se rappelant ce qu'ils ont fait, ce qu'ils ont été. Et nous, nous leur sommes reconnaissants d'avoir, malgré tout, ils nous ont donné la vie, nous sommes parce qu'ils ont été. Et c'est ce qu'on retient.
1: Oui.
0: Par contre, si vous le pouvez, venez avec un lampion, une bougie ou votre flambeau.
1: Oui.
0: Voilà. Donc, on en aura quelques-uns à disposition, mais je sais qu'année dernière, tout le monde n'en a pas eu. Donc, c'est pour ça, si vous pouvez venir avec votre lampion, votre flambeau, votre bougie, venez avec.
1: Alors, est-ce qu'il y aura des discours républicains?
0: Alors, donc, il y a deux temps autour de ce monument, de cette stèle. Il y a donc le 1er novembre, qui est un jour vraiment de paix, de recueillement, donc fait en convivialité. Et il y a un autre moment républicain, c'est le 23 mai. Le 23 mai, c'est une cérémonie républicaine en hommage aux victimes d'esclavage colonial. Et là, il y a la République qui est présente. Et l'année dernière, donc, c'était donc notre ancien ministre, donc Monsieur Valls, qui représentait l'État.
1: Alors, on revient aussi à l'association Songer. Songer, c'est pas que ça, c'est aussi des actions. C'est aussi, il y a pas très longtemps, vous avez organisé toute une conférence, une table ronde sur la vie chère, avec de nombreux invités, et notamment, il y avait des gens du RPAC.
0: Oui, tout à fait. Alors oui, effectivement. Donc, nous avons une action mémorielle et aussi plusieurs actions culturelles. Et notre dernier grand événement, effectivement, a été donc sur la vie chère. Et le thème de cette table ronde, c'est la vie chère en Outre-mer, on en parle, point d'exclamation. Puisque, voilà, il y a eu très peu d'événements où, justement, ont été mis en avant les militants. Donc, notre but, lors de cette table ronde, c'est de mettre en avant les militants, les premiers de corvée, j'ai envie de dire. Voilà. Et donc, nous avons accueilli le RPRAC. Donc, il y avait Rodrigue Petitot, avec qui on a pu discuter en visioconférence. Il y a Aude Goussard, qui nous a fait la surprise d'être présente. Priscilla Ludowski. Et j'ai apprécié qu'elle soit venue. Et puis, en plus, c'est un symbole. Elle est martiniquaise. Elle est à l'origine du mouvement des Gilets jaunes. Et donc, il y a vraiment le lien entre l'Hexagone et l'Outre-mer sur cette problématique de la vie chère. Nous avons eu aussi Lucien Saint-Éloi, qui a co-organisé la première manifestation en l'an 2000 pour la profitation. Voilà, on a fait le lien entre ce qui était en l'an 2000 pour la profitation, voilà, et la vie chère maintenant, donc toujours les mêmes problématiques. On a diffusé le film de Martine Delumeau, 44 jours. Et il y avait aussi des organisations telles que Ultramarins d'Ubout. Voilà. Et un autre collectif, Caraïbes, qui a aussi co-organisé les manifestations sur Paris, sur cette terrible problématique de la vie chère chez nous.
1: Alors, qui continue, hein, d'ailleurs. Alors, qu'est-ce que vous en pensez, vous, Eliane, de la vie chère ?
2: C'est vrai, la vie est très chère à la Martinique.
1: On parle de 40%
2: chez nous en Martinique. Et plus ça va, et puis notre population, les jeunes, quel avenir pour les jeunes dans ce monde où tout est cher, où on est submergé, où certains tombent facilement dans la drogue. C'est tout un problème. Donc, je pense qu'il y a beaucoup, beaucoup de choses à faire pour aider surtout nos jeunes. Je pense à nos jeunes sur qui ça sera vraiment dur, toutes ces retombées financières. Tous les crédits qu'on accorde pour avoir la belle voiture, il y a beaucoup de choses à faire pour aider, pour s'en sortir.
1: Guylaine, qu'est-ce que vous en pensez de la vie chère ? Alors, au-delà, on va mettre songer de côté, mais peut-être un avis personnel ?
0: Oui, alors ce qui est dur, c'est déjà cette injustice. Donc le constat d'Aimé Césaire, sommes-nous des Français à part entière, entièrement à part, malheureusement on a envie de dire qu'on a l'impression qu'on est toujours entièrement à part. Hein. Le pack d'eau aux Antilles, on peut le trouver à 12 euros, alors qu'ici, il est à 1-2 euros, pour donner qu'un seul exemple. C'est injustice. Et puis derrière, c'est des familles qui souffrent. Mm. C'est des familles qui souffrent, qui ne peuvent pas se nourrir, qui ne peuvent pas faire 3 repas par jour. Hein. Donc, c'est une problématique qu'on retrouve aussi ici dans l'Hexagone, mais qui est 4 fois plus importante ou 10 fois plus importante sur nos territoires, sur nos îles, où on nous oblige en plus à avoir des relations économiques qu'avec l'Hexagone, parce qu'on a toute la Caraïbe à côté. On pourrait donc se fournir au niveau alimentaire et puis dans les autres produits à des tarifs vraiment beaucoup plus abordables. D'autant plus qu'aux Antilles, à part pour les fonctionnaires, mais les salaires sont beaucoup plus bas. Et d'ailleurs, les fonctionnaires bénéficient de 40% de vie chère. Donc, c'est un aveu quand même du gouvernement que la vie est beaucoup plus chère sur nos territoires.
1: Et les droits ne sont pas les mêmes que l'Hexagone. Ça, c'est quand même un comble.
2: Et oui, alors que nous sommes français.
1: Oui, c'est un territoire français. Mais au niveau, de certaines allocations, etc., ce n'est pas du tout les mêmes sommes. Alors, tu disais, Guylaine, qu'il y a certaines familles qui souffrent, mais il y a d'autres familles qui s'engraissent.
2: Ah, des bails pineux.
1: Alors là, je parle du groupe Ayotte.
0: Oui. Hein,
1: et notamment Bernard Ayotte, qui d'ailleurs a récemment été décoré et a reçu la médaille par notre président. Donc ça, c'est un petit peu un comble quand même.
0: D'autant plus dans ce cadre-là, puisqu'on était en plein manifestation pour la vie chère. Donc il reçoit une médaille dans ce cadre-là. Donc c'est un signal fort qui a été donné par ce gouvernement concernant la population ultramarine. Un certain dédain, c'est comme ça que ça a été reçu, que ça a été reçu là-bas, d'après les échos que j'ai eus. En tout cas, c'est indécent.
1: Oui.
0: Voilà.
1: Oui.
2: Alors, c'est méprisant et on se demande quand ça va se terminer, est-ce qu'ils ne nous doivent pas quelque chose alors que, qu'ils nous doivent beaucoup de choses? Nos aïeux ont été esclaves, c'est grâce à eux qu'ils ont endossé cette fortune et ça ne s'arrête pas, ils continuent à s'enrichir sur le dos des malheureux en faisant grimper les prix des courses.
1: Surtout que les solutions, il y en a des solutions, hein, parce que cet octroi de mer déjà qui est un petit peu qui est un peu injuste, qui est injuste hein, qui d'ailleurs, est. Donc l'octroi de mer plus les marges de ces groupes-là, c'est ce qui donne ces 40% à peu près du prix supplémentaire. Hein, on nous fait croire que c'est la distance. Alors que dans certains autres départements ou îles, il n'y a pas cet octroi de mer. Et là, c'est l'octroi de mer qui revient aux communes. Parce qu'il y a toujours cette chose qui dit qu'en fait, Paris ne doit pas dépenser un centime pour les Antilles. En fait. Donc il faut trouver l'argent ailleurs.
0: Et puis il y a aussi donc, toute cette problématique autour des billets d'avion. Voilà, oui. Parce qu'on avait fait aussi une table ronde sur le Bibidom. Bibidom, immigration réussie, point d'exclamation. Donc, ce qui était ressorti pour les personnes qui étaient parties avec cette institution, c'est, on peut dire, une trahison, même si après, grâce aussi à la communauté, donc les Guadeloupéens, Martiniquais, Guyanais, Réunionnais qui sont intégrés avec le Bibidom ont pu s'en sortir, pour certains, mais pour beaucoup quand même, ont pu arriver à trouver un emploi, faire leur place ici dans l'Hexagone, c'est qu'au départ, on leur avait promis des métiers valorisants et arriver sur place, ça a été une autre chanson. Oui. Donc, la problématique, c'est qu'il n'y avait qu'un aller simple. Donc les gens étaient prisonniers une fois sur place, sur le territoire, ils devaient se débrouiller, pour parler poliment. Et puis bon, il y a une problématique de billets qui est toujours à des prix exorbitants. Et bien, il y a des familles qui ne peuvent toujours pas retourner voir leur famille sur place parce que ça coûte cher. Ouais. Et d'autres aussi qui ne peuvent pas partir de leur territoire d'outre-mer parce que ça coûte cher, donc ils se trouvent quelque part bloqués sur l'île.
1: Oui, tout à fait. Notamment, on pense aux étudiants, puisqu'à un moment donné, on est obligé de sortir de l'île pour pouvoir faire des études supérieures. Ça se passe à Paris, donc les billets, c'est compliqué parce qu'il faut le billet, il faut le logement, etc. Donc il y a quelques bourses, mais c'est pas énorme.
0: Oui, il y a la DOM, maintenant qui aide les étudiants pour le billet et qui offre au moins un billet de retour dans l'année. Mais maintenant, voilà, avant le Bibidom, c'était pour les populations, la classe que je veux dire plus ou moins ouvrière. Et là, c'est vrai que la DOM aide, mais une population plutôt toute l'élite, j'ai envie de dire, puisqu'il s'agit des étudiants.
2: Oui, donc justement, Bumidab, c'était une table ronde que Songer a eu l'occasion de présenter en 2023. C'est cela. Et justement, j'ai entendu des personnes qui ont vécu cette période, qui sont rentrées travailler ici, qui expliquaient que c'était vraiment le contraire de ce qu'on leur avait promis. Et ils étaient, les femmes étaient en quelque sorte cloîtrées, c'est-à-dire qu'on les mettait dans des maisons où on leur apprenait comment être gouvernante, comment être travailler à l'hôpital. On leur donnait des bases, mais elles en souffraient beaucoup, beaucoup, parce qu'elles étaient coupées de leur milieu. Elles se retrouvaient cloîtrées, voilà. Et beaucoup en souffraient. Je crois qu'il y a même eu des suicides, apparemment. J'ai entendu, voilà, il y avait quelqu'un qui témoignait. Donc là, c'était vraiment coupé de son milieu. Et ce n'est pas... Bon, on essaie de faire des choses pour les jeunes qui veulent partir, faire leurs études pour revenir. Mais comme on disait, il y a encore les retraités. Les retraités qui ne peuvent pas repartir chez eux, même voir leur famille, même retourner dans leur pays. Donc il faut vraiment qu'il y ait quelque chose qui se passe. Voilà.
3: C'est toujours...

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0: C'est sûr, c'est cher. Ouais. Maintenant, il y a eu des actions. Je pense notamment les problèmes de la vie chère. Il y a eu énormément de manifestations. Il y a eu énormément de monde en France, sur le continent. Mais au niveau des médias, pas trop d'informations, quoi.
1: Bah, ça reste un sujet tabou, je pense. Ceci dit, moi, je trouve qu'il y a quand même une évolution, parce que quand j'en discutais avec des collègues donc d'ici, de l'Hexagone, ils disaient « Ah bah oui, non, c'est pas normal, c'est injuste ce qui se passe sur le territoire. » Parce qu'avant, on était vus comme privilégiés. Alors, comme assistés, quoi.
2: Assistés,
1: ouais. Donc on leur donne tout, de quoi ils se plaignent. Alors qu'en réalité, on paye deux fois plus cher tout.
2: Il y a les impôts aussi.
1: Voilà,
2: hein,
1: donc,
2: on paye les impôts aussi.
1: Je trouve que c'est un petit peu évolué. En tout cas, les personnes ici semblent être plus informées de ce qui se passe là-bas. Et puis moi, j'ai des collègues qui voulaient venir en Guadeloupe. Donc avec notre collègue, on s'était plus ou moins organisés. Puis quand ils ont vu les prix des billets, ils ont dit « Ah ben non, on ne peut pas ».
0: Mais oui, c'est ça, c'est voilà. Ça. Alors qu'on peut aller dans plein d'autres endroits beaucoup moins chers. Mm-hmm. Et parce que, encore une fois, c'est une question de monopole aussi sur les compagnies d'avions. Donc voilà, donc ça reste encore un sujet entier. Je pense qu'on en parlera encore et encore. Et il faut en parler encore et encore.
1: Oui.
0: En tout cas, c'est aussi l'un des combats de Songer, en tout cas, qui s'associe.
1: Oui, on s'associe. Et là, donc, il y a une pétition. Je pourrais te la montrer tout à l'heure, peut-être la faire circuler sur la radio. C'est une enseignante qui souhaite rester en Martinique. Et on la mute dans l'Hexagone. Et elle a son mari, elle a ses enfants qui sont là. Donc, ça doit partir, elle va partir seule. Et voilà, donc, il y a une pétition là, qu'elle fait circuler. Oui. Pour qu'elle puisse rester dans sa famille.
0: C'est vrai que c'est compliqué. Alors, c'est pour ça qu'on parle aussi d'immigration antillaise. Malgré qu'ils sont français et elles sont françaises, mais on parle d'immigration parce que c'est vraiment de sortir des Antilles et venir sur le continent métropolitain. C'est un exil. La même chose que quand on part d'Afrique du Nord et qu'on arrive sur le continent, parce que le climat, c'est pas le même.
2: Tout à fait.
0: La culture n'est pas la même. Jusqu'au presque langage qui n'est pas le même.
2: Alors, les codes.
0: Les codes ne sont pas les mêmes. Puis je reviens sur le Bumidum. C'était une façon aussi de vider un peu le pays.
1: Hein. Vider le pays. Et puis aussi, c'est vrai que c'était une époque où la France avait perdu l'Algérie et était hors des questions.
0: C'est ça.
1: Donc, ils perdent les territoires d'outre-mer. Les territoires d'outre-mer qui sont une force pour notre pays, hein, puisque... Ils nous permettent d'être présents, d'être sur en Amérique latine, enfin sur d'autres territoires. Et l'idée aussi, c'était de mettre fin au mouvement d'indépendance.
0: Oui.
1: Voilà. Donc aussi, il y avait la raison officielle, c'était le travail, parce qu'effectivement, sur ces territoires, il y avait une pauvreté inestimable. Mais c'était aussi, on aurait pu choisir une autre façon, enfin, de développer les territoires, de faire des liens avec les pays qui sont à côté. Notamment le Venezuela, Cuba, enfin. Non, on a choisi vraiment de tous ces jeunes, de les envoyer dans l'Hexagone. C'était aussi pour mettre un frein à ces mouvements indépendantistes.
0: Oui, parce que c'est, rappelons, le Bumidum, c'était les années 58.
1: 61. Il a été, le Bumidum, donc, a été en 81. Voilà, l'institution a été arrêtée. Il s'en est suivi après l'ANT et maintenant l'Agence nationale du travail. Et là, c'est l'ADOM. Voilà, oui. Qui a succédé avec quand même des améliorations, mais la situation reste complexe. Et ce qu'on est sorti aussi de cette table ronde, c'est le regard de l'Hexagone qui nous voit toujours, peut dire un peu le mot, comme une colonie, un regard parfois, on peut le dire aussi raciste, hein, vraiment.
0: Ou carte postale, il même, fait beau.
1: Je ne parle pas des gens. Les gens, c'est autre chose, en fait. Hein. Mais au niveau de la gestion de ces territoires, où on a vraiment, aujourd'hui, on n'a toujours pas les mêmes droits qu'à Paris. Je vois le chlordécone. Hein. Ouais. L'eau est quand même polluée. Dans les départements en France, quand l'eau est polluée, les communes apportent de l'eau, en fait, aux habitants, de l'eau en bouteille.
0: Ouais.
1: Donc, là-bas, aux Antilles, l'eau est polluée. Eh bien, vous buvez l'eau polluée.
2: Ouais. Et il paraît
1: quand
2: même
1: y en a,
2: qu'on achète.
1: Quand il n'y a pas la coupure d'eau,
0: c'est ça.
2: Qu'on achète de l'eau. Il y en a qui profitent de faire un trafic.
0: Il y a même eu des dérogations, puisque ça a été interdit beaucoup plus tôt dans l'Hexagone, sur le continent. Il y a eu des dérogations pour que ça continue aux Antilles, le chlordécone. Hein.
1: C'était juste pour les Antilles. Hein.
0: Oui, c'est ça.
2: Voilà.
0: Voilà, et on constate, en tout cas aujourd'hui, avec pas mal de cancers, prostate, etc., par rapport à ça, quoi. Et que c'est pas encore vraiment, vraiment reconnu, je dirais, pour le chlordécone. En tout cas, ça fait pas mal de choses, mais en tout cas, c'est quand même, ça reste un beau pays.
1: Oui, tout à fait.
0: Donc voilà, avec une belle culture. Et puis, ben, songer s'attarde aussi à valoriser cette culture qui est belle, qu'il faut apprendre à connaître. Donc, je vous engage tous un petit peu, voilà, pourquoi pas à contacter Songer ou d'autres associations, parce qu'il y a plein d'associations antillaises pour connaître cette culture antillaise et puis la découvrir ou la redécouvrir, hein, parce que c'est important.
1: Oui. Oui, donc oui, et malgré tout, donc on peut admirer. Nous sommes des résistants, hein. Voilà, on a été victimes, mais nous sommes aussi résistants puisque on a, comme vous le dites, perpétué une culture forte et riche. Voilà, donc il y a le Groca qui est inscrit au patrimoine culturel de l'UNESCO, notre langue, et puis on a une façon, je trouve, de voir la vie qui est un peu différente d'ici. Malgré tout, on garde le sourire face à l'adversité.
0: Oui, oui. Et de beaux auteurs et autrices. Hein. Alors, oui. On peut les citer. Il y a France Fanon, Aimé Césaire, Marie Scondé, oui. Et j'en passe, et bien d'autres. Oui. Voilà, avec... Il y aura certainement, on pensera aux sœurs Nardal aussi, tout cas le 1er novembre, et à tous ces personnes-là qui ont contribué aussi à faire parler des Antilles.
1: Et récemment, donc, Jacques Martial, voilà, dont il y avait un hommage qui lui a été rendu à la mairie de Paris et qui a vraiment œuvré pour les Outre-mer et qui a réalisé l'année dernière La Nuit Blanche, dans l'Hexagone, mais aussi dans l'Outre-mer, et à la même heure pour tout le monde. Et voilà, je vais lui faire cet hommage.
0: Ben merci beaucoup, Guylaine Mondor, donc je rappelle, présidente de l'association Songer, Eliane Mormin, donc secrétaire adjointe de l'association Songer. Peut-être un dernier mot pour conclure
1: Pour conclure, je vous attends tous. Hein. Voilà, soyons nombreux donc, à leur rendre hommage, à les honorer. Et puis c'est aussi pour nous leur dire qu'ils ont été une force et se rassembler donc, ce 1er novembre pour rendre hommage donc, à notre lignée. Et puis aussi, c'est vrai qu'on est aussi loin de notre territoire. Il y a des personnes qui ne peuvent pas retourner donc, chez eux pour ce 1er novembre, pour leurs parents défunts. Donc, c'est aussi l'occasion.
2: Oui, et moi, je me joins à vous pour dire aux gens de venir, d'être là avec nous pour partager notre culture. Toutes les cultures se valent, comme disaient les chercheurs de l'école de Palo Alto. Mais ça fait du bien de se retrouver entre gens de même culture. Et ça me manquait. Je suis contente d'être avec Songer. Voilà.
0: Alors, en tout cas, le rendez-vous est donné le 1er novembre. Et puis, si vous ratez le 1er novembre, il y a le 23 mai 2026. Donc, vous avez le temps aussi, mais il faut y penser. Merci beaucoup.
1: Merci.

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1: La nuit, nous rêvons tous. Parfois 4 à 5 rêves du coucher au réveil. Mais le matin, on ne se souvient le plus souvent de rien. Un néant presque total. Genre, j'étais avec toi quelque part, il se passait un truc de ouf, mais envolé. Et là, c'est la frustration absolue. On sent bien qu'il y avait une histoire, une émotion, peut-être même un message cosmique à décrypter. Mais notre cerveau, ce petit traître, a tout effacé. Alors aujourd'hui, on va essayer de le piéger un peu, ce cerveau, avec de la science, des rituels anciens, un brin de technologie et, soyons honnêtes, un peu de mauvaise foi. Parce que quitte à ne rien retenir de nos rêves, autant faire semblant d'en tirer quelques leçons. Pourquoi oublie-t-on ? Déjà, remettons les pendules à l'heure. Si vous ne vous souvenez pas de vos rêves, ce n'est pas parce que vous ne rêvez pas. Sauf traumatisme cérébral grave, tout le monde rêve. Même votre oncle Robert, celui qui dit « Moi je dors comme une pierre !» Non Robert, tu rêves. T'es juste amnésique du sommeil paradoxal. La neurologue Isabelle Arnulf, dont on parle souvent, explique que pendant le sommeil paradoxal, l'hippocampe, la zone qui stocke la mémoire, se met en veille. Résultat, on vit un film digne des plus grands réalisateurs. Il y a tout, un caméraman, un chef-op, un casting de rêve, mais sans jamais appuyer sur rec. Au mieux, un script flemmard en stage non rémunéré qui prendrait des notes à l'arrache, ce qui nous permettrait d'avoir des flashs au moment de nous brosser les dents le matin. C'est qu'au réveil, le cerveau trie. Ce truc-là où t'étais poursuivi par du slime rose fluo, on garde ? Non, allez, poubelle, appelle EDF et demande-leur d'échelonner ta dette. Et voilà comment on perd des chefs-d'œuvre. Et vous, vous vous rappelez de vos rêves ?
2: Alors, ça dépend des fois, mais c'est vrai que majorité, moi, je ne me rappelle pas. Donc c'est beaucoup de chefs-d'œuvre, je crée, je pense. Donc voilà, et malheureusement, c'est pas assez reconnu. Donc je ferai peut-être appel à un réalisateur, type Spike Lee, voilà, pour qu'il mette tout ça en boîte.
3: Ouais, moi, ça dépend des rêves. Il y a okay. Des rêves, j'arrive à m'en souvenir, et il y en a, je m'en souviens plus du tout au réveil, et j'ai le seum. Voilà, j'ai vraiment le seum.
4: C'est vrai, c'est une
3: frustration.
4: Parce que
3: ça se voyait que mon rêve, il était super bien. Et j'ai le seum de ne pas m'en rappeler. Voilà.
2: Mais des fois, quand c'est un super rêve, etc., tu te réendors, tu dis, bon, alors j'en étais où ? Et tu essaies de reconstruire la suite positive.
3: Oui, mais là, du coup, il y a ton imagination qui rentre dedans, alors que pendant ton rêve, c'était fluide, quoi.
4: Ouais,
3: c'était,
4: c'est ça, ouais.
3: Ça allait un peu dans tous les sens, tu essayais de comprendre, mais pas vraiment, alors que là, du coup, c'est toi qui le construis un peu. Enfin, c'est... Le rêve est un peu plus...
4: Oui, c'est un peu biaisé, ça perd de son essence première. C'est vrai, quand on essaye de le reconstituer, je suis bien d'accord. Moi, c'est pareil, en ce moment, c'est pas terrible, mais je m'entraîne. Il y en a certains, très énervants, qui se rappellent de tout. Ce sont les super rêveurs, les gens qu'on déteste un peu. Ceux qui débarquent au petit déjeuner avec un air inspiré. Alors moi, cette nuit, j'étais sur un radeau avec Freud, Damso et Lilian Thuram. On parlait d'égo collectif, c'était super. Ces gens-là, ou un cortex préfrontal médian plus actif, la zone de la conscience. En clair, leur cerveau laisse la veilleuse allumée pendant la nuit. Ils dorment, mais pas trop, juste assez pour pouvoir se vanter le matin.
2: Alors, ça veut dire quoi ? Ils sont plus intelligents que les autres ou...
4: Ah, alors, selon moi, ce que j'en pense, c'est presque un défaut.
2: Oui.
4: C'est un défaut de fabrique. Normalement, votre rêve désactive tout un tas de choses, notamment, il vous paralyse.
2: D'accord.
4: On n'est pas censé se battre, mettre des coups de pied pendant qu'on dort. Sinon, la personne qui dort à côté de vous, si vous en avez, pourrait très très mal le vivre. Et il y a des gens qui sont carrément... le somnambulisme, c'est un défaut. Ouais. Donc normalement, si on est censé désactiver cette partie-là et que ça ne se fait pas, moi c'est comme ça que je le vois. Je préfère me dire qu'ils ont un défaut.
2: Bah oui, toi.
4: En tout cas, plus on s'intéresse à ses rêves, plus on s'en souvient. Et ça, c'est sûr. C'est l'effet attentionnel. Le cerveau garde ce que l'on valorise. Si vous lui dites « mes rêves sont importants », il vous obéit. Si vous lui dites « je m'en fous », il jette. Un petit peu comme les 17 prénoms de vos neveux et nièces. Et maintenant, faisons un bond dans le passé. Voyageons de nos ancêtres aux neurosciences. Depuis toujours, les humains ont voulu apprivoiser leurs rêves. Les Égyptiens dormaient dans des temples pour recevoir des messages de Dieu. Les Grecs, eux, faisaient la sieste sous la protection d'Alclépios, dieu de la guérison. Les peuples natifs tissaient des capteurs de songes pour filtrer les cauchemars. On a encore des...
2: Ah, ça c'est bien, ouais, ça.
4: Des attrape-rêves.
2: Ah, ouais, tout à fait, ah, ouais. Ouais.
4: Aujourd'hui, nos temples sont devenus des laboratoires. Des scientifiques enregistrent les rêves via des IRM, des électrodes, voire de l'intelligence artificielle. Au Japon, ils ont déjà reconstitué des images mentales à partir de l'activité cérébrale. Et on trouve tout un tas de gadgets, des masques lumineux, des applis de sommeil, des montres connectées qui détectent le moment où l'on rêve pour nous traquer dans notre intimité et accessoirement nous aider à mieux nous souvenir de nos rêves.
2: Waouh !
4: On n'arrête pas la science, hein. Bref, entre la plume d'aigle ancestrale et la puce neuronale, il y a un gouffre, mais la même obsession, comprendre ce qui se passe quand notre cerveau se prend pour Spielberg ou Spike Lee, selon. Si vous pouviez enregistrer vos rêves, vous feriez le replay ?
2: Ah, je sais pas, hein, parce que des fois, ça peut être dangereux. Hein.
3: Ouais, des fois, il n'y a pas besoin de les enregistrer.
4: C'est clair, des embrouilles.
3: Oui.
2: C'est que pour nous, des fois, hein, c'est que pour soi-même. Hein.
4: Après, il y a de très beaux rêves. Hein.
3: Il y a de très beaux rêves. Mais je pense que c'est bien aussi l'immédiateté du moment, c'est-à-dire qu'on le vit qu'une fois, et puis c'est beau simplement une fois.
4: Exactement.
3: Il n'y a pas besoin de l'enregistrer, il n'y a pas besoin de le revivre. En fait, c'était un moment unique et c'est très bien aussi comme ça.
2: C'était un rêve.
3: Oui, c'était un rêve, surtout. C'est imaginaire, oui. Voilà. Ouais. faut pas l'oublier.
4: Alors, maintenant, on va essayer de voir s'il y a des techniques qui marchent. Pour essayer de se souvenir d'un rêve, trois règles : se conditionner, capturer, entretenir. Première chose, avant de dormir, dites-vous, je vais me rappeler de mon rêve. Le cerveau adore les consignes simples et les promesses floues, évidemment. Capturez. Au réveil, ne bougez pas. Attendez un peu avant de vous connecter sur Instagram. De toute façon, elle ne vous a pas laissé de message. Laissez remonter les images. Notez, enregistrez n'importe quoi. Un mot, une ambiance, un son, un moment fort dans votre rêve. Certains préfèrent parler dans leur téléphone. D'autres tenir un carnet. Les romantiques, le plus souvent. Il existe des applis qui transforment vos notes en journal visuel. Bref, on n'a plus d'excuses. Et puis, entretenez vos rêves. Relisez, réécoutez. Plus vous revisitez vos rêves, plus votre mémoire onirique s'aiguise. C'est comme muscler un coin de cerveau qu'on croyait endormi. Mais il y a une quatrième méthode moins connue et pourtant hyper efficace. Raconter son rêve. Alors c'est risqué, parce qu'on a tôt fait de barber notre auditoire, et ça pourrait être le sujet d'une prochaine chronique d'ailleurs, mais en parler à quelqu'un, en général, c'est touchy.
3: Tout dépend du rêve.
2: Oui, c'est ça, encore une fois.
3: Tout dépend du rêve, encore une fois.
2: Oui, alors tu vois, j'ai rêvé, mais c'était pas toi, mais...
4: Ouais, voilà.
3: Ouais, voilà, tout dépend du rêve.
4: Alors, il faut bien choisir son interlocuteur. Un ami, porté sur la chose... Un psy, si on a les moyens, votre maman, votre amoureux, n'importe qui a un petit peu de temps devant lui. Le cerveau adore qu'on prenne ses métaphores au sérieux. C'est comme ça qu'il parle. Pour ceux qui aiment les défis, testez la technique Olicard. Le mentaliste Fabien Olicard s'est entraîné à stimuler sa mémoire de rêve avec des exercices d'attention et de visualisation. Résultat, plus il jouait avec son imaginaire, plus ses nuits devenaient claires et plus il touchait aux rêves lucides. Le rêve lucide, c'est le niveau expert, le moment où l'on sait que l'on rêve pendant qu'on rêve. On peut voler, changer de décor, prendre un bain avec D'Angelo, car dans mes rêves, il vit encore.
3: Paix à son âme.
4: Rest in peace.
3: Paix à son âme.
4: Ouais, vraiment, ça m'a fait un truc. Mais attention, c'est un sujet à part entière, je vous le garde pour une prochaine chronique. Et ça rend accro. Rêver, c'est le plus vieux cinéma du monde. On est à la fois acteur, scénariste, spectateur. Mais pour voir le film, encore faut-il se souvenir du titre. Alors ce soir, avant de dormir, dites-vous simplement « Je vais me rappeler de mon rêve ». Préparez tout ce que vous pouvez, carnet, téléphone, selon votre degré d'old schoolisme. Et demain matin, restez encore un peu entre deux mondes. Parce que c'est là précisément que le rêve murmure encore.

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0: Bonsoir, mesdames. Comment allez-vous?
1: Bien, merci.
2: Merci de nous recevoir.
0: Tout d'abord, mesdames, toutes mes condoléances pour la perte de votre grand-mère, décédée il y a quelques jours.
1: Oui, merci beaucoup.
0: Si vous êtes ici, c'est pour réaliser son dernier vœu, c'est bien cela?
1: Oui, tout à fait. Elle tenait vraiment à transmettre son histoire.
2: Mais elle n'a pas eu le temps de la raconter.
1: Nous honorons sa mémoire en le faisant à sa place.
0: Eh bien, mesdames, on vous écoute.
1: C'était il y a 60 ans. Un nouveau lycée venait d'ouvrir, pas loin de chez moi, et beaucoup d'élèves allaient y être accueillis.
0: 200, je crois, je ne sais plus trop.
2: À l'époque, à Saint-Denis, on pouvait encore entendre le son des cigales.
3: Je rentrais en seconde et j'étais stressée.
1: Vous savez, le premier jour.
0: Sacoche en main, sachet contenant mon goûter, mes petites clés en acier qui tressautent au fond, tout est là.
2: Respirer, s'asseoir, tout simplement.
3: L'insomnie de la nuit précédente ne m'aidait pas à me calmer.
1: J'étais assise dans ma salle de classe, silencieuse.
0: Quand soudain, l'atmosphère changea d'un coup.
2: L'ambiance calme et sereine se transforma en un climat sinistre et sombre.
3: Il n'y avait pas de lumière et il devenait difficile d'apercevoir une once de clarté.
1: À un moment, une élève se leva pour regarder par la fenêtre. Elle hurla.
0: Le professeur, les élèves osèrent à leur tour regarder par cette fenêtre.
2: Lorsque je portais moi aussi mon regard à l'extérieur, c'est une vision d'horreur qui m'apparut.
3: Un tas de créatures, mi-femmes, mi-oiseaux, sortent d'un trou noir dans le ciel.
1: Elles sont terrifiantes.
0: Aucun doute.
2: Ce sont des sirènes.
3: Elles tournent, tournent en rond autour de ce lycée que je connais encore à peine.
1: Silencieusement, une bulle se forme.
0: Presque transparente, elle nous isole de la grille du lycée jusqu'au fin fond de la cour.
2: Tout le monde crie.
3: Le professeur aussi.
1: S'asseoir sous les tables en silence.
0: Mais impossible pour moi de rester là sans rien faire.
2: Surtout quand d'énormes êtres, mi-femmes, mi-oiseaux, se mettent à taper du bec contre les vitres neuves qui se fissurent déjà.
3: Tout est flou.
1: Incompréhensible.
0: Mes joues se couvrent de larmes.
2: Reprends-toi.
3: Ça fait une heure et maintenant, les vitres sont sur le point de se briser.
1: Il faut réagir. Mais le prof reste statique.
0: Je prends la porte. Certains élèves me suivent, d'autres non.
2: En me retournant pour jeter un œil dans la salle de classe, je vois du sang partout.
3: Se sauver.
1: Ne plus penser.
0: Des cris suraigus me parviennent.
2: Indéchiffrables.
3: Mais je cours, cours sans m'arrêter, cours sans aucun but, cours pour ma survie.
1: Soudain, une porte sur ma droite. Grande, verte, accueillante.
0: Je m'engouffre dans la pièce sans réfléchir.
2: Il fait noir, c'en est presque apaisant.
3: Je m'écroule à bout de force.
1: Des flashs de la tuerie à laquelle j'ai échappé me reviennent.
0: Puis je me rends enfin compte de l'odeur qui règne dans ce qui doit être un placard à balai.
2: Elle s'insinue dans mes narines, n'en ressort plus.
3: Je cherche un interrupteur pour en trouver la provenance.
1: Je tâtonne et tombe enfin dessus.
0: Un cadavre se trouve à mes pieds.
2: Un cadavre de sirène.
3: Bizarrement déplumé et trop vite décomposé.
1: Gris, yeux grands ouverts, comme appelant à l'aide.
0: La patte droite coupée.
2: Des inscriptions gravées dans la peau.
3: Faites le bien sur terre pour vous faire pardonner votre incapacité à sauver ma fille. Déméter. PS. S'il s'avère que l'opération échoue et crée un énième désastre, coupez-leur la patte droite, c'est leur talon d'Achille.
1: Je dois sortir de là.
2: Je dois sortir de là.
1: Je dois me forcer. Je dois à tout prix retrouver les survivants et les avertir de ce mot gravé sur la peau de la sirène.
0: J'ouvre la porte. Je marche avec prudence.
2: J'aperçois un groupe d'élèves accompagnés de personnel. Ils sont cachés dans un endroit sombre.
3: Je remarque plusieurs blessés, plusieurs morts.
1: Le sang séché dégage une odeur d'acier rouillé.
0: Cela me dégoûte.
2: Je reprends mes esprits. Et je raconte aux rescapés ce que j'ai vu dans le KGB, la solution pour tuer les sirènes.
3: Ni une, ni deux, mes camarades, après avoir écouté mon histoire, se mettent debout, plus déterminés que jamais.
1: Je leur ai redonné un peu d'espoir.
0: L'un d'eux sort un plan du lycée de son sac, puis tout se met en place très rapidement.
2: Étape 1, sortir du bâtiment R par derrière, sans faire de bruit.
3: Étape 2, longer le mur jusqu'au parking du bâtiment G.
1: Étape 3, là, se faufiler à travers la première porte ouverte et monter jusqu'en haut, au troisième étage.
0: Étape 4, accéder à la trappe pour monter sur le toit. Les nids des sirènes se trouvent là.
2: Bon, je tiens à vous prévenir. L'un de nous devra servir d'appât.
3: Ah non, pas possible pour moi. Et puis, je ne serai même pas crédible 2 minutes.
1: Ouais, moi non plus, c'est mort.
0: Bon bah, j'y vais. Ça convient à tout le monde ?
2: Ouais.
3: Yes.
1: Nickel.
2: Pas de soucis.
3: Par contre, il va falloir que l'un de vous soit prêt à couper la patte droite d'une des sirènes.
1: Sur le toit, il fait froid.
0: J'ai peur.
2: J'avais pourtant tellement de courage tout à l'heure.
3: Allez, il est trop tard de toute façon.
1: Maintenant, une des sirènes s'approche de moi. Lentement, mais sûrement.
0: Plus que 2 pas, elle pourra me fondre le crâne en 2 avec son bec.
2: Ses griffes crochues crient sur le sol en béton.
3: Elle s'élance.
2: Tout est noir.
1: Je ne ressens plus rien.
0: Je me réveille à l'hôpital.
2: Ma mère est là, près de moi, rassurante.
3: Mais je ne comprends pas, il y a encore quelques minutes, une sirène me fonçait dessus.
1: Ça va ma chérie ? T'as perdu connaissance dès la première heure de cours, et le lycée m'a appelée, complètement paniquée. Ils ont cru une commotion cérébrale.
0: Mais...
2: J'y repense sans cesse, depuis toutes ces années. Ce n'était qu'un rêve.
3: Pourtant, ça avait l'air si réel.
1: Lorsque je m'étais levée de mon lit d'hôpital ce soir-là, une plume était tombée.
0: On vous remercie d'avoir partagé l'histoire qu'a vécue votre grand-mère.
1: Des plumes ?
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7: Bonjour Flo. Alors aujourd'hui, mon coup de cœur va pour un roman qui s'appelle « J'irai cracher sur vos tombes ». « J'irai cracher sur vos tombes » est signé d'un pseudonyme de Boris Vian, Vernon Sullivan. C'est l'histoire d'un jeune homme noir, mais qui a la peau très claire et qui est blond. Il décide de venger son frère, qui a été lynché, pour avoir entretenu une relation avec une femme blanche. Pour se fondre dans la société et approcher ses futures victimes, Lee Anderson se fait passer pour blanc et il s'installe dans une petite ville des États-Unis. Il y rencontre 2 jeunes femmes blanches, Lou et Gina Skid, qui sont riches et frivoles et qu'il séduit, qu'il manipule. Son plan de vengeance se met progressivement en place. Il humilie, exploite et détruit mentalement les 2 sœurs, tout en nourrissant son désir de revanche contre la société raciste. J'irai cracher sur vos tombes est paru pour la première fois en 1946 aux éditions du Scorpion. C'est un roman qui fit scandale lors de sa parution. Boris Vian est né le 10 mars 1920 en région parisienne. Il est mort le 23 juin 1959 à l'âge de 39 ans. Pendant sa carrière, il a utilisé plusieurs pseudonymes. C'était un auteur très prolifique. Mais Boris Vian a également énormément d'activités. Il est ingénieur, chanteur, poète, critique musical, trompettiste de jazz, directeur artistique et parolier. Il est l'auteur de nombreuses chansons, dont l'une des plus célèbres est Le Déserteur. Il a été chanté également par Jacques Higelin, John Baez ou encore Catherine Ringer. Je vais vous lire un extrait. Le 3e jour, il m'emmena chez Ricardo boire un coup avant le déjeuner. Il était 10 heures, il devait partir l'après-midi. C'était le dernier repas que nous prendrions ensemble. Après, je resterais seul en face des clients, en face de la ville. Il fallait que je tienne. Déjà, quel coup de chance d'avoir trouvé Hansen. Avec mon dollar, j'aurais pu vivre 3 jours en vendant des bricoles, mais comme cela, j'étais retapé à bloc. Je repartirais du bon pied. Chez Ricardo, c'était l'endroit habituel, propre, moche. Cela sentait l'oignon frit et le donut. Un type quelconque, derrière le comptoir, lisait un journal distraitement. Ce livre est une critique puissante du racisme. C'est écrit dans un style percutant. L'écriture est directe, cru et rythmé, mais on peut être dérangé par les scènes de violence sexuelle, par un contenu que l'on peut juger comme immoral et ressentir un certain malaise à la lecture. On peut le voir comme un coup de poing engagé ou comme un texte excessif et malsain. Et c'est cette ambiguïté qui en fait un livre marquant. J'irai cracher sur vos tombes, Boris Vian. Bonne lecture.

0: Pour vous, c'est quoi la culture ?
1: La culture, c'est du savoir sur la vie en général, par exemple sur la science, la politique, l'histoire du monde, sur le langage, les langues ou la culture des pays.
2: Et pour moi, la culture, c'est l'histoire, le passé et les événements qui ont forgé un lieu ou une personne ou un objet.
3: Pour moi, la culture, c'est des activités de différents domaines qui tissent des liens entre nous.
4: Pour moi, la culture, c'est un moyen de développer une compétence ou encore le fait de s'intéresser à l'histoire d'une civilisation.
5: Pour moi, la culture, c'est un moyen de partager, mais aussi faire entendre sa voix. Et en tant que jeune, je trouve que c'est un moyen de se montrer. C'est notre bagage et en même temps, c'est ce qui nous forme après, à travers tout ce qu'on découvre, etc. Au théâtre, au cinéma, etc.
6: Pour moi, la culture, ça peut être un objet avec une certaine valeur symbolique ou alors une tradition avec laquelle on grandit.
7: La culture, c'est par exemple se renseigner ou avoir des connaissances sur plusieurs sujets, par exemple sur des sujets historiques ou autres.
8: Permettre de développer tes connaissances. On n'a pas tous la même culture d'un pays à un autre.
9: La culture, elle peut être de différentes manières, mais c'est savoir s'instruire de différents moyens, comme la culture géographique, la culture antique ou la culture de certains pays.
10: Honnêtement, la culture, je pourrais pas vraiment résumer ce que c'est vraiment, parce que c'est un sujet qui est vraiment vaste. Ça peut être par exemple l'héritage de nos ancêtres, ça peut être de la culture, ce qu'on découvre également aujourd'hui. Ça peut être aussi plein de choses, ça peut être des livres, de la musique, des films aussi, plein de choses, des enseignements, des leçons, des travaux et plein de choses, franchement.
11: Pour moi, la culture, c'est l'ensemble de toutes nos expériences qu'on a vécues tout au long de notre vie, que ce soit une petite balade au musée, un livre qu'on a vécu, qu'on a lu, un film, ça peut être vraiment n'importe quoi.
0: Pour vous, c'est quoi la culture ?
12: Un ensemble de connaissances qu'on partage et qu'on transpose.
13: Je ne sais absolument pas. Aucune idée.
14: C'est différentes croyances, idées, origines, je ne sais pas.
15: Moi, je trouve que c'est une question assez difficile. Ça peut être plein de choses. Des films, des livres, la culture qu'on peut appeler savante que de la culture de différents pays. C'est une question complexe à répondre en 2 minutes.
16: La culture, la seule chose qui me vient en tête pour l'instant, c'est la philosophie, puisqu'on a fait un chapitre sur la culture. La culture, l'art, l'éducation et tout ça, c'est tout ce qui me vient en tête pour l'instant.
17: Moi, la culture, alors là, j'en sais rien.
0: Si je te dis culture, ça te fait penser à quoi ? Quels sont les mots qui viennent déjà dans ta tête ?
17: À plusieurs pays, culture de plusieurs pays dans le monde. Et chacun a sa culture, chacun a sa tradition de faire des choses.
18: Pour moi, la culture, c'est une identité. Ça représente beaucoup.
19: Pour moi, c'est l'identité. Voilà.
20: Ça aide à vivre au quotidien. C'est une nécessité. Parce que sinon, on ne comprend rien au monde, je trouve.
21: La culture, pour moi, c'est peut-être le début d'un pays qui a fait peut-être un truc tragique, qui a fait que maintenant, c'est devenu une culture. Comme moi, je suis en

0: c'est ça mon peuple.
1: Pour moi, la culture, c'est la différence d'origine et c'est la différence d'ethnie aussi. Et c'est la complémentarité entre ces différentes régions, cultures, qui fait un monde meilleur.
2: Pour moi, la culture, c'est une diversité de traditions, de coutumes, de partage. Et c'est une manière de partager comment on voit le monde et ce qu'on aime et de le montrer aux autres. Et ça nous permet d'enrichir la vision de chacun. Pour moi, c'est ça la culture.
3: Pour moi, la culture, c'est la richesse d'une communauté qui s'est construite au fil de l'histoire par rapport à ce que la communauté elle, a vécu.

0: que les membres peuvent apporter aux autres aussi.
1: Pour moi, la culture, c'est un ensemble, que ce soit intellectuel, spirituel, historique, qui va rassembler des individus avec d'autres et on va former un groupe. Pour moi, c'est un aspect vraiment collectif et ça dépend de l'échelle. Ça peut être à l'échelle d'un pays, d'une ville, d'un village et même au sein d'un petit groupe, d'une petite association. C'est vraiment ça pour moi, la culture, c'est un élément collectif avant tout.
2: Pour moi, la culture, en fait, c'est le sixième sens d'une société. C'est-à-dire que c'est ce qui fait le trait d'union, c'est une valeur commune, c'est un sens. C'est

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0: Bonjour à tous et à toutes. Vous êtes bien sur Fréquence Paris Pluriel 106.3 FM dans l'émission Mode d'emploi, émission des chômeurs et précaires. Aujourd'hui, nous vous proposons, dans le cadre des émissions Le chômage au cinéma, le film de Costa Gavras, Le coup près, sorti en 2005, adapté du roman de Donald Westlake. Décryptage avec Ludo, Claude et Gilles.
1: Bonsoir Gilles.
0: Bonsoir.
1: Bonsoir Claude.
2: Bonsoir.
1: Alors, nous avons une tradition dans cette émission, lorsque nous décryptons un film, c'est de passer la parole à celui qui a eu l'idée de ce film. Et là, en l'occurrence, Claude, c'est toi qui as eu cette idée. Alors, on se doute un peu que c'est un petit peu ton histoire. Bon, alors, il est quand même assez rare de comparer l'histoire d'un chômeur à celle du couperet. Alors, raconte-nous comment t'as fait.
2: Alors, c'est pas tout à fait autobiographique, hein, bien entendu. Disons que ça peut être, par moment, qu'on est dans cette angoisse de recherche de travail, et ben un rêve ou un cauchemar que l'on peut faire. Ce qui m'a donné l'idée, surtout, c'est que c'était la suite logique, le poussé à l'extrême du film qu'on a commenté avant, qui était Le plus gros salaire lève le doigt. C'était les problèmes du patron qui doit licencier et qui ne sait pas comment choisir. Et ça remettait en cause, donc, les méthodes traditionnelles, aussi bien pour le rechercheur d'emploi que pour le patron, de dire « mais je dois dégraisser, c'est l'économie qui veut ça, et qui je vais choisir ?» Et bien là, c'est vu dans le sens inverse. C'est celui qui est en position de s'apercevoir que quand il recherche un emploi, il a des concurrents, parce qu'il est très pointu, très spécialisé, mais il a plusieurs concurrents qui risquent de lui prendre la place. Il n'est pas tout seul sur le marché. Et là, lui vient l'idée de résoudre ce problème en éliminant les autres candidats. Et on va voir plus tard comment il fait pour éliminer les autres candidats.
1: Alors ce film est tiré d'un livre, hein, et donc c'est un roman noir en fait au départ, avant d'être une critique sociale. Et c'est un auteur qui se saisit de la critique sociale pour faire son polar. Ce film est sorti en 2005, et il a eu un immense retentissement à l'époque, puisque c'est toujours d'actualité, mais c'est un film de Costa Gavras qui est un peu différent par rapport à tout ce qu'il a fait. C'est-à-dire que Costa Gavras faisait jusqu'à maintenant des films plutôt politiques, au sens classique du terme, hein, dénonçant les dictatures, les génocides, et là il y a un basculement, puisque il parle vraiment du chômage, ce qui est assez inhabituel pour lui. Alors Gilles, tu es un grand spécialiste de Costa Gavras, tu vas nous expliquer?
0: Non, je ne suis pas un grand spécialiste de Costa Gavras. Il suffit de dire simplement que j'ai regardé ses films en boucle, parce que j'adorais L'Aveu, Z, Compartiment Tueur, enfin un certain nombre de films de lui. Et c'est vrai que ce sont des films politiques, mais ce sont surtout des films engagés, puisqu'effectivement, il dénonce un certain nombre de choses. Ce qui lui est caractéristique, c'est qu'au début du film Z, il déclarait lui-même, Costa Gavras, au début du film, on peut lire et on peut l'entendre dire « Toute ressemblance avec les événements réels des personnes mortes ou vivantes n'est pas le fait du hasard, elle est volontaire. » Donc là, ça change. Donc c'était vraiment c'était lui, ça. Tout le long de ses films, de 58 à maintenant, tous ses films, c'était ça. C'était, il parlait de la réalité politique, d'un engagement, d'un militant qui se bat contre une dictature, des colonels en Grèce, etc., etc., etc. D'un père qui va chercher sa fille au Chili pour la récupérer. Tout ça, c'est Costa Gavras. Et là, il se trouve que il fait un film qui est tiré d'un roman, qui est tout à fait honorable, hein, mais là, il est dans la fiction.
3: Pour votre loyauté, pendant ces 15 ans dans notre maison qui est aussi la vôtre, recevez ce modeste présent utile pour noter à chaque instant vos 1000 petites idées fécondes qui ont en bénéficié à notre productivité. Dictaphone numérique, chino-japonais, encore mieux que japonais.
4: 6 mois après, j'étais viré, avec 600 autres. Dégraissage avant délocalisation.
2: Une partie de cette scène, effectivement, je l'ai vécue. C'est-à-dire la récompense, j'étais médaillé, moi, par ma boîte, et quelques temps après, licencié, c'est-à-dire que dans un premier temps, j'étais l'indispensable, et dans un deuxième temps, ça y est, je ne servais plus à rien. Et on a un immense sentiment de trahison.
1: C'est un film qui parle essentiellement de l'industrie. Et donc ça commence effectivement par un plan social. Et donc c'est un licenciement collectif Alors, dans le licenciement collectif, il y a ceux qui sont dans la lutte. On voit dans une banderole sur le film, nous souhaitons la mort à ceux qui nous l'ont donné, puisqu'effectivement, c'est une mort sociale, à petite feu. Mais surtout, il y a une espèce de fatalité, en fait, hein, dans ces cas-là, c'est-à-dire que, puisque tout le monde est licencié, les choses tournent un peu comme ça. Économiquement, il y a des très bonnes raisons pour le faire. Et donc, alors c'est intéressant parce que il y a les ouvriers qui perdent tout et qui ont eux qui savent qu'ils ont peu de chances de retrouver du travail, et par contre il y a les cadres, et les cadres, l'échelon supérieur a plutôt tendance, lui, à aller chercher ailleurs, à se mettre dans des bonnes dispositions pour aller retrouver du travail, puisque c'est le discours qu'on leur tient. Et dans le film, ce qui est pas dit, c'est que là on a un cadre supérieur qui est très très compétent dans son domaine, et justement qui se dissocie au départ de la lutte de classe, entre guillemets, qui a lieu dans son entreprise.
0: Moi, j'ai envie de réagir sur, en fait, la première séquence de ce film qui, effectivement, le patron lui offre un dictaphone en le remerciant d'avoir bien travaillé et le licencie donc, effectivement, quelques mois plus tard. Ce qui est intéressant dans ce passage, c'est qu'il utilise ce dictaphone pour se raconter. Le personnage principal. Donc ça veut dire qu'il est dans une phase, pas analytique, c'est un peu fort, mais donc de grosse solitude. Et pour pouvoir ne pas craquer, il est obligé de parler. Donc comme il peut parler à personne, par sa femme qui serait éventuellement inquiète par ce qu'il raconte, il est obligé de dire à lui-même, par l'intermédiaire du dictaphone, ce qu'il souffre en fait. Et donc on sent, par l'intermédiaire de ce premier passage, que le chômage, en dehors du fait qu'il y en a qui veulent peut-être ne pas se satisfaire en fait de ce licenciement et donc rechercher tout de suite ou pas du tout du travail, lui, non seulement ne se satisfait pas d'être au chômage, mais en souffre. Et on peut considérer qu'au jour d'aujourd'hui, d'une façon générale, il y a beaucoup de gens dans son cas, quoi. Donc ça, c'est intéressant de voir tout de suite qu'il utilise l'objet offert par l'employeur pour en fait montrer sa douleur.
5: Il n'y a rien depuis qu'on n'a plus le câble. Dis pas. Tu connais Arcadia ?
6: Ouais. J'aurais déjà écrit deux fois. Pas de réponse.
7: Ça doit être à cause de la photo.
6: Hein ?
7: Il est détendu, lui ?
8: Pourtant, il a le même boulot que moi. Hein.
9: Oh non.
5: Et regarde, papa. En tout cas, ils ont du pognon chez Arcadia.
10: Les gens trouvent le papier en milieu, mais chez nous...
11: Il est d'une folle complexité.
10: De cette machine sort des kilomètres de papier, tous tirés de déchets de papier. Arcadia nous produit...
11: Ce type prétentieux disait d'avoir mis au point un papier recyclé. Arcadia, c'est comme s'il racontait tout ce que je m'étais crevé le cul à faire pendant des années avant d'être éjecté de chez Camer Papers.
10: Arcadia... grâce à son département chimie papetière, se retrouve au firmament boursier technique, car Arcadia...
9: On dirait que c'est toi qui parles, chérie, c'est drôle.
5: Allez, tiens, je te le zappe et t'as sa place.
6: Il suffit pas de le zapper. Je suis pas le seul sur le marché, c'est tout. Il y en a combien de plus sympas, de plus sportifs, de plus souriants, de plus détendus? Comme ce mâche-mâche-mâche, là.
5: Raymond Mâchefer. Allez, tiens, je te le ressuscite.
10: L'environnement redevenu possible.
6: Ah, mon mâchefer.
10: Saviez-vous que nous mangeons du papier avec nos glaces? Eh bien, Arcadia...
11: Je me suis dit, ce type a ton boulot. Et c'est là que j'ai eu envie de savoir combien d'hyperdiplômés avec photos sexy pouvaient prétendre à ce poste avant moi.
0: Oui.
1: Alors, ce Roger Davert, expert en papeterie industrielle, en papier industriel, est depuis 2 ans au chômage, d'après ce qu'il nous dit. Alors, il est joué par José Garcia, et il faut dire qu'il joue extrêmement bien et est très, très, très crédible en cadre supérieur. Selon voilà, au bout de 2 ans de chômage, qu'il n'a toujours pas trouvé de travail, il commence légèrement à s'impatienter. Il y a une forme de rage, de désespoir. Et puis, il voit effectivement un de ses concurrents à la télé, c'est-à-dire une personne qui fait le même travail que lui, faire sa promotion. Il a l'impression d'y être. Et là, dans sa tête, naît une idée folle.
2: Alors, cette idée folle, eh ben, ce n'est pas... C'est une fois qu'il a évacué la colère, la rancœur, qui pourrait dire, mais c'est la faute du patron, donc je vais m'en prendre au patron. Il s'aperçoit que ça, c'est pas du tout efficace. S'en prendre aux actionnaires, ce l'est encore moins, puis ça fait énormément de gens à toucher, parce que les actionnaires sont multiples, pas forcément faciles à trouver. Et donc, bah, la colère tombée, il ne voit que un petit peu ce que lui a, ce qu'il a appris à faire dans son métier, c'est-à-dire l'efficacité. L'efficacité, c'est-à-dire en faire le minimum, qui est quand même déjà important, de manière à arriver au but. Le but, c'est quoi ? C'est de trouver un emploi. Il y a peu de place dans la spécialité qu'il a. Ces places, à l'heure actuelle, sont prises par une personne, parce que la place qu'il vise, en fait, il n'y en a qu'une, c'est le concurrent qu'il a, dont il a vu la, télé, la publicité à la télévision. Hein. Et là, lui vient l'idée qu'il a sûrement des concurrents qui sont aussi pointus que lui. Il faut d'abord identifier ses concurrents, et une fois les avoir identifiés, il faut les éliminer. Donc l'identification, elle passe par une fausse annonce, et ça, les fausses annonces d'embauche, on connaît ça, hein, pour différentes raisons, mais il y en a plein. Donc bah, lui-même se fait une fausse annonce, ce qui va lui permettre d'identifier, alors d'éliminer tous les CV tels qu'on nous apprend à les faire, les lettres de motivation telles qu'on nous apprend à les faire aussi, et lui s'en moque en disant mais bon, celui-là il n'est pas dangereux, celui-là il n'est pas dangereux, ça ne va pas. Et là, il va en déceler 5 qui sont dangereux.
0: Moi, ce que j'aimerais dire, c'est qu'effectivement, tu as absolument raison, c'est le fait de se tromper d'ennemi. C'est-à-dire qu'effectivement, les 5 personnes qu'il veut éliminer sont dans la même situation que lui. Les 5 qu'il veut éliminer sont également des chômeurs à la recherche d'un emploi. Donc, alors que le véritable ennemi, c'est le capitalisme. Donc, parce que le sens même de ce film, c'est une sorte de critique, on va dire ça comme ça peut-être, du capitalisme ou alors de ses abus. C'est ce que je comprends dans ce passage.
1: Oui, alors on ne sait pas s'il se trompe d'ennemi. Il faut rappeler que le capitalisme est anonyme et que, comme il le dit, si je tue 1000 actionnaires, j'ai du monde. J'ai du monde à me débarrasser. Et puis, même si je tue quelques patrons, symboliquement, qu'est-ce que je vais y gagner ? Et donc, ça illustre la logique. En fait, c'est une image du marché du travail aujourd'hui. J'ai la concurrence, je dois battre la concurrence et allons un cran au-dessus, éliminons physiquement la concurrence. Et donc c'est le struggle for life, c'est-à-dire de ce monde. Mais ce que je voudrais dire quand même, c'est que dans le film, on le voit pas tout de suite, mais donc ce film est récurrent, parle de l'industrie, hein, et on va le voir à travers les dialogues, et on a déjà un sentiment de gâchis épouvantable, parce que les gens qui sont licenciés sont les gens les plus qualifiés, qui sont tellement pointus et qui ont gravi tous les échelons, hein, pour arriver dans les boîtes les plus respectables, que une fois mis sur le carreau, ils n'ont même plus la possibilité de se reclasser. Leur spécialité était tellement pointue, les concurrents autour d'eux étaient très peu nombreux, et c'est toute une vie de travail, puisque la chimie du papier, en l'occurrence, c'est des très très grandes études, c'est un métier industriel, un grand savoir-faire, toute une vie de travail qui est foutue en l'air. Et dans le film, on aura régulièrement dans l'une des explications à cette casse industrielle.
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11: Le premier n'était pas très loin de chez moi. C'était en Belgique. Je pensais que ça allait être plus facile. J'avais dit à Marlène que j'allais à un entretien. Et je suis parti repérer le domicile de Henri Birch. Un mois de pays vous manquez, c'est l'avolement. Imaginez, pas de pays du tout. J'étais sûr qu'il guettait comme moi chaque matin le passage du facteur.

0: Mr. Birch?
1: Ja, das bin ich.
0: Der Papierfabrikant?
1: Ja, ich bin der Birch. Warum?
2: Zappé, comme à la télé. C'est bien ça qui m'a foutu dedans.
3: Alors, monsieur Davert, passe à l'acte. Essaye de passer à l'acte et il fait le plein d'essence et il lui vient une idée folle. C'est braquer braquer le pompiste. Et puis, c'est une idée folle, il le dit. Puisqu'il a son revolver sur lui, peut-être qu'il peut, l'occasion fait le larron, peut-être qu'il peut tenter sa chance. Et on l'entend pas dans la bande sonore, mais au moment où il va pour braquer la caisse, le pompiste lui montre le fusil qu'il a à côté de lui. Et là, ça le refroidit et il sort en disant « Ouf, j'ai failli faire une belle connerie, c'est pas trop mon truc ». Mais ce qui est déjà intéressant, c'est que effectivement, dans cette situation-là, la tentation vient de braquer un peu n'importe qui pour payer les études des enfants, le loyer, enfin les traites de la maison, etc. etc. Et puis, il arrive et il commet son premier meurtre, comme dans un jeu vidéo, il le zappe. C'est son expression, c'est l'expression qu'il emploie. Et il est content. Et il est heureux que ça ait été aussi facile, qu'il ait eu aussi peu d'émotions, qu'il ait rien ressenti pratiquement.
4: Bah oui, le meurtre s'est fait tellement rapidement et puis il correspond à son objectif premier. Et il est content de l'avoir réussi en fait. C'est son objectif qu'il a réussi. Il ne prend pas conscience du fait qu'il a tué quelqu'un. Par contre, le pompiste, bah là, il s'aperçoit, heureusement pour lui, qu'il n'est pas fait pour ça. C'est-à-dire qu'il est démasqué avant d'avoir fait quoi que ce soit. Il a un comportement qui fait que ça ne peut pas tromper. Et le pompiste, lui, et sa pompiste de métier, il a tout de suite vu qu'il y avait un problème. Il ouvre son tiroir où il y a une arme à feu. Et là, lui fait comprendre que ce n'est pas la peine d'insister, quoi. Alors que notre héros, si on peut dire, n'a rien montré, lui. C'est simplement dans son regard. Mais manifestement, l'idée de faire ça, parce qu'il se dit, dans le fond, pourquoi pas faire ça en plus? Ça permettrait d'arrondir les fonds de moi, qui commencent à être difficiles, hein, avec les dettes, avec des crédits, en fait, à payer. Hein. Et donc, là, ça y est, il a compris, il dit, non, ça, c'est pas mon truc. Je peux pas le faire. C'est trop dangereux et je suis démasqué.
5: Oui, ce serait un tueur professionnel, il n'aurait rien montré, il aurait été très froid, personne n'aurait vu qu'il voulait faire un acte répréhensible, et là, tout se serait bien passé. Effectivement, il n'est pas habitué à tuer, donc ça se voit tout de suite, parce que le fait d'y penser, il le montre en y pensant, donc il peut pas tuer. Alors moi, j'aimerais revenir sur un truc, c'est quand il arrive à la pompe à essence, c'est Gérard qui m'y a fait penser tout à l'heure, c'est qu'on voit la pancarte plein d'énergie. Et là, quand on est chômeur, qu'on n'a pas travaillé depuis 2 ans et demi, on est plutôt patraque, on est plutôt mal à l'aise, fatigué par l'échec. Et là, il y a marqué plein d'énergie, donc c'était un peu un clin d'œil, évidemment. Et puis, il y a un deuxième fait, c'est quand il rentre chez lui, après avoir zappé la personne en question, il est bien sûr obligé de mentir à sa femme. Donc, on est dans d'abord la suspicion de la femme par rapport la suspicion de l'entourage par rapport à ce qui s'est fait ou pas fait. Et puis le mensonge du mari qui est obligé de dire qu'il a été à l'entretien d'embauche alors qu'il vient de tuer un homme, c'est quand même très très, très drôle. Enfin, la situation est assez, assez marrante, pittoresque. Et une troisième chose que j'aimerais dire sur cette scène, c'est qu'effectivement, lui est au chômage et sa femme est aussi dans la précarité. C'est-à-dire que, je dis aussi, c'est parce que c'est à peu près équivalent, parce qu'elle va travailler 2 jours dans la semaine, il y a 1 jour elle est infirmière et 1 jour elle est caissière. Et donc là, il faudrait aussi peut-être le signaler.
3: Oui, il faut dire aussi que en fait, ce film est marqué par la précarité autour de lui. C'est-à-dire que lui, il est en chômage total justement parce qu'il avait un très bon travail et puis qu'il a des indemnités assez dites conséquentes, mais qu'il va y compris parmi ses victimes, tout au long de ses pérégrinations, rencontrer des gens qui font 1 ou 2 boulots qui, d'après ce qu'il dit lui-même, rapportent des clopinettes et c'est le cas de sa femme. Et puis, alors il y a effectivement la double vie qui commence et la dissimulation du chômeur, puisque en fait sa femme se rend bien compte que quelque chose de grave est en train de se passer. Et lui ne doit absolument rien montrer, puisqu'il essaye de sauver, puisque dans sa tête il fait ça pour sauver son couple et ses enfants.
6: Voilà où si tu existes, fais que ce boulot soit pour moi. Bon, ok, le fais pas pour moi, mais fais-le pour Edouard, Ricky pour les autres, ok?
7: Bonjour.
6: Bonjour.
7: Prenez place.
6: C'est vous qui est ou c'est... Parce que si je peux me permettre, elle serait mieux là.
7: C'est moi qui dois être visée. Votre CV est impressionnant.
6: Oui, je suis spécialiste en CV.
7: Vos diplômes, votre carrière, que pensez-vous des étiquettes alimentaires?
6: Tout produit est perfectible.
7: Vous avez travaillé 15 ans dans la même société à un poste de haute responsabilité. Qu'est-ce qui vous en a séparé?
6: Restructuration avant délocalisation, résultat 16% de bonus aux actionnaires et 2 ans et demi de chômage pour moi.
7: Vous aviez des actions?
6: Oui, j'ai été obligé de tout vendre pour faire face à mes...
7: Avec 16% de bonus. Que vous ont appris ces années de chômage, monsieur Davert?
6: Qu'à court terme, ça peut être structurant, à long terme, ça abîme tout.
7: Et vous, vous en êtes où?
6: À mi-chemin.
7: Les innovations techniques ici sont limitées. Estimez-vous être surqualifié?
6: Pas du tout. Qui peut le plus, peut le moins.
7: Pensez-vous qu'une femme puisse réussir à ce poste?
6: Pardon, à votre poste?
7: Au poste à pourvoir.
6: Ce poste requiert certaines qualités. Je ne pense pas qu'une femme en soit totalement dépourvue, mais je ne suis pas qualifié en femme.
7: Êtes-vous aussi original dans votre travail que dans vos réponses, monsieur Davert?
6: Je m'efforce de l'être. Vous savez, avant de venir, j'ai lu 2 manuels sur comment réussir son entretien d'embauche qui m'ont dégoûté par leur conformisme. Êtes-vous conformiste, mademoiselle?
7: Madame Thompson, Iris Thompson, merci d'être venue, monsieur Davert. Nous examinerons votre candidature avec toute l'attention nécessaire.
6: C'est tout? Vous ne me demandez pas si ce que je suis prêt à faire, ni à quel prix?
7: Ce sera l'objet d'un second entretien, le cas échéant. Merci d'être venu jusqu'à nous.
6: Je me suis dit, heureusement que je n'ai pas la lugaire sur moi.
5: Alors, ce qui est très marrant dans cette scène, c'est la façon dont il est accueilli à cet entretien d'embauche. Donc, c'est une grande table avec plein de chaises autour. La personne qui recrute la DRH est debout et demande donc à la personne de s'asseoir où elle veut. C'est-à-dire qu'il y a plein de chaises autour d'une table et il faut qu'il choisisse la chaise dans laquelle il va s'asseoir. Sur laquelle il va s'asseoir. Alors, c'est marrant parce que j'ai vécu cette scène, moi, quand j'ai cherché un travail à une certaine période de ma vie, qui est un travail de responsable de Quick Burger, une connerie, à 1200 euros, pour diriger 4-5 personnes sur un Quick Burger. Enfin, c'est un truc. Et on m'a fait rentrer dans une salle avec effectivement une table et des chaises autour de la table. Et le patron était assis à une chaise. Et derrière lui, il y avait un homme qui regardait par la fenêtre, qui était apparemment le psychologue de l'entreprise, a priori, de ce que j'ai compris. Et on m'a demandé de m'asseoir et je me suis assis à la droite du directeur, du responsable. Il m'a dit, c'est juste pour l'anecdote, hein, il m'a demandé pourquoi je m'étais assis là et j'ai dit, par humour, parce que je chantais pas le truc, par humour j'ai dit, pour prendre votre place. Et ce qui était très étonnant, c'est qu'il s'est marré. Et après l'entretien s'est fait et puis j'ai pas eu la place de toute façon, donc j'ai rien à regretter. Mais cette scène est marrante par le c'est-à-dire que c'est très bien vu. Ce qui est marrant, c'est que Gavras a montré là une situation typiquement réelle. Surtout pour les cadres, etc. C'est une situation qui est très, très bien vue parce qu'elle existe. Elle existe, ce n'est pas que mon exemple, c'est des exemples multiples comme ça. Et ce qui est marrant, c'est que dans la scène aussi, il y a la façon dont elle pose des questions, une froideur terrible, pas spécialement un conformisme, mais une froideur terrible, c'est-à-dire que la personne qui charge du travail pour cette femme-là, ce n'est rien. Ce n'est qu'une personne parmi tant d'autres, une fiche, etc. Donc un CV. Voilà. Donc c'est d'ailleurs qu'on dépersonnalise complètement le chômeur par rapport à sa recherche. Et donc c'est voilà, il n'y a pas un sourire, pas c'est pas sympa quoi. On sent bien que c'est pas sympa.
4: Mais alors là, moi dans cette scène, il n'y a absolument aucune fiction. Aucune fiction, c'est totalement réel. Et le fait aussi que la personne qui doit faire l'entretien est surveillée, ça existe, bien entendu. Bien entendu, ça c'est vraiment la je veux pas dire. La réalité dans tous les entretiens, parce que ça dépend des boîtes, mais dans les grandes industries, oui, c'est comme ça.
8: Oui, ce qui est, pour rebondir hein, sur ce que tu disais, Gilles, ce qui est, c'est que le DRH, d'abord c'est une DRH, donc c'est pas ses pairs qui vont le recruter, ou son futur chef, quelqu'un qui a la compétence technique et qui peut discuter technique. C'est quelqu'un qui sonde un peu la personnalité. Et... Ben, elle fait ce qu'on lui a appris, c'est-à-dire de faire en sorte que l'entretien d'abord soit professionnel pour elle, C'est-à-dire que l'émotivité, l'affectivité ne ressortent pas de l'entretien, y compris pour le chômeur qu'elle a en face de lui, justement parce qu'il est chômeur et que en tant que chômeur, il doit montrer qu'il est toujours perfectible, qu'il est motivé, qu'il n'est pas en train de partir à volo et qu'il est toujours dans cette espèce de lutte hein, pour vivre, pour être fonctionnel, pour être opérationnel. Et effectivement, en fait, c'est un numéro parmi les autres parce que et c'est là ce qui est tragique, c'est qu'on va s'apercevoir dans le film qu'il est trop qualifié pour ce poste, bon ça il le dit, mais que tous ses concurrents qu'il est en train de désinguer un par un, eux ont aussi passé

0: sur le machisme, enfin sur la capacité à être machiste ou pas. Et alors, ce qui est drôle dans cette situation, c'est que, enfin dans cette scène, c'est que, au regard de tout ce qu'il a fait, il est dans des conditions psychologiques un peu particulières. Il a beaucoup d'ironie, beaucoup d'humour. C'est quelqu'un de pas conformiste, et c'est quelqu'un qui a rien à perdre. Donc, ses réponses sont extraordinairement drôles, extraordinairement détachées, et il tente de dire, mais vous savez, vous faites votre boulot, mais en même temps, bon. On s'en moque un peu puisque c'est si tragique, prêtons-nous au jeu, c'est un jeu. Et il a en face quelqu'un qui reste de marbre et qui reste absolument insensible à toute touche d'humour. Donc le marché du travail totalement déshumanisé à un point... un point effectivement terrible et humiliant pour le cadre qu'il est, enfin pour l'homme de compétence qu'il est.
1: Et tu as complètement raison, au point que la DRH lui dit est-ce que vous faites des réponses toujours aussi originales ? Est-ce que vous êtes original dans votre travail aussi ? C'est-à-dire que par cette réflexion-là, ça présente en fait la façon dont les entreprises aujourd'hui en France, même à l'étranger, ont un manque d'originalité dans le management. Les soucis de France Télécom ont eu lieu, c'est un management sans humanité, sans humour, sans rien. Alors que travailler de bonne humeur, on travaille mieux quand on est content de faire son travail que quand on fait la gueule. Je veux dire, quand on va au travail avec la boule au ventre en marchant en arrière, eh ben on travaille pas bien. Et donc, effectivement, on est plus proche de la porte. 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
2: Bonsoir, monsieur. C'est pour voir ou pour manger ?
3: Manger un petit truc.
2: Le plat du jour, c'est du travers de porc.
4: Très bon, le travers.
3: Oui, ben voilà.
2: Un plat du jour ? Et pour boire ?
3: C'est compris avec le plat.
4: Très bon, les côtes.
3: Oui, ben voilà, ben, un verre de côtes.
2: Vous êtes de passage ?
3: Oui, on peut dire ça, oui. Vous savez où il y a un hôtel pas cher par ici ?
2: Un motel, pas d'hôtel. À droite et tout droit en sortant de la ville. Plutôt moche, en façon chaleur. Ils font des trucs maintenant. Pas de contact humain.
5: Ouais, ça, c'est bien, ça. Pas de contact humain.
2: Vous cherchez du travail ?
5: Ça se voit tant que ça ?
2: Moi, je le vois. Je suis passé par là. Enfin, je suis toujours en plein dedans, hein. J'ai eu la chance de trouver ça, en attendant.
5: Et vous travaillez ici à plein temps ?
2: 4 jours par semaine, de 17h à minuit. Sinon, je suis dans le papier.
5: Papier pas ?
2: On a la fabrication de papiers spéciaux. 16 ans dans la même boîte. Et un beau jour, on m'a landé.
5: Il fallait stopper cette conversation et fuir pour sauvegarder ma santé mentale.
2: Ah, plat du jour, t'as fait.
6: Bonsoir, Étienne.
7: Bonsoir, Hugues.
2: Rien de cassé ?
3: Non, ça va.
2: Un autre ? C'est la maison qui offre.
3: Je conduis.
2: Faut bien mourir de quelque chose. Et vous étiez dans quelle branche ?
3: La papeterie.
5: Enfin, la fourniture de bureau.
3: Si ça se trouve, on était client chez vous.
2: Non, on sortait des papiers spéciaux pour l'aéronautique.
8: C'est un crime, ce qui se passe ces temps-ci.
5: Pardon ?
8: J'ai beaucoup réfléchi, moi, depuis 2 ans. On a que ça à faire, hein, quand on sert des plats du jour. La société vit une situation folle et totalement inédite. En Chine, dans le temps, pour économiser la nourriture, il y avait une peuplade qui abandonnait les nouveau-nés dans la montagne. Les Esquimaux, eux, ils déposaient les vieillards sur des icebergs qui dérivaient, pour les mêmes raisons. Et nous, on prend les plus productifs, au top de leur capacité, et on les bazarde. C'est ça qui est inédit. La société se tire une balle dans le pied.
5: Vous avez raison. Ouais.
8: On a 1 million de grabataires qu'on soigne à grand frais. Si on en laissait partir un petit peu l'été par la chaleur, en automne par le blues, en hiver par le froid et au printemps par l'excitation, eh ben on s'ouvrait l'économie. Au lieu de ça, c'est nous qu'on balance.
5: Oui. Vous m'en donnez un petit peu fou, vous aussi.
8: Évidemment. La preuve, c'est qu'on est prêt à tout pour trouver du boulot. Seulement, on peut rien contre le turbo-capitalisme.
5: Et sérieusement, qu'est-ce qu'il faudrait faire ?
8: Il faudrait... encore un peu de côte, non ? devrait mettre l'homme.

0: L'humain au centre de tout. Mais moi, j'ai peur que ce soit trop tard.
1: Tiens, on attend.
2: Ben, j'arrive. Excusez-moi. Ben, vous partez déjà?
3: Oui.
2: La région est cassée, laminée, hein. On voit pas de travail par ici.
3: Merci.
2: Bataille ben, Concordia à droite et puis tout droit.
3: Merci.
2: Bonne chance.
4: Juste s'il ne m'avait pas proposé de me percher.
5: Alors Roger Davert tue pour la troisième fois et il court après sa troisième victime. Sa troisième victime qui est comme lui est quelqu'un de surqualifié qui a travaillé dans l'aéronautique, le papier pour l'aéronautique exactement. Et donc il le suit dans les rues du petit bourg où sa victime habite. Et le choc, c'est un choc pour lui, il s'aperçoit que sa victime travaille et fait un petit boulot de serveur à mi-temps. Enfin, trois quarts temps. Et ça ne lui était jamais venu à l'idée, lui, Monsieur Davert, de prendre un petit boulot pour gagner des clopinettes qui, psychiquement, l'aurait soulagé de son angoisse. Et pourquoi ? Simplement parce que ça signifiait un certain déclassement. Et là, une grande discussion avec son concurrent. Qui est exactement dans la même situation que lui et qui est pas loin de ses idées, mais qui enrobe ça d'une philosophie, d'une réflexion historique. Voilà, nous, c'est les plus productifs qu'on bazarde, alors qu'avant, c'était les inutiles. Peut-être qu'il faudrait se débarrasser de tous ces vieux. Le film date d'avant la canicule. Et de tous ces vieux grabataires qui sont inutiles, ça nous ferait un peu tourner l'économie. Et il est un peu stupéfait parce que la personne est un tout petit peu idéaliste, malgré tout, est un tout petit peu, il faut mettre l'humain au centre de tout, et pas tout à fait dans la même logique que lui. Et il aura énormément de remords à le tuer, et puisqu'il va faire sa confession. On peut dire d'entrée que ce sera une confession sur le moment, mais qu'elle ne sera évidemment pas suivie des faits, puisque ce monsieur, en fait, est un tueur méthodique. Enfin...
6: Oui, moi, je reviendrai sur le fait qu'effectivement, ce personnage principal n'a pas eu l'idée, depuis 2 ans et demi qu'il est à la recherche d'un emploi, donc un emploi de sa qualification, et n'a pas eu l'idée de la reconversion. C'est-à-dire qu'on connaît nous-mêmes autour de nous des gens qui sont qualifiés ou moins qualifiés. Et la reconversion, on n'y pensait pas. Or, effectivement, nous l'avons vécu aussi, nous, à notre niveau, faire un petit boulot, c'est vrai que c'est pas génial, mais ça permet quand même de bouffer, c'est quand même déjà pas mal. Alors, une deuxième chose aussi, c'est sur la réflexion de les inutiles. C'est-à-dire que quand il dit, le concurrent dit que les vieux, on pourrait les mettre sur un iceberg à la dérive, et c'est la représentation quand même que l'inutilité tue quelque part, et donc effectivement pour s'en débarrasser. Donc, ce qui est le mieux dans ce cadre-là, c'est une bonne guerre. Une bonne guerre permet effectivement d'avoir des morts et donc de reconstruire par la suite.
5: Non, mais il y a un vrai débat sur la qualification. Parce qu'aujourd'hui, qu'est-ce qu'avoir une qualification ? Comme dirait Bernard Friot, la qualification, elle est évolutive. Alors, pour certains salariés qui sont restés 15 ans dans une même entreprise, il est plus question en fait de pouvoir se reconvertir à 40 ans, à 45 ans dans une industrie à haute technicité, dans des métiers très très techniques. Il sera de toute façon moins bon. Et donc aujourd'hui, la qualification, c'est des qualifications. On demande des qualifications polyvalentes, savoir un peu tout, savoir un peu tout et rien faire, mais qui ne sont pas dans des métiers industriels.
6: Oui.
5: Et l'encadrement est formé pour ça. Les formations de l'encadrement sont des formations où on apprend aux jeunes ingénieurs à s'adapter très très vite pour changer de poste. Hein, et avec une palette de compétences très très large. Je ne vais pas donc raconter ma vie, mais il m'arrivait de tomber sur des gens qui avaient des cours d'électrotechnique et qui me disaient qu'au bout de 10 ans, leurs cours, ils pouvaient les foutre à la poubelle, qu'ils ne valaient plus rien.
7: Oui, je voudrais revenir un petit peu sur le fait que tu dis, c'est penser à la reconversion. Peut-être qu'il y a pensé. Tout à fait au début du film, il le dit d'ailleurs. Il dit, mais moi, je ne suis pas fait pour vendre, c'est pas mon truc. Alors déjà au départ, quand on l'a licencié, on lui a dit, vous êtes super, vous, il n'y aura aucun problème. Bah si, justement, il y a un problème parce que il est hyper spécialisé. Sa spécialité, c'est 20 ans de travail et d'expérience. Pour, dans une autre branche, avoir la même qualification, la même expérience, il lui faudrait encore 20 ans. Donc c'est pas possible, c'est pas comme ça qu'on va le reconvertir. Faire des petits boulots, il pense quand même qu'il peut arriver, c'est-à-dire que accepter après à faire un petit boulot, c'est renoncer et mettre une croix sur tout ce que l'on a fait en disant ben voilà, c'est fini, de toute façon, il n'y a pas de place. Hein.
1: Monsieur et madame Davert, asseyez-vous. Commençons par nous débarrasser des entrées en matière. Vous êtes venus me voir parce que vous avez un problème et le désir de le résoudre. Mon boulot n'est pas de vous trouver une solution, mais de vous aider à chercher les forces qui sont en vous et à voir ce que vous attendez l'un de l'autre.
3: Nous savons ce que nous voulons.
1: Croyez savoir. Pensez retrouver ce que vous aviez avant.
3: Exactement.
1: Il pourrait s'avérer que ce n'est pas ce que vous cherchez tous les deux. C'est donc la première chose à découvrir. Madame Davert, pourquoi avez-vous souhaité cette entrevue ?
8: Pour pouvoir parler à mon mari. Quand Bruno a perdu son boulot, je pensais que ce serait court. Que ce serait l'occasion pour moi de me montrer une épouse et une partenaire à la hauteur, mais ça a duré.
9: Elle ne fait que se plaindre.
8: L'argent a commencé à manquer.
9: Si elle savait ce que je fais pour son petit confort.
8: Prêt, silencieux.
9: Et bien sûr, pas un mot, pas un indice qui me mettrait sur la piste de son fumier.
8: Parfois, il me regarde avec haine, comme si tout était de ma faute.
1: Faites un effort pour vous détendre et écouter Marlène.
8: L'important pour moi, c'est d'avoir une place pour être heureux. Pas une maison, non. On vendra peut-être la nôtre, ça m'est égal. Une place, c'est vivre à côté de quelqu'un avec qui parler, rire, avoir de la... Un homme m'a montré de la tendresse et j'y ai répondu.
5: Alors Bruno Davert a des soucis familiaux et sa femme tient absolument à ce qu'il aille voir un psychologue pour couple. Donc première séance où il a vraiment le sentiment que c'est inutile et où il se plaint que sa femme ne comprenne pas tout à fait la situation dans laquelle il est et qu'elle ne pense qu'à elle et qu'elle soit sur ses histoires sentimentales pendant que lui fait des choses pas recommandables pour elle.
6: Non, ce qui est notable dans cette scène, enfin, même dans l'ensemble du film, c'est qu'effectivement, le chômage détruit, mais ne détruit pas que la personne qui est au chômage. Elle détruit effectivement tout l'environnement, la famille, le couple, les enfants, enfin, toute la relation que le chômeur a avec l'ensemble des gens qui l'entourent. Et ça se détruit au fur et à mesure que le temps passe. Et moins on trouve de travail, plus c'est difficile d'avoir de bonnes relations avec l'entourage. D'où, effectivement, comme tu viens de le dire, Ludo, c'est d'aller voir un spécialiste. Mais des spécialistes, il y en a beaucoup dans tous les domaines. Et comme on appelle ça les experts, même aujourd'hui, et on a des experts pour des réunions de conciliation pour les couples qui se séparent, jusqu'aux psychologues de travail pour réparer effectivement la déchéance liée à une perte d'emploi. Effectivement, ça pose un problème. Alors moi, ce qui me fait quand même réagir dans cette scène et même dans la scène qui suit, c'est quand il dit devant le psychologue du travail et puis de sa femme, il dit sans travail, je fais quoi ? Qu'est-ce que je deviens, quoi ? C'est-à-dire qu'on est aujourd'hui dans cette le corps est sorti de lui-même en fait. On a l'impression que le chômeur, quand il a effectivement longtemps de longue durée, hein, qui ne trouve pas dans son domaine et qui cherche pas autre chose, puisque c'est bien le cas dans ce film. Il est out pour les autres et pour lui-même.
7: Il vit le drame qui est aussi vécu par certains dirigeants ou cadres importants et qui partent à la retraite, c'est-à-dire ceux qui n'ont pas de hobby. Parce qu'ils ont consacré beaucoup de temps, ils n'ont pas eu le temps d'avoir des hobbies, ils ont consacré beaucoup de temps dans la boîte où il dit c'était sa famille.
5: Il y a une perte d'utilité sociale et ça c'est irrémédiable. On a beau convoquer tous les psys qu'on veut pour vous apprendre les choses autrement et à faire autrement et à trouver, comme tu dis, des hobbies, une activité compensatrice. Mais pourtant, on est fait aussi un peu comme ça, c'est qu'on existe et on existe politiquement aussi en raison de l'utilité qu'on a pour la société. Et on peut en parler beaucoup à cette émission. Pourquoi les chômeurs existent si peu, c'est qu'ils ont perdu toute utilité sociale et tout moyen de pression politique, hein, sur les dirigeants. Vous êtes en revue. Et sur un plan individuel, ça se traduit par une solitude absolue et surtout le sentiment que personne ne peut rien pour
6: vous? Alors, à la question sans travail, je fais quoi, je fais comment? Pour répondre, on fait autrement. Parce que la femme demande effectivement au psychologue, elle lui dit carrément qu'elle n'a pas besoin d'une grande maison, on peut même carrément la vendre du moment qu'elle retrouve son mari dans la relation qu'elle a avec lui dès le départ, j'imagine, de son mariage. Alors, ce qui est intéressant dans ce passage-là, c'est quand le mari dit également que, quand il explique pourquoi il avait de la rancune dans la perte de l'emploi, il dit « Avant, on était une tribu ». Alors ça, c'est quand même c'est une démarche de leurre, ça, parce que la tribu dans l'entreprise, c'est la culture entreprise, comme on dit aujourd'hui, ça a des complètement factice. C'est qu'un leurre, c'est-à-dire une croyance autour du fait qu'on est un corps et qu'il faut faire fonctionner ce corps. Et donc, la culture entreprise, ça met les gens dans une situation de soumission aussi. C'est-à-dire que le fait qu'on appartient à une tribu, à un corps, à une communauté, travaillant dans le même sens, avec le même plaisir, parce qu'il a effectivement du plaisir à travailler, ça le met dans une soumission par rapport d'abord à son employeur, mais par rapport à son propre métier. C'est-à-dire qu'il est, il peut pas faire autrement que de faire ce qu'il fait. C'est-à-dire qu'il est obligé, d'abord pour gagner sa vie, bien sûr, mais comme il a du plaisir à le faire, donc en plus, ça lui permet, il peut pas faire autre chose. Bonjour à tous et à toutes. Vous êtes bien sur Fréquence Paris Pluriel 106.3 FM dans l'émission Mode d'emploi, émission des chômeurs et précaires. Aujourd'hui, nous vous proposons, dans le cadre des émissions Le chômage au cinéma, le film de Costa Gavras, Le couperet, sorti en 2005, adapté du roman de Donald Westlake. Décryptage avec Ludo, Claude et Gilles.
10: On peut vous aider, monsieur?
11: Je regardais. J'étais juste un coup d'œil, c'est tout.
10: Vous voulez essayer?
11: Oh, je préfère revenir avec ma femme, mais. Ou alors juste pour la coupe.
10: Vous faites un 46?
11: Ben, si vous le dites.
10: Pour la couleur?
11: Et voyons d'abord pour la coupe et puis on verra après pour la couleur.
10: Pour la couleur, vous avez avec votre femme. Venez, messieurs.
11: J'ai l'impression qu'il va me falloir la taille au-dessus quand même.
10: Un 48?
11: Oui, bien sûr.
10: Merci. Mais vous va très bien?
11: Oui.
10: Oui. Ah, c'est presque parfait, oui.
11: Oui.
10: Pas mal, oui. Oui. Les pantalons.
11: Merci.
10: Si je peux me permettre, essayez de choisir vous-même.
11: Gérard Hutchinson.
10: Oui. Moi, je n'achetais rien sans ma femme. Et puis, un jour, je ne le souhaite pas. J'ai perdu mon emploi. Un an après, elle m'a quitté. Et si ce n'est pas mon vrai boulot, je suis ingénieur concepteur dans la chimie du papier. J'ai perdu mon poste il y a 5 ans. Très dur. Je ne le souhaite pas.
11: Oh, vous savez, je suis à l'abri, moi. Je suis fonctionnaire.
10: Pour le déjeuner, j'avais rendez-vous dans un restaurant pour un poste dans les papiers.
11: Oui.
10: Puis après mon arrivée, un couple est entré. Je les ai réparés tout de suite. La femme, très style PDG, avec une pincée. Et l'un de ces résidus de fausses couches qui font office de rapporteur professionnel à un assistant. Là, j'étais un petit coup devant moi, elle a fait non de la tête, mais ils sont repartis sans même venir jusqu'à ma table, me dit oui. Oh merde. On peut la reprendre. On peut la reprendre, là.
11: Oui, très bien.
10: La mettre plus près du corps, oui.
11: Voilà, c'est ça, c'est très
10: problème.
11: Bien.
10: Oui, oui. C'est parfois.
5: Donc Bruno Davert va à la rencontre de sa 5e victime, à qui il a laissé une petite annonce. Pour lui faire croire à un recrutement. Et il la suit jusque dans un magasin de vêtements. Et comme pour la 2e victime, il s'aperçoit que la personne travaille dans ce magasin de vêtements et a repris un autre petit boulot. Et donc le choc est dur, mais il commence à être habitué. De voir des gens qui font ce que lui n'a pas fait, hein, font des choix qu'il n'a pas fait. Et puis il discute un petit moment avec la personne. Et que se passe-t-il à ce moment-là? Est-ce que il a une forme de pitié, une forme d'empathie, une forme de On pourrait dire qu'il a tout ça, mais on a l'impression qu'au fond, c'est plus parce qu'il a l'impression d'avoir un loser en face de lui. Donc quelqu'un qui n'est pas dangereux, quelqu'un qui est démoralisé et découragé à un point que même devant un recruteur, il ne fera jamais illusion. Il a 50 chômages derrière lui, on sent la personne qui est brisée moralement, qui a perdu sa femme, et il décide de l'épargner, mais il l'épargne parce que ce n'est pas un concurrent. Et c'est le seul motif valable qui finalement est retenu dans son choix.
6: C'est-à-dire que dans l'emploi, on est dans une guerre. Mine de rien, c'est ça la guerre. La guerre, c'est des gens dans la rue qui sont SDF, des gens qui sont au chômage et qui sont au RMI, des gens qui sont en ASS, des gens qui crèvent carrément. Et donc, c'est une guerre. C'est une guerre que nous, on mène peut-être à notre niveau contre, effectivement, cette mondialisation de l'économie, tout ce que tu veux mettre derrière, le libéralisme, etc. Ou le, voilà. Et donc, c'est une guerre. Et donc, lui mène sa guerre à lui, à son niveau.
7: Oui, là, on a un petit peu la preuve comme quoi la reconversion n'existe pas réellement. Hein. C'est bon, bah, le concurrent, en fin de compte, qui exerce le métier maintenant de vendeur en confection, bah, il est, lui, sous le coup de l'émotion, c'est-à-dire qu'il a cru par cette fausse annonce, en fait. Hein. Il a cru que ça allait peut-être redémarrer parce qu'il avait un petit espoir. Et puis, il y a un couple qui est arrivé dans le restaurant, qu'on ne voit même pas, nous d'ailleurs, mais qui devait sûrement chercher autre chose dans une autre table, qui est pris pour les recruteurs. Je dis, ils m'ont même pas regardé. Voilà, c'est, je suis fini. Je suis fini, donc sous le coup de cette émotion, et eh ben le voilà dans cette petite cabine étroite d'essayage. Hein. C'est devenu un confessionnal.
6: Moi, ce que j'ai trouvé assez drôle dans cette scène, c'est le fait que, bon, effectivement, 5 ans, ça détruit l'homme. Hein. Il est dans un petit boulot de confection. Et à un moment donné, dans la conversation, il dit à l'assassin, donc au personnage principal, il dit « Comment vous dites, vous, en français, quand on a, pendant 5 ans, cherché du travail sans en avoir trouvé, vous dites comment ?» L'autre, il lui dit « Has been ». Alors, je trouve ça, c'est marrant parce que tout le film, en fait, il y a des c'est picoté comme ça tout le long du film avec des petits clins d'œil. Hein, on avait vu tout à l'heure le panneau du garage où il y avait marqué plein d'énergie. Après, on avait vu la publicité sur le camion qui disait faites vos rêves, faut que vous faites vivre vos rêves, etc. Et là, on est, comment vous dites en français, l'autre n'est pas en anglais. Mais en fait, ça dénote quand même aussi qu'effectivement, 5 ans sans avoir réussi un entretien d'embauche, parce que dans son domaine, on est complètement décalé, quoi.
11: Je suis désolé, je connais pas Danny. Excusez-moi, je me suis endormi.
12: Mais qu'est-ce que tu fous chez moi?
11: Je vous attendais. Je voulais vous parler. Je vous admire.
12: C'est grandiose. Tu vas par effraction pour te foutre de la gueule des gens. Ils m'admirent.
11: Ah non, mais pas par effraction. C'était ouvert.
12: Où ça?
11: Bah, la porte-fenêtre là-bas, au salon, monsieur Machefer.
12: Bon, qu'est-ce que tu veux?
11: Hey, je voulais vous causer, j'ai perdu mon boulot.
12: Quoi ça me regarde, hein?
11: Je m'appelle Bruno Daver, j'étais chef de projet comme vous.
12: Chez qui?
11: Kammer Papers.
12: Ils ont pas fusionné, eux?
11: Si. Fusion, compression, ouais. Délocalisation.
12: Toute la lire, quoi. Le fumier.
11: J'ai vu votre DVD, paru dans Papier et Paper.
12: Ils m'ont coupé. J'ai l'air d'un crétin qui connaît pas son boulot.
11: Ah non, vous maîtrisez parfaitement votre sujet. Moi, je rate tous mes entretiens. J'ai plus confiance en moi. C'est pour ça que je venais vous voir, pour avoir une ou deux pistes.
12: Bon, cognac ou vodka?
11: Ah, les deux, mon capitaine.
12: Ensemble?
11: Ah non, monsieur Machefer, vous...
12: Non, tu me dis tu, et tu m'appelles Ralph.
11: Ralph.
12: Non, c'est Raymond, mais j'aime mieux Ralph. Tiens. Fume.
11: Non, merci. Vous savez, à cause du chômage, ma femme a failli partir.
12: Elle vient de partir avec Jérôme. Parce que je bossais trop. Ça fait des années que j'ai pas parlé papier. On parle rentabilité,
1: les frais généraux, pas de revient, marche profit, profit. Les papiers se le foutent au cul.
5: Bruno Davert arrive alors à son objectif final, son dernier meurtre, qui est en fait non pas un chômeur, mais quelqu'un qui est en poste et qu'il va tuer pour prendre sa place. C'est un monsieur Machefer qui occupe à peu près exactement le même poste que lui-même occupait dans une société concurrente. Et donc il se rend chez lui pour s'en débarrasser à coups de couteau au départ. Et puis, les choses ne se passent pas comme prévu et en définitive, il a une discussion avec ce monsieur Machefer, qui est quelqu'un de très sympathique, tout le temps alcoolisé, mais dont on sent que si le chômage détruit certaines personnes, le travail en détruit d'autres, puisqu'il a perdu sa femme, il est célibataire dans sa grande maison, et qu'il a un avis sur ses patrons, et sur les entreprises, et sur le monde économique, qui est tout à fait tranché, au-delà de l'image qu'il donne dans le DVD, de promotion de sa société. Et donc on a effectivement un discours anticapitaliste, même pas anticapitaliste, mais anti-financier, nouvelle économie, et des préoccupations pour la planète, c'est-à-dire l'utilité de l'entreprise pour la planète, au-delà du profit. Et il va tuer ce monsieur, malgré tout, car il ne recule devant rien et que lui, et c'est la morale du film, la nécessité fait force de loi. S'il y en a qui se plaignent de leur travail, lui se plaint de ne pas en avoir et il est prêt à tout pour en récupérer un.
7: Et puis il a commencé ce travail, l'arrêter si près du but, ce serait très dommage pour toutes les autres victimes en fait. C'est dans sa logique, hein, dans la logique de l'action qu'il a menée pour trouver du boulot. Hein. Et alors en plus, la tâche va lui être facilitée parce qu'il a de plus en plus du mal quand même à effectuer ça. La tâche va lui être de plus en plus facilitée par l'état alcoolémique de sa victime qui va s'endormir sans rien s'apercevoir, quoi, et puis qui en plus va faire le geste fatal où tout pète.
6: Alors, ce qui est assez marrant, c'est que ce monsieur Machefer dit dans la conversation qu'il a avec le personnage principal, avec Bruno, comme on dit, il lui dit « ma femme est partie parce que je travaillais trop ». Alors, j'adore cette phrase parce qu'elle est symptomatique d'une réalité sociale aussi et professionnelle dans le travail. C'est qu'effectivement, les gens qui n'ont pas de boulot ont du mal à avoir une vie sentimentale éventuellement. Ou alors ils en ont eu, mais puis, la femme est partie, ou bien ils ne trouvent pas parce que justement ils sont au chômage. Donc, parce que la femme ou l'homme, hein, ils ont besoin quand même d'une situation de se poser, d'avoir. Voilà. Et donc là, il dit, lui, ma femme est partie parce que je travaillais trop. C'est-à-dire qu'il est dans l'inverse maintenant. Le travail tue, finalement, puisqu'il boit pour oublier, finalement, qu'il travaille trop et qu'il est tout seul. Mais le travail tue, et puis le non-travail tue aussi. C'est-à-dire qu'il n'y a aucune solution. D'un côté comme de l'autre, on est mort, quelque part. Et on l'a bien vu avec la crise financière aujourd'hui, enfin avec plein d'autres sujets, je divague un peu là-dessus, mais que sur toutes les situations dans lesquelles on peut se situer, sur lesquelles on peut discuter, on a une situation de non-retour. C'est-à-dire qu'on est dans nos futurs, comme je dirais à une certaine époque, mais là, on est dans le non-retour, c'est-à-dire que là, la personne, elle est dans une situation que, même en travaillant, elle est désespérée. Donc, on l'a vu à d'autres niveaux avec France Télécom ou les Conti, etc., etc. Mais là, c'est le cas aussi.
5: Oui, en fait, c'est la mauvaise répartition du travail dont il s'agit et qui effectivement fait l'homme la variable d'ajustement, une des variables d'ajustement du capitalisme. Ceux qui travaillent trop, ceux qui ne travaillent pas sont au rebut de la société. Je voulais, pour conclure, citer une phrase de l'émission Le Masque et la Plume, qui a commenté ce film, donc une émission de France Inter hein, sur le cinéma, qui dit ceci: « Si dans 100 ans, on regarde un petit peu ce qu'a été le début du 21e siècle à travers le cinéma, c'est un des seuls films qui en témoignera. C'est vrai, le chômage est un fléau de société. » Et c'est le défi du futur.
7: Bah, je voudrais rajouter la toute fin du film, hein, dont on ne peut pas passer d'extrait parce qu'elle est silencieuse. Et puis, elle nous laisse le choix le choix de la fin, c'est-à-dire que donc Costa Gavras nous dit pas en fin de compte la moralité de la chose, c'est-à-dire qu'il y a une femme qui tire son portrait sur une imprimante, hein, qui se renseigne, on le voit visuellement. Et puis lui, ça y est, il est en poste, hein, il est au restaurant, il est avec d'autres collaborateurs de la société, et cette femme le regarde et il sent quelque chose, il s'en approche. Et là, on a le générique. Et ben, ça peut être deux choses. Ça peut être, en fin de compte, la police qui le retrouve. Mais ça peut être aussi quelqu'un qui a besoin de la place et qui est là pour faire la même chose que ce qu'il a fait.
6: Alors, tu as très bien résumé la situation de la dernière scène. Moi, je rajouterais, en fait, pour conclure, que en fait, rien ne vit, rien ne meurt, tout se transforme. Et j'ajouterais que tout se répète aussi, c'est-à-dire que toutes les situations qu'on a connues dans notre vie, c'est repetitas repetitas. Et on voit bien que si effectivement elle est venue pour le tuer, c'est une répétition.
5: Eh bien, c'était une émission de Mode d'emploi consacrée au chômage au cinéma sur Fréquence Paris Pluriel. Et c'était, on parlait évidemment du Coup Près, un film de Costa Gavras avec José Garcia et Karine Viard dans le rôle de la femme de Bruno Davert.
6: J'aimerais quand même remercier l'ensemble des auditeurs et des auditrices qui nous écoutent, en tout cas de nous avoir suivis. Merci bien sûr d'avoir fait cette émission et je vous dis à la semaine prochaine. Je vous embrasse tous. Ciao.

0: 106.3 fréquence Paris pluriel, il est temps pour vous et pour nous de retrouver SM. SM au complet ce soir, j'en suis ravi. Samuel Gringo nous tient les manettes, Sylvia est là.
1: Bonsoir Bruno Mécano.
0: Comment ça va?
1: Oh bah je me porte à merveille et vous?
0: Ah oui, c'est bien, c'est le printemps, ça se voit.
1: C'est le printemps, exactement.
0: Oui, oui, oui, oui.
1: Voilà. Et aujourd'hui c'est la Saint-Gontran.
0: C'est
1: la Saint-Gontran.
0: Ah, Saint-Gontran, il n'y a pas de petite rime avec ça?
1: Non, non, c'est juste que ça rime un peu avec printemps.
0: Oui.
1: Printemps, ça, un petit peu.
0: Ouais.
1: Un petit peu.
0: Celui qui prend son temps.
1: Voilà, exactement.
0: Et ce soir, deux invités dans les studios, Voto et Alex. Oui, ça fait plaisir toujours d'avoir des gens qui viennent nous faire un petit coucou.
1: Exactement.
0: Pendant l'émission, à suivre une heure donc avec peut-être pas mal de conneries. Simplement, c'est vrai qu'on a une mine avec Trump, on a une mine d'or avec Musk, on a une mine d'or en fin de compte là.
1: Voilà, il y en a énormément, mais parfois en fait il y a un peu d'overdose.
0: Oui.
1: Hein?
0: Et comme chaque semaine, nous allons commencer avec la doublette. Cette semaine, Georges Brassens, les passantes, et la reprise qui se trouve dans le film Emilia Pérez.
1: Oh,
0: reprise donc de Adriana Paz, Las Damas que pasan, les dames qui passent.
1: Muy bien.

0: Madame.
1: Oui.
0: Que faites-vous dans la vie?
1: Je m'occupe de paix et de paix, mais ça ne s'écrit pas pareil.
0: C'est-à-dire?
1: Oh là là, vous êtes lourd. Bon, je m'occupe de paix dans le monde, avec des pétitions contre la guerre, tout ça. Je milite, je m'engage, et puis aussi de paix, mais ça ne s'écrit pas pareil.
0: Je comprends pas.
1: Bon, je vais pas vous faire un dessin non plus. Paix et paix.
0: Excusez-moi, je dois être un peu con.
1: Bon, ok.
0: Ah, d'accord. Vous, vous êtes une femme.
2: Ouf, j'ahoy, yeah, oh, oh,
0: hey, hey, il vient de m'arriver là.
1: Vous l'avez bien cherché.
0: Ah oui, il était méchant, hein. Barbara Louf, des femmes qu'on n'oublie pas.
3: Oui, ça, on voit, c'est sérieux. Et oui, Barbara Louf, hein. 106.3, fréquence Paris Play SM, c'est ce que vous écoutez en ce moment. Samuel Gringo, Manette, Sylvia Bruno Mécano. J'ai commencé justement avec des paix, figurez-vous. Qu'est-ce qu'on va entendre ce dimanche aux arènes de Simiez? C'est la fête du Cougouron. C'est à Nice, figurez-vous.
4: Ah, mais voilà, je me suis bien que ça me disait quelque chose. C'est effectivement dans le haut de Nice.
3: Parce qu'à Nice, au printemps, on fête le printemps.
4: Il y a le carnaval de Nice, qui est juste avant le printemps. Et ensuite, après, on fait
3: la fête du Cougourdon. Alors, ça date du 19e siècle. Alors, c'est une fête qui est de retour, donc ce dimanche, 30 mars, pour ceux qui veulent y aller. C'est aux arènes de Simiez, donc à Nice. Alors, il y a un marché artisanal, des musiciens, des danseurs folkloriques. De la soca, de la pissaladière aussi, du pain bagnat, évidemment, tout ce qui est un peu niçois, quoi. Et donc, le patrimoine de cette culture. Mais parmi ces rendez-vous marquants, en cette journée printanière, il y a le championnat du monde de pétadou. Le pétadou,
4: D'où vient ce pet?
3: Alors, c'est le pétadou, non mais c'est vraiment, je déconne pas là-dessus. Hein. C'est un instrument qui est construit à partir d'un cougourdon. Donc, le pétadou vient du cougourdon.
4: Et donc, c'est quoi le cougourdon?
3: C'est une compétition. Alors, cougourdon, c'est une espèce de grosse courge avec une espèce de peau en cuir, en fait, qui est mise dessus. Et dedans, on met un tube, une espèce de bambou, en fait, qui fait du bruit.
4: D'accord.
3: Et un bruit de pet.
4: Ah oui, donc un bruit de paix, mais en mode chapelet, un bruit de paix
3: non,
4: fort
3: bah,
4: Ah oui, parce que vous savez...
3: Avec les nuances du paix, en fait.
4: Voilà, c'est ça, c'est pour savoir quel genre de paix. Est-ce que c'est le paix de la dit clichette? Est-ce que c'est le paix de la constipation?
3: C'est le paix multiple. Hein.
4: Ah,
3: c'est
4: le paix multiple.
3: C'est le paix avec... donc, de quoi faire de la musique? De quoi faire un morceau?
4: Non, mais attendez,
3: tu peux faire un morceau en paix.
4: Un morceau en paix. Comme il y a des gens qui font l'alphabet en rotant. Et donc là, c'est un peu la même chose.
3: C'est exactement la même chose, figurez-vous. Incroyable. Donc pour ceux que ça intéresse, en tout cas, ça se passe dimanche. Hein. Le pétadou, le championnat du monde du pétadou. Alors, championnat du monde qui n'a que le nom de championnat du monde, parce que évidemment, c'est que niçois. Hein. Donc, alors celle qui est pour l'instant la championne du monde, donc qui est niçoise, qui s'appelle Bali, elle s'appelle Kiki. Kiki. Alors Kiki, bon, elle remet son titre en jeu ce dimanche au championnat donc du monde. Pétadou.
4: Mais ça doit plaire à Wauquiez. Parce qu'en fait, Wauquiez, dorénavant, ne veut financer que des choses qui mettent en avant la culture locale, etc.
3: Ouais.
4: Donc voilà, ça, à Rotaillot, Wauquiez, etc., ils doivent être heureux. Peut-être qu'on va les retrouver là-bas, au championnat du monde du
3: Rotaillot, le roté. Le, bah voilà, ça va aller avec.
4: Peut-être à développer en Vendée.

0: Appel à toutes les voitures, appel à toutes les voitures. Recrudescence de la violence dans le 14e district. Recherchez Renault 5 bleu, SOS médecin, immatriculé 7246GW75. Conducteur dans mal arrière. Les assassins sont jeunes, portent des cheveux longs, des blousons de cuir noir.
1: Eh oui, ça a changé. À l'époque, a changé. Hein. C'était une autre époque, ça, maintenant. On dirait peut-être de l'inverse, d'ailleurs. Hein. C'est vrai,
2: c'est
1: non.
2: Vrai, c'est vrai,
1: c'est pas les blousons qui sont noirs. En fait, c'est 106.3, fréquence Paris pluriel. Et SM, c'est ce que vous écoutez en ce moment. Samuel Grigo, Manette, Sylvia, Bruno Mekao, Sylvia. C'est à vous.
2: On a peut-être plus de blousons noirs et des cheveux longs, mais parce qu'en 2025, bah voilà, ça va pas en s'améliorant depuis le mois de janvier, avec la multiplication des fake news. Hein. Les fake news, ça fait longtemps que l'on en a, mais là, elles sont en hausse. Et ce qui est assez amusant, c'est quand ces fake news là commencent à être assez drôles. Et donc ça, c'est le journal 20 minutes qui nous en parle et qui explique comment une petite blague anglaise est devenue virale sur Internet. Et qu'il y a des gens qui y ont cru. Alors c'est quoi ? Je vous explique, c'est la tea alarm. Donc c'est des Anglais qui ont posté une vidéo sur TikTok expliquant que tous les jours à 15h, une alarme retentissait dans tous les recoins du Royaume-Uni pour rappeler aux citoyens de boire une tasse de thé. Donc voilà, c'est hyper incroyable. Enfin,
1: faut le faire quoi. Hein,
2: et donc certains Britanniques ont poussé loin le canular, allant jusqu'à assurer que les personnes qui ne respectaient pas cette coutume étaient passables d'une peine de prison. Hein. Et ce qui est ahurissant, c'est que beaucoup de gens y ont cru.
1: Et alors, surtout aux États-Unis, c'est marrant.
2: Les Américains y ont cru. Ils y ont vraiment cru.
1: Après, à ce moment, ils ont Trump en sommet.
2: Donc, effectivement, je pense qu'ils sont prêts à tout croire. Bah, oui. Et alors, ce qui est assez amusant, c'est que comme les Anglais ont vu que les Américains y croyaient, enfin certains Américains, tous les Américains ne sont pas non plus stupides, et donc il y en a qui racontent qu'ils ont aussi toujours des sachets de thé sur eux, pour au cas où, à 15h, hop, ça sonne. Il y en a certains qui expliquent qu'ils ont qu'ils ont créé une application T-Alarm pour être sûr que même quand ils sont à l'étranger, bam, à 15h, heure anglaise, forcément, eh bien, ils doivent prendre leur thé. Et ce qui est assez étonnant, c'est que même certaines entreprises en Angleterre ont décidé de jouer le jeu. Donc, par exemple, on a la chaîne de supermarché un peu low cost Aldi UK qui a par exemple filmé un de ses employés en train d'arrêter de travailler pour boire son thé de 15h. On a aussi British Airways qui a fait un communiqué officiel en expliquant que dans ses avions à 15h pétantes, on sert toujours le thé. Et même, et ça c'est assez incroyable, même le gouvernement britannique a participé en fait à la fake news, à ce canular, sur son compte TikTok. J'apprends que le gouvernement britannique a un compte TikTok, je ne le savais pas, mais peut-être je n'utilise pas TikTok, donc je ne me rends pas compte.
1: Moi
2: je ne sais pas si nous, de notre côté, notre gouvernement a aussi un compte sur TikTok, et il a expliqué que des changements vont être opérés pour pouvoir mettre en place cette alarme. Et en fait, bon, on est vraiment sur du cliché. Hein. Franchement, il n'y a pas à dire. Ensuite, après, c'est du cliché assez amusant. Et je me dis, mais c'est quoi le cliché pour les Français ? En fait, on en connaît plutôt pas mal. Alors, Bruno, selon vous,
1: camembert, saucisson.
2: Alors, c'est pas vraiment camembert, saucisson, c'est plus le béret, la baguette.
1: Ouais,
2: la baguette,
1: beurre,
2: et la marinière et le vin. Non, pas forcément jambon en fait. Il y a plus là, quand on représente des Français, enfin quand les étrangers représentent.
1: Vin blanc,
2: des
1: Français, vin rouge.
2: C'est du vin rouge, plutôt du vin rouge.
1: Le chardonnay, c'est
2: on
1: plus
2: a
1: américain.
2: Forcément les Français sont des feignants, hein, puisque pour rappel, effectivement, on est l'un des pays.
1: Quand tu bois du vin rouge au bout de 2 litres, t'es feignant forcément.
2: C'est vrai, non mais aussi parce qu'on a beaucoup plus de vacances que les autres pays. On a aussi cette réputation d'être sale. Alors pourquoi on a cette réputation d'être sale? Tout simplement parce que au-delà du fait d'être une nation où on a beaucoup de parfums, eh bien, il y avait cette idée reçue que Louis XIV ne se lavait quasiment jamais et que pour couvrir ses odeurs corporelles, il se mettait plein de parfums.
1: Ce qui est vrai.
2: Alors, ce qui est vrai, j'avoue que je n'étais pas là à cette époque, mais...
1: Non, mais globalement, c'est ce que disent les historiens.
2: C'est ce que disent les historiens, mais est-ce que c'est parce qu'on sentait mauvais ? Je ne crois pas qu'on sentait plus mauvais qu'à la cour anglaise, par exemple. Hein, mais bon,
1: non, je pense que toutes les cours d'Europe devaient puer.
2: Puer, mais pour le coup, c'est les Français qui ont
1: Ils ont eu la bonne idée d'inventer le parfum.
2: C'est ça.
1: Ce pas complètement stupide.
2: Ensuite, après, on a cette idée que les Françaises ne s'épilent pas. Et ça, c'est vrai, parce que...
1: Oh, les Allemands, c'est pire.
2: Alors c'est justement, c'est ça qui...
1: Vous n'avez pas coté, vous n'avez pas connu Greta, là.
2: Les Allemands ou les Portugais, mais bon là, ce n'est pas pour les mêmes raisons, je suppose.
1: Les Portugais, le poil pousse plus vite et plus dru.
2: Oui, mais est parfois non plus dru, je ne sais pas, il est juste plus foncé. En tout cas, ce cliché de la femme française qui ne s'épile pas dès de la Seconde Guerre mondiale, où effectivement...
1: Pourtant, à l'époque, on les rasait.
2: Non, on n'en rasait qu'une petite partie. Et je vous rappelle qu'on ne rasait pas sous les aisselles, on leur rasait leur tête, donc ce qui est un petit peu différent. Mais en tout cas, sous l'occupation et le bombardement, je pense que les femmes avaient autre chose à penser que de s'épiler sous les aisselles. Et pour effectivement, nous, pour les Français, on se dit toujours que ce sont les Allemandes qui ne s'épilent pas. Mmh. Et alors, autre cliché que je ne savais pas, c'est que les Français sont réputés être petits. Et j'avais pas cette idée-là. Et apparemment, ce cliché existe depuis Napoléon, qui effectivement était petit. Et que ce cliché a perduré. Alors que les Français, est-ce que vous savez quelle est la moyenne de taille d'un Français? Et je ne parle pas de son pénis, hein, je parle vraiment de sa hauteur. Hein,
1: si on va sur les 1m70, on va quand même avoir peur pour un pénis.
2: Ah bah ça, c'est. c'est juste impossible.
1: C'est handicapant quand même.
2: Non, donc pour les hommes, c'est 1m76 en fait en France, c'est la moyenne.
1: Bah alors.
2: Et contre toute attente, en fait, on devance les Allemands qui sont à 1m75.
1: Mais depuis la Seconde Guerre mondiale, ils ont baissé.
2: Ils ont sûrement baissé. Les Japonais, 1m70, et les plus petits, hein, ce sont les Jordaniens. Et si on veut savoir quelles sont en moyenne les personnes les plus grandes, alors d'après vous, dans le monde, quels sont les hommes les plus grands, enfin en moyenne.
1: Pas, on va dire les Finlandais peut-être. Non,
2: alors non, les Suédois, hein, vous y êtes presque, avec 1m77. Les Américains, 1m80. Et les...
1: C'est les hormones, ça.
2: Et vous savez, les plus grands, mais ça m'a étonné, les Tchadiens. Les Tchadiens, c'est 1m82. Et ben voilà, donc...
1: Parce qu'eux, ils regardent toujours ce qui se passe derrière leur frontière, parce qu'ils ont peur.
2: Ça doit être ça, à mon avis.

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0: J'ai vraiment été dégueulasse avec toi, Quasimodo. Comment j'ai pu t'accuser, toi, le demeuré, l'inoffensif débile, l'abruti déluré? Bon, je vais la chercher.
1: Non, c'est moi qui va. Je sais où il en est. Laisse-la tranquille, Esmeralda. Je l'aime, c'est ma femme.
0: Quoi, ta femme? Attends, tu crois quand même pas que t'as une chance de te la taper?
1: Si, je me la suis déjà tapée, c'est vrai.
0: Mais t'es complètement mytho, toi. Attends, Esmeralda, c'est du gros matos. C'est de la femme, ça, de la vraie. Et les vraies femmes, ça aime les vrais hommes, pas les monstres. Non, tu peux être son copain, à la rigueur, son confident. Eh, hey, grosso modo, si tu veux te trouver une femme, prends une perceuse et va te faire un trou dans une gargouille.
2: Oui, ça peut arriver. En plus, ils ont refait Notre-Dame récemment, là, donc c'est bien. 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Samuel Grigaud-Manette, Sylvia Brunet-Mécano. J'ai parlé d'un mec, vraiment, aucune moralité, en tout cas, un stratagème comptable simpliste entre 2021 et 2022, donc l'employé de cette société de pompes funèbres basée à Saint-Jouard dans les Alpes françaises, notait les factures comme acquittées alors que les paiements se trouvaient sur son compte. Alors, il avait indiqué qu'à 45 clients que le paiement par carte bancaire était impossible et ils avaient donc invité à payer par chèque en leur demandant de ne pas mettre d'ordre afin que lui puisse encaisser et ajouter son nom. Attends, pompe funèbre, hein, le mec.
3: Pompe funèbre, ouais, peut-être que... Parce que je me dis, hein, le mec, il te demande de ne pas mettre d'ordre, mais bon, peut-être qu'il

0: Merawan, attaché, ça s'est passé le 14 mars, donc il y a quelques temps. C'est un activiste qui a orchestré un truc qui pourrait être une des plus grandes actions de protestation contre Elon Musk. Ça se passe au Pays de Galles, sur une plage du Pays de Galles qui sont énormes. Hein. Les plages du Pays de Galles sont très grandes. Il y a peu de gens parce qu'il fait très froid. La mer est froide, le sable est froid, tout est froid. Mais en tout cas, le slogan est génial. Le mec a une Tesla et il écrit sur le sable avec la Tesla en lettres. Mais c'est magnifique. Hein. N'achetez pas de Tesla. Le mec, il fait ça avec sa Tesla, accompagné en plus de l'émoji avec le salut nazi d'Elon Musk. Et ça, c'est vraiment génial.
1: Et il fait ça avec sa voiture.
0: Avec sa voiture qui est une Tesla en plus. C'est ça qui est génial. Et c'est filmé d'une manière absolument incroyable. L'œuvre mesure 250 mètres de long sur 150 mètres de large. Donc c'est sur le site Camera One. Allez faire un tour. C'est absolument incroyable ce truc.

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2: Putain, on a l'impression de picoler chez Damoclès. Elle est énervante, ta Mirabelle, aussi.
1: Si t'es pas content, il y a le Rialto, le Bon Accueil, le Métro, le Colisée, le Square, la Boule d'Or, le Balto, les Sports, chez Nono, la Marine, la Cigale, chez Marcel, la Chope, les Enculés de la Rotonde, le Central, la Comète, le Palace, le Caporal, le Cluny, le Virage et le Sancerre.
2: Je vais aller à celui du milieu.
3: Ouais, c'est plus simple.
2: Ils sont sympas.
3: Ouais, ils sont sympas, mais surtout, c'est moins compliqué à répondre. 106.3, quand t'es un peu bourré, c'est vrai que.
4: Ouais, bah, je m'en vais, ne vous inquiétez pas.
3: 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Samuel Gringo, manette, Bruno Mécano qui vous parle, et Sylvia qui raconte une histoire de.
5: Ah, bah, de pinte de bière, donc. Bah, voilà, la gueule. Oh là là, mais.
3: Ah, moi, j'ai noté.
5: L'émission est bien travaillée, je trouve. Hein.
3: Mais je sais de quoi vous allez parler. C'est vrai que moi, ça m'a intéressé, vous en doutez un petit peu quand même.
5: Ah, bah, voilà. Et quel
3: vraiment...
5: suspense pour tous les auditeurs, mais de quoi va-t-elle parler? Puisque non, même moi, Bruno, ça... vous s'est dit que ça vous a interloqué quand même.
3: Interloqué,
5: hein.
3: Énervé un petit peu.
5: Ouh là là là là, il est un peu mal embouché là en ce moment. Maintenant, je comprends
3: énervé.
5: Pourquoi. Hein. Il est énervé, il est énervé Bruno. Et ça, c'est pas bon, c'est pas bon. Donc moi, je vais vous parler effectivement de quelque chose qui peut énerver énormément Bruno et ça s'appelle le balance ta pinte. Alors le balance ta pinte, hein, c'est un peu dans le même esprit que le balance ton porc, le MeToo à la française.
3: C'est le MeToo, voilà, c'est le MeToo, voilà. De la bière, quoi.
5: Mais c'est le MeToo de la bière. Alors je vous explique. En fait, c'est un couple de Parisiens, de trentenaires, voilà, ils étaient là. C'était un mercredi, c'est important, la date est importante. Et ils voulaient prendre un verre en terrasse, donc ils s'installent en terrasse dans un petit bar.
3: J'incite qui sèche ça. Sans...
5: Oh mais pas du tout. Bon non, ben non, ils voulaient tout simplement prendre un verre en terrasse. En fin d'après-midi, dans le 10e arrondissement. Attention, hein, dans le 10e arrondissement.
3: 10e arrondissement, 11e.
5: Et donc là, chacun des deux demande une pinte de bière, hein, parce qu'il n'y a rien de tel qu'un mercredi soir dans une terrasse de prendre une petite pinte de bière.
3: Une petite pinte de bière, tranquille.
5: Et là, le serveur arrive avec les deux pintes. Et le couple se regarde et se dit, mais c'est pas possible. En fait, ce n'est pas la taille d'une pinte. Donc, il lui demande de pouvoir mesurer ce qu'il y a dans la pinte. Et effectivement, cette pinte qui devait normalement mesurer, dites-moi bien,
3: à demi, 50
5: voilà, centilitres. 50 centilitres, et bien ne mesurait que 37,5 centilitres.
3: Exactement.
5: Donc en fait, donc là, ils se sont retrouvés tous les deux en train de se dire, mais on se fait vraiment entuber. Et ils ont voulu partager leur expérience. Et donc, ils ont utilisé Instagram en commençant à prendre en photo le bar et en expliquant en fait la déconvenue qu'ils avaient pu avoir. Et là, ils se sont aperçus qu'il y avait pas mal de gens qui leur répondaient en leur disant, on avait déjà vécu la même expérience. Donc, ils ont décidé de créer une sorte de site pour dénoncer, pour lister l'ensemble des bars qui, entre guillemets, fraudaient, parce que c'est une fraude. Et donc là, il y a plein de bars qui ont commencé à être dénoncés, donc, mais pas uniquement sur Paris, hein, forcément. Bordeaux, Lyon, Toulouse. Et l'objectif de cette campagne était vraiment de dénoncer en fait, ces mauvaises pratiques frauduleuses. Donc, si vous voulez tout savoir, il faut aller... Donc, ils ont créé un site très simple qui s'appelle « Balance ta pinte ». Et c'est un site avec 8 pages seulement. Et sur ces 8 pages, en fait, ils font un peu un bilan de leur mouvement, le balance ta pinte, après un mois d'activité. Alors, ce qu'il faut savoir, c'est vous n'allez voir aucun nom de bar, en fait. C'est-à-dire qu'ils les ont enlevés parce que effectivement, le syndicat de l'hôtellerie et des bars a commencé à s'énerver. Certains propriétaires de bars ont été un peu échaudés par tout cela. Aussi, ce qu'on vous retrouvez sur le site, c'est plutôt comment identifier, enfin, toutes les best practices pour identifier un bar qui vous sert une pinte qui ne fait pas la taille d'une pinte. Alors, on distingue de plusieurs types d'astuces, hein, de la part des serveurs. Donc, il y en a certains qui vous parlent d'une pinte, alors que, voilà, ils vous les servent dans des verres qui paraissent énormes, mais qui ne font que 37,5 centilitres. Donc, ça, c'est ce qui est arrivé aux deux créateurs du site.
3: Et ces verres en question, c'est des verres, normalement, qui sont censés l'argumenter en fait, est fait de telle sorte que c'est des verres qui sont assez épais pour résister à une chute.
5: Voilà, alors il y a plusieurs... Effectivement, vous remarquerez dans les pintes, souvent vous avez la pinte assez fine qu'on retrouve aussi, souvent c'est la pinte de Guinness, hein, qu'on connaît, et effectivement elle est assez fine. Alors quand on dit que ça se casse, moi j'ai travaillé dans un bar en Irlande, faut y aller, parce qu'au final, même si c'est fin, eh bien ça dure assez longtemps. Et maintenant, je ne sais pas si vous avez remarqué, quand vous avez parfois dans des bars, vous avez des verres beaucoup plus épais et design. Et donc, en fait, avec le design, en fait, vous apercevez que vous avez l'impression, ça a la hauteur d'une pinte, mais ça n'a pas du tout la grosseur d'une, d'une pinte.
3: On perd du centilitre.
5: Ensuite, après, il y en a certains, et ça, c'est il faut le savoir, qui vous disent que bah voilà, c'est une pinte, mais vous pouvez voir affiché en général sur leur carte la taille de leur pinte, et non pas la taille de leur sexe. Je sais pas pourquoi, j'ai plein de par rapport à la taille ce soir.
3: Heureusement qu'ils ne servent pas des bites dans les verres.
5: Bah, c'est ça. Et donc, en fait, il y en a certains qui servent des pintes de 48 centilitres et non pas de 50 centilitres, mais c'est indiqué en fait. En fait, il faut savoir que les bars ont une obligation d'afficher en fait la réelle quantité de ce qu'ils mettent. Donc en fait, puisqu'en fait en France la pinte n'est pas une mesure en fait en soi, alors qu'en Angleterre
3: c'est une appellation en fait.
5: Exactement, c'est une appellation, et en fait c'est une appellation du verre. Donc en fait vous pouvez appeler une pinte un peu n'importe quoi, mais cependant là il y a quand même une règle, c'est d'afficher la quantité que vous allez servir. Donc c'est ça en fait la règle. Donc ce qui est important quand vous allez donc dans un bar, essayez au moins, donc quand vous servez une pinte, avant de demander la pinte, de savoir quelle est la quantité dans chacune des pintes, pour ne pas se faire avoir. Et ce qu'ils expliquent aussi, c'est que pourquoi ils ont décidé donc d'enlever les noms des bars, parce qu'effectivement ils avaient vraiment trop de problèmes avec pas mal de syndicats.
3: Il y a beaucoup de bars qui le font.
5: Et qu'ensuite après, ce n'était pas à eux d'être un peu leur propre shérif. C'est à la DGCCRF en fait qui est censée faire tous ces contrôles. Donc eux, ce qu'ils expliquent, c'est si jamais vous êtes confronté au problème, donc déjà comment vous arrivez à vous en rendre compte, et qu'ensuite ils expliquent si cela vous arrive, vous avez tout simplement besoin de mettre un avis sur Google pour dire entre guillemets n'allez pas dans ce bar parce que on vous entube.
3: C'est vrai, on peut faire ça, ouais.
5: Prenez l'habitude de regarder aussi les quantités qui vaut une pinte, et vous ne ferez pas embêter. Et quand on parle effectivement à Paris, où il y a quand même beaucoup de bars qui abusent.
3: À partir de 16h, les happy hour maintenant.
5: Et même qui abusent, il faut savoir que pendant les JO, la DGCCRF, qui était censée faire ce type de contrôle, a relevé à peu près 35% de non-conformité.
3: Oui.
5: Donc c'est plutôt pas mal. Alors il faut savoir que les lieux contrôlés, c'était des lieux qui suspectaient
3: au
5: départ. Donc c'est pour ça que la proportion est énorme. Mais voilà, maintenant, attention, quand vous prenez votre bière, regardez l'épaisseur.
3: Quand je vais boire maintenant vraiment une vraie pinte, moi je viens avec mon 12h.
5: Ah, c'est pas mal.
3: Et je renverse la bière dans le verre dans mon doseur. Et je dis, il y a un problème. Verser dans mon doseur, il manque un petit peu.
5: Et puis, quand vous sortez et que vous avez envie de faire pipi, hop, vous avez votre petit verre. C'est
3: en
5: plutôt
3: plus,
5: pas mal, ça.
3: Une pierre deux coups.
5: Exactement.

0: C'est dur, putain.
1: Alors rapidement, au tourisme, à Bethléem, tous les records d'affluence sont battus. Il est impossible de trouver un lit. On cite même le cas d'un couple dont la femme attendait un bébé et qui n'a pu trouver de chambre. Le mari, charpentier, a dû conduire sa compagne dans une étable où celle-ci a donné le jour à un garçon.
2: Qu'est-ce qu'ils nous mettent comme conneries à la télé? Regarde ça. Un gosse qui est né dans une étable, qu'est-ce que ça nous fout?
3: C'est attendrissant, regardez comme il est mignon.
4: Oui, ça, il faudra le voir dans 30 ans.
2: Mais c'est un garçon, c'est déjà ça. Ouais, mais c'est des conneries, il ferait mieux de mettre du sport. Un gosse qui est né dans une étable à Bethléem, franchement, tu crois que ça va changer la face du monde, toi? Bah quoi, j'ai dit une connerie? Un gosse qui est né dans une étable à Bethléem, ça va changer la face du monde?
5: Un petit peu peut-être sur 6.3, vu le merdier qu'il y a en ce moment.
6: Si légèrement.
5: Non mais vu le merdier qu'il y a en ce moment, c'est vrai que ça pourrait changer peut-être la face du monde. 106.3, fréquence Paris Pluriel SM, c'est ce que vous écoutez en ce moment. Samuel Gringo, Sylvia Bruno Mécano, j'ai parlé moi d'un mec qui m'a beaucoup fait rire. Ça s'est passé, un conducteur d'avion, ça
6: un se dit pilote, pas. Un pilote, tout simplement.
5: Un pilote, voilà.
6: Non, mais voilà.
5: Le conducteur d'avion s'appelle un pilote. Donc, c'est un avion qui a décollé de Los Angeles pour se rendre à Shanghai. Et lui, il a été contraint de faire demi-tour, figurez-vous, parce que le pilote a réalisé qu'il avait oublié son passeport. Moi, je trouve ça génial. Moi, ça m'a vraiment fait marrer, quoi.
6: Mais ça nous est déjà tous arrivé. On prend la voiture, on a oublié quelque chose.
5: Oui, mais
6: quoi.
5: En voiture, pas en avion.
6: Pourquoi pas?
5: Donc, ça
6: reste un conducteur d'avion.
5: Ça s'est passé samedi dernier, donc c'est le vol United 198 de Los Angeles à Shanghai. Donc il a atterri à l'aéroport international de San Francisco, puisqu'il s'est arrêté à San Francisco. Le pilote n'avait pas son passeport à bord. Donc la compagnie s'est vraiment. United Airlines s'est excusée. L'avion donc avait décollé depuis plus de 2 heures quand même.
6: C'est pas rien. Hein.
5: Au bout de 2 heures, il a fait demi-tour. Quoi.
6: Mais non, il a fait demi-tour ou alors il s'est posé à
5: Il a fait demi-tour.
6: Oh,
5: au bout de 2 heures, donc en Californie, il y avait quand même 257 passagers qui comptaient, eux, se poser au bout de 13 heures de vol de l'autre côté du globe. Et pas du tout. Donc, sur les réseaux sociaux, de nombreux voyageurs se sont indignés, évidemment. Le vol a été détourné à SFO, donc San Francisco, parce que le pilote a oublié son passeport. Maintenant bloqué. Plus de 6 heures, complètement inacceptable. Les mecs, ils ont mis 25 heures pour rentrer. Donc, compensation, offrez-nous une gestion catastrophique. C'est un truc. Donc, en réponse, en tout cas, la compagnie a dit avoir fait en sorte qu'un nouvel équipage, évidemment, avec des passeports, emmène donc les passagers à destination, soulignant leur avoir offert une compensation, on ne sait pas laquelle. En tout cas, ce n'est pas la première fois qu'un vol est perturbé et que le pilote oublie son passeport. C'est-à-dire qu'en ce moment, avec Trump,
6: exactement, enfin,
5: les passeports, les conneries comme ça, quand tu vas au Vietnam, quand tu vas à Dieu, parce que comme l'administration Trump est très, très vigilante et en train d'expulser beaucoup d'étudiants. Il y en a une qui a été d'ailleurs aujourd'hui expulsée alors qu'elle avait un visa en bonne et due forme d'une université.
6: Exactement, mais la moindre petite erreur dans le remplissage des formulaires est une bonne raison pour expulser. Et ça, c'est assez incroyable parce qu'en ce début de semaine, effectivement, certains touristes anglais, danois ont été donc expulsés juste pour des petites coquilles administratives.
5: Mais même le gouvernement français a ajusté parce que les Danois, les Suédois, les Allemands l'ont fait aussi. Maintenant, il y a deux sexes, féminin, masculin, il faut remplir tel qu'il faut, en fait, ceux qui veulent aller aux USA, en tout cas, il faut remplir avec masculin ou féminin, pas deux X. Alors, ceux qui ont des passeports transgenres, il va falloir faire en sorte d'abdiquer par rapport à Trump, en tout cas, et de remplir ceux qui veulent vraiment...
6: Ceux qui veulent aller aux États-Unis,
5: vraiment
6: justement.
5: Y aller, en tout cas, ou y aller pour son boulot, hein,
6: oui,
5: tout simplement. Ce qui est très compliqué pour beaucoup de gens, en fait. Et puis, en tout cas, refoulé, on peut l'être très rapidement maintenant. Ça devient terrible, hein. C'est l'Afghanistan, en fait, maintenant, les États-Unis. Maintenant, on peut se faire refouler à l'aéroport. Déjà, auparavant, moi, j'ai eu l'occasion plusieurs fois d'aller aux États-Unis. Et à chaque fois, déjà, c'est un peu compliqué.
6: Oui,
5: là,
6: oui,
5: ça devient très compliqué. Hein.
6: Ouais, restons en France.
5: Ouais, ou allez, on va ailleurs.
6: Exactement.

0: Ces zombies veulent me voler à longueur de journée. J'en ai marre.
1: Et toi, t'es pas un voleur, peut-être? Hein? Avec tes dattes qui sont périmées? Ta margarine qui est même pas bonne? Même ta colle, elle est pourrue!
2: Alors, qu'est-ce que c'est que cette histoire?
3: Oui, mais parfaitement! Et mais parfaitement! C'est facile d'accuser les autres, mais toi, c'est t'as un petit peu un voleur aussi!
2: Bon, bah alors, elle va porter plainte pendant qu'on y est, alors!
1: Vous voulez porter plainte?
4: Je passe l'éponge.
2: Quoi?
4: Mais faudra pas qu'il recommence.
2: Non, enfin, je rêve, là!
1: Mais t'as de la chance d'être tombé sur quelqu'un qui est gentil, c'est tout!
2: Ah, et je serais toi maintenant, je me tiendrai tranquille! C'est clair, ça?
5: Bon, bah, merci alors.
6: Eh oui, si la colle n'est pas bonne, ça marche pas. 106.3 fréquences Paris Pluriel SM, c'est ce que vous écoutez en ce moment, Sylvia, Bruno Mécano, Samuel Gringo. Juste un truc très rapide, en tout cas, c'est, vous savez, Hidalgo, elle a inventé l'histoire du covoiturage pour la...
7: Ah, sur le périph. Hein.
6: Sur le périph, figurez-vous.
7: Et à certaines heures, donc le matin et l'après-midi.
6: C'est pas tous les hommes. Alors, donc, on imagine bien, en tout cas, que des petits malins essayent d'emprunter cette voie de covoiturage.
7: Mais oui, parce que je me suis posé la question de savoir comment ils contrôlent.
6: Oui, comment on peut faire, oui. Ils sont seuls, ils veulent. Alors, ça s'est passé donc à des heures de pointe. Et donc, qu'est-ce qu'ils ont fait? Ben, y a des véhicules qui transportent au moins deux passagers.
7: Oui.
6: Mais il y en a un qui est peut-être fictif. Donc, il y en a qui ont pensé à un truc génial, moi j'adore, c'est les poupées gonflables.
7: Ah oui, mais j'avais déjà vu ça aux États-Unis. Ils mettent
6: donc,
7: des poupées gonflables.
6: Donc, qu'est-ce qu'ils font? Ben, ils mettent une poupée gonflable au siège passager. Et puis bon, il l'habille évidemment. Enfin, oui, il l'habille, il la maquille, enfin bon, tout ce qu'il faut. Mais non, mais ça marche pas en fait, parce que les radars sont assez précis pour faire en sorte qu'on vérifie réellement si c'est une personne vivante, quoi. Parce que même si elle a une apparence d'une personne réelle,
7: elle reste quand même gonflée.
6: Elle reste un petit peu gonflée, puis bon, elle est un petit peu immobile quand même.
7: Oui,
6: hein,
7: c'est vrai.
6: Dans l'histoire.
7: Et puis elles ont à peu près toutes la même tête.
6: Mais moi, je trouve que l'histoire, enfin, comme quoi, hein, l'être humain quand même est assez.
7: Il est toujours rusé.
6: Futé, rusé et imaginatif surtout. En tout cas, avoir l'idée de mettre une poupée gonflable comme covoiturage, en disant hey, « je passe, moi, elle est là, hey !» avec un grand sourire, du rouge à lèvres et tout, mais non, elle ne bouge pas.

0: 106.3 fréquence périelle. Fréquence paritorielle, pardon.
1: Maillot, qu'est-ce qui se passe?
0: J'ai fait des raccourcis, c'est comme pour le périph. Hein. J'ai fait un petit raccourci. 106.3 fréquence paritorielle, SM. C'est fini pour ce soir. Nous allons nous retrouver la semaine prochaine, vous êtes là?
1: Oui, moi toujours.
0: Parfait.
1: Exactement.
0: Donc, écoutez, à la semaine prochaine, 21h30, 22h30.

0: en pétard, puisque ce soir on reçoit un artiste qui lui-même est en pétard.
1: Tu connais.
0: Et je connais, on est avec Passy ce soir. Merci beaucoup d'être avec nous, merci d'avoir accepté l'invitation. Et voilà, on va prendre un petit temps pour finir la semaine en beauté, parler de toi, parler de ces projets que tu viens de sortir. Le 25 avril dernier, tu nous as sorti un projet qui s'appelle Bande Originale.
1: Exact.
0: Voilà, mais moi je me dis qu'on va faire un petit retour sur qui tu es, sur ce que tu as fait jusque-là. Et on a du Larsen. Est-ce que tout va bien? C'est bon? Donc déjà, comment c'est l'accueil Riposte Live? Tu notes sur combien? Sur 10, tu sais combien?
1: Ouais, c'est une bonne vibe.
0: C'est une bonne vibe.
1: Ouais, en plus, les sons qu'il y a eu avant, j'ai kiffé. Il y a une petite sélection de sons de mes frères, de ma famille et de l'arsenic. Il y a eu du Stomy, du Ministère, du Doc Gynéco, du Neg Marron.
0: Il y a eu tout le monde.
1: Ça, c'est l'accueil, c'est un accueil comme il se doit.
0: Ah, merci.
1: Merci pour l'accueil. Hein.
0: Voilà, la sélection et du coup, on big up DJ Wallace qui était au platine.
1: C'est bien pour que je fasse ça.
0: C'est, voilà, comme mais c'est ça qu'on voulait. On voulait que tu sois bien accueilli et que tu passes
1: détendu,
0: un bon moment avec nous. Donc voilà, donc je te remercie une nouvelle fois d'être avec nous. Je vous rappelle qu'on est en live sur TikTok et on est à la radio, donc 106.3 FM, et aussi pour tout le reste du monde, www.rfpp.net. Et je le dis dès maintenant aussi, l'émission de ce soir, elle est rediffusée mercredi qui arrive de 1h30 à 3h. Si vous avez loupé, ben vous pouvez nous réécouter de nouveau. Passy, si on devait faire brièvement un petit rappel à nos auditeurs de qui tu es, qu'est-ce qu'on dirait?
1: Je sais pas.
0: Tu sais pas.
1: Tu choisis.
0: Moi, je choisis. Je pense que c'est un artiste marquant et impactant qui a démarré dans les années 90.
1: Mm-hmm.
0: Comment je te vois? Qui nous a amené une vibes rap. Mm-hmm. Est-ce que tu te vois, tu te considères comme un pionnier en France?
1: Oui, je fais partie de cette génération de pionniers. Quand on a commencé le rap, il y avait. Nous, on a commencé, on nous disait, mais arrête, tu vas jamais faire de disque.
0: C'est
1: pas vrai, arrête, oui, c'est vrai.
0: Ah ouais.
1: Moi, j'ai commencé par le Smurf et le Break. Donc vraiment, on a pris le hip-hop quand il est venu, on a commencé à danser. On a commencé à voir le rap américain. Après, on s'est dit, ah, il y a du rap français. On a dit, ah, on veut rapper.
0: Okay.
1: Et on a tout créé. On s'est association jusqu'à maintenant devenu producteur.
0: Oh, ok.
1: De zéro à...
0: Tu parles en groupe là, mais toi, qu'est-ce qui t'a
1: perso.
0: Amené ouais, perso, qu'est-ce qui t'y a amené à la musique et à l'art?
1: Bah, sûrement la famille, plus mes origines africaines, congolaises.
0: Ok.
1: Non, j'ai aimé les mots, j'ai aimé le mouvement hip-hop. Avant ça, il n'y avait pas beaucoup. J'aimais le message aussi.
0: D'accord.
1: Qu'on pouvait donner, que ce soit le message direct ou le message aussi par la danse, par le graffiti, par le rap, par la révolution, par. Ouais, je pense que le rap a influencé la tendance mondiale de ces 20 ou 30 dernières années. Donc c'est
0: sûr.
1: Assez fort par rapport à. C'est une culture aussi black, tu vois, c'est. Voilà, qui a touché tout le monde, qui maintenant se conjugue même jusqu'au fin fond de l'Asie. Ça déchire.
0: Si on fait un rappel aussi à nos auditeurs, parce qu'il y a beaucoup, on est sur TikTok, du coup, beaucoup la nouvelle génération, tous ne connaissent pas en fait les débuts du rap en France. Donc on parle de Ministère Amer, on parle aussi de. J'ai un trou de mémoire, pardon, du ministère amer. Du secteur A, pardon, excuse-moi. Et donc, du coup, est-ce que tu peux nous expliquer ce que c'était et qui composait ces collectifs?
1: Donc, Ministère amer, c'est un groupe qu'on a fondé avec Stomy Bugsy et d'autres gars autour de nous. Il y avait Moda, Ahmed Day, Kenzie, Bouboul et Getch, Desh aussi. Et après, on a créé le label Secteur A tous ensemble. Et on a développé plein de groupes. La carrière de, bien sûr, Ministère Amer.
0: Uh-huh.
1: Après, il y avait Neg Marron qui vient de... C'est des groupes qui viennent du 95.
0: Ouais,
1: Sarcelles,
0: ouais.
1: Garges, Villers-le-Bel. Donc, on a développé. Il y a eu Neg Marron. Après, Arsenic aussi, qu'on a entendu tout à l'heure.
0: Uh-huh.
1: Après, Doc Gynéco, Passy, Stomy, nos carrières solo. Bissona Bisso. Il y a eu l'AMC. Il y a eu MC Janik. Singila qui est encore là aujourd'hui.
0: Ouais.
1: Futuristique, Quartier Latin Academia. Donc c'est un label qui a développé énormément de gold, de platine, diamant dans l'âge d'or du rap.
0: Quand vous étiez dedans, est-ce que vous vous rendiez compte de l'impact que ça avait ou que ça aurait plus tard? Puisqu'on est en 2026, on en parle encore.
1: Ben, jamais les gens nous ont dit que ça aurait un tel impact.
0: Mmh.
1: Donc c'est pour ça que beaucoup n'ont pas forcément parié à 200%. Par exemple, moi j'aime bien dire, quand j'ai commencé, j'avais des gars qui dansaient ou qui rappaient 15 fois mieux que moi ou qui dansaient super bien, qui auraient pu faire des écoles de hip-hop. Aujourd'hui, il y a des écoles de hip-hop. Mmh. Nos enfants, on les met dans les cours de danse break. Tu vois, ton enfant, il dit, je vais faire

0: Des breaks, tu payes maintenant, etc. Alors que nous, on faisait ça dans le hall ou tu vois, au centre commercial sous les escalators. Non, mais c'est la vérité. Et maintenant, c'est une culture qui a touché. Avant, casquette, basket, tu rentres pas. Non, c'est interdit. Non, c'est un voyou. Maintenant, casquette, basket, t'as vu le prix chez Louis Vuitton.
1: C'est clair, c'est clair. Ouais.
0: Donc, c'est vrai qu'il faut en prendre conscience quand même. Nous, on a fait ça vraiment avec la passion. On avait des rêves, on a touché nos rêves. Ça, c'est super. Je pousse tous ceux qui nous écoutent à toucher leurs rêves. Donc, moi, j'ai touché énormément de rêves. Je suis super content dans mon... Tu sais, c'est quand tu fais des duos ou des projets où tu croises des artistes, parce qu'on est des fans tous de musique, de son. Quand t'as la chance de bosser avec d'autres artistes comme ça, t'es content, tu dis « Ah, lui, je l'ai kiffé, j'ai bossé avec lui. Ah, lui, je l'avais entendu, il avait fait ça, j'ai réussi à bosser avec lui, j'étais en studio, on a fait une bonne fois, on a fait tel titre. » Et ainsi de suite. Donc, t'as ce rêve de gamin, d'artiste, de créateur. Et dans ce rêve-là, je suis super content dans ma carrière, je me suis bien éclaté. Avec les multiples compilations que j'ai faites. J'ai fait des ou même dans ma carrière solo, tous les duos que j'ai faits. Avec Ministère Amer, ce qu'on a réussi à créer, le secteur A, le label, tous les groupes autour de nous, même la famille que j'ai autour de moi avec des Nègres Marrons, des Arsenic, qui sont ce qu'on a créé Bissonabisso, par rapport à l'Afrique. Il y avait des conflits au Congo et même par rapport à cette idée de panafricanisme, donc de réussir à dire à l'époque... On va mettre de la musique africaine dans du rap.
1: Ouais.
0: Et vous allez voir, ça déchire. Et tout le monde a dit, ah, musique africaine, mais regarde aujourd'hui ce que c'est.
1: Bien sûr. Même...
0: Donc non, super fier, ouais, super content. Fier.
1: Voilà. Même tu parles de tes compiles, je me rappelle de Dealer de Zouk. Ça, c'est important pour toi aussi de toucher à tous ces horizons.
0: Bah, parce qu'en fait, j'ai grandi en même temps à Sarcelles, en 95.
1: Ouais.
0: Donc j'aime bien dire, je suis congolais, mais... Les Congolais de Sarcelles, ou les Juifs de Sarcelles, ou les Arabes de Sarcelles, ou les Maliens de Sarcelles ont été colonisés par les Antillais. On parlait créole. On a fait un festival à Sarcelles, qui est festival de zouk tous les étés. Grosse communauté, vachement active, associative, qui organisait des trucs, etc. Donc on a vachement été bercés dans la communauté antillaise. On a tous parlé créole à Sarcelles.
1: C'est lourd.
0: Donc je devais faire mon album de zouk.
1: Ouais.
0: Mais comme je suis un rappeur, je peux pas chanter de zouk.
1: T'es
0: producteur, ouais. J'ai fait mon Dealer de Zouk.
1: Dealer de Zouk, notamment, moi, le son qui m'avait touché, c'est celui avec Jacob Desvarieux.
0: Oui.
1: Ouais, qui était incroyable.
0: Dans ce que je disais tout à l'heure, Kassav nous a fait danser mes parents, a fait danser tes parents, a fait danser au fin fond de l'Afrique, au fin fond des Antilles, au Japon.
1: Partout,
0: a fait c'est un des groupes français qui a le plus tourné au monde. Et j'ai eu la chance, et j'ai la chance dans mon catalogue d'avoir des titres avec Jacob. J'en ai deux, trois. Reviens dans ma vie, je le chante encore sur scène. J'en ai un autre avec. Tu vois, moi dans mon truc de création, ça fait partie d'un des. Tu vois, paix à son âme, Jacob, j'en parlerai toujours. Je crois que c'est comme ça qu'on garde les gens vivants, il faut toujours
1: en parler, bien sûr.
0: Voilà, j'ai la chance, moi qui ai dansé sur du Kassav, dragué sur du Kassav, chanté du Kassav, voyagé sur du Kassav, j'ai eu la chance de faire des titres avec Jacob et même de monter sur scène de temps en temps avec tout le groupe Kassav. Donc, Dieu merci.
1: C'est top. Maintenant, tu reviens en 2026 avec un nouvel album. Tu as encore des choses à nous partager, des choses à dire.
0: Oui, la création, tu sais, nous, avec le Ministère Amer, les gens ils nous disent souvent que parmi les premiers albums, c'était les premiers albums qui parlaient vraiment de la vie du quartier. Les albums de quartier, c'était sale, ça parlait du... Tu vois, en fait, on a toujours développé ça. Moi, je me suis dit, en vérité, tout à fait, tu vois ce qui se passe en bas. Il y a tellement de trucs à raconter entre les trucs bien, les trucs pas bien. Il y a plein de choses à raconter. Donc, la vie autour de nous, il y a toujours des choses à raconter. Et tu as vu le monde dans lequel on vit, la situation, les choses. Moi, j'ai la chance de, avec les anciens titres, tu vois, ceux qui sont passés même tout à l'heure, les gens veulent encore entendre je zappe et je mate, ou les flammes du mal, ou même dans les flammes du mal, où il y a émeute qui passe quand les gilets jaunes, tu vois, j'ai des titres comme ça qui fonctionnent encore aujourd'hui.
1: Est-ce que tu penses qu'à cette époque-là, tu avais été visionnaire du fait que ça nous touche encore? Et moi, je réécoutais Je zappe et je mate en préparant l'interview, et je trouve que c'est quand même d'actualité, très d'actualité, ce que tu racontes dedans. Sauf que maintenant, c'est je scroll et je mate, mais...
0: On me dit souvent, tu sais, est-ce que tu pourrais écrire Je zappe et je mate aujourd'hui? Le seul truc que je dis, sur le fond, non, on pourrait écrire et même multiplier le sexe, violence à la télé. Tu vois, beaucoup trop d'argent de sexe, de violence à la télé, tu vois, c'est ce que je dis dans Je zappe et je mate aussi en résumé. Il y a encore plus ça, et même c'est vendeur.
1: Ouais.
0: Même t'as vu, même sur certaines chaînes, même l'extrémisme est vendeur. Sur, tu vois. Donc, mais le seul truc qu'il y a, c'est qu'il y a trop de chaînes aujourd'hui.
1: Il y a trop. Hein,
0: ouais, je galérais. La une, la deux, la trois. Je m'arrête à la six. C'était les principales à l'époque. Aujourd'hui, on est foutu.
1: Est-ce que c'est moi ou le son il me semble que c'est Vol au-dessus. C'est un petit peu un parallèle qui est sur ton dernier projet. Est-ce que c'est un petit peu un parallèle de Josap et Jmat? J'ai cru retrouver
0: ouais,
1: quelque
0: fait,
1: chose.
0: Ça doit faire partie de ma plume. C'est vrai que. Dans Josap et Jmat, je décris. Dans Vol au-dessus, j'ai une écriture un peu plus cinématographique.
1: D'accord.
0: Gros plan,
1: ouais,
0: lunettes
1: ouais.
0: noires, le temps s'est arrêté.
1: Ouais.
0: Action, brouillard.
1: Ok, ouais.
0: Zoom, ralenti, trucs comme ça, etc. Et quand tu écoutes bien le Vol au-dessus, c'est comme décrire les situations, ce qui se passe, la tension qu'il y a autour de nous. Et Vol au-dessus, c'est, je suis au-dessus d'un monde de ouf, ou quoi,
1: ouais.
0: les gens ne se rendent pas compte. tu vois, et c'est la référence au film aussi, Vol au-dessus d'un
1: oui, coup.
0: Donc voilà, c'est une façon aussi de rajouter des concepts, rajouter des trucs. Avec de, tu vois, moi, je suis fan de musique, fan de cinéma, donc il y a toujours à créer.
1: Ouais, donc du coup, bande originale,
0: ouais.
1: pourquoi?
0: Bon, original parce que je pense que le rap a accompagné ma vie.
1: Ouais.
0: Si nos vies sont, tu vois, si je compare ma vie à... C'est, tu vois, c'est une bande originale, c'est une musique qui va avec un film.
1: Ouais.
0: Dans le film de ma vie, le rap va avec. Et, tu vois, cet album, c'est pour ça qu'il est éclectique comme ça.
1: Mm-hmm.
0: Il ne pouvait pas avoir qu'une couleur. Je voulais aussi montrer que le rap m'a suivi comme ça pendant 30 ans. En fait, tu dis c'est ma passion, j'y vais à fond, tu ne sais pas si ça va être ton boulot et au final, ça te prend toute ta vie. Tu vois, c'est quand même une importance. C'est Dieu merci. Je suis là encore aujourd'hui à être là en radio avec toi, à faire des albums, à être sur scène. Donc ça tue.
1: C'est lourd, c'est lourd. Et j'ai vu aussi que sur cet album, ben, tu as été un petit peu chercher les nouvelles générations. Tu as des artistes tels que Uzi dessus, Cookie. Mm-hmm. C'est quoi en fait? C'est le besoin de transmission. Qu'est-ce qui te pousse à aller vers d'autres?
0: J'ai un studio. Quelquefois, il y a des projets qui se font. Okay. J'ai aussi des jeunes compositeurs qui m'envoient des prods. Donc je vois des trucs qui se passent. Donc j'écoute ce qui se passe. J'ai bossé en label, écouté de nouveaux artistes,
1: mm-hmm.
0: un tout petit peu en SACEM, un petit peu là. J'ai pris des responsabilités comme ça, mais j'ai toujours eu le studio et des voilà, et de temps en temps je me faisais un titre là, un titre là, un titre là, et j'ai eu envie de m'amuser, de me retrouver, de m'éclater, de faire un rap qui me ressemble sans me, tu vois,
1: ouais.
0: et le rap qui me ressemble, si c'est 30 ans ou plus de 30 ans de carrière,
1: ouais.
0: Je pense que il y a des trucs qui doivent sonner comme il y a 30 ans, comme il y a des trucs qui doivent sonner comme dans des trucs qui doivent être futuristes.
1: Oui, bien sûr.
0: Je dois même oser essayer de faire des trucs qui seront à la mode
1: dans
0: 10 ans,
1: si
0: c'est possible. Tu vois.
1: D'ailleurs, qu'est-ce que tu aimerais qu'on se souvienne de toi, de ta carrière? Genre, dans 20 ans, on parle de Passy. Qu'est-ce que tu aimerais que les gens se souviennent?
0: Je ne me rappelle plus les phases que je dis à la fin du titre Souvenir. Je veux qu'on se souvienne de moi comme une plume, une lame affûtée.
1: Aïe.
0: Ouais, une lame affûtée.
1: Comment
0: ouais,
1: ça?
0: Parce que ouais. je pense que l'école du secteur A, dans l'école du secteur A, ouais, il y a de fins limiers. tu vois, quand t'as des Lino, des Calbo, même Neg Marron, tu vois, avec leur délire, avec des ragas, etc., qui viennent, des morceaux comme ça qui restent, qui touchent le peuple, qui touchent le cœur comme ça, qui se chantent même 20, 30, 40 ans avant.
1: Ouais, c'est un délire. Ça se passait comment l'ambiance entre vous à l'époque? C'était très convivial, il y avait des prises de tête des fois.
0: Oui,
1: c'était...
0: des fois, comme dans toutes les familles.
1: Ouais.
0: Il y a des prises de tête, mais j'en parlais encore sans te mentir tout à l'heure avec Jackie.
1: Ok.
0: Avec qui, des fois, on est en concert. Il y a un mois, on était tous en concert en Belgique. Avec tout, il y avait toute la famille. Il y avait même les deux balles, c'était l'anniversaire des deux balles.
1: Okay.
0: Donc on a fait 3 heures de concert comme ça mélangé. Et on a décidé de ne pas faire le set de Dagmaron, le set de Passy. On a tout mélangé comme ça. Tu montes, tu fais deux titres, tu sors. Et l'autre, tu montes avec toi, après on sort. Ça a duré pendant 3 heures. Et on a éliminé. Hein, parce que vu que chacun des groupes là fait des concerts déjà lui-même. tu vois, donc. Réussir à faire des concerts, tout ça. Mais ça tue. Il y avait Pete Bacardi, Singila, Stomy, Arsenic, Neg Marron, Papillon, les DJ, c'était Lordi, ça. Il y avait qui d'autre
1: Il y avait des femmes. Une fille.
0: Cookie.
1: Yeah.
0: Les Cookie qui montent avec moi sur scène.
1: Sur scène, d'accord. C'est quand les prochaines scènes, tu sais déjà?
0: J'ai quelques dates. Là, je fais le Do You Remember Festival. Je sais que en Afrique, je dois faire Abidjan et le Gabon. J'ai quelques scènes, j'ai pas tout en tête, mais j'ai plusieurs scènes là que j'avais déjà bloquées, enfin qui avaient déjà été bloquées pour l'été. À Paris, ce sera le Do You Remember Festival dans le 95. Okay. Je le fais aussi à Toulouse.
1: On partagera avec
0: Je crois
1: plaisir.
0: Que je suis à Ajaccio. Oui, j'ai quelques dates. C'est Mais bien. Je prépare surtout une tournée pour l'année prochaine parce que c'est les 30 ans des Tentations.
1: Okay.
0: Et là, ce nouvel album et ces nouveaux titres, ça me donne l'occasion de mettre du nouveau entre tout.
1: Ok, c'est lourd. Moi, je propose qu'on écoute un premier son du coup de ton dernier projet, donc qui est bande originale. Et le son, ça s'appelle Ma Vol au-dessus.
0: D'accord.
1: On est d'accord. Est-ce que voilà, c'est chaud pour qu'on y aille? Il me semble que voilà, c'est chaud. Vous êtes sur Riposte Live 106.3 FM. On est ensemble jusqu'à minuit.
0: Let's go.
1: C'est pas si l'autre invité.
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1: Yes, c'est pas si lourd. Donc voilà dessus, sur le dispo sur le projet Bande Originale qui est sorti le 24 avril.
2: Ceux qui nous écoutent,
1: il faut aller écouter parce que là, on sent vraiment le professionnalisme, la maturité artistique.
2: Est-ce oui, je m'amuse.
1: Tu t'amuses. Ouais, c'est ça en fait. Est-ce que tu vois la différence de quand tu débute un projet, maintenant et avant, comment ça se passait avant? Est-ce que tu avais un stress? Est-ce que tu avais un trac? Est-ce que tu doutes? Peut-être toi, ça t'est arrivé peut-être de douter?
2: Ça arrive de douter une fois que le morceau est fait.
1: Ah ouais?
2: En fait, ouais, je suis plus j'essaye ça et je reviens le lendemain. Ah ouais, ça déchire ou ah ouais, c'est naze. Et je dégage, je vais à gauche. Tu vois, ou ah ouais, ça j'aime, mais ça, il faut que je change. Je le remonte comme ça. Je suis plus ça. J'essaye quand il y a un son qui me plaît ou une idée qui est là, j'essaie de jeter.
1: C'est lourd. Moi, j'aime beaucoup. Ouais, vraiment, j'aime beaucoup. Et du coup, qu'est-ce qui fait? C'est ta motivation, c'est ta détermination qui fait que t'es encore là? Ou, je sais pas comment dire, en fait.
2: Les deux, motivation, passion.
1: Qu'est-ce qui te tient, en fait?
2: Toujours envie de créer, motivation, passion. Et ouais, toujours. Tu sais, j'ai eu la chance de m'éclater à plusieurs niveaux. De pouvoir avoir un groupe, Ministère Amer, j'ai fait la tournée il y a 2 ans. Après, tu reviens, tu fais tes trucs solo. Ou après, t'as envie de faire du Bissot. Après, je réalise aussi, quelquefois, je peux passer derrière la caméra. Ouais. Tout ça, c'est des positions différentes pour créer, pour pouvoir kiffer ton art différemment.
1: Et comment t'as acquis cette légitimité-là?
2: On a appris petit à petit. C'est là où on te dit qu'on est les pionniers.
1: Ouais.
2: En fait, on a monté, je pense que ça devait être un des premiers labels noirs de France. Je ne sais pas s'il y en a d'autres, à part des labels Zouk, peut-être.
1: Ouais, ouais.
2: Mais en label urbain, ça devait être un des premiers. Et oui, il y a des choses qu'on a fait bien, il y a des choses qu'on a fait moins bien. Mais en tout cas, on a appris. Et cette année en plus, je regarde autour de moi, Pete Bacardi a sorti un album, moi j'ai sorti le mien là, Neg Marron ça va pas tarder à arriver, le 21 là c'est l'anniversaire de Stomy, il sort un titre, je sais que ça se prépare autour des titres de Calbo, etc. Lino aussi est chaud, donc je pense que cette année va être. Singila sort un nouvel album et fait Bercy.
1: Yes.
2: Donc non, cette année je pense qu'au niveau de la famille, tout le monde a envie de s'éclater.
1: Ouais,
2: de sortir,
1: ouais. C'est cool. Comment vous étiez rencontrés en fait à la base?
2: La base, Tommy et moi, on s'est rencontrés on a dû se rencontrer au Flanade, on devait avoir 8-9 ans avec nos mères en train de faire les courses à Sarcelles. Je donne souvent l'exemple de Jackie et Benji. Benji, il arrive, je ne sais plus d'où, si c'est de province ou d'Afrique. Ouais, je crois que de province. Il arrive à Garges, il s'installe dans son quartier, il croise un gars dans la rue. C'est super marrant, Benji et Jackie. Il croise un gars dans la rue. Le premier gars qui croise comme ça, c'est Jackie. Et ils font amitié. C'est le premier mec qui connaît quand il arrive à Garges.
1: Okay.
2: Ils font amitié, ils sont amis d'enfance et regardent Jackie Benji.
1: Jusqu'à maintenant.
2: Voilà. Et comme Arsenic, c'est ma famille, c'est mes vrais cousins. Comme dans Bissot, ma cousine M'Passi, c'était ma vraie cousine. Et donc on a la chance, c'est peut-être parce que les origines congolaises, le fait de venir du 95, des villes très festives, musicales, mais on avait la chance d'avoir autour de nous des frères ou des gens qui s'intéressaient ou qui avaient du talent, donc on a réussi à le concrétiser.
1: Justement, on parle de famille, vous êtes une grande famille, mais il y a aussi la vraie famille, celle de sang. Est-ce que ce sont des personnes qui t'ont poussé? Je ne sais pas, je sais que ta mère, elle est institutrice.
2: Ouais.
1: Est-ce qu'elle allait dans ce sens que tu prennes le micro et tout?
2: Non, pas au début. Pas au début. Ma mère, institutrice, tu sais, les daronnes africaines, quand elle est en France aujourd'hui, la musique, bon, tu dis à ta daronne, je vais faire de la musique, elle se dit, bon, il y a plusieurs cas. Ah oui, t'es nana, ah, il y a Tessie, elle fait comme Théodora, ça va. Aujourd'hui, elle peut dire ça, tu vois, ta daronne. Mais c'était pas ça il y a 20 ans,
1: il y a 30 ans.
2: Tu viens en France, arrête tes conneries, ramène les diplômes, soit docteur, soit avocat, soit, tu vois. Si vous prends tes diplômes, si t'es mécanicien, trouve un boulot, je sais pas, tu vois, c'était plus dans ce délire-là. Donc non, moi j'ai acquis, je lui ai posé, j'avais pas trop quoi faire, j'ai fait des études en agronomie, agriculture.
1: Ok.
2: Et j'étais à l'internat à l'âge de 15 ans.
1: D'accord.
2: Parce que Sarcelles c'était chaud et mon quartier c'était chaud et ce qui arrivait aux autres, ça aurait pu m'arriver du jour au lendemain. Donc je me suis dit, on avait une dalle avec mes gars, avec mes potes aussi. On savait que c'était le bordel, mais on voulait pas rester comme ça. On a dit, on va étudier quand même. Et donc, moi, j'ai pris l'internat à 15 ans pour fuir un petit peu. L'internat, le rap, tout ça arrivait en même temps, monter association. Donc, je faisais du sport aussi avant, donc speed. J'ai toujours été speed. Et donc, j'ai fait internat, j'ai eu mon diplôme. Et en même temps que j'étais à l'internat, on montait notre association à MER. On a avancé. Donc, chaque fois que je partais une semaine, je revenais le week-end. Mais dès que je revenais le week-end, j'étais mon sac. C'était répète, une radio, je ne sais pas où, freestyle, je ne sais pas quoi. Okay. Courir en concert, là, je revenais dimanche soir et le lendemain matin, je repartais à l'internat.
1: Vous n'aviez pas autant de facilité à l'époque que maintenant.
2: Non, il y avait le concert, tu t'imagines, t'as 15-16 ans,
1: t'es
2: dans le 9-5 là-bas, tu dois aller à Marne-la-Vallée parce que c'est là où il y a le seul concert du hip-hop avec tous les groupes du moment et tout. Et toi, tu dois aller voir parce qu'il y a deux Américains ou je sais pas quoi qui doivent chanter. Et on est passionné. Non, c'était un truc de passionné.
1: Ouais. Donc, ça des périples et tout. Hein.
2: Des périples de dingue, ouais, mais ça nous a appris à rapper, à tenir le coup, quoi.
1: Est-ce qu'il y a des choses que tu regrettes de cette époque-là?
2: Oui, bien sûr, il y a toujours des choses que tu peux regretter. Même si on dit que on s'en fout des regrets, mais il y a toujours des choses. On aurait été plus affûté contractuellement, on aurait peut-être fait encore de plus belles choses.
1: Oui,
2: on a appris sur le tas.
1: Ouais. Parce que je vois que ça pêche un petit peu pour les artistes en ce moment. Enfin, ce que je connais, c'est toujours tout ce qui est administratif un petit peu.
2: Il faut se structurer. Il faut former des gens autour de nous. De toute façon, moi, pour produire tous les dealers de Zouk, les albums, les dealers de ça, les trucs, tel artiste, etc., moi, j'avais une équipe autour de moi.
1: Ouais.
2: Ah oui, j'avais des gens qui s'occupaient de la comptabilité, d'autres de l'administration, d'autres de ça, etc. Dans ma team, un frère, un autre associé, plus une comptable, un comptable avocat. Des avocats avec qui on travaillait, plus aussi... qui gérait la comptabilité, le secrétariat de ma boîte. Sinon, tu ne peux pas le faire.
1: C'est dingue.
2: Mine de rien, sur des compilations comme ça, où il y a une cinquantaine d'intervenants qui vont sortir chez Sony, Warner ou Universal, qui sont des sociétés qui ont pignon sur rue et qui ont besoin de paperasserie carrée, tu dois faire des contrats avec tout le monde. Donc, il y a ce côté-là important à donner à la jeunesse.
1: Moi, ça m'impressionne. Tu te rends bien compte de tout ce que tu nous dis là. Vous étiez tout jeune, c'était il y a 30 ans et vous aviez déjà tout ce truc-là. C'est un délire.
2: On s'est fait carotter sur les premiers contrats.
1: Tu t'apprends, bien sûr. Tu apprends tes erreurs.
2: Oui. Tu vois que l'autre, il n'a pas fait pareil. Ils s'en sont mieux. Ah bon, t'as fait ça. Et petit à petit. En fait, c'est un truc, même en tant que passionné, même avant tous ces contrats-là, si tu rêves de faire de la musique, essaye de savoir comment ça se passe, de bouger, de pouvoir aller connaître telle personne qui bosse à telle radio, de peut-être venir ici rencontrer un artiste, d'assister à ça, savoir comment ça se passe. Tu dois te documenter, et prendre toutes les armes pour ta passion. Et c'était ça, nous, le rap, c'était vraiment ce truc-là. C'était une époque où, les soirées dynastie, on se battait pour rentrer, tu rentrais pas. Nous, on avait 15 ans, on était les petits dans les soirées des grands. Tu sais, quand il y a des soirées de grands, tu vois, il y a des petits qui traînent. Mais qu'est-ce que c'est ça? Ils sont petits, nous, on était déjà là, avec des grands frères pas loin, que tu esquivais pour pas qu'ils te voient, pas qu'ils te mettent une rousse et qu'ils te disent... exactement.
1: Est-ce que tu as eu des périodes où tu étais un petit peu down, où en fait tu y croyais plus, où tu as eu envie de lâcher? Est-ce que ça t'est arrivé?
2: En fait, des périodes où j'étais down, c'est une période un petit peu pendant le ministère amer où on faisait du rap, on savait que ça touchait, mais on était interdit de concert là, procès.
1: Ah oui?
2: Où ça faisait beaucoup de bruit, mais nous, financièrement, c'était pas forcément... Tu voyais tous les autres groupes en concert, et toi, comme t'es un groupe de sauvageons, t'es interdit de partout. Donc les gens, ils voyaient que le sauvageon, que ce qu'on disait, mais l'artiste qui aimait faire de la musique, on n'écoutait pas. On n'écoutait pas notre musique, on n'écoutait pas nos... Ministère, c'était puissant. Ah, ils ont insulté là, ils ont fait ça, ils ont dit ça. Ok, mais t'as écouté sur comment rythmiquement c'est placé?
1: Bien sûr.
2: J'abuse de ce que je dis, même si c'était peut-être ça le plus qu'on mettait en avant. Donc, le ministère amer, c'est vraiment l'armée. Et dans cette armée-là, on voyait pas forcément l'artistique.
1: Ouais.
2: Alors que sur un titre comme Cours plus vite que les balles, quand t'écoutes bien, Getch, tellement il est fou, notre compositeur et DJ, il a fait le rythme qu'avec des bruits de barillet. Poum, poum, poum, poum, cours plus vite que les balles. On était déjà, tu vois.
1: Il y avait un travail créatif derrière. Exactement. Et tu trouves que ça existe toujours, justement, ce genre de DA ou de profondeur dans la création de l'identité d'artiste? Si, est-ce que tu le vois,
2: si,
1: tu vois
2: si, il y en a quand même. Après, c'est, les gens le font moins parce qu'il y a moins de budget, c'est plus rapide, c'est plus Internet, c'est plus MP3, je veux dire. On est dans une ère un peu plus MP3. Mais il y en a qui cherchent quand même à créer des choses.
1: Ouais, ouais, ouais. Ouais. Toi, ta DA, c'est quoi ? Ce que tu as envie de transmettre aux gens, c'est quoi ?
2: Ah, moi déjà, ce que j'ai envie de... C'est une bonne question. En fait, c'est une question que je ne me pose même pas,
1: okay.
2: À savoir. Je ne sais pas, ouais. Peut-être que non, peut-être qu'en faisant Bissot, je voulais transmettre aux gens que s'il y a toujours ce truc-là d'engagement du ministère amer, ce n'est pas parce qu'on vient d'Afrique, ce n'est pas parce qu'on vient du quartier, ce n'est pas parce que tu n'es pas comme les autres que tu ne peux pas y arriver. Il y a ce truc-là aussi, de relève la tête, ce truc-là de
1: fierté un peu.
2: Oui, de fierté, de aussi double culture. Ma congolarité ne me quittera jamais, mais en même temps, on vit en France, on fait du rap français, on défend la culture française, on est aussi français. Donc vraiment, cette double culture, et dans cette double culture, quand tu vois la situation au pays, c'est pas cool. Et donc, ouais, toujours cette envie de prouver qu'on n'est pas juste des jeunes cons énervés de banlieue.
1: Bien sûr. Il y a un vrai message derrière, il y a des choses. Il y a de la riposte derrière.
2: Ouais, qu'il y a du travail, qu'il y a du talent. Regarde l'équipe de France de foot, regarde les carrières de rappeurs qu'on a. Moi, j'ai de la chance, je viens du Congo. Regarde, dans le hip-hop, là, c'est 80 ou 90% de Congolais qui
1: m'accueillent.
2: Je suis content.
1: Tu vas un petit peu au Congo, des fois ?
2: Ça fait un moment que je n'y suis pas allé, mais j'y vais, ouais.
1: Tu vas de temps en temps. Et tu as fait les Antilles, du coup ?
2: Tellement.
1: C'est vrai ?
2: Oh.
1: C'est quoi ? C'est Martinique ou Guadeloupe, alors ?
2: J'ai fait plus la Guadeloupe.
1: Plus la Guadeloupe ?
2: Ouais, okay. J'y allé même en vacances, etc.
1: Qu'est-ce que tu as apprécié ? Qu'est-ce que tu as apprécié là-bas ?
2: Comment ça que j'ai apprécié ?
1: Je sais pas, les paysages, les gens, y a quoi ? C'était quoi qui était cool pour toi ?
2: La dernière fois, j'y étais, mais j'ai même tourné dans une série 100% avec tous les artistes entiers.
1: Ah ouais ?
2: J'étais un des seuls invités un peu extérieurs et tout.
1: C'est
2: ça, me donne beaucoup, avec Dealer de Zouk aux Antilles, on me donne beaucoup de respect.
1: Ouais.
2: Les chaque que j'arrive, on me donne beaucoup de love.
1: C'est lourd.
2: Ah ouais, j'adore. Je suis content parce que les deux dernières fois que j'ai été aux Antilles, j'y suis allé pendant le Covid une fois, okay. Et c'est quand Jacob est parti en plus pour le Covid, donc ça parlait de ça partout, centre commercial, autre truc, tout le monde, tu vois, c'était vraiment le truc pays, etc. Cette fois-là, c'était un peu dur.
1: Ouais.
2: Et la fois d'après, je tournais la... Comment s'appelait cette série encore ?
1: C'est pas là où il y avait Admiral Chetou.
2: Là où il y avait, j'ai tourné avec Admiral, ouais. Francky Vincent.
1: Yes, j'ai pas le nom en tête. Ouais.
2: Voilà. Donc non, les Antilles, ce sera toujours... voilà, ouais. Voilà, ça fait partie d'un gars du 9-5, et un gars du 9-5 a toujours une partie antillaise.
1: Bien sûr, son attache. Et est-ce qu'il y a un pays que tu vises, où t'as pas encore joué, que t'aimerais aller ?
2: En fait, tu sais quoi, je juste avant cet album Bande Originale, je me suis fait un 5 titres qui s'appelait Afro.
1: Ok.
2: Et j'ai commencé à... Je produis un artiste qui s'appelle Horty, qui est un artiste un peu afrobeat.
1: Ok.
2: Il est blanc, mais il chante en Yoruba, Igbo, Pidgin. Et donc, j'ai fait des trucs au Ghana, avec des artistes aussi nigériens avec lui. Donc j'ai, en plus de l'Afrique francophone, et à un moment, je suis parti aussi. Ouais. Alors, moi, je suis comme un professeur... Tu vois, j'ai un tableau de chasse comme ça, j'aime bien. Bon, lui, j'ai fait un titre avec Sarkodier.
1: Ah oui,
2: ça s'appelle c'est combien. Tu pourras aller sur Internet, c'est combien. J'ai bossé avec des Stone Boy, des gens comme ça. On a fait un concert à Accra, là-bas, qui s'appelait Paris in Accra.
1: Okay.
2: Donc avec Horty et tous ces artistes-là. Et après, j'ai pris l'Élysée Montmartre ici, on a fait Accra in Paris. Et ils étaient venus aussi. Donc je me fais des trucs comme ça parce que je me dis qu'avec la musique, la chance qu'on a, on peut voyager. Et donc les duos me servent aussi à voyager comme ça.
1: Est-ce que c'est des choses qui te viennent à toi,
2: c'est des envies.
1: C'est tes envies à toi, c'est
2: tes
1: kiffs que tu te
2: Quand
1: fais,
2: on fait Bissot Nabissot, on doit faire des morceaux avec, à l'époque, Pisco Air, ils ne sont pas big comme ils sont big avant.
1: Ouais.
2: On doit faire des morceaux avec Pisco Air, ça ne se fait pas. On doit faire des trucs comme ça déjà avant. Tu vois, donc on sait qu'on a tourné dans plein de pays francophones. Et on a été en Afrique du Sud, mais on n'a pas fait tous les pays anglophones. Donc ça nous... tu sais que t'as envie de voir, t'as fait Congo, Cameroun, Côte d'Ivoire, Gabon, Sénégal, Afrique du Sud, t'as envie de faire Kenya.
1: Bien sûr, tu veux boucler la boucle en fait.
2: Bien sûr, ouais. C'est comme aux Antilles, j'ai fait Guadeloupe, Martinique, j'ai fait La Réunion, j'ai fait la Guyane.
1: Donc t'as voyagé.
2: Voyagé. La musique
1: ça te fait voyager.
2: Permet de voyager, un gros hit, ça voyage partout, tout le monde te veut partout, même sur les îles, et ça c'est fort.
1: Ouais. États-Unis, t'as déjà fait ?
2: États-Unis, oui, j'ai la chance de chanter le 13, c'était quoi, il y a 4 ans ?
1: Ok.
2: J'ai chanté à Central Park le 13, c'était le 13 juillet, il y a 2-3 ans.
1: Ok.
2: C'était pour la fête. Le 13 juillet, les fêtes françaises. Les fêtes françaises, c'est quoi? Le 14 juillet,
1: c'est pour nous.
2: Le 14 juillet, mais sauf qu'ils le fêtaient, les Français de New York le fêtaient. Et j'ai eu la chance de chanter plein Central Park, 7000 personnes.
1: Sérieux?
2: Et tout,
1: mais comment? C'est lui qui sont venus te chercher?
2: Oui, ils m'ont demandé et tout, ça a été connecté. Oui, j'ai fait New York.
1: Lourd, beau souvenir du coup.
2: J'ai fait. Donc j'ai même fait New York, concert Central Park. Je fais mon carré, tu vois. Le hip-hop vient de là, ça y est, j'y suis.
1: C'est lourd, c'est trop bien.
2: J'ai de la chance, je sais.
1: C'est incroyable. Je propose qu'on écoute le deuxième titre que tu nous fais découvrir ce soir, qui s'appelle Tu sais.
2: Tu sais, c'est un titre avec Uzi.
1: Voilà, qui est disponible sur bande originale, le dernier projet de Passy. DJ, voilà, c'est ce que t'es chaud pour balancer ça. Yes, tu sais pas si sur Riposte Live.

0: j'ai carrément envie de pull-up, c'est possible ou pas? On peut le réécouter, s'il vous plaît?
1: Yes, merci. J'aime trop.
2: Brand new. 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

0: Ouais, ben, enfin, c'est mon son préféré. C'est mon son. Voilà, celui-là. J'aime bien.
1: Il y en a d'autres. Hein.
0: Oui, je sais, j'ai écouté.
1: Il y en a d'autres.
0: Mais celui-là, j'aime beaucoup. Il passe très bien. J'aime beaucoup le message. Ouais. Mm-hmm. Bah, si, est-ce que tu as des enfants?
1: Oui, j'ai des enfants.
0: Des enfants, et tu leur transmets quoi? Est-ce que ils ont l'amour de la musique comme toi?
1: Je les oblige, je les force pas.
0: Oui.
1: Ouais, l'école. En fait, ma mère est prof, oui, donc on a l'éducation dans la maison. Tu sais, prof congolais en plus. Mm-hmm. Donc au moins déjà les études, et après je les pousse à tout. Moi, je suis sport, musique, je suis culture, donc ils choisissent. Il y en a qui sont sport. Ils sont quasi tous basket à la base.
0: Ok.
1: Ouais, ça c'est. J'en ai un qui est foot aussi. Voilà. Musique, je les ai pas poussés. Tranquille.
0: Ouais, tranquille. Ouais,
1: ouais, ils choisissent. Moi, je.
0: Toi, tu soutiens en fait.
1: Je soutiens et je veux juste que ça soit leur choix, pas mon choix ni le choix de qui que ce soit.
0: Ouais, parce que du coup, de toute façon, toi, au vu de ta carrière, on peut dire que t'es quelqu'un qui s'est accompli.
1: Ouais, je me suis. Ouais, franchement.
0: T'es accompli, donc t'as pas à forcer les autres à faire ce que t'as fait.
1: Exactement.
0: C'est ça, t'es bien. C'est
1: d'accord. Mais
0: toi,
1: c'est le message aussi que je leur donne pour qu'ils aient aussi. Comment je pourrais te dire ça? Un choix différent. Tu vois, ça soit pas des moutons. Qu'ils aient envie de créer, qu'ils travaillent pour avoir le niveau et qu'ils puissent créer leur truc, créer leur vie et toucher leurs rêves. Ça, c'est super important.
0: Justement, comment tu allies la vie de famille avec la vie d'artiste? Est-ce que c'est difficile?
1: En fait, mes enfants, ils sont habitués.
0: Ouais.
1: Quelquefois, à une période, ils disaient, bon, il y en a un qui vit pas avec moi dès que je le récupère. Et à un moment, ils disaient, papa, t'as fait quoi cette semaine comme son? Mets-moi ton nouveau son. Il écoute et après, t'aimes? Ouais, ça va. En fait, il va pas te dire, mais il faut qu'il connaisse.
0: Ouais, voilà.
1: Il aime ou il aime pas, il va se faire truc. Et après, tu vas découvrir plusieurs mois après s'il a kiffé ou pas,
0: okay,
1: tu vois. Mais il faut qu'il maîtrise.
0: Okay.
1: Donc, ouais, je suis leur père, ouais, ils maîtrisent. Mais je les ai emmenés quand j'ai chanté à New York, je t'ai dit, on a profité pour prendre des vacances. Donc là, ils étaient. Je les emmène pas partout. Mais là, aux États-Unis, ils étaient avec moi.
0: Ah, ils ont kiffé aussi.
1: Ouais, ils étaient dans les loges derrière, il y avait des bonbons, ils couraient. Ils en avaient rien à faire du concert, ils étaient dans leur délire, ils allaient chercher des fruits, des conneries.
0: C'est ouf, c'est trop bien, c'est trop bien.
1: Ouais, mais au moins, ils l'ont vécu, ça, c'est bien.
0: C'est bien, c'est bien, c'est bien, c'est bien. Quel conseil t'aurais à donner à un de nos auditeurs qui aimerait se lancer aujourd'hui dans la musique?
1: De pas hésiter, de beaucoup travailler, de pas hésiter même à copier.
0: Ah oui?
1: Ouais, de copier, essayer de. Tu vois, ceux qui se sont battus et ont essayé d'avoir le flow d'Eminem, une fois qu'ils ont fini de s'entraîner, qu'ils commencent à écrire des paroles avec le flow d'Eminem, ils ont un flow de malade. Tu sais, avant de rapper, moi j'ai vu quelqu'un rapper, j'ai dit, ouais, ça tue, moi aussi je veux rapper.
0: Ouais,
1: tu vois, donc te battre pour atteindre ce niveau-là, déjà c'est bien, et une fois que t'as ce niveau, tu peux plus facilement créer le tien.
0: Tu te souviens de la première personne. Déjà, est-ce que tu te souviens de ta première radio?
1: Première radio, je sais pas si c'est pas Radio Star, c'est des radios indépendantes comme
0: okay,
1: ça.
0: Ouais.
1: Radio Star à l'époque, ouais.
0: Ouais, okay.
1: Avant les Radio Nova et ainsi de suite. Ouais.
0: Yes. Du coup, où est-ce qu'on est? Où est-ce qu'on en est? Tu sais, on avait aussi un petit passage, un petit thème qu'on aurait voulu aborder avec toi avant de finir l'émission. C'est rendre un petit hommage à Calbo,
1: mm-hmm,
0: qui est ton frère, qui est ta famille, voilà. Et on voulait en parler et voilà, en savoir. Votre histoire, qu'est-ce que tu penses qu'il a apporté à la musique? Comment t'as vécu cette
1: je vais être très simple. Je pense que je secteur A, Bissona Bissot, Arsenic ou même moi, on serait pas ce qu'on est sans l'apport de Calvo.
0: Okay.
1: La puissance, la vision, le côté posé, l'idée qu'il pouvait, les choses qu'il pouvait te ramener, son talent, c'est énorme quoi. Donc chaque fois j'ai du mal à répondre à ça parce que c'était tellement un artiste complet, tellement aussi un frère complet, une force sûre, posée, et en même temps les gens le voient. Je vois son gros côté, mais aussi un déconneur, un mec avec qui tu pouvais mourir de rire. Ouais, moi, c'est quelqu'un que je connais depuis mes premières heures, jusqu'à cette année. Mais Voilà, je sais pas comment je pourrais, je sais pas.
0: Je comprends. En tout cas, bah, voilà, on voulait quand même lui rendre un petit hommage, comme on a dit tout à l'heure.
1: Super de lui rendre hommage. De toute façon, ouais. On dit que plus on parle d'une personne, plus elle est éternelle.
0: Voilà, donc voilà, donc bah, pensez à Kaldou et à bah, toute l'équipe, toute la famille, toute la famille dont tu nous as parlé.
1: Ouais, même quand on est sur scène, quand on était tous sur scène la dernière fois, il y a toujours la minute Kaldou.
0: Ouais, ouais.
1: Au moins tout le temps, un petit.
0: Yes.
1: Voilà, tout le temps obligé.
0: On arrive au terme de cette émission, Passy. Donc déjà, je te remercie vraiment d'être venu, de nous avoir honoré de ta présence. On est super contents. Ben
1: merci
0: de
1: pour
0: te
1: l'accueil,
0: recevoir.
1: L'accueil musical. Merci à la technique, à toute la team, à Wallace.
0: Big up Wallace, ouais, notre étudiant en fire.
1: Il m'a accueilli en musique bien. Il m'a fait chanter. Il m'a vu bien. Il m'a fait chanter. Tu vois. L'interview est plus cool après.
0: Vraiment, franchement, c'est un plaisir, un honneur de pouvoir faire ton interview. Je suis très contente. Et voilà, donc on va conclure. Je rappelle à tout le monde que l'émission de ce soir, elle est rediffusée mercredi de 1h30 à 3h. Donc si vous voulez de nouveau écouter la bonne vibe, ce que nous a partagé Passy, n'hésitez pas. On revient vendredi prochain. N'oubliez pas aussi que l'album, donc Bande Originale, est disponible sur toutes les plateformes. Faut aller l'écouter. Et n'oubliez pas que mon son chouchou, c'est Tu sais. Hein, donc voilà, tu sais. Et Minimum aussi, j'aime beaucoup.
1: Le Minimum, ouais, ouais.
0: J'aime beaucoup.
1: Lève les mains, c'est le Minimum.
0: Voilà, j'aime beaucoup, beaucoup.
1: Mais tu leur dis, mais dommage, fallait le passer. Parce que le Minimum, il y a un concept spécial.
0: Ah oui.
1: En fait, c'est la cartouche qui rappe.
0: Ah.
1: Donc ça, faut passer. Mais tu n'as pas Wallace, le Minimum.
2: On va passer ça.
0: Mais attends. Parce
1: si que tu veux, toi, tu voulais que je zappe et je mate.
0: Ouais, parce que moi, je te fais partir, mais oui, tu peux quand même nous faire un petit live.
1: Bon, on fait les deux.
0: S'il te plaît, yes.
1: Un coup, je zappe et je mate. Lequel en premier? Le Minimum, on s'amuse dessus. Ou je zappe et je mate en premier.
0: Et après,
1: on finit avec le Minimum, nouvel album, Bande Originale.
0: On écoute.
1: D'accord.
0: On arrange tout ça. Donc restez avec nous, parce que Passy, il va nous faire un petit live. C'est chaud, c'est lourd. Voilà, c'est en train de mettre les choses en place.
1: On m'a demandé, je zappe et je mate.
0: Je suis trop contente. Tu sais que j'étais en Guadeloupe quand j'écoutais. J'étais toute petite devant ma télé à Gaillard-Bois. Je me souviens très bien, je regardais tes clips. C'était lourd. Donc voilà, c'est en train de mettre ça en place. Et on va partir sur le live. C'est good?
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2: Merci, merci, merci, merci, merci, merci. Est-ce qu'on a le minimum voilà?
0: On finit l'émission dessus? Bon, on y va. Bande originale. Lève les mains, c'est le minimum. Mais mets avec les paroles, mets avec les paroles, mets avec les paroles, mets avec les paroles, frère.

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2: Yeah, la bande originale.
1: Nouveau, nouveau.
3: Ça a donné la forme sur la force sur cette émission. Du coup, on enchaîne, Wallace. On se dit à la semaine prochaine, les auditeurs.
2: Merci,
3: merci encore. Et big up tout le monde, big up Emma encore.

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0: Dieu. Aujourd'hui, il vient dans notre terrain pour nous présenter son livre qui va bientôt sortir, Les reliefs dans une vie. Qui va nous expliquer pourquoi les reliefs dans une vie. Et la partie musicale va être assurée par Mix Elengi. Mix Elengi. Oh, Elengi, ça veut dire quel plaisir. Ce mix-là de délicieux Elengi. Et nous avons en studio deux charmantes filles, Kim Klon. Bonjour, Kim.
1: Bonjour. Bonjour tout le monde.
0: Oui. Et à côté de Kim Klon, nous avons Bambina. Bambina.
2: Bonjour à tous. Ah.
0: Et accompagné par les plus chanceux de nous tous ici, qui est toujours accompagné des filles là, c'est Kiki de Paris.
3: Bonjour à tous, bonjour RFPP 106.3 FM.
0: Alors, Bambina,
1: oui.
0: Kim, les voix qu'on attend là, c'est vos voix?
1: Oui,
2: ce sont nos voix.
0: C'est vrai?
3: C'est pas IA. Hein.
0: Mais non, parce que moi, quand j'écoute vos musiques, j'ai du mal à définir. Vous êtes inclassables. D'un côté, c'est R&B, des fois, j'attends du rap, et voire même la rumba. Est-ce que c'est fait exprès de mélanger les genres?
2: Oui, oui, c'est fait exprès. Hein. Donc, tout est dans le nom. Mix, mix qui est un mélange de musique, de couleurs, de culture. Mm-hmm. Voilà, donc c'est pour ça qu'on retrouve un petit peu de tout dans notre musique.
0: Et l'émission d'aujourd'hui aussi, ça serait les mix avec la littérature. Moi, j'aurais préféré qu'on parle de cinéma parce que c'est un grand réalisateur qu'on a avec nous au studio, mais là, il vient nous parler de son livre. Alors, pourquoi les reliefs dans une vie? C'est autobiographique, je sens.
4: Ouais, c'est autobiographique, oui.
0: Autobiographique parce que moi, si je comprends bien, au départ, vous vouliez devenir artiste et musicien. Mais vous êtes rendu compte que vous avez d'autres talents et vous avez exploité ces talents. C'est vrai ou c'est pas vrai?
4: Si, c'est vrai. Oui.
0: Bon, écoutez, vous tous là, moi je vous accepte tel que vous êtes. Alors, on va commencer par accepte-moi. Et moi aussi, je vous demande moi je vous accepte déjà et je vous demande aussi de m'accepter. Et là, c'est pas moi qui dis ça, c'est Mix Elengi qui dit accepte-moi. Et vous allez comprendre pourquoi.

0: 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Nous venons bien d'écouter Mix Elengi dans Accepte-moi, Mix Elengi. Mais alors, Mix Elengi, vous êtes, en tout cas, vous êtes là depuis 2011. Mais c'est comment ça. Vous vous êtes rencontrés et qui compose les groupes?
1: Alors, qu'est-ce que le mix Elengi? Ben, en tout cas, c'est une très bonne question, Monsieur José. Merci de nous la poser. Je dirais que le mix Elengi, c'est avant tout une amitié. Une amitié entre plusieurs amis. Et donc la rencontre de cette amitié et également la musique. L'amour de la musique. L'amour de la musique qu'on retrouve essentiellement dans l'héritage culturel que, je dirais, nos parents nous ont transmis. La musique africaine, en particulier la musique congolaise et la rumba. Et donc, Mix Elengi se veut un trait d'union entre cette amitié et donc cette passion pour la musique. Mix Elengi est composé de 4 membres. Donc moi, Kiki de Paris, les jumelles ici présentes, Bambina, Kim Clan.
0: Ah, et qui est Simba, qui est Nzuzi?
1: Ah, ça c'est la bonne question.
0: Et qui est Mbouyi, et qui est Omba, qui est Chako, ainsi de suite. Il y a plusieurs noms.
2: Alors, comme nous sommes originaires du Bas-Congo, pour Bambina...
0: Tu veux dire Congo central?
2: Congo central, pardon.
0: Je vous expliquerai pourquoi la différence.
2: Ok. Bambina, c'est Timba, voilà. Et Kim Clan, bah, c'est Nzuzi.
0: Ah, d'accord, Simba, c'est l'aîné des jumeaux, c'est celui qui sort en premier. Et Nzuzi, c'est le deuxième. Voilà. J'espère qu'il y a Lando aussi. Alors, si je vous ai repris, tout simplement parce que la République démocratique du Congo, que moi j'appelle généralement Congo-Kinshasa, parce que démocratique, ça me donne des démangeaisons. Bon, s'appelait. Quand en 1960, les deux Congos sont devenus indépendants, alors les deux pays ont pris le nom de République du Congo. Et il fallait les distinguer. Alors, on commençait à dire République du Congo et la capitale respective de chaque Congo. Et la République démocratique du Congo qui a eu son indépendance le 30 juin 1960, on l'appelait communément la République du Congo Léopoldville. Et ensuite, l'autre Congo qui a eu son indépendance le 16 août 1960, on l'appelait République du Congo Brazzaville. Jusqu'à la constitution de Luluabourg, qu'on appelle la constitution de 1964, qu'on appelle aussi la constitution de Luluabourg, les pays, les grands Congo, a adopté le nom de la République démocratique du Congo et a changé aussi des drapeaux, les drapeaux qui a une rayure transversale avec une étoile. Avant, c'était 6 étoiles sur les côtés, du côté du mât, du drapeau et une grande étoile. Voilà. Mais, le 27 octobre 1971, la République démocratique du Congo est devenue République du Zaïre. Et la province qu'on appelle le Congo central devait rester Congo central, c'est devenu Bas-Zaïre. Et après, Bas-Congo. Mais pourquoi Congo central? Il y avait un puissant royaume au milieu de l'Afrique qui s'appelait le Royaume du Congo. Et la partie centrale de ce royaume, c'est la province qu'on appelle aujourd'hui Congo central, d'où le nom de Congo central. Et les peuples de ce royaume, on les appelle les Bas-Congo. Les Bas-Congo. Et les fleuves. Vous savez comment on détermine la source d'un fleuve? Non?
2: Non.
0: Alors, on détermine la source d'un fleuve, on regarde un fleuve à plusieurs affluents. Les principaux affluents du fleuve Congo, il y a Ubangi, il y a les Kasai, et l'affluent le plus long, c'est le Lualaba, qui a sa source dans les Katanga. Et comme l'affluent le plus long, c'est le Lualaba, Et les lois là-bas, jusqu'aux premières cataractes, aux premières chutes de Kisangani, ça cesse de s'appeler Lualaba et c'est devenu Congo. Jusqu'à la partie aval de Léopoldville, donc, à l'ouest du Poul Malebo, c'est devenu Nzadi. Nzadi, que les Portugais, en avril 1482, s'est trompé. Il a entendu Nzadi, il a écrit dans son rapport, dans son carnet de bord, Zaïre. Pour moi, c'était une erreur. Le peuple congolais appelait ça Nzadi, qui veut dire fleuve dans la langue. Vous voyez, est-ce que j'ai répondu à la question, Mbabina?
2: Tout à fait. Merci beaucoup pour cette leçon d'histoire.
0: Ben oui. Bon. Alors, je reviens à toi, Manza.
1: Juste une petite parenthèse
0: oui, vas-y.
1: Pour la présentation du Mix Elengi. Je finis juste. Hein.
0: Oui, en vas-y, fait, vas-y. Ton émission. C'est votre émission, d'ailleurs.
1: Non, je voulais juste compléter et dire que nous sommes quatre. Et donc, Will Kouzan, qui n'est pas présent ce soir, donc fait partie du groupe Mix Elengi. Voilà, donc nous sommes quatre membres.
0: Et les cousins s'appellent comment?
1: Pardon?
0: Comment s'appellent les cousins?
1: Non, c'est Will Kouzan. C'est le nom du quatrième membre.
0: Ah, c'est Will Cousin.
1: Ah. Will Cousin.
0: Ah, donc Mix Elengi, c'est un groupe familial ou que des amis?
3: C'est Will Cousin? C'est votre cousin?
1: Non, Will Cousin.
3: Non, c'est juste son nom.
0: Donc, vous êtes pas, c'est pas un groupe familial comme les Jackson 5?
1: Non.
2: Non. Non. Non. Sauf
1: nous
2: deux.
1: Sauf les jumelles.
0: Mais moi, à partir des jumelles, je croyais que c'est un groupe familial.
2: Bah à force, on devient la famille. Hein.
1: Bah. Voilà, on est devenu une famille.
0: Oui, mais c'est très bien. Alors, mon cher Manza, ouais. Comment du cinéma, vous êtes maintenant dans la littérature?
3: Bah, après, pour moi, ça va des parents. C'est de l'art, quoi. Les cinémas, la littérature, tout ça, c'est pour faire passer des messages. Donc, voilà.
0: Est-ce que ces livres, est-ce qu'il y a un projet de les transformer en film ou pour l'instant, on veut faire vivre les livres sa vie?
3: Bah, après, c'est drôle, mais au départ, ce n'était pas un livre. C'était d'abord un film documentaire. Mais il y a eu quelques contraintes, tout ça. Donc, j'ai préféré d'abord l'écrire, ensuite faire une adaptation plus tard.
0: Ah, une adaptation, en tout cas, si l'adaptation est prête, Fréquence Paris Pluriel est ouverte, vous viendrez nous en parler. Et alors, à part la musique, vous avez d'autres activités que vous faites à côté ou...
1: Là, on parle du Mix Elengi.
0: Oui, oui. Mix, j'ai dit musique.
1: Ah oui, nous, c'est la...
0: Oui, parce qu'il y a Manza qui a commencé aussi par la musique.
3: Ça date, mais
0: vous aimez toujours la musique.
3: Oui, bien sûr.
0: Voilà. Vous avez d'autres activités?
4: D'autres activités, ben, elles sont surtout musicales. Hein. On a...
0: L'école, l'activité professionnelle?
4: Moi, je suis dans la formation, formatrice indépendante. Mmh. Donc voilà, je donne des formations dans des entreprises sur des sujets RH, risques psychosociaux. Voilà. Voilà, pour mes activités.
0: Oui, Bambina.
2: Alors, pour ma part, je suis consultante SIRH. Donc, SIRH, c'est Système d'information en ressources humaines. Et je suis amenée à travailler avec des établissements de la fonction publique et notamment pour les aider dans leur déploiement d'outils informatiques, donc RH, et à faire de la formation également. Donc, voilà pour mes activités professionnelles.
0: Et Kiki
1: de Paris.
0: Kiki.
1: Comment dire? Alors, par souci de confidentialité, je ne vais pas m'étaler sur le sujet. Je dirais simplement que je travaille dans le milieu de la banque.
0: Ah, voilà. C'est très bien. Oh, vous avez des sous, moi j'ai des soucis. Et Manza?
3: Moi, je suis dans l'audiovisuel.
0: Ouais.
3: Donc, moi, ma vie navigue dans les images.
0: Alors, moi, c'est compliqué. Bon, je travaille à la poste. Donc, je m'occupe de CEDEX et tout ça. Mais à côté de ça, j'ai d'autres activités. Donc, j'écris, je fais la radio. À un moment donné, j'étais même élu local. Parlant de l'élu local, bon, en tout cas, nous quatre qui sommes là, nous cinq, nous avons une blessure parce que nous, les Congolais, comme dit notre hymne national, unis par les sorts, les frontières du Congo, ce n'est pas nous qui avons déterminé les frontières du Congo. Les frontières du Congo ont été déterminées par les colonisateurs et consacrées par l'État indépendant du Congo le 1er juillet 1885. Et les Congolais, malgré nos diversités, nous sommes très, très liés par notre unité, l'intégrité territoriale. Et moi, je vois Mix Elengi a fait une chanson qui s'appelle Nord Kivu. Est-ce qu'on peut nous dire quelques mots par rapport à cette chanson?
2: Oui, alors Nord Kivu, c'est une chanson pour rappeler le triste conflit qui se déroule actuellement en RDC, dans la province du Kivu. Et c'est pour dénoncer la guerre qui sévit, les populations qui sont massacrées, les femmes qui sont violentées.
0: Qui sont violées même. Hein. Je peux dire, on utilise des corps de femmes comme armes de guerre. Et d'ailleurs, Thierry Michel a fait un film sur le docteur Mukwege qui s'appelle « L'homme qui répare les femmes ». Et votre serviteur a couvert tous les débats qui tournent autour de ce film. Et c'était en 2016 et le docteur Mukwege, Papa Denis, est devenu prix Nobel de la paix en 2018. Et on salue très, très, très fort Denis Mukwege. Et le Congo a le malheur d'être un pays très riche. Et d'ailleurs, Haroun Tazieff ne s'est pas trompé pour dire que c'est un pays qui est un scandale géologique. Presque tous les minerais qu'on peut trouver, toutes les richesses qu'on peut trouver au monde, il y a un coin du Congo où on peut les trouver. On parle toujours des sous-sols, mais on oublie aussi la richesse du sol. On a la deuxième forêt du monde, la forêt équatoriale. On a une deuxième forêt, les types même de forêts tropicales, qu'on appelle les forêts de Mayombe. On a un grand fleuve, le deuxième fleuve le plus puissant du monde après l'Amazone. Et un deuxième fleuve qui n'est pas connu, c'est dans la forêt de Mayombe qui s'appelle le Chiluang. Alors, continue. Alors, le Nord Kivu, donc c'est bien d'avoir fait un petit commentaire, Manza, par rapport à la situation du Congo.
3: Bah, après, moi, je l'ai écrit aussi dans mon livre, juste au tout début. Pour moi, c'est vraiment dommage parce que ça peut se résoudre la situation, mais après, pour les intérêts de certaines puissances
0: occidentales, oui.
3: Exactement. Donc, pour ces intérêts à ces gens-là, ça continue. Mais après, j'espère qu'un jour, ça va finir.
0: Et puis, le 2 août... pour nous, les Congolais, c'est devenu la journée qu'on appelle le génocide, parce que c'est un véritable génocide qui se passe sur les sols congolais. Et on a choisi la date du 2 août parce que le 2 août rappelle la première guerre du Congo, quand les Rwandais, qui sont venus soi-disant pour chasser ce qu'ils appellent les génocidaires, et se sont installés. Vous voyez? Et quand l'ancien président dit « Bon, c'est bien de nous avoir aidés à chasser Mobutu, rentrer chez vous », et ils ne voulaient pas rentrer, ils ont commencé la guerre. Et on va écouter Nord Kivu, et après on va continuer à commenter et à faire connaissance avec les groupes qui est présent avec nous, les Mix et Lingui. Les Mix et Lingui, en tout cas, je remercie d'être là. Et c'est très bien qu'ils soient aussi accompagnés de Manza. C'est parti.

0: 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Au son de la rumba, nous venons d'écouter une chanson émouvante qui, ça me touche que des jeunes comme vous, vous avez déjà les fibres patriotiques dans des choses qui se passent dans l'est du Congo-Kinshasa, alors que vos parents sont originaires de l'ouest. Ça montre bien l'unité de ce pays qui a 2 345 000 km², qui contient 9 frontières. Les 9 voisins ont des yeux sur le Congo. Moi, une question que je voulais vous poser, quand vous faites vos chansons, qu'est-ce qui vient avant, la mélodie ou les textes?
1: Moi, je dirais que la mélodie. Mais ça dépend. Ça dépend des chansons. Ça dépend. Mais en tout cas, pour celles que j'ai à composer, en général, c'est j'ai un air dans la tête. Et puis après, je réfléchis à quel thème pourrait aller. Et puis après, les paroles. Mais ça dépend. Des fois, on a des paroles en tête, des textes en tête. Et puis, on veut les mettre en musique. Donc vraiment, ça dépend.
2: En fait, ce qui est bien, c'est que on est un peu complémentaires. C'est-à-dire que, par exemple, une mélodie va trotter dans la tête, et puis on va dire « Ah, est-ce que tu pourrais essayer ça ? Est-ce que tu pourrais essayer ça ?» Sur cette parole, on peut mettre ça. Et puis après, on essaye de laisser libre cours à l'inspiration. Mm-hmm. Et voilà.
0: Et qui s'occupe ? Vous êtes un groupe de 4 personnes, je crois. Qui s'occupe des programmations et qui s'occupe des arrangements ? Bah, vous le faites collectivement.
2: Oui, en fait, on a déjà aussi une base théorique, je dirais, par le solfège, parce qu'on a, on a étudié au conservatoire. Donc, on a déjà un peu les fondamentaux. Et donc, voilà, après, moi, à titre personnel, je suis pianiste, organiste. Mm-hmm. Donc, je compose, je joue du piano. Kim Clan aussi, elle joue. Bambina aussi joue.
0: Et joue quoi ?
1: Du piano.
0: Du piano, alors, et qui joue la guitare ?
2: Bah, on touche un peu à tout. Hein. On essaye un peu de toucher un peu à la guitare. Et puis, si jamais on doit compléter, on peut toujours faire appel aussi à nos amis musiciens.
0: Tout à fait. Et je reviens à toi, Manza. Même si tu es venu pour parler de ton livre, Les reliefs dans une vie, mais tu me permets, je ne peux m'empêcher de te poser des questions concernant tes activités cinématographiques. Alors, comment naissent les sujets ? Vous êtes scénariste, enfin, tu es scénariste, et est-ce que les plans, tout ça, le storyboard, tu les fais avant ou tu les modifies au fur et à mesure des tournages? Comment tu travailles?
3: Bah, après, moi, je suis plus dans la réalité. Donc, toutes mes idées, c'est dans la vraie vie. C'est produit aussi. Donc, écrire les scénarios, c'est écrit 3 fois. Ou avant ou pendant les tournages aussi. Donc, on essaye de s'adapter aussi à des endroits, à tout ce qui va avec. Donc, écrire, je ne peux pas dire comment ni quand, mais comme ça, ouais.
2: Mm-hmm. Moi, j'avais une question pour Manza.
0: Oui.
2: D'où te vient cette
0: passion,
2: cet amour pour enfin, ton activité?
3: Ça vient déjà de l'histoire. Parce qu'on a appris beaucoup de choses qui n'étaient pas réelles ou qui ne correspondaient pas à notre vécu, quoi. Donc moi, ce que je veux, c'est modifier un peu les récits qu'on a appris. Donc c'est de là que vient mon amour à raconter les histoires. C'est pour ça que je suis beaucoup trop dans la réalité et pas dans la fiction.
0: Mm-hmm. Ok. Et dans une des chansons, en tout cas tout à l'heure, en commençant cette émission, Mix Elengi, vous avez dit que vous faites une musique tournée vers l'avenir, mais vous n'oubliez pas vos aînés. Et ça me fait vraiment plaisir parce que vous êtes dans une émission qui s'appelle Au son de la rumba. Et à travers vous, j'informe aussi des auditeurs que le 7 novembre, c'est un samedi, en fin d'après-midi, nous avons un événement qui sera organisé à Paris dans le 19e, dans la salle Paris Anime Matisse. Nous allons commémorer les centenaires de la naissance de Henri Bohané. Henri Bohané était né en 1926 et aussi les 70 ans de l'orchestre OK Jazz. Je dis bien orchestre OK Jazz, pas TP OK Jazz, qui a fait sa sortie le 6 juin 1956 dans un bar qui s'appelle OK Bar. Donc, on va commémorer ce double anniversaire. Il y aura une projection d'un film. Vous pouvez écouter les témoignages de Franco lui-même, Franco Luambo Makiadi. Et ensuite, il y aura des orateurs à la tribune. Nous aurons Pela Simba qui était un des coordinateurs du groupe Lisanga Banganga qui réunissait Franco et Rochero en 1983. Et Pela Simba, un des fondateurs et ancien musicien de Touzaïna, et il avait un cabaret, en tout cas le seul cabaret créé par un musicien congolais au cœur de Paris. Je cite le petit Tam Tam. À côté de Pela Simba, un des ténors, en tout cas un des chanteurs vedettes de TP OK Jazz, Ruth Amai. Et après Ruth Amai, il y aura Théo Blaise Kunku. Théo Blaise Kunku qui a connu Bohané dans sa période de l'Afrique de l'Ouest. Et parmi les autres invités, il y a Rocky Longomba, l'aîné de Victor Longomba dit Vicky, un des pionniers de l'orchestre OK Jazz. Et puis, il y aura la présence de Siram Benza, un des rares guitaristes qui reproduit la doigté de Franco. Bon, et il y aura deux universitaires qui seront avec nous. Il y a Marie-Clara Massella. Et puis, sous réserve, Charlotte Grambly. Alors, j'espère que vous viendrez avec nous. En tout cas, l'entrée sera gratuite. Vous serez avec nous, Maza, Mix et Lengi?
1: Oui, on sera là. On sera là.
4: C'est déjà noté dans les agendas.
2: La date?
4: Est-ce qu'on pourra avoir la précision par rapport à OK Jazz et TP OK Jazz?
0: Waouh! Ça, c'est une vaste question. Bon, en tout cas, OK Jazz, avant OK Jazz, il y avait un groupe de studio qui s'appelait Lopadi, l'Oningisa de Papa Dimitriou. Parce que ceux qui vont constituer plus tard l'ossature de OK Jazz étaient des musiciens de studio, l'Oningisa, dirigé par deux commerçants grecs, Athanas et Basile Papadimitriou. Et comme ils enregistraient au Parc des Box, dans le Parc des Box, à proximité du grand marché de Kinshasa et du jardin zoologique et botanique de Kinshasa, et ils allaient boire pas loin de là, sur la rue Itaga, dans un bar qui s'appelle OK Bar, tenu par Germain Gaston Cassien. Et quand ils buvaient, ils faisaient de l'animation, et le propriétaire leur a dit, mais pourquoi vous ne venez pas avec vos instruments, vous animez, et puis on vous paye selon la recette de la soirée. Et sous Jean-Serge, que vous connaissez, qui sera encore très présent dans le bantou de la capitale et Daniel Loubé Lodi de la Lune ont eu l'idée de créer un groupe qui pouvait aussi jouer dans des mariages, réceptions diverses. Alors, 3 ans avant la création de Ok Jazz, il y avait un groupe qui s'appelait African Jazz. Alors maintenant, il fallait donner un nom au groupe qu'ils ont créé. Alors, les bars où ils allaient boire, c'était Ok Bar. Ils ont pris ce mot Ok. Ils ont enlevé bar pour remplacer par jazz. C'est devenu Ok Jazz. Et après, à la séparation de Franco et Vicky Ilongomba, la société Ok Jazz est tombée en faillite, liquidation judiciaire. On ne pouvait plus utiliser le nom Ok Jazz. Et Franco a créé une autre société qu'il a appelée le tout-puissant orchestre quinois de jazz, en abrégé TP Ok Jazz. Et c'est là qu'il est devenu patron. Je ne sais pas si j'ai répondu à la question.
1: Oui.
2: Est-ce que le mot jazz, est-ce que je dirais que les sonorités de jazz, est-ce que elles ont influencé leur musique ou pas?
0: Non, alors le mot jazz n'a rien à voir avec notre rumba. Parce que notre rumba est plus proche de la musique cubaine. Que je signale, la rumba cubaine, même si beaucoup ne sont pas d'accord avec moi, est née en Afrique, dans les pays Congo. Au Congo, c'est la danse des nombrils, Nkumba. Et c'est des descendants d'esclaves noirs qui l'ont amené dans le Nouveau Monde. Et Nkumba, je ne sais pas, Nkumba, c'est devenu Rumba, la danse des nombrils. Okay? Et ça a été présenté pour la première fois officiellement aux yeux du monde à l'exposition universelle de Chicago en 1933. Et en même temps, les marins amenaient des disques GV en Afrique et nous, on a adopté une nouvelle musique qui s'appelle Rumba, sans savoir si notre musique m'est transformée. Voilà, la sauce est prise. Bon, ceux qui sont des musiciens qui sont de l'Ouest ont été influencés par des musiques latines. Mais ceux qui sont au sud-est, dans les Katanga, donc des pays, enfin, la province, les provinces limitrophes des pays anglo-saxons, étaient influencés par les jazz. C'est ainsi que Léon Bukasa avait des doigtés jazzy. Jean Bosco Mouena, ainsi de suite. Mais alors, ceux qui sont de l'Ouest, comme Manuel d'Oliveira, influencé par des musiques latines, dont cubaines et portugaises. Voilà. Et qui dit rumba? Le kumba, c'est la danse des nombrils. C'est une danse qui célèbre la procréation. Pour avoir les enfants, il faut faire cet acte de procréation. En Kikongo, ça se dit zumba, ta kizumba. Ça veut dire faire des rapports sexuels. Et quand l'enfant est conçu, il est porté par une jeune fille, par une femme, qui en Kikongo se dit ndumba, à ne pas confondre avec ndumba en lingala. Ndumba, en Kikongo, ça veut dire jeune fille, et jeune garçon, ça veut dire matoko. Vous voyez? Et quand l'enfant est né, il est attaché à la maman par le nombril, qui se dit nkumba. Et quand on danse la rumba, donc l'nkumba traditionnel, qu'on peut voir jusqu'à nos jours quand il y a la naissance des jumeaux. Vous voyez? Et vous verrez comment est-ce que les parents dansent et chantent des chansons qu'on peut qualifier d'obscènes. C'était pour célébrer les naissances, et surtout les naissances multiples. On se danse nombril contre nombril, les épaules ne bougent pas, et les hanches, on a des déhanchés, d'où la rumba. Et la rumba, pour moi, c'est un nom générique, les ndombolo, les soukous, tout ça, c'est le nom générique des rumba, parce que les fondamentaux ne bougent pas. Et qui dit la procréation est pour avoir des enfants, il faut avoir normal, il faut tomber amoureux, n'est pas comme ce qui se passe à l'est du pays, comme on vient d'écouter dans Nord Kivu. Il faut tomber amoureux. Et pour tomber amoureux, il y a une fête des amoureux, c'est la Saint-Valentin. Je crois que c'est au mois de février.
2: C'est exactement le 14 février, me semble-t-il, Monsieur José.
0: Ah, la Saint-Valentin. Et toujours pour rester dans les thèmes de la rumba, nous allons écouter Saint-Valentin. Quelques mots sur Saint-Valentin avant de continuer. Oui.
1: Alors, Saint-Valentin, c'est une chanson qui célèbre l'amour.
0: Comme par hasard, on vient de parler de l'amour.
1: Ouais, ça tombe à pic. Voilà, les amoureux, mais aussi les célibataires qui sont en quête de trouver l'amour. Voilà, Saint-Valentin, c'est ça, c'est la célébration des amoureux et des futurs amoureux.
0: Alors, moi, ce que je conseille aux auditeurs qui nous écoutent, si vous avez une femme à côté, faites danser la rumba à l'horizontale comme à la verticale. En écoutant cette chanson, Saint-Valentin, vous allez comprendre pourquoi.

0: J'imagine cette chanson, les gens qui dansent, épaules, les mains sur les épaules ou sur les hanches, et on écoute ça, ah là ça va être, c'est agréable, n'est-ce pas Kim? Non?
1: Yannick comme Misafi.

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0: Ah, Saint-Valentin avec Mick Selenghi qu'on vient d'écouter. Alors, Manza, c'est quoi tes projets à venir? C'est quoi tes projets? Je profite parce que tu es là. C'est quoi tes projets actuellement? À part les livres qu'il va sortir quand d'ailleurs?
1: Le 26 juillet sur Amazon.
0: Sur Amazon, ah d'accord. Et c'est quoi les projets?
1: Bah, déjà là, je suis en tournage de mon prochain court-métrage. Et après, voilà. Donc, il y a les livres et mon prochain court-métrage.
0: Mm-hmm. Et ça va s'intituler comment ou ça traite de quoi?
1: Ça s'intitule Mal accompagné.
0: Oh! Mais c'est le contraire de ce qu'on vient d'écouter là.
1: Ah ouais.
0: Et ça arrive, ce sont des choses qui arrivent. On croit aimer quelqu'un, mais la personne aime parfois sa poche. Vous voyez, ça nous est arrivé. Hein. Et quand on se rend compte qu'on a des poches trouées, la personne s'en va sans pitié. Ah ouais. Je n'aimerais pas que ça m'arrive encore. Hein.
2: Il y a un passé là.
3: Courage.
0: Et ça vous fait rire, mais ça fait pas rire quand ça arrive. Hein.
1: Ouais, basant en moi.
0: Ah, sans pitié. Alors, Mboumelengi, c'est quoi le projet? Enfin, Mboumelengi. Mixelengi. Mboumelengi, c'est le nom d'un bar qui a existé dans les années 50, avant les indépendances, au Congo-Kinshasa. Donc, j'espère que c'est lapsus là, Mixelengi, Mboumelengi, vous ne m'en voudrez pas.
2: Non, pas de soucis. Les projets, donc, il y a deux projets, deux axes actuellement. Ce serait donc un concert qui serait envisagé en fin d'année. Voilà, on va pas pouvoir donner plus d'informations puisque on est encore en pour parler avec les organisateurs. Mm-hmm. Et puis le prochain projet aussi, donc ce serait aussi l'album de Bambina, mm-hmm, qui serait plutôt axé sur Afro Gospel.
0: Ah, et comment est-ce que vous avez connu Pela?
2: Eh ben, c'est une très bonne question qui rejoint un peu ce que vous disiez par rapport au bar. Je veux dire par là qu'en fait, nous, notre spécialité, c'est le live. Donc, on joue beaucoup, on fait beaucoup de piano bar, on fait beaucoup de mariages, d'anniversaires, de festivals aussi. Donc, on a rencontré Pela, puisque Pela est tourné un peu partout sur les scènes.
0: Oh oui!
2: Sur les scènes parisiennes. Et donc voilà.
0: Et que je salue, il nous écoute quelque part dans le Val des Marne. Oh, il y a Jacques. Mbote na yo ango yo, zo mitano na yo. Donc ça veut dire les cinq doigts. Vas-y, continue.
2: Voilà, donc du coup, on s'est rencontrés sur les scènes parisiennes. Et puis ça a matché puisque c'est. En fait, lui, c'est son cœur de musique, ça reste la rumba, mais il est très ouvert, très très ouvert sur la musique actuelle. Il peut jouer du rock, il peut et donc voilà, c'est ce qui nous a un peu unis à lui. Et donc par le passé, on a été amené à jouer ensemble, on a collaboré ensemble avec le Mixelenghi. Donc on a fait plusieurs scènes avec lui. Oui.
0: Et tu sais qu'il a un studio chez lui.
2: Ah oui.
0: Ah ouais, c'est un musicien complet, hein. Et puis c'est un excellent guitariste. Hein.
2: C'est un amoureux de la musique.
0: Ah oui. Et tous les jours, moi je le connais, hein, Pela, excuse-moi de divulguer des secrets, tous les jours, il travaille sa guitare. Tous les jours. S'il joue pas, et il donne aussi des cours de guitare. Et d'ailleurs, Pela sera avec nous le 5 septembre à la place de la Villette, au Forum des associations des 19e, il va faire l'initiation à la guitare rumba, donc avec les fameux Sebene, au stand de Culture Rumba, qui ne sera pas loin du stand de Fréquence Paris Plurielle. Vas-y, continue.
2: Bon, voilà, et puis après, on a collaboré avec lui, et puis on a fait plusieurs scènes. Et puis ça nous arrive de répéter chez lui, répéter avec lui dans son studio. Voilà un peu comment on connaît Pela. Et puis en fait c'est un peu le flambeau qui est transmis, quoi, le relais, puisque on apprend beaucoup de lui. Et du coup ça nous permet aussi de mieux connaître cette musique. Et après à notre tour de transmettre et puis de jouer ces sonorités sur scène.
0: Et Manta, est-ce que on vous trouve dans des festivals ou des projections prochainement ou vous êtes encore en train de travailler?
1: Oui, mais déjà j'ai un vernissage pour mon livre.
0: Oui.
1: Les 8 août, je vous invite d'ailleurs.
3: Avec plaisir.
1: Les 8 août à 14h à Noisy-le-Grand.
0: Okay. Et c'est quoi comme adresse?
1: 410 place Louise Michel, 93160, Noisy-le-Grand.
0: Donc, place Louise Michel, à Noisy-le-Grand, il faut descendre à Noisy-Champ ou...
1: Noisy-le-Grand-Mondest, RER.
0: RER A. Et ce sera quelle heure?
1: À 14h, à partir des 14h.
0: À partir des 14h. En tout cas, c'est très, très bien tout ça.
2: Il faut venir nombreux. Il faut venir se soutenir.
0: il faut se soutenir. Et là, je regarde Banza, il a la vareuse. Allez, Léopa.
1: Oui, c'est important.
0: Une question à tous là. La présence de Léopard au Mondial, qu'est-ce que ça vous a inspiré?
3: Alors, moi, je dirais une grande fierté. Parce que déjà, pour avoir eu un papa qui était fan de foot, ça a toujours été une frustration de ne pas voir les Léopards jouer en Coupe du Monde après la fameuse participation de 1974, à l'époque de l'ex-Zaïre. Donc nous, on a grandi un petit peu avec cette nostalgie de cette équipe